0: outils comme les radars, les satellites. Et chaque jour, c'est des millions d'observations qui arrivent dans les ordinateurs de Météo France Alsace. Et avec des équations très, très, très complexes. Et cette complexité est en lien avec notre prochaine découverte. Direction, le bureau des modèles météo. Ça, c'est avec Théo. Théo, il est météorologiste et il m'explique qu'on ne prédit pas le futur. Mais en revanche, on calcule des scénarios et leurs probabilités. Certains modèles, par exemple, simulent l'atmosphère avec comme résultat, écoutez bien, 350 prévisions possibles chaque jour. Ah bah oui, hein, la machine, elle calcule tout ce qui est possible. Hein. Et c'est l'humain, enfin, qui va trancher. Parce que oui, la météo, en bout de ligne, c'est pas juste une machine. Hein. C'est aussi un cerveau. Il y a un cerveau qui tranche. Et en parlant de cerveau, en voici un autre bien rempli. C'est celui de Cédric. Il est climatologue. Et Cédric, lui, va nous emmener littéralement dans un autre monde. Parce qu'avec ses analyses à Cédric, on ne regarde pas demain. Non, on va regarder 100 ans en arrière. Car Météo France conserve en quelque sorte la mémoire du climat depuis plus de 150 ans. Parce que le passé, il nous permet quoi ? De comprendre l'avenir. Surtout avec les notions du dérèglement climatique qui nécessite une véritable expertise. Alors, après ce dévoilage d'outils, de calculs, d'équations et d'expertises en tout genre, comment se fait-il qu'en 2026, on puisse encore se tromper dans les prévisions ? J'ai posé la question et la réponse de mes spécialistes est claire. Prévoir la météo, c'est comme essayer de prédire la forme exacte des vagues dans une soupe qu'on remue en permanence, sauf que la casserole fait la taille de la planète et que la cuillère tourne toute seule. Et en plus de ça, il y a quelqu'un qui joue avec le feu. On continue. Bref, vous l'avez compris, impossible d'être parfait, seulement de se rapprocher de probabilités, mais avant tout, le rôle de Météo France Alsace, c'est d'anticiper au maximum les risques.
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2: La place du village, c'est notre rendez-vous quotidien avec les frères Jean-Noël et Philippe de Paris à la rencontre des Savoyards et Hauts Savoyards. Et aujourd'hui, c'est Philippe qui est avec nous. Philippe, vous nous racontez une très étonnante visite sous terre à Ugine.
3: Ah oui, on est à Ugine, en Savoie, et c'est une rencontre absolument étonnante. Et ce jour-là, on est accompagné par Rudy Lauberton, qui nous fait pénétrer Laurent carrément sous la montagne. En fait, nous sommes dans des tunnels de la guerre. Il nous conduit dans des abris anti-aériens de la Seconde Guerre mondiale. Des abris construits juste avant la guerre. Et comme il nous dit, comme on avait des usines sidérurgiques juste à côté, les avions pouvaient les bombarder. Voilà pourquoi il y a des tunnels. Et là, il nous conduit dans un tube qui lui appartient. 90 mètres de long, 2,50 mètres de diamètre. Et il nous dit là, on est juste au-dessous du centre-ville d'Ugine. Juste au-dessus de nous, on a même le musée du Crécherel. Et c'est là que Rudy nous explique qu'il a un jour décidé d'occuper ces tunnels. Il avait pourtant déjà entendu que ces tunnels avaient déjà servi de cave à affinage pour les bons fromages de chez nous.
2: Bon, le suspense a assez duré, Philippe. Qu'est-ce qu'il y fait exactement ?
3: Eh oui, qu'est-ce qu'il y fait ? Et c'est là qu'il nous fait découvrir une étonnante ferme, l'Aubricole. Tenez-vous bien, l'Aubricole.
2: Ah oui.
3: Et oui, Rudy élève des vers. Il y cultive aussi des endives et des champignons. Et là, il nous raconte comment il a découvert la lombriculture. C'est l'élevage des vers de terre, pour mettre dans les lombris composteurs. Vous avez peut-être ça chez vous.
2: À la différence de vous, vous les descendez, les vers.
3: Vous les descendez. Et il s'agit donc de ces déchets organiques, le compost, vous savez tout ce que c'est. Oui. Et donc, il va récupérer le terreau, mais aussi, tenez-vous bien, le jus fait par les vers, qui dit-il, c'est le meilleur engrais naturel, le jus de vers. Nous, on ne savait pas trop ce que c'était. Et bien, ce sont ces vers de terre que vous mettez justement dans votre compost. Il y a aussi le jus, il ne faut pas l'oublier. Et Rudy nous explique que le vers l'occupe surtout l'été, parce que l'hiver, qu'est-ce qu'on en fait des vers ? On n'en fait rien. Et pendant l'hiver, il s'est donc mis à cultiver des endives. Et puis, donc, du mi-novembre jusqu'au mois de mars. C'est vrai que pour que l'endive soit bien blanche, nous dit-il, pour qu'elle n'ait pas d'amertume, elle doit rester totalement dans le noir. Et là, c'est l'endroit idéal.
2: Alors, les vers, l'endive, mais il y a aussi les champignons.
3: Eh oui, les champignons, des amis du noir aussi. Ils cultivent les fameux rosés des prés, mais aussi la pleurote. L'endroit est parfait, nous dit-il, 15 degrés, 85% d'humidité. Et là, il nous fait quelques confidences. Le champignon de Paris pousse sur du fumier de cheval, la pleurote sur du peuplier broyé, et le fameux shiitake, ce champignon étonnant, sur du chêne broyé. Le shiitake, vous savez qu'il a des vertus magiques, il fait pousser les dents, pousser les cheveux, et empêche de vieillir.
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1: Bonjour à toutes et tous, bienvenue dans Affaires classées, le podcast. Nous sommes en janvier 1879. Le sympathique garde champêtre du village de Laguinge, en Haute-Soule, est poignardé de 5 coups de couteau dans une auberge. Les gendarmes arrivent et son meurtrier a disparu.
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1: Les bohémiens. Ces individus, migrants en groupe d'un village à l'autre, ont longtemps alimenté

0: l'écart des villages, ils offraient leurs services aux villageois, bien contents de leur donner du travail contre très peu d'argent. Selon les saisons, ils étaient employés chez les paysans. D'autres œuvraient comme vanniers, empailleurs de chaises ou tondeurs de mulets. Leurs épouses fabriquaient des chapeaux, de la vannerie aussi. Elles ne tardèrent pas à susciter la curiosité, voire la peur, lorsqu'elles disaient disposer de pouvoirs magiques, de remèdes naturels ou jurant prédire l'avenir en lisant dans les lignes de la main. Frappant à la porte des fermes, on les disait mendiants, voire chapardeurs. Dans les gendarmeries du secteur, les plaintes des villageois affluaient pour vol d'animaux, de victuailles ou de linge. Leur présence finit par agacer le préfet palois qui décide de lancer en 1802 une gigantesque rafle. 475 bohémiens sont arrêtés et jetés en prison dans l'attente de les expédier outre-Atlantique en Louisiane. Mais le projet du préfet tourne court et la plupart des rescapés de la rafle reviendra vivre au Pays Basque où ils désigneront leur propre roi.
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0: Il se nomme Pierre Aguerre. Il vit en Haute-Soule, dans le petit village de Laguinge, et partage son existence avec une femme, encore jeune, qu'il dit être son épouse, même si les registres d'état civil du secteur ne trouvent nulle trace de leur mariage. Chez les bohémiens, point n'est besoin de s'ennuyer avec les formalités. On est libre depuis des lustres, et la loi que l'on reconnaît, d'abord, est celle des traditions. La modeste masure qui lui sert de quartier général, à Laguinge, ne l'empêche toutefois pas de faire de fréquentes excursions ailleurs. Pour tondre les mulets, officiellement, comme il le clame à ceux qui l'approchent, et peut-être aussi pour tondre les bourses et les biens des paysans du secteur. Combien de fois, en effet, son premier voisin n'a-t-il pas déploré des vols d'objets agricoles ou d'animaux dans sa propre ferme ? Le dit voisin aurait bien aimé récupérer ses biens en signalant ses méfaits aux gendarmes de Tardets. Mais Aguerre traîne une sale réputation. Maintes fois condamné pour vol, violence, il pourrait bien se venger. Aguerre sait cultiver ses relations et, pour asseoir son autorité, il va lier amitié avec un homme influent au village. Le garde champêtre, un certain monsieur Iriard. Le brave fonctionnaire est au courant de tous les potins du village. Son goût immodéré pour la bouteille fait de lui un informateur facile, de premier choix. Ce 9 janvier 1879, Aguerre accoste le garde champêtre. Il l'invite sans peine à boire ensemble dans le premier cabaret venu. Les deux larrons y retrouvent le vieux Albex, un paysan du coin, et l'instituteur du village, qui a momentanément déserté sa classe. C'est alors parti pour une série de plusieurs tournées de vin.
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0: Dans le canton de Tardets, chacun sait que le garde champêtre, Iriard, est de ces muets à qui la picole alimente surabondamment les paroles. Ce soir de janvier, la nuit tombe tôt et la conversation s'éternise. Ivre à l'excès, Iriard dévoile toutes sortes de fâcheux secrets sur tel ou tel habitant du village. Ses amis, tout aussi ivres, en rajoutent. Soudain, Iriard explose de colère. Il menace ses acolytes de comptoir en ces termes.
2: Ah, pour un peu, je vous battrai comme on taille le lin.
0: À peine a-t-il fini sa phrase que Pierre Aguerre, le roi des bohémiens, se retourne. Il lui assène 4, voire 5 coups de couteau en hurlant « Ah, puisque tu le veux, c'est comme ça !» Celui qu'on surnomme le roi des bohémiens prend, sans attendre, la poudre d'escampette, sans doute en direction de son domicile. Dans le troquet, c'est la panique absolue. Le pauvre garde-champêtre hurle de tous ses poumons. Il scande des mots de peur, conscient sans doute qu'il vit ses derniers instants. Quelques secondes suffiront pour qu'il s'effondre

0: baignant dans son sang. On accourt des maisons voisines, le médecin de Tardets arrive peu après, mais il est trop tard. Le malheureux Iriar accuse plusieurs plaies profondes. L'une d'elles a perforé l'abdomen, causant la libération d'une partie de ses intestins. Les gendarmes rappliquent à cheval. Avant d'expirer, Iriar réussit malgré tout à leur balbutier quelques mots, dont le nom de son meurtrier. On se lance aussitôt à la recherche d'Aguer. Voyant de la lumière à l'intérieur de sa ferme, les gendarmes l'encerclent avec prudence. Qui sait si le roi des Bohémiens n'a pas encore quelques armes qu'il pourrait utiliser pour s'enfuir.
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0: Malin, Aguer s'éclipse par la porte arrière de la demeure. Il marche à pas de loup avant de se blottir dans les broussailles, espérant tromper la vigilance des gendarmes et s'évanouir dans la nature, afin peut-être de se planquer plus tard en Espagne. Hélas, le bruit de ses pas sur les feuilles desséchées va le trahir. On le saisit avant de le coucher au sol sous la menace d'un fusil. Les gendarmes imaginaient qu'une telle posture lui ôterait toute envie de résistance. Que nenni ! La perspective de sombre lendemain réveille son audace. Aguer tente les plus violents efforts pour se soustraire à ses gardiens, usant de coups, de nouveaux coups de poing à dessein. Mais la vaillance des gendarmes aura raison de lui. Le voilà maintenant conduit à Tardets, où son interrogatoire commence. Et la première question qui se pose, pourquoi a-t-il tué Iriar ? Le roi des Bohémiens aurait fort bien pu être en proie à des remords, formuler des regrets au besoin. Pas un instant. Il livre une fable ingénieuse à ses yeux. À l'écouter, le garde champêtre l'a d'abord frappé avec un bâton, jeté à terre et menacé de mort. C'est pour se défendre et seulement pour cela qu'il s'est emparé d'un couteau qu'il range habituellement dans sa poche. Il avoue donc son forfait, sans hésitation, mais entendez-le bien, son seul regret est de ne pas lui avoir tranché la gorge. Iriar l'avait saisi au bras et serré si fortement qu'il n'avait pas le choix, dit-il. Hélas, pour Aguer, cette jolie fable ne convainc personne. Les piliers de comptoir présents le soir des faits démentent formellement son récit. Et le médecin venu l'examiner ne trouve sur son corps aucune trace de plaie, de contusion ou d'ecchymose. Conclusion, Aguer ment.
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0: Le procès du roi des Bohémiens s'ouvre à Pau le 21 février 1879. Une foule nombreuse a fait le voyage pour l'occasion. Des congénères venus du Pays Basque, des amis et aussi des proches du malheureux garde champêtre que chacun appréciait en Haute-Soule. Le procès d'un bohémien n'a rien d'une première à la cour d'assises des Basses-Pyrénées, mais cette fois, on juge l'autoproclamé roi des Bohémiens. Âgé de 58 ans, il a le teint cuivré, l'air astucieux et même féroce, selon l'un des journalistes parisiens présents au procès. Les préjugés contre les Bohémiens ne manquent pas. Le président de la cour, par exemple, M. de Lagéry, pose en préambule, je cite, « qu'au milieu de la race noble et loyale des Basques vit la race maudite et dangereuse des Bohémiens ». Aguer, selon les témoins, aurait été proclamé roi des siens à cause de ses innombrables méfaits. Il était si redouté en Soule que même le maire du village de Laguinge en avait peur. L'élu lui délivrait son certificat de bonne vie et de bonne mœurs, non parce qu'Aguer était vertueux, mais pour qu'il aille migrer ailleurs. Le procès vire au mauvais spectacle. Tantôt calme, Aguer justifie sa royauté bohémienne et tente de lui donner quelque chose d'imposant. Tantôt en colère, il se dresse sur son banc. Saisissant la rampe des deux mains, il insulte, il menace les témoins qu'il dit être des suppôts du diable. Ses regards menaçants n'épargnent personne, pas même son avocat. Aucune émotion n'affecte son visage quand on lui présente les vêtements ensanglantés du défunt. Avec un tel client qui ne rêve que de représailles et de vengeance, la cour d'assises n'aura aucun état d'âme à envoyer le roi des bohémiens au bagne, à perpétuité.
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0: Le roi des bohémiens, c'était ce nouvel épisode en podcast. Merci de l'avoir écouté. Dans un prochain rendez-vous, je vous emmènerai en 2018 du côté de Pau avec une intervention policière qui va faire couler beaucoup d'encre.
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1: Je rêvais d'avoir une maison à la campagne. Cette maison, c'est comme si j'y étais née. C'est ma maison de famille.
2: Ma maison s'appelle l'Ostao de la Mar.
3: C'est une maison un peu envoûtante.
4: Eh bien, vous voyez, des livres et trois fenêtres qui me donnent le paysage du pays, comme si c'était trois tableaux.
5: Ils ont vécu ici.
0: Thibaut Gaudry.
6: Ce fut autrefois Montmartre ou Montparnasse. C'est aujourd'hui Saint-Germain-des-Prés, avec ses rendez-vous littéraires, ses silhouettes et ses figures. Avec Juliette Gréco, qui en fut l'enfance et n'y est plus qu'une passante.
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5: Symbole de liberté et de féminité, la jolie môme Juliette Gréco devient à la fin des années 50 la muse de Saint-Germain-des-Prés, avant de devenir une icône de la chanson française à texte. Ce qu'elle n'avait pas prévu, se rêvant plutôt danseuse.
8: Je donne mes textes à Cosma, il aime si tu t'imagines, et l'après-midi même, il en fait la musique. Moi je suis là, maintenant il va me falloir chanter. Et puis tout d'un coup le miracle s'est produit. Pour moi, il y a eu un miracle. Voilà, ça y est, je m'envole, je me mets à chanter. Et depuis, j'ai toujours chanté.
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5: Juliette s'échappe régulièrement de Saint-Germain-des-Prés, fuit le tourbillon de la vie parisienne pour goûter la douceur de vivre du Sud, en virée parfois à Saint-Tropez avec ses copains Boris Vian ou François Sagan. Jusqu'en 1985, où elle est invitée à chanter au festival de Ramatuelle. Et c'est le déclic. C'est là qu'elle veut vivre avec son mari, le musicien Gérard Joannest.
10: Je voulais une maison face à la mer. Je voulais le soleil qui tourne autour de la maison toute la journée, parce que Gérard adore ça. Et je voulais une maison qui me permette de rêver dans le silence.
5: Elle achète un terrain et demande à Serge Meige, l'architecte du théâtre de Verdure où elle a chanté pendant l'été, de lui concevoir son futur havre de paix qu'elle baptise la Maya. Elle va en penser les moindres détails, comme cette table de jardin construite autour d'un mûrier platane ou la tortue en mosaïque au fond de la piscine.
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5: Juliette, contemplative, aime se ressourcer sur la terrasse, avec vue sur la Méditerranée, et dans son jardin constellé de toutes sortes d'espèces méridionales. Elle développe même une passion pour les orchidées blanches. Elle fait de ce jardin et de sa maison son petit coin de paradis, son refuge. Celui qu'elle n'a jamais eu petite, et qu'elle partage avec ses chats, ses chiens, un ménat prénommé Goya, et même un bébé panthère. Mais on peut aussi la croiser dans Ramatuelle, au marché ou au café de l'Ormeau. Et puis, femme libre, c'est également une collectionneuse, notamment d'objets érotiques, mais aussi religieux.
12: Déshabillez-moi.
5: Elle était venue, elle aime toujours chanter au festival de Ramatuelle.
10: C'est vrai que ça ressemble un peu à Avignon, quand Avignon a démarré, c'est-à-dire une chose totalement artisanale, faite d'amour, de tendresse et de sueur, de larmes de sang, de larmes de sel, de larmes de miel.

0: C'est dans cette maison, face à sa Méditerranée, le 23 septembre 2020, que la jolie môme quitte la scène.
1: Jolie môme.
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4: Pour Chloé Valette, la musique est une histoire de famille, car c'est avec son papa qu'elle a appris la musique.

0: Originaire de Boulogne-sur-Mer, Chloé est une artiste sensible. La musique et l'écriture lui permettent de lâcher prise. Chloé Valette, Rentrée tard, un coup de cœur ici Nord. 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
1: Et aujourd'hui, dans les histoires insolites, on va découvrir le parcours d'une femme exceptionnelle du forêt, une historienne résistante, pionnière, Marguerite Gonon. Bonjour Jessica Vial.
2: Bonjour.
1: De l'Office du tourisme Forêt Est. Qui était-elle, cette Marguerite Gonon?
2: Alors, Marguerite Gonon, c'est vraiment une figure incontournable du forêt. Elle naît en 1914 à Saint-Étienne d'un père, Joanny, issu d'une famille de chapeliers de Chazelles-sur-Lyon, et d'une mère, Marguerite, de famille de meuniers à Poncin. Elle grandit dans cette commune, une enfance plutôt simple, mais qui annonçait ses futurs intérêts.
1: Oui, car elle ne va pas rester très longtemps dans l'ombre des moulins.
2: Non, pas du tout. Elle devient institutrice à Artin, et là, elle rencontre le comte de Neubourg, qui l'encourage dans sa passion pour l'histoire médiévale. Elle entre alors à la Diana, la grande société historique du forêt, et rejoint l'équipe des chartes du forêt. Un travail titanesque qui a consisté à lire, traduire et publier plus d'un millier de textes datant d'avant 1300.
1: Ce qui frappe surtout, c'est qu'elle ne s'est pas contentée de fouiller les archives. Elle a aussi pris part à l'histoire qui était en train de s'écrire.
2: Exactement. Quand son frère est tué en 1940, elle entre dans la résistance. Elle organise une filière d'évasion pour des officiers de la France libre. Et en 1943, elle devient même l'une des responsables de l'armée secrète du secteur de feu. Une femme vraiment de courage.
1: Et après la guerre, elle poursuit sa carrière d'érudite et devient même la première femme à être nommée au sein du CNRS.
2: En effet, elle devient donc docteur en lettres, ingénieure dans cette institution. Elle passe même un doctorat au sujet de la vie familiale en forêt au XIVe siècle et sera récompensée par le Grand Prix Gobert de l'Académie française.
1: Ouais, c'est une résistante, une historienne, une pionnière. On n'en a pas beaucoup parlé de cette Marguerite Gonon.
2: Non, c'est vrai. Elle meurt en 1996 à Feur et elle nous laisse en fait une connaissance immense de l'histoire et de la langue du forêt. Marguerite Gonon, c'est un peu la mémoire vive de notre territoire.
1: Merci beaucoup Jessica Vial. À bientôt.
2: À bientôt.

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1: C'est quoi cet objet, Pierre ?
2: Alors, c'est un appareil, c'est pour tester la force, ça date des années 50. On serre la poignée, donc ça vous indique là, votre force.
1: Mmh. Et qu'est-ce que ça fait dans votre salon de coiffure ici à Frouzens ?
2: Ah bien, les jeunes appréciaient beaucoup, là, avant de partir à l'école. Là, ils partaient à l'école, ils passaient devant ma boutique. Et très souvent, ils posaient leur cartable, leur sac, et ils venaient tester leur force. Ça leur plaisait beaucoup.
1: Ce qui marque quand on entre dans votre salon, c'est un tout petit salon. Et surtout, il n'y a que des objets hyper datés.
2: Il y a beaucoup d'objets qui ont appartenu à mon grand-père, donc qui était coiffeur. Mon grand-père était coiffeur, mon père, mon frère, ma sœur.
1: Incroyable.
2: Oui.
1: Ces flacons, par exemple. Alors, parlez-moi de ces flacons.
2: Les flacons appartenaient à mon grand-père à l'époque, donc c'est des flacons, on appelait ça des frictions. Et donc, je me souviens très bien, quand j'étais gamin, il y avait ces frictions là qu'il utilisait tous les jours.
1: On est accueilli quand on entre dans votre salon par des vieux films en noir et blanc. Oui. Je me dirige vers la caisse qui est juste incroyable. Quand date cette caisse ?
2: Ah oui, la caisse appartenait à mon père, là, d'accord, mais elle est très vieille, vous voyez, si je peux la permettre. Voilà, donc
1: vous en servez toujours ?
2: Ah oui, je m'en sers un petit peu, oui, comme ça, vous voyez, c'est du papier. Donc comme ça, hop, après, vous voyez,
1: Elle est de quelle époque ?
2: C'est les années 50.
1: Il y a même un agenda de 1954. Quels souvenirs vous gardez de votre enfance quand vous étiez petit et que vous étiez dans le salon de votre grand-père ?
2: Particulièrement donc du père Joseph qui venait se faire raser donc tous les matins. Et donc il parlait en patois avec mon grand-père et je participais. Je savonnais le père Joseph. J'ai des bons souvenirs, des très bons souvenirs de ça.
1: Alors il y a un objet que vous avez offert à votre grand-père. Je crois même qu'il l'avait fabriqué.
2: Ah, c'est un petit sac en peau de brebis qu'il m'avait confectionné. Donc j'y mettais donc mon casse-croûte. Vous voyez, puis j'ai metté mes outils, peine, ciseaux, et je l'ai toujours sur moi, je l'ai toujours dans ma boutique et j'y tiens beaucoup.
1: Ouais. Votre grand-père, votre père, ils vous ont vu coiffeur ?
2: Ah oui, bien sûr, oui, ils m'ont vu coiffeur, oui, ouais. Et fier de. Eh oui. Ouais.
1: Que vous disent les habitants de Frouzens sur votre petit salon qui est juste incroyable ? C'est la première fois de ma vie que je vois un salon comme celui-ci.
2: Tous les Frousinois m'appellent Pierre. Et les jeunes m'appellent Pierrot le blaireau. C'est par rapport à mon outil de travail, bien sûr.
1: Voilà. Est-ce qu'il y a un bruit, un son que vous voudriez nous faire écouter, Pierre ?
2: Oui, je peux vous dire oui tout de suite. C'est un objet que je me sers tous les jours, pratiquement à chaque client. C'est ma tondeuse manuelle.
1: Bon, on entend un petit peu. Merci.
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4: Bonjour Arnaud Fromage.
5: Bonjour à tous.
4: La nécessaire minute contre toi, c'est maintenant. C'est vous que j'ai vu tout à l'heure, hein, le doigt dans le pot à pâte à tartiner. C'est quand même pas très propre, hein, tout ça.
5: Je sais, mais que voulez-vous, c'est tellement bon et tellement régressif, la pâte à tartiner, du chocolat, des noisettes et plein d'huile. Bon, ça aide pas à rentrer dans du 38, mais flûte à la fin, il faut savoir se faire plaisir. Et surtout, cette merveille a bien failli ne jamais exister.
4: Alors comment ça, à cause de Monsieur Ferrero, c'est ça ?
5: Non, lui, il y est absolument pour rien, ce serait plutôt à cause de l'homme de Néandertal. Je vous explique. L'année dernière, des scientifiques de l'université d'Aarhus au Danemark se sont mis en tête de reconstituer le paysage et d'identifier les essences de plantes qui poussaient en Europe il y a 100 000 ans avant l'arrivée de l'homme. Pour cela, ils ont collecté des pollens anciens, les ont analysés et les résultats ne sont finalement pas si surprenants que ça. On y retrouve du tilleul, du hêtre, du charme et donc bien sûr des noisetiers. Beaucoup de noisetiers même, l'arbuste prolifère en effet dans les plaines, hors des forêts. Or, il faut s'imaginer qu'à cette époque, l'Europe était remplie de hordes de bisons, de rhinocéros, d'éléphants de 4 mètres de haut qui pouvaient peser jusqu'à 13 tonnes, autant dire des débroussailleuses, des animaux géants qui, en empêchant la forêt de tout grignoter, assuraient ainsi indirectement un espace pour les noisetiers. Bon, les années passent, et il y a 45 000 ans, l'homme quitte son berceau africain pour gagner l'Europe. Les premiers humains s'habituent à leur nouvel environnement, ils commencent à chasser les grosses bestioles. Aucun risque pour ces espèces, les humains sont bien trop peu nombreux pour représenter le moindre risque. Mais il n'empêche que ça commence à modifier légèrement l'équilibre en place. Moins de grands animaux, moins de défrichage, donc plus de forêts et moins de noisetiers. Si bien que, nous dit encore l'étude, ils sont passés pas loin de l'extinction.
4: Alors qu'est-ce qui a sauvé les noisetiers justement, Arnaud ?
5: Eh bien, ces mêmes humains. En effet, alors que les noisetiers étaient sur le point de disparaître, nos ancêtres ont commencé à développer ce qu'on appellera plus tard l'agriculture. Or, le bois de noisetier, c'est très pratique si l'on veut se fabriquer des outils, des armes, réaliser un peu d'artisanat ou tout simplement manger des noisettes. Les premiers hommes ont donc commencé à les cultiver, sauvant ainsi les noisetiers de la disparition. Alors, aujourd'hui, on n'a plus d'éléphants sauvages de 4 mètres de haut en Europe, mais heureusement, il nous reste les noisettes. La pâte à tartiner peut donc exister et ma journée peut commencer.
4: Ouf, je suis rassuré aussi parce que le petit déjeuner n'aurait pas la même saveur. Sinon, merci beaucoup Arnaud Fromage et heureusement également qu'on n'a plus d'éléphants. Eh bien, à demain, je crois.
5: À demain.
4: Bah oui, c'est ça, demain pour la nécessaire Minute Comtoise en réécoute, évidemment, sur l'application ICI et sur ICI.fr.
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6: Les médias, les réseaux sociaux, les moyens aujourd'hui sont multiples pour connaître une célébrité mondiale, mais fut un temps où l'arc était loin de posséder autant de cordes.
7: En plein dans le milieu.
6: 8 septembre 1886, des cordes, cette fois vocales, retentissent dans la maison de Félix-Philippe Valin, clerc de notaire à Montalieu-Versieux. Cette voix, c'est celle de Joséphine Eugénie, que l'on surnommera plus tard Ninon, et si c'est la première fois qu'on l'entend, ce ne sera certainement pas la dernière. D'ailleurs, la première fois qu'elle l'emploiera en spectacle, ce sera chez nous. En 1909, après un passage au Conservatoire de Lyon, sa première expérience de soliste, c'est à Bourgoin, pas encore jumelée à Jallieu à l'époque.
8: Quelle histoire, ça aussi.
6: Une histoire de maladie, figurez-vous. La première chanteuse de l'Opéra de Lyon tombe malade, et Ninon la remplace pour le premier rôle, et c'est un triomphe. Cette réussite, elle poussera son entourage à l'envoyer à Paris pour tenter sa chance, mais les débuts sont difficiles. Ninon s'aguerrit, fait des rencontres, notamment l'un de ses premiers fans, un certain Claude Debussy. Et puis en 1912, c'est le tournant grâce à un deuxième fan de la voix si particulière de Ninon. Elle auditionne à l'Opéra Comique.
9: T'es un comique, toi, tu regardes les Simpsons le soir.
6: Et Albert Carré, le directeur, est séduit. Il l'engage aussitôt. Mais l'idylle ne durera pas. Pierre Barthélémy Guezy succède à Albert Carré à la tête de l'Opéra Comique.
9: Ça va trancher, chérie.
6: Il déteste Ninon et lui fait subir des crasses en tout genre. C'est le cauchemar.
10: Personne ne peut être aussi con que ça.
6: Son salut viendra d'un gala. En 1916, elle chante au profit des blessés de guerre. Le destin aura voulu que dans la salle soit présent le directeur du colonne de Buenos Aires, une salle aussi prestigieuse que la Scala de Milan ou l'Opéra de Paris.
10: Ça, c'est énorme.
6: Et Ninon, elle lui a tapé dans l'oreille au directeur. La chanteuse n'hésite pas. Elle casse son contrat avec Guezy et s'embarque dans le plus grand voyage de sa vie.
11: Oh, ça fait du bien, ça.
12: C'est bon, ça.
11: C'est bien.
6: Pour la Montalieu-Lande, c'est le début d'un triomphe de 10 ans en Argentine qui lui assure une célébrité mondiale.
13: C'est Darty mon kiki.
6: Ninon Valin est accueillie comme une star en Grèce, en Turquie. Elle donne un récital privé à la Maison Blanche pour le président Roosevelt. La reine-mère d'Angleterre réclame au président Lebrun de l'entendre pour sa venue diplomatique en 1938.
14: Soit on est quelqu'un, soit on est personne.
6: Les tournées s'enchaîneront jusqu'en 1945, date à partir de laquelle Ninon préférera rester dans sa propriété lyonnaise de Millery. Héroïne dans les opéras qu'elle interprète, Ninon Valin le deviendra aussi dans la vraie vie. Pendant l'occupation, elle cachera des juifs et sauvegardera, en la soustrayant aux Allemands, la collection inestimable de François Lang, l'un de ses amis, pianiste et mécène français qui décédera en déportation.
15: C'est des commandos anti-char, des P-51.
16: Ce sont nos anges gardiens.
6: Si sa carrière a fait d'elle une voix incontournable à l'étranger, son héritage dépasse la simple performance. Elle est à l'origine de la création du conservatoire de Montevideo, en Uruguay. Elle a tourné les cinéphonies, les premiers clips de l'histoire. Elle a été l'artiste la plus radiodiffusée dans les années 20 et 30.
17: Enfin, c'est fou! C'est fou!
6: C'est également à Ninon Valin que l'on doit l'éclosion de jeunes talents comme Georges Guettari ou encore un certain Luis Mariano. Mexico. Comme un symbole ou une reconnaissance ultime du destin, Ninon Valin décède le 22 novembre 1961, jour de la Sainte Cécile, patronne des musiciens. La plus grande cantatrice du monde a été pendant longtemps Ninon Valin, une iséroise, illustre iséroise.

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1: Empathique, sociable, chiante.
2: Moi, je file un rancard à ceux qui n'ont plus rien.
3: On m'a dit, les restos ont besoin de bénévoles. Si tu veux y aller, je te fais rentrer. Et puis voilà, j'ai mis les pieds. On m'a dit, une demi-journée, deux demi-journées par semaine, c'est très bien. Et pour finalement arriver à pratiquement 5, 6, 7 jours, des fois, 7 jours sur 7. Il y a des semaines, c'est très lourd, mais bon, on le fait volontiers et vraiment avec passion. Et puis, ben voilà, j'y suis allée, j'ai poussé la porte. Et puis depuis, ben, la porte s'est jamais refermée.
4: Finalement, vous n'êtes pas à la retraite. Clairement, dans le rythme du quotidien, Dominique, vous êtes à plus qu'à temps plein.
3: Oui, et c'est d'ailleurs ce que les enfants me reprochent. Là, je suis partie une semaine à Paris, là, en formation pour les restos, et ensuite pour aller voir ma petite fille et ma fille. Mais j'avais l'ordinateur, il a fallu que je repasse des trucs. Oui, tu es là et tu fais encore. Ben non, mais ça va vite, hein, t'inquiète.
4: J'imagine qu'il y a quand même un peu de fierté.
3: Oui, bien sûr, ils ne me verraient pas rester à la maison. Non, parce qu'ils savent, bon, c'est pas mon caractère de rester là, à ne rien faire ou rester planté devant la télé. Bien sûr, ils sont très contents de ce que je fais. Hein. Ils voient que ça me permet de continuer d'avoir une vie active.
4: Au-delà d'une occupation, qu'est-ce que vous en retirez de ce bénévolat au Resto du Cœur, Dominique ?
3: C'est toujours le contact avec les personnes, hein, surtout de voir un petit peu cette population qui a vraiment besoin de nous, et on se sent vraiment utile. De les aider, on fait un maximum pour les aider, donc pour essayer de vraiment d'améliorer le quotidien de toutes ces personnes.
4: Est-ce que vous créez aussi un peu du lien avec certaines de ces familles? Il y en a que vous accompagnez depuis un petit moment?
3: Oui, bien sûr. On devrait pas dire, mais des fois, de temps en temps, on a nos petits préférés, c'est sûr. Hein. On en a qui, à chaque fois, chaque distribution, nous disent merci. Et un merci, ça soulage énormément. Ça vaut vraiment deux ou trois critiques.
4: Je peux vous demander quel âge vous avez, Dominique?
3: 76.
4: Vous avez réfléchi.
3: On s'en rend pas toujours compte. Il faut faire le calcul, hein, depuis un certain temps, de bouger de calculer.
4: Et vous voyez continuer jusqu'à quand?
3: Je sais pas. Peut-être un petit peu lever le pied. Complètement lâcher, non. Mais un petit peu lever le pied, avoir retiré certaines casquettes quand même. Les années passent, hein, et tant que je suis encore un petit peu valide, j'aimerais bien pouvoir en profiter.
4: Vous diriez que ça vous maintient en forme aussi, cette activité?
3: Ah oui, bien sûr. On est obligé de réagir, on est obligé d'être là. Oui, ça vous booste automatiquement, parce que sinon, si vous restez à rien faire, vous faites quoi, moi, hein? Vous avachissez, vous faites là, vous réagissez plus. Ça nous permet de réagir, d'être en contact avec des gens, de discuter, d'échanger, pas toujours être d'accord, bien sûr.
4: Est-ce que ça vous a appris des choses, et si oui, quoi?
3: Je voulais dire d'être patiente, non. Si, l'empathie, oui, c'est sûr, encore plus qu'avant, ça fait du bien. Et ça se passe ici, ici et aujourd'hui. Venez, franchement, il y a une bonne ambiance, ça fait du bien d'aider les autres. C'est très prenant, mais c'est très intéressant et c'est très positif.
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5: Aujourd'hui, on est sur une méthode qui date à la fois de l'époque moderne, tout ce qui est technique de ferrage. Quant au matériel et la position, ça a évolué au milieu 20e siècle. Et on reste sur des choses assez anciennes.
6: Ouais. Donc là, on a sorti une jument, c'est ça?
5: C'est ça, oui.
6: Ponita?
5: Oui, c'est ça, oui, Ponita. Donc c'est une jument qui a une bonne quinzaine d'années. Hein, on peut un peu le voir à sa morphologie, un petit peu encellé, un petit peu démusclé sur le dos. Donc on va rester sur une ferrure plutôt classique parce qu'elle n'a pas de problème particulier. Donc on va commencer donc les soins sur Ponita. Là, ce qu'on va faire, on va commencer par dériver, c'est-à-dire un petit peu défaire les lacets de la ferrure, un petit peu comme nous les chaussures. Okay. Donc ça, c'est la première étape.
6: Qu'est-ce qu'on utilise?
5: On va utiliser une maillotche en cuir et un dérivoir.
6: Ça lui fait pas mal, on est d'accord. Aucun moment ça lui fait mal.
5: Non, non, non, non du tout. On travaille que sur l'ongle. Donc c'est pour ça qu'on a des outils spécifiques, des positions spécifiques pour éviter de leur faire mal.
6: Donc là, l'idée, c'est que je me mets à côté de lui et je vais lui demander qu'il me donne, moi je dis sa patte, mais son sabot, quoi.
5: Alors on parle de membre, tu te positionnes devant.
6: Là, et là.
5: Et alors il faut que tu mettes le membre sur toi, faut pas que t'aies peur, faut un peu forcer quand même, voilà. Et là, tu viens dériver ce clou là, celui-ci là.
6: Celui-là.
5: Eh bien, c'est pas mal. Voilà, vas-y, repose. Comme ça, lâche tout. Voilà.
6: Donc là, on vient d'enlever le fer avec une tricoise. Je pensais que ça allait lui faire mal, mais en fait, pas du tout. Et là, maintenant, c'est quoi? C'est un peu la séance manucure.
5: Oui, exactement, c'est ça. Le pied bien à plat. Donc, on est un bon parage.
7: Plus notre parage est réussi, plus la ferrure sera réussie.
6: Là, tu viens d'essayer le fer le zéro.
7: Ouais, voilà, c'est ça. Oui, donc là, on essaie la taille zéro. C'est une taille qui correspond. Donc, au niveau du travail sur mon fer, c'est qu'on mette les clous dans cette partie-là qu'on appelle la ligne blanche. Faut pas les mettre en paroi parce que c'est pas assez souple, ça va éclater. Ouais. Faut pas les mettre trop par ici, parce qu'on va être dans ce qu'on appelle le pied de chair et on va lui faire mal. Donc là, l'idée, c'est qu'on tombe bien sur la ligne blanche. Donc, quand je le présente, on voit ici que mon pied dépasse un peu du fer, donc il faudra que j'ouvre un peu cette partie-là du fer.
6: Là, c'est quoi l'étape? C'est de le mettre au feu? On va le réchauffer, le chauffer.
7: Ouais, c'est ça. Là, on va le mettre dans ce qu'on appelle une forge. On va le travailler, on va le mettre à la tournure du pied. Donc là, on a vu ce qu'il fallait faire. On a mémorisé la tournure du pied. Donc on va reproduire cette tournure du pied sur le fer. Et ensuite, on va aller porter à chaud.
6: Donc là, on a sorti le fer et on le met directement.
7: Voilà, alors il a refroidi un peu. Et là, tu vois ce que je disais, nos contre-perçures. Donc il faut que nos contre-perçures tombent sur la ligne blanche. Là, tu vois, elles sont un petit peu sur la paroi. Donc je vais pouvoir modifier un petit peu ma branche.
6: Et donc, la dernière étape maintenant.
7: On va poser le fer sur le pied. Donc, okay. C'est l'étape du brochage. Alors, je vais ouvrir mes talons.
6: Et ça lui fait pas mal.
7: Non, du tout. Si on a bien ajusté notre fer, on broche dans ce qu'on appelle la ligne blanche.
6: Et là, notre pépère, il est tout prêt.
7: Voilà. Là, il est tout beau. On peut lui rendre sa liberté.
6: Tu vas être libre, mon petit. Merci, Emmanuel, de nous avoir montré ton travail.
7: Eh bien, avec plaisir.
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2: L'incarnation en chair et en os du poster que vous aviez collé au-dessus de votre lit dans votre chambre d'ado. Cal, Steve, Nathan, les Worlds Apart sont de retour. Bonsoir les gars.
3: Sur le radio, maintenant, tout de suite.
2: Vous parlez super bien français maintenant.
3: Super, mais ça va.
4: Après une coupe de champagne, Willy.
3: Mieux, le nouveau niveau.
2: Ils ont bu du champagne avec modération, évidemment. N'oubliez pas que nous sommes sur le service public.
3: Modération.
2: Recontextualisons tout ça. 30 ans après leur premier tube et l'incroyable phénomène des boys bands, les Worlds Apart sont de retour sur scène. D'abord dans le cadre d'une tournée nostalgique, genre I Got a Feeling, années 90, le festival Do You Remember, et puis à leur tournée à eux, les Worlds Apart partout en France à partir du mois d'octobre et quelques concerts aussi cette semaine à Paris. On va en parler, l'occasion de prendre de leurs nouvelles et vérifier que la flamme est toujours là. Alors, Cal, Steve, Nathan, comment ça va les Worlds Apart?
3: Ça va bien, merci. Ça va bien.
5: Super.
6: Ils sont très heureux d'être ici.
5: Un peu fatigué, c'est normal pour moi.
3: Oui, un peu
2: pourquoi
3: fatigué.
2: C'est normal? Pourquoi tu es fatigué?
5: Jet lag. J'habite en Los Angeles.
4: Le meilleur, c'est qu'on travaille très dur le dernier 5 jours pour nous préparer le spectacle.
2: Et oui,
3: le grand spectacle
2: spectacle des Worlds Apart à Paris. C'est complet, évidemment. Demain à la Cigale, après-demain au Trianon. Donc, voilà, celles et ceux qui n'ont pas de place, là, c'est trop tard. En revanche, il y a une grande tournée au mois d'octobre. Et puis, pour les Parisiens, donc, parce qu'évidemment, la Cigale et le Trianon, ce sont de petites salles, il y a une grande salle parisienne qui est annoncée pour le 20 février 2027. C'est le Dôme.
3: Oui, exactement.
2: C'est
3: le
2: énorme.
3: Dôme. Oui.
2: Allez, on se remet dans l'ambiance.

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0: C'était top. 96, après 97.
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0: Alors là, c'était des cassettes vidéo qu'on voulait absolument parce qu'on pouvait vous suivre en tournée dans les coulisses. Et puis en 98.
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0: Alors, mis à part la voix un tout petit peu agaçante du monsieur qui faisait la pub, il n'empêche que c'était dingue, cette exposition que vous aviez, 96, 97, 98, on vous filmait sur scène, on vous filmait dans les coulisses, on faisait des documentaires, vous étiez invité dans toutes les émissions de télé, vous n'avez fait que ça, vous n'aviez pas le temps de faire autre chose que d'être des Worlds Apart à cette époque-là. Oui.
3: J'avais une question pour toi.
0: Ok, vas-y.
3: Qu'est-ce que c'est ton chanson que tu préfères avec les Worlds Apart? Qu'est-ce que c'est ton préféré?
0: Baby, come back.
3: Ah, yeah, you say. Wow. Tout le monde aime la chanson. C'est mon préféré aussi.
0: C'est ton préféré aussi?
3: C'est mon préféré aussi, okay. Oui, exactement.
0: Alors, c'est quoi vos souvenirs de l'époque? C'était un vrai tourbillon. What do you remember of those times in 96, 97, 98, when you were on the TV, in the advertisements?
4: Mayhem.
3: C'est la vie fou.
0: Ouais, c'est ça, la vie folle.
3: C'est le fait fou, exactement.
4: Well, it was a crazy time for us.
0: C'était un moment fou pour nous, ouais.
4: Parce que we have a beaucoup d'années avant in England. Thank you. Trying very hard to become successful.
0: Oui, ils avaient passé beaucoup d'années précédemment en Angleterre à essayer d'avoir du succès. Mm-hmm. And then it happened.
4: And then we arrived.
0: Et ensuite, c'est arrivé.
4: And we arrived very quickly. Ouais. And all of a sudden, I remember, we did a dance machine at Bercy.
0: Oui.
4: And it was direct. We became Worlds Apart.
0: C'est ça. Et donc, ils sont arrivés en France. Ils ont fait Dance Machine. Il faut vous souvenir, c'était une grande émission de télé qui passait sur M6, un grand concert à Bercy. Et là, c'était le début de l'histoire des Worlds Apart. Et alors, est-ce qu'à l'époque, vous aviez le temps de faire autre chose ou bien c'était un job 24 heures sur 24? Did you have the time to do anything else at the time? Or being a Worlds Apart, was it 24/7?
3: Oui, exactement. C'est 24/7.
4: It was 25/8.
0: C'était 25 heures par jour, 8 jours par semaine.
3: Oui, exactement. Non, la vie, c'est incroyable. En France, c'est magnifique. Beaucoup de concerts, beaucoup de missions, beaucoup de radio, beaucoup de magazines. Et les Worlds Apart arrivent dans la culture en France.
0: Ouais. Mm-hmm.
3: C'est plus gentil arrive dans la fabrique de la vie en France. Et ça, c'est pourquoi les Worlds Apart continuent encore après 30 ans.
0: Ouais.
3: Ça, c'est le bel moment pour les Worlds Apart. Le 30 ans avec les fans en France, c'est spécial.
4: Yeah.
0: Mm-hmm. Nathan, avoir voulu comme ça que ça marche très fort et quand finalement ça arrive, c'est quoi tes souvenirs à toi de ce tourbillon? What are your memories of that whirlwind?
5: Le plus grand moment, c'était quand nous avons fait « Je te donne » pour la première fois.
0: Donc la reprise de Jean-Jacques Goldman.
5: Avant ce moment, j'ai quoi le public
3: n'aime pas.
0: Ah bon?
5: Je me sens une fraude.
0: Syndrome de l'imposteur.
3: Yeah, mais, oui, mais il dit avec moi, Carl, je pense le public n'aime pas parce que l'accent, c'est pas bien, c'est pas bon.
5: Je suis un imposteur. Oui. Nous avons un registre de chansons, une ligne par ligne, mot par mot. Je ne comprends pas rien de la chanson.
0: Oui, vous aviez peur.
3: J'ai dit avec Nathan avant le concert, la première fois, j'ai dit, Nathan, c'est pas un problème. Je pense que le public aime les chansons et aime les Worlds Apart.
4: C'est normal pour Nathan.
5: Non, it will never happen.
3: Pas de stress. Et les Worlds Apart, arrive sur la scène pour mettre le concert, explosion avec les Worlds Apart en France.
5: Juste avant, nous arrivons sur scène, je regarde la Backstreet Boys.
0: Ouais.
5: And le présentateur pousse la Backstreet Boys. Ah, excusez-moi, voici la Worlds Apart. Nous arrivons sur scène, devenus chante la chanson, and tout le public chante chaque
3: plus
5: mot,
3: fort, plus
5: le
3: fort.
5: Le même temps. And I was, pour moi, I was like, wow, c'est fantastique.
4: C'est incroyable.
5: And je connais dans ce moment, it's pas de problème, stress, Nathan. Stop, arrête, Nathan, arrête.
3: Oui, aime le moment,
5: It was un moment magique.
0: C'est quoi la magie qui a fait que vous, groupe pas français, et les Français très chauvins, tombe amoureux, le rapport que vous avez eu avec la France, cette connexion, cette histoire d'amour qui dure depuis 30 ans, ça tient à quoi?
5: Pour moi, beaucoup de fans qui étaient là au tout le début, really, sont toujours là.
0: Ils sont toujours
5: maintenant.
0: Là. Ouais.
5: Je me sens un lien profond entre nous qui existe depuis ce moment. Et pour moi, c'est incroyable. La fille maintenant, maman, devenue maman, elle arrive avec le garçon, les enfants, toute la famille.
0: Oui, elles sont devenues adultes.
5: And so like, you, tu dois écoutez-la, regardez-la, Worlds Apart, ok. C'est spécial.
0: Il y a des générations Worlds Apart maintenant. Et à avoir tellement de succès en France, plus que dans votre propre pays, est-ce qu'à un moment vous avez déménagé en France, vous avez vécu vraiment en France?
3: Oui, moi, j'habite un peu à Paris, dans le sud, en Corse aussi, avant. Et maintenant, je vis un petit appartement dans le Côte-Megève, dans les Alpes.
0: Ouais.
3: Et c'est la vie de Français restée dans moi. Oui, j'aime la culture, le manger, la personne, le public. Toute personne, c'est cool. C'est meilleur, plus de meilleur d'anglais.
0: C'est mieux que l'Angleterre.
3: Oui, exactement, plus meilleur.
0: Steve, donc toi, tu vis à Los Angeles, c'est ça?
4: J'habite dans Los Angeles.
3: Il n'aime pas. Il n'aime pas. Non, il n'aime pas.
0: You don't like it. He says you don't like it.
4: It's okay.
0: Ça va, c'est pas mal.
4: Be careful what you wish for.
3: Yeah.
4: But during the time of the pandemonium of Worlds Apart, it was très difficile pour moi to habite en France.
0: Oui, pendant l'énorme succès au début des Worlds Apart, c'était pas possible d'habiter en France, c'était trop.
4: Oui, we in the restaurant, I have my cap, my glasses in the corner of the
0: au restaurant. Au restaurant, ils se mettaient au fond, cachés, lunettes, casquettes.
4: It was just too much. Too many eyes and
0: trop.
4: Too much, and thank God there was no internet.
0: Et à l'époque, c'est vrai, il y avait pas internet, donc il y avait juste des yeux rivés sur vous.
4: Because it would have been just too much, you know.
0: Oui, c'est
4: everything.
0: Vrai, il y avait pas internet. C'est malin ce qu'il dit.
3: Pas le mobile phone.
0: Il y avait pas les téléphones pour prendre des photos. Sinon, vous auriez, impossible.
3: Oui.
0: C'est fou ça, complètement dingue. Et ils ont chanté en français les Worlds Apart. On a entendu Je te donne, mais n'oubliez pas quand je rêve de toi.

0: Voilà, petit florilège des Worlds Apart qui chante en français. Alors, c'est vrai que à cette période qu'on a appelée la période musicale des boys bands en France, vous étiez sur le haut de l'affiche, vous n'étiez pas les seuls. Évidemment, il y avait la concurrence ou les copains, je ne sais pas, vous nous direz
1: oui,
0: tout à l'heure.
1: Oui, c'est le copain. Oui, copain. Oui. C'est pas un problème avec les autres artistes en France, ouais. Autres boys bands, ses amis.
0: Bon.
1: Mais

0: célébrité.
1: Celebrity, merci, arrive plus vite. Ça, c'est plus difficile.
0: Ouais.
1: Mais pour les World's Apart, c'est doucement, doucement, doucement.
0: C'est ça.
1: Ça, c'est plus difficile de nous.
0: Certains, ça leur est vraiment tombé dessus en une semaine. Vous, vous aviez déjà une carrière et donc vous avez eu le temps de vous habituer à l'idée de la célébrité et du succès. Alors, on a eu une série d'artistes qui nous ont quittés, de ces groupes-là, qui sont morts assez jeunes, tous entre l'âge de 30 et 50 ans. Je pense à Philippe des To Be Free, qui est mort en 2009, Steven de Boyzone en 2009 aussi, Quentin de Alliage en 2014, ou encore Andrew des G-Squad, qui lui est mort récemment. Alors, je me demandais, est-ce que vous aviez un style de vie qui allait avec votre métier et qui était dangereux?
1: Oui, j'ai dit, c'est pas la vie de boys band, c'est pas dangereux.
0: Alors, c'est quoi? Pourquoi?
1: C'est après.
0: C'est après.
1: Les personnes appellent la vie finie avec le boys band, c'est dur pour arriver dans la vie normale.
0: Le retour à la réalité.
1: Oui, exactement, c'est ça. Ouais. La réalité, c'est plus dangereux. Ouais. Après la vie de World's Up, le boys band,
0: ouais.
1: C'est normal.
0: Vous pensez ça aussi, les gars? C'est difficile. Une fois qu'on a connu une célébrité extrême, ce qui était votre cas dans les années 90-2000, après revenir à une vie plus simple, ça peut être difficile. Et c'est pour ça que ces garçons l'ont mal vécu. Do you think that going back to normal, more simple life after the fame and the pandemonium, you said the mayhem, could it be, I mean, so difficult for some of those guys that they...
2: I think what happens is you get thrust into fame so quickly that it becomes this like unimaginable experience that when you come down again as quick as you went up, it's really hard to stabilize.
0: Ouais, quand on a été jeté comme ça dans une immense célébrité très très vite, et qu'ensuite ça redescend, ce qui est naturel, mais c'est difficile de se stabiliser.
2: Oui.
0: Ouais.
3: Yeah, it's a tellement incroyable moment quand tu devenais une grande star.
0: Bah oui, c'est un
3: truc. And it's presque comme une drogue.
0: C'est une drogue, oui, bien
3: yeah,
0: sûr.
3: You know, so. Pour accepter une vie normale comme j'ai conduit un taxi.
0: Oui, conduire. Quand tu as été une énorme star et qu'après il faut aller faire tes courses, conduire, faire les devoirs à tes enfants, c'est une vie tellement différente.
3: Jamais un problème de conduire un Uber. Mais pour accepter une life comme ça, contre une vie comme une star sur scène, oui. Chante avec beaucoup de fans, tout de nous, it's really tellement difficile. And so, je comprends quand quelques artistes trouvent un moment difficile, naturellement, vous avez expliqué pour Gerald et...
0: Oui, c'est ça, les artistes que j'ai cités.
1: Gerald est still alive.
3: Pardon, les gars.
0: Non, oui. Mais c'est ça, les artistes que j'ai cités, oui, voilà, qui ont eu, donc, ouais, selon vous, du mal, en fait, à se réhabituer à une vie normale. Et, oui.
1: Mais je pense aussi, l'autre raison, ce n'est pas arrivé pour les Worlds Apart, Steve, moi.
0: Mais non, temps. vous allez
1: non,
0: bien.
1: Non, parce que... En français, c'est difficile pour moi de dire en français,
0: mais
1: en anglais...
0: Tu peux dire en anglais.
1: We don't take ourselves too seriously.
0: On ne se prend pas trop au sérieux.
1: We keep ourselves grounded.
0: Oui.
1: You know, each of
0: on
1: us
0: a les pieds sur terre, on se connaît très bien.
1: And,
0: on
1: know,
0: s'appelle, on prend des nouvelles.
1: Yeah, we don't, you know, we keep each other on, keep each other's feet on the ground.
0: Ouais.
1: You know, you see how much fun we have.
0: Oui.
1: Yeah.
0: And if this Dave, finished... tu vois, on est encore très célèbre et c'est vrai. Là, j'ai jamais eu autant de monde dans la régie. Le couloir devant la radio est plein, mais vous restez les pieds sur terre.
1: Tu connais après le World's Apart fini, ses amis, frères pour toute ma vie.
0: Oui.
1: Just because World's Apart finishes tomorrow, we will always be there for each other.
0: Et même si World's Apart s'arrête demain, on sera toujours là pour les uns pour les autres et pour se soutenir.
1: 100%.
0: Bah, tant mieux,
1: 100%.
0: Ça fait plaisir. J'ai envie de vous faire écouter un souvenir. I'd like to share a memory with you. Une émission de télé qui était animée par Séverine Ferrer et qui s'appelait Fan 2. Ah. Et il y avait dans Fan 2 une séquence incroyable où des fans étaient tirés au sort pour passer une journée avec leurs idoles. Et il y a la jeune Angélique, vous allez l'entendre, qui a été tirée au sort et elle est trop heureuse. Elle

0: passe la journée avec vous. On est en 1997.
1: Salut, je m'appelle Angélie, j'ai 15 ans et j'aimerais rencontrer les stars de ma ville et les voir aux apparts.
2: Grâce à Fan 2, Angélique va aujourd'hui rencontrer ses idoles.
3: C'est pas vrai.
2: Mais si, une journée entière avec les Worlds Apart pour Angélique, qui a remporté cette semaine le concours Fan 2. Une surprise soigneusement préparée par ses parents, qui lui avaient caché la vérité jusqu'à la dernière minute. Départ pour les répétitions, Angélique est conviée à se joindre au groupe dans le bus de la tournée.
4: Je suis la seule à être là, peut-être la seule fan à y être entrée, c'est super.
2: Après de tendres moments de complicité, le groupe arrive à la salle de concert où les fans sont déjà au rendez-vous. Visite exclusive des coulisses avec Nathan.
5: Voilà, c'est par ici qu'on entre.
6: Première chanson, c'est soir.
5: En haut, on y va. Et voilà, tout se passe ici.
0: Et merci à Lina pour cette belle archive. Des fans qui pleurent, des fans qui crient, des fans qui courent dans la rue. Après vous, c'était votre quotidien, les Worlds Apart, à la fin des années 90. Là, on a entendu Angélique, mais il y en avait des milliers comme ça. Aujourd'hui, vous êtes devenu père. Alors, vous avez des jeunes filles, vos filles à vous. Vous supporteriez qu'elles crient comme ça pour des artistes? Now that you've become fathers, what would be your reactions if you saw your own daughters crying and screaming for other artists?
7: I had that.
0: Il va nous expliquer. Steve, il a ça.
7: Yes, so I took my daughter to see Harry Styles.
0: Ah, j'ai emmené ma fille au concert d'Harry Styles.
7: In Los Angeles, and we were there, and I got us a special seat. It was quite close.
0: Il avait des bonnes places près de la scène.
7: And I actually have the video of it.
0: Il a la vidéo.
7: Usually, she says, Dad, stop filming me.
0: D'habitude, elle dit, papa, arrête de me filmer.
7: This time, she didn't realize I was filming because she was so focused on Harry.
0: Cette fois, elle se rendait même pas compte que Steve filmait parce qu'elle regardait que Harry.
7: I'll kill him. Anyway.
0: Il a envie de le tuer.
7: But anyway, I'm joking, Harry. But, and she fanned out. She went nuts.
0: Elle est devenue dingue.
7: And I had the moment. I had that moment. She was 13.
0: Elle avait 13 ans.
7: And I thought, wow, that's exactly the same. And I was so happy to give her that experience. And it made me thank every father that took their daughters to see us.
0: Et quand j'ai vu ma fille vraiment péter un câble et être tellement heureuse devant Harry Styles, je me suis dit, mais c'est exactement ce qui s'est passé pour moi avec des jeunes fans. Et donc, je remercie tous les pères qui ont laissé leur fille aller au concert de Worlds Apart. Parce que ça apporte une telle joie.
7: Yeah, she had so much joy that she lost her voice. I mean, she went for it.
0: Elle était tellement heureuse, elle criait tellement fort, elle a perdu sa voix.
7: Yeah, so I respected every single parent that let their child or brought their children to the shows.
0: Ouais, et donc gros respect de la part de Steve pour tous les parents qui accompagnent aussi leurs jeunes ados au concert. Oh, ça va être beau. Ça va être beau, ces concerts. À quoi il faut s'attendre, Worlds Apart sur scène en 2026-27? Est-ce que vous dansez encore? Worlds Apart on stage 2026-2027, you still dance?
7: Nothing's really changed.
0: Rien n'a changé.
7: Nothing's really changed, honestly. We have to modify some... I don't do backflips anymore.
0: Ah, il fait plus les backflips. Bah oui, non, c'est le dos, the back.
7: I haven't tried. So maybe.
8: Do you know what? It was really weird. I was only thinking today.
7: Shall I try it?
8: Let's see if you can do a backflip.
0: Est-ce que Steve peut encore faire les sauts périlleux arrière?
8: Yeah.
7: No. Do you have insurance? Do you have insurance?
0: Il me dit, est-ce que je peux essayer maintenant dans le studio? Mais est-ce que vous êtes bien assuré?
7: No.
6: Guys, no.
7: Right now, we're making a documentary.
0: Ah oui, alors vous faites un documentaire
8: about backflips.
7: About with a guy called is the master of documentaries. A guy called David Serrero.
0: Alors David Serrero.
7: So I was going. If I do a backflip, David, will you film it?
0: Alors,
7: and
0: David,
7: if I break my neck, Send my daughter my love. Tell my children I love them.
0: Yeah. But... Donc David Serrero, qui est un réalisateur de documentaires, notamment, vous l'avez entendu en interview dans Décibel à propos du documentaire sur Serge Lama, et donc il est en train de faire un documentaire sur les Worlds Apart. Et donc Steve dit, si je fais un saut périlleux arrière dans le studio et que je me brise le cou, est-ce que tu me filmes et est-ce qu'on est bien assuré? We have no insurance. On n'a pas d'assurance. Attention à toi.
8: Next time. La prochaine fois.
0: Okay. La prochaine fois. Mais alors les concerts, ça va être comment? Oui. How are the shows going to be?
8: Oui, c'est un peu le même d'avant. C'est une nostalgie avec les chansons pour le dernier 30 ans.
0: Ouais.
8: Mais les Worlds Apart présentés un peu différent avec le musicien.
0: Ah, il y a un groupe avec vous sur scène.
8: Derrière,
0: ok, super.
8: Oui, si change les chansons un peu pour faire notre émotion avec la même chanson.
0: Ok.
8: Et
0: donc des réinterprétations des chansons que vous connaissez déjà.
8: Mais c'est un cadeau. Ça, c'est le plus important. C'est un cadeau pour les fans pour les derniers 30 ans. Pour dire un grand merci. Oui, j'ai connu les fans rester avec nous pour les derniers 30 ans. Ça, c'est spécial.
0: Ouais. Oui. Les fans sont toujours là. Ils sont restés depuis 30 ans.
8: Oui. Ouais. C'est les fans pour les derniers 30 ans. Je connais bien. Tu parles avec les fans, Reeve, pour le concert maintenant. C'est pas juste une fan, c'est un peu plus. C'est amis. Hein. Ça, ouais. c'est pourquoi les Worlds Apart donnent un grand cadeau de tournée pour le 30 ans.
0: Ah, c'est beau ça. Voilà des fans qui voient leur fidélité récompensée. Et donc, oui, Calque explique que des fans, c'est plus que des fans. C'est presque des amis, c'est autre chose. C'est une relation particulière. Bah, je suis très contente pour vous. I'm very happy for you guys.
8: Merci.
0: Amusez-vous bien. Bonne tournée. Merci beaucoup.
5: Merci beaucoup.
0: Merci à vous. Merci à toutes
5: les fans de Worlds Apart. They're incredible.
0: Elles sont really incroyables, les
8: et
0: fans.
8: Et merci
0: de
8: à Radio ici aussi. Merci beaucoup.
0: Ah, je suis merci
8: pour l'invitation ici.
0: Merci ici.
8: Merci
9: je
8: ici.
9: Je suis très heureux de passer ce moment avec toi.
0: Merci beaucoup. Merci à tous les trois.
8: C'est plus spécial.
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2: Est-ce qu'on peut transformer un contrôle fiscal en l'un des plus gros tubes de la chanson française? Pour Florent Pagny, la réponse est un immense oui.
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2: Nous sommes en 2003. Le chanteur est en pleine guerre médiatique et judiciaire avec le fisc qui l'accuse d'évasion fiscale. Il se sent traqué, dépossédé. C'est là que son complice Lionel Florence lui écrit un texte sur mesure. Une réponse en forme de bras d'honneur musical, Ma liberté de penser.

0: Penser. Fanny dresse la liste de tout ce que l'État peut lui prendre, ses meubles, sa télé et même ses chiens. Mais il hurle surtout ce qui lui reste, sa liberté. Le pari est risqué, mais le public adore.
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2: Un artiste rare qui s'apprête à passer l'une des semaines les plus intenses de sa carrière. Nous sommes lundi et ce vendredi, le 12 juin, Kalash sortira son 7e album, jouera dans la plus grande salle d'Europe et fêtera son 38e anniversaire.

0: chantait comme un ange et rappait telle une mitraillette, d'où son nom de scène. Il écrit en français, en créole, en anglais, en mode lover ou très énervé, des chansons d'amour ou bien engagées. En fait, il sait tout faire, alors il a choisi de ne pas choisir. Méthode qui paie artistiquement. J'en veux pour preuve son milliard de streams dépassés depuis longtemps et sa collection de disques de diamants. Médiatiquement, en revanche, ça fait que les radios et les télés ont du mal à le mettre dans une case et que le grand public a pu passer à côté de sa musique. Et ça, c'est trop dommage parce qu'elle est dingue, sa musique. Alors ce soir, youpi, Kalash est pour la première fois sur votre radio, ici. Bonsoir Kalash.
1: Bonsoir.
0: Bienvenue dans Décibel. Bah, merci de prendre le temps d'être avec nous ce
1: avec
0: soir.
1: Plaisir.
0: Kalash, je fais les présentations. Votre vrai prénom, c'est Kevin. Vous êtes né à Strasbourg, né dans le gris par accident, comme dans la chanson de Woolsey, hein, puisque en fait vos deux parents sont martiniquais. Ils étaient en France, enfin en métropole à ce moment-là, à Strasbourg, parce que votre papa finissait ses études pour devenir prof de philo. Et en fait, dès vos premiers mois de vie, vous êtes retourné
1: en
0: Martinique. Voilà. Vous avez grandi là-bas, pas dans une famille de musiciens, mais baigné de musique quand même.
1: Ouais, une famille religieuse, adventiste du côté de mon père, catholique du côté de ma mère, et ça chantait énormément. Du gospel, ouais. Avec des oncles pasteurs, des tantes chanteuses, donc voilà, un peu de musique, un peu de foi.
0: Pas mal de Bob Marley aussi, pareil.
1: Beaucoup de Bob Marley à la maison, pas au temple, mais à la maison. Beaucoup de Bob Marley, Lenny Kravitz, Francis Cabrel.
0: Oh, Francis Cabrel.
1: Beaucoup.
0: Bref, une enfance baignée dans la musique et un ado qui se met à la musique. Dès vos 15 ans, vous commencez à chanter, à monter sur scène. Et en 2010, vous avez 22 ans et vous sortez votre premier album. Alors, j'ai envie de faire découvrir, je le disais tout à l'heure, votre voix. Parce que vous pouvez tout faire avec votre voix. Kalash, ça peut être une voix grave, profonde, presque crépusculaire.

0: incroyable l'étendue de ce que vous faites. Quand je dis en présentation que vous avez choisi de pas choisir, c'est ça votre direction artistique à
1: la... J'ai choisi de pas choisir parce que j'avais pas le choix.
0: C'est encore mieux, ça rajoute ça une couche.
1: Ça va encore plus loin.
0: Est-ce qu'on vous a demandé de choisir? Est-ce qu'un jour quelqu'un, que ce soit un directeur artistique ou vous a dit bon, choisis ton camp, soit tu chantes, soit
1: au
0: tu
1: rappes. Oui. Ouais. Au début, oui. Au début, on m'a... enfin au début pas en Martinique, mais au début ma première signature en France, on m'a pas imposé de choisir, mais on a essayé de m'aiguiller vers une catégorie. Genre, est-ce que tu veux être Champol?
0: Oui.
1: Est-ce que tu veux être Shaggy? Est-ce que tu veux être Joe Star? Est-ce que tu veux...
0: Oui, il fallait choisir son camp.
1: Il fallait choisir sa langue aussi. Et voilà, c'est un choix que j'ai toujours refusé de faire, quoi. Ça m'était possible, quoi.
0: Ouais. Il y a le français, il y a l'anglais, il y a le créole aussi. Si le choix est impossible à faire, là, on a bien entendu que selon les chansons, c'est une des trois langues qui prend le dessus, qui prend le lead. Alors, c'est la chanson qui choisit?
1: C'est la chanson, c'est la musique, c'est l'instru. C'est ce qui m'inspire et me guide en premier. J'écris rarement. Donc, dès que je vais en studio, je m'adapte à l'instru. Wow. À la production musicale.
0: Ok, donc c'est ce qu'on va découvrir. On va vous faire écouter évidemment des titres de Ex Voto, mais avant, vous dire quand même que le plus gros tube de Kalash, c'est une chanson qui s'appelle Mwakamoun. C'est un énorme tube qui est multi-platine. Celui-là, je pense qu'il faut le rajouter à votre playlist d'urgence.

0: Moi, Kamoun, est-ce que c'est un point de bascule dans votre carrière? C'était il y a quelques années maintenant?
1: C'était à presque 10 ans.
0: Ouais. Ouais. Est-ce que vous vous dites, depuis qu'il y a eu cette chanson, voilà, ma carrière a pris un tournant différent? Est-ce que le tube, finalement, ça change les choses?
1: Ben, ce genre de tube-là, ouais. C'est un nouveau step qui. Il y a un avant et un après, quoi. Ouais. Moi, Kamoun, jusqu'à maintenant, il y a des gens qui m'appellent moi Kamoun.
0: Le moi Kabos, on vous appelle.
1: Moi Kabos. Ou qui pensent que mon nom, c'est moi Kamoun. Mais ouais, ça change une carrière. Et puis, ouais, comme vous avez dit, les chiffres sont tellement gigantesques que ça fait passer un step, quoi.
0: Vous les regardez, les chiffres? C'est quelque chose qui vous intéresse ou vous restez vraiment du côté artistique de
1: avant,
0: la force?
1: Avant, je regardais pas, mais là, ça s'impose tellement à nous tous les jours. Tout le monde parle que de ça. C'est les chiffres, quoi. On parle plus chiffres maintenant que musique. Malheureusement.
0: C'est vrai. Allez, je donne quelques chiffres. Alors, vous m'en voudrez pas, quel âge, parce que les vôtres, ils sont quand même assez incroyables. Je le disais tout à l'heure, hein, le milliard de streams dépassés largement. On est à 1,5 milliard déjà de vues sur YouTube. Donc, pour toutes les vidéos de vos chansons, vous avez 1,5 million de followers sur Instagram et sur Facebook et sur X et Spotify. C'est 4 millions d'auditeurs mensuels. Vous enchaînez, je le disais, les disques de diamants, de platine. Vous avez 3 de vos albums qui sont déjà certifiés platine. Dans une époque où tout le monde parle de chiffres, les vôtres, ils sont cool.
1: On est cool, on est bien placés. On a

0: Kalash, je le disais tout à l'heure en intro, il y a quand même cette incompréhension médiatique qui fait que malgré les disques de platine, les énormes concerts, eh bien vous êtes absent des victoires de la musique, des grandes émissions télé type Enfoiré. Alors à l'exception notable du Grand Échiquier, parce que Claire Chazal est fan, elle vous invite dès qu'elle peut. Ouais. Elle rate jamais une occasion. Mais est-ce que ça vous interroge ou est-ce que ça vous enquiquine la place que vous avez ou pas encore pour le grand public français?
1: Non, ça m'interroge plus. Je me suis fait une raison et c'est peut-être ma place de pas y avoir ma place.
0: mais outsider pas, professionnel.
1: Voilà. Mais on dit pas non. Mais outsider né. Je suis né comme ça dans une sorte d'incompréhension que d'autres appellent injustice. Mais moi, je suis confortable avec ça.
0: Ça ne vous peine pas?
1: Non, ça me peine pas, ça me pèse pas. Je sais que c'est ainsi.
0: J'avais eu cette discussion avec Jacob Desvarieux, Cassave, évidemment, qui nous a quittés. À la paix à son âme. Qui est, dans les chiffres, le plus grand groupe français de tous les temps. 2000 concerts sur les 5 continents, 5 millions d'albums vendus. Cassave, c'est énorme. Mais lui, il me disait, ouais, mais Cassave, pour les programmateurs, c'est pas un groupe français, en fait. C'est un groupe antillais, donc on met à part. Ouais. Et puisque vous évoquiez Cabrel tout à l'heure, Kalash, on a eu aussi une grande conversation sur les langues régionales avec Francis Cabrel, parce que lui, c'est quelque chose qui lui tient beaucoup à cœur. Il a fait des chansons en occitan, et puis il a fait toute une session en fait de ces rencontres d'Astafor avec des langues régionales. Donc ils ont sorti plein de chansons en breton, en basque, en corse, etc. Est-ce que vous vous sentez représentant de la langue créole?
1: Je le suis malgré moi et je suis content de l'être. C'est tellement naturel. J'ai grandi toute ma vie en Martinique. J'habite en France depuis 2016. Donc ça fait partie de moi, quoi. Donc d'où le fait que j'ai refusé de ne pas chanter en créole sur mes gros disques. Ouais. Ça fait partie de moi, donc je suis content de l'être, d'être un des représentants de la langue créole.
0: Ouais. Surtout, il y en a tellement peu à qui on tend le micro, on se dit il y a presque une responsabilité sur vos épaules.
1: Mais à un moment, on m'a collé cette responsabilité, mais j'aime pas qu'on me force à faire quoi que ce soit. Donc,
0: ça marche pas avec vous.
1: C'est vrai qu'à un moment, on m'a reproché de pas chanter assez en créole. Par exemple, la chanson « Moment gâché » ou « Tekken », qui sont ce qu'on appelle des hits, et c'est en français. Mais pour moi, ce qui compte avant tout, c'est la musique. Donc, la musique passe avant tout. On ne peut pas politiser la musique.
0: La musique passe avant tout. La voix de Kalash, incroyable. Vous l'avez entendu dans plein de registres déjà depuis le début de l'émission. Et en live, alors qu'est-ce que ça donne? Live acoustique, Kalash.

0: avec un public très expressif, toujours Kalash. Ça, c'est Can't Live Without You, donc un live acoustique. Vous l'avez découvert comment, votre voix? Comment vous vous êtes rendu compte que vous pouviez aller du plus grave, du plus guttural au plus angélique?
1: Ça s'est venu au fur et à mesure. Au début, j'ai toujours envie de le faire, mais j'avais pas soit les capacités ou pas assez d'entraînement ou pas assez peut-être confiance. Et à force de faire des concerts, des petits sons de système, des gros sons de système, des scènes un peu partout, je pense que qu'avec l'entraînement et la confiance, la voix c'est forgée elle-même quoi. Mais j'ai toujours eu envie de chanter quoi, que ce soit en toastant de façon entre guillemets hardcore, de rapper, de chanter de façon suave ou dans les aigus. J'ai toujours voulu faire ce qui m'influençait déjà, hein, les morceaux gospel, ouais. les morceaux de Bob Marley, les morceaux de Francis Cabrel, même du Johnny Hallyday. Enfin, j'ai toujours Michael Jackson aussi beaucoup.
0: Ouais.
1: J'ai toujours voulu faire ce genre de grand écart là quoi. Donc à force d'essayer. Et beaucoup de studios, beaucoup de scènes, je pense que c'est venu. Et puis la confiance aussi aide beaucoup.
0: En fait, c'est comme un athlète avec votre voix. Vous devez la chauffer, vous devez l'entraîner. Vous ne devez pas vous faire des foulures en démarrant trop vite, etc.
1: Ouais,
0: vous travaillez tous les jours la voix?
1: Je ne travaille pas la voix tous les jours, mais je fais de plus en plus attention à mes cordes vocales. Et, on a un coach de cordes vocales aussi, un médecin pour les cordes vocales qui surveille avant chaque tournée. Mais c'est vrai que plus jeune, on ne fait pas attention à ce genre de choses-là.
0: On fait n'importe quoi.
1: Et c'est peut-être ça qui rend les cordes vocales aussi robustes, d'avoir fait n'importe quoi. Ouais.
0: C'est ça. Alors, votre nouvel album s'appelle Ex Voto. Ouais. Il y a dedans, vous vous en doutez, des chansons d'amour, moi j'adore, chansons de jalousie, j'adore 18h30.

0: 33, chanson de jalousie très savoureuse que je vous recommande. L'album s'appelle Ex Voto. Alors un ex voto, c'est un petit objet qu'on dépose en remerciement au Dieu auquel on croit quand il a exaucé nos prières. Alors est-ce à dire, cher Kalash, que certaines de vos prières ont été exaucées et que cet album, c'est une façon de montrer une gratitude ?
1: Une gratitude, une reconnaissance. Je suis très reconnaissant envers la vie, envers Dieu, envers les gens que Dieu met sur mon chemin. Et c'est exactement ça. Ça représente la gratitude et la reconnaissance pour toutes les prières et les bénédictions que je reçois. Ouais. Et que ma famille et mes enfants aussi reçoivent.
0: Alors ces petits objets, les ex voto, ça peut être en forme d'oiseaux, ça peut être des sculptures, ça peut être des peintures, mais ça peut être aussi ces chœurs. Vous savez qu'on voit notamment les chœurs mexicains, ouais, absolument magnifiques. Il y en a un d'ailleurs sur la pochette. Donc forcément le chœur, je me suis dit l'amour. Et là j'ai écouté, je me suis dit c'est dingue. Il dit beaucoup je t'aime dans cet album. Et on sait que pour les hommes, alors vous êtes jeune, mais pour les hommes en général, alors les générations précédentes encore plus, mais c'est dur de dire je t'aime, ça fait pas très viril. Est-ce que vous avez dû apprendre, vous, à dire je t'aime ?
1: Non, je suis né dans des je t'aime, même ouais, si ma situation familiale, enfin mes parents sont pas restés ensemble très longtemps, ouais, mais à leur façon, chacun me disait je t'aime, non. Et puis aussi grandir, dans la foi, on entend beaucoup je t'aime, que ce soit de par les écrits bibliques, etc. Il y a beaucoup cette notion d'amour, etc. Donc non, j'ai jamais eu de mal à dire je t'aime, moi. Peut-être à recevoir un je t'aime, ouais, mais à le dire, non.
0: Alors en tout cas, vous le chantez merveilleusement. Alors il y a une chanson qui est géniale, qui s'appelle Vous, mes amours, pitié. Vous n'êtes pas tout seul sur cette chanson, Kalash. Vous êtes avec une petite fille qui s'appelle Yeva. Ouais. Valerie, comme vous, parce que c'est votre fille. Ouais. Quel âge elle a?
1: Elle aura 10 ans.
0: 10 ans. Ouais. Alors vous allez l'entendre hein, dans la chanson Yeva, mais vous n'allez pas entendre juste Kalash et Yeva. Vous allez peut-être entendre aussi quelque chose qui va vous rappeler un roi de la rumba congolaise, Monsieur Taboulay Rochereau.
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0: Taboulay Rochereau, qui est hyper connu pour ses chansons et aussi pour le fait d'avoir, alors lui, on ne sait pas exactement, plusieurs dizaines d'enfants probablement. Et parmi ces enfants, il y a Youssoupha, un rappeur que vous connaissez bien, qui est déjà venu plusieurs fois dans Décibel et qui a samplé cette chanson Pitié sur sa chanson Les disques de mon

0: vous avez, vous aussi, Kalash, utilisé ce sample de Taboulé Rochereau, Pitié. Elle raconte quoi, sa chanson, à lui? C'est un papa qui est tout le temps sur la route parce qu'il est chanteur.
1: Hein, ouais, et puis, qui exprime quelques remords d'être absent et qui veut quand même le rappeler ou se rassurer, je sais pas, en disant je travaille, c'est pour vous que je le fais, quoi. Je suis pas en train de m'amuser, bon, même si on s'amuse aussi, hein.
0: Oui.
1: Mais c'est quand même pour vous, c'est votre héritage, soit culturel ou financier, ou je sais pas, mais ouais, c'est pour vous que je le fais, quoi.
0: Ouais. Et c'est ça aussi le message, alors, que vous voulez passer dans Vous mes amours, ou c'est un peu plus large que ça?
1: Ben, il y a plein de choses. Il y a de la tristesse, du chagrin, la distance. Et ça en rejoint ça aussi. Je suis tout le temps sur les routes. J'habite dans un pays différent. Je suis à 8 heures de mes enfants. Et voilà, il y a aussi ce genre de sentiments-là, de remords, de pas. Il y a l'absence à la distance, quoi.
0: Ouais.

0: toi.
1: Je voulais qu'on dise deux mots aussi des artistes avec qui vous collaborez. On vous a entendu tout à l'heure en duo avec Satori. Il y a beaucoup de rappeurs avec qui vous avez enregistré. Damso, on a entendu Booba, Gazo, le regretté Werenoi, Niska, Dadju, Nino. Et là, sur le nouvel album, là, c'est un nom qui va vous parler si vous êtes une vieille personne comme moi. Il y a Lino l'arsenic, ouais. Et du Bisson à Bisson, ouais. Qui est avec vous. Ouais. Légende, Lino.
0: Énorme légende.
1: Ouais.
0: Énorme légende. Imbattable en couplet.
1: Non,
0: c'est un kiff de. Bah, c'est un flex personnel déjà, d'avoir Lino sur un album hein, en 2026. Et il fait partie aussi des artistes sur lesquels j'ai grandi, avec son regretté frère Calbo.
1: Calbo, ouais.
0: À son âme, et voilà, c'est un immense honneur d'avoir Lino sur l'album.
1: Ouais, et puis tiens, pour les rêves de personnes âgées, le premier groupe de rap qui m'a parlé de vous, Kalash, c'est IAM, en me disant, ah bah lui c'est pas compliqué, c'est le meilleur chanteur du monde.
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0: Ça, c'est vous qui lâche sur la chanson Eldorado d'Ayam sur un super album qui s'appelait Yasuke, qui est un peu sous-côté d'ailleurs, vous devriez le réécouter. C'est très plaisant pour vous d'aller en studio avec d'autres artistes, de mélanger, de confronter parfois vos univers, ça vous nourrit?
1: Moi, j'adore déjà ce genre d'invitation. Je trouve que c'est très flatteur déjà. Et quand il s'agit de groupes comme Ayam qui sont des groupes sur lesquels on a grandi et qu'on ne peut que respecter, bah c'est pas des défis, mais être au studio avec eux, j'aime bien montrer quelque chose, quoi. J'aime bien faire des démonstrations.
0: Et là, je trouve que vous, votre carrière montre que oui, quoi. Plus on se mélange.
1: Moi, j'aime beaucoup ça, le partage.
0: Ouais. Hein.
1: Et puis échanger avec des artistes qui m'ont inspiré et d'une autre génération, je trouve ça super enrichissant. Et ouais, c'est des kiffs. Je dis ça souvent, c'est des kiffs personnels, c'est des cadeaux. C'est pour ça qu'Ex Voto encore, ça rejoint tout ça. C'est
0: la
1: reconnaissance.
0: Ouais.
1: Et si je pense déjà, quand j'étais petit, j'avais ce genre d'objectif, de rêve au fond de ma tête, de faire des sons avec NTM, Ayam, Bounty Killer et tout.
0: Ah oui, le Jamaïcain qui est aussi sur un de vos titres.
1: Et tout s'est fait en fait.
0: Tout s'est réalisé.
1: Tout est venu. Ouais.
0: Ah là là. Alors puisque ce Ex Voto, cet album arrive vendredi comme un témoignage de gratitude pour tous vos vœux et toutes vos prières qui ont été exaucées, est-ce que vous avez là, en cette semaine vraiment spéciale, où vendredi, vous êtes sur la plus grande scène d'Europe, vous sortez votre album, vous fêtez votre anniversaire, vous avez encore des prières, des vœux, des rêves dans la tête?
1: Moi, mes prières se sont simplifiées, mes vœux aussi. Ça, maintenant, l'essentiel pour moi, c'est la paix, la santé, surtout la santé mentale et physique. Bon, c'est cliché pour tous, mais je prie beaucoup pour la santé de mes enfants, mon entourage. Quand je rentre sur scène, avant de monter sur scène, je prie pour la santé des gens dans la salle, dans l'avion, je prie pour la santé des passagers, enfin, je prie toujours pour la santé des gens.
0: Et que le pilote aille bien.
1: Et que tout le monde aille bien. Ouais, maintenant, mes vœux se sont simplifiés. C'est très simple et je trouve que c'est le plus important en plus.
0: Bah, je vous souhaite tout ça et le bonheur. Et je vous remercie d'être venu nous voir.
1: Merci, c'est moi.
0: Merci Kalash. J-4 pour Paris, la Défense Arena. À très bientôt et bravo pour votre nouvelle
1: année. Merci beaucoup.
0: Merci.
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0: ça fait du bien de retrouver Nicoletta sur votre radio ici. Bonjour tout le monde, j'espère que vous avez bien dormi, ça va vous à la maison? Déjà peut-être en route là de bonne heure pour aller au boulot, on est ravis de vous retrouver avec toute l'équipe d'ici 5h qui est là.
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0: Elle est là, notre étoile dans la nuit. Que dire, notre péninsule, notre Valentine Letesse. Bonjour Valentine.
2: Bonjour Louis, merci beaucoup pour cet accueil. J'aime bien commencer la journée comme ça.
0: Ah ben vous voyez, si je peux vous donner le sourire à vous Valentine et à vous qui nous écoutez, j'en suis ravi. Et j'en profite d'ailleurs pour vous dire, si vous êtes un lève-tôt, et cela je n'en doute pas puisque vous nous écoutez tout de suite, que vous partez de bonne heure pour aller bosser, vous pouvez nous appeler tout de suite au 0810 055 056. De même, si vous êtes un couche-tard et qu'à l'inverse, là vous nous écoutez, eh bien sur la route pour rentrer à la maison, on attend vos appels au 0810 055 056. Il y a un joli cadeau qui vous attend. Je vous en dis plus tout à l'heure. Alors qu'on parle avec vous Valentine de punitions plus sévères pour les fumeurs.
2: Ceux qui jettent leurs mégots n'importe où, y compris lorsqu'il y a un grand risque d'incendie, certains l'avouent ce matin à notre micro, reportage dans un instant.
0: Et pour nous vous accompagner jusqu'à 6h avec nous ce matin, nous avons Diana à la réalisation de l'émission. C'est Saveria qui vous accueille au standard et Emmanuel à la rédaction en chef ce matin. Ici, dès 5h, ça commence maintenant.
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0: Jeudi 3 septembre, excellent réveil à l'écoute de votre radio ici, il est 5h. 5h, c'est parti pour le tour de l'actualité à vos côtés, Valentine. À la une, cette question, faut-il davantage punir ceux qui jettent leurs mégots par terre?
2: Après un été brûlant au cours duquel près de 100 000 hectares ont été réduits en cendres dans notre pays, un sénateur de l'Aude propose de porter à un an de prison et 15 000 euros d'amende le jet de mégots de cigarettes lorsque la météo est favorable au départ de feu, à la campagne, en voiture ou en ville, comme à Marseille, Laurent Grollet, où des fumeurs ne voient pas vraiment le problème.
3: Ils ne s'en cachent pas.
4: Oui, honnêtement, oui.
3: Léo et Mehdi jettent leurs mégots par la fenêtre très régulièrement et ils n'y voient rien de dangereux.
4: Ah non, enfin, attention, en état, moi j'écrasais le mégot, il n'y avait pas de femme, c'est juste le papier.
5: Pareil, je laisse qu'il n'y a plus de braise, lorsqu'il n'y en a plus, je jette. Après, c'est un risque mesuré, je ne vais pas jeter dans la nature, c'est vraiment dans le goudron.
3: Ironie de la situation, Mehdi reconnaît avoir un cendrier dans sa voiture, mais...
5: J'en ai un, mais je ne veux pas salir ma voiture.
3: Des propos qui choquent Liliane.
6: Les abrutis restent les abrutis.
3: Dans ce quartier de l'Estac ravagé par l'incendie de l'été 2025.
6: Et ma copine a perdu ses deux chiennes dans la maison. Brûlé vivant, sa maison, comme tous les gens d'ici, quoi. Les gens, je pense qu'ils ne se rendent pas compte du mal qu'ils font. C'est dur, non?
3: Romain, lui aussi, s'agace de la négligence ambiante, car un incendie, ça peut évidemment partir tout simplement d'un mégot.
7: Et après, ça finit par un quartier qui a cramé. Voilà. On a encore le souvenir de cette fée évacuée. Avec les enfants et tout, ça a été compliqué.
3: Mais pour Romain, ce n'est pas une amende, y compris de 15 000 euros, qui va changer grand-chose.
7: Pour moi, c'est quelque chose qui ne se fera jamais. Souvent, les amendes, on parle de 15 000 euros. Et puis après, quand vous passez au tribunal, de 15 000, ça passe à 150. Ils savent très bien qu'ils ne payeront jamais 15 000 euros pour un mégot.
2: Et pourtant, les incendies de cet été nous coûtent cher. 500 millions d'euros de dommages, selon l'estimation des assureurs. Et le risque de feux de forêt est encore élevé aujourd'hui dans 6 départements proches de la Méditerranée, où jusqu'à 38 degrés sont annoncés, dans le Languedoc notamment. Météo France anticipe déjà de possibles records de température pour un mois de septembre.
0: Des loyers trop chers et carrément illégaux.
2: Les propriétaires respectent de moins en moins l'encadrement des loyers, dispositif en place dans 69 villes et communautés de communes de France. C'est le constat en cette rentrée, Marina Capitaine de la Fondation pour le Logement.
8: Oui, des propriétaires qui fixent un loyer supérieur au plafond autorisé dans leur ville. C'est à Paris qu'ils sont le plus nombreux. 46% des locations de la capitale sont plus chères que ce que permet l'encadrement, contre 31% l'an dernier. Ce bond de 15 points, c'est du jamais vu et ça reflète une tendance nationale sur l'ensemble des villes concernées. 37% des annonces dépassent les plafonds, soit une hausse de 5 points. Pourquoi ce recul? La Fondation donne des hypothèses. Marché de la location encore plus tendu, manque de moyens pour les contrôles, mais aussi le timing. L'encadrement des loyers, c'est une expérimentation et elle expire dans 2 mois. Le gouvernement s'est engagé à la prolonger, mais rien n'est fait. Alors, certains propriétaires et agences immobilières censées garantir l'application du dispositif se sentent peut-être plus libres de ne pas le respecter.
2: Et certains propriétaires envoient carrément les huissiers aux locataires qui les dénoncent. C'est l'info du jour à 5h30. Dans le Pas-de-Calais, un professeur de sport est mis en examen pour viol et agression sexuelle sur 7 mineurs. Et il y a peut-être d'autres victimes, précise le parquet de Boulogne-sur-Mer à votre radio ici, puisque l'enseignant a également exercé dans des associations sportives en parallèle. Interdit de diffusion en France et dans toute l'Union européenne, d'ailleurs depuis l'invasion de l'Ukraine il y a 4 ans, les médias russes comme Sputnik et Russia Today sont toujours accessibles sur Internet. L'agence de vérification de l'information Radio France a pu accéder à leur site en quelques clics, notamment grâce aux intelligences artificielles grand public comme ChatGPT.
0: 5h04, Valentine, on prend la direction de New York.
2: Où 4 Français disputent aujourd'hui le deuxième tour de l'US Open de tennis, et notamment Gaël Monfils, opposé à 40 ans désormais au grand espoir américain du tennis, Fabrice Abgral, à savoir au jeune Lirner Tien, avec 20 ans de moins dans les jambes.
9: Lirner Tien n'était pas encore né quand en 2005, Gaël Monfils a débuté sur le circuit professionnel et qu'il a participé cette année-là à son premier US Open. Ce Californien d'origine asiatique a grandi au rythme des exploits de Federer, Nadal et Djokovic, mais son idole, ce n'est pas l'un de ces monstres sacrés. Non, son joueur préféré, celui qui l'a inspiré, c'est Gaël Monfils. Il y a un mois à Montréal, Lirner Tien a rencontré au deuxième tour son idole et il l'a battu en 3-7. Sur la caméra, à l'issue du match, l'Américain a inscrit « Légende ». Et sur le court, juste avant de rentrer au vestiaire, Lirner Tien, un peu gêné et redevenu fan, a demandé à Gaël Monfils de lui signer une balle. Le Français l'a fait, tout sourire, avant de lui tomber dans les bras. Monfils est ravi de retrouver Lirner Tien sur le court, d'autant qu'après sa victoire au premier tour, il est rassuré sur son niveau de jeu.
10: Je voulais vraiment au moins gagner un match, bien jouer, être compétitif. Et maintenant 40 ans, donc c'est cool de l'avoir fait. Je joue pas à mon prime, ça c'est sûr, mais que je joue mieux et je sens que je suis un peu plus dur à manœuvrer pour les jeunes, donc je leur donne un peu plus de fil à retordre.
9: La nuit prochaine, Gaël Monfils va disputer son 201e match en Grand Chelem, peut-être le dernier. En attendant, il en a gagné 131. Jamais un joueur français n'a remporté autant de matchs en Grand Chelem.
2: Un choc des générations à suivre la nuit prochaine avec le décalage horaire. D'ici là, vous pourrez suivre le match entre le Français Quentin Alice et l'Allemand Alexander Zverev programmé cet après-midi. La météo, Louis.
0: Avec un ciel en deux parties, ce jeudi, Valentine, on retrouve un ciel plus couvert. Beaucoup de nuages dans le nord de la Bretagne et Hauts-de-France. Quelques nuages également ce matin au-dessus des Pays de la Loire, de la région centre de Loire également. Et puis ailleurs, eh bien, c'est du soleil pour les températures. On gagne encore quelques degrés ce jeudi. Il va faire chaud au petit matin tout de suite à 5h06. On a 17 degrés de moyenne. C'est 2 degrés de plus que ce qu'on a eu au cours de la semaine. Puis en milieu de matinée, ça va continuer de grimper doucement pour l'instant. À Rouen, 17 degrés. Grenoble et Dijon, 18 degrés. À Valence, 21 degrés. Avignon et Nice, ce matin, 24 degrés. Puis cet après-midi, un peu de changement côté température, puisqu'il va faire plus chaud que les jours précédents. Ça grimpe pour les maximales ce jeudi. Dans le nord, notamment, on atteint 28-30 degrés à Auxerre. Et puis dans le sud, c'est là où ça grimpe davantage. 32 à Marseille, 35 à Perpignan, et jusqu'à 37-38 degrés pour les maximales, pouvant aller à Nice ou encore à Montpellier cet après-midi. 5h07, bon réveil avec nous.
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0: Et on fête les Grégoires ce matin. Bonne fête à tous les Grégoires qui se réveillent avec nous ce jeudi. Dans 3 minutes, tiens, dans la revue d'ici, je vous parlerai du retour des gueules cassées. Est-ce que vous avez une petite idée sur ce que sont nos gueules cassées, Valentine? Je vous vois avec un regard suspicieux, mais vous savez, vous.
2: Bah oui, je sais.
0: Vous savez. Vous, à la maison, vous pensez à quoi, tiens? Eh bien, la réponse, vous l'aurez dans 3 minutes, puisque tout de suite, vous allez profiter d'une jolie musique pour commencer cette journée. Un bon souvenir, peut-être d'ailleurs, en chanson. C'est entraînant, ça fait du bien pour commencer la journée. Voici Renan Luce avec La Lettre sur votre radio ici. Bon réveil avec nous.

0: les 5 heures. Avec Renan Luce, ce jeudi matin, une émission qu'on est ravis, bien entendu, de partager avec vous. Dès 5h du lundi au vendredi, c'est un petit peu votre dose d'émulsion de bonheur pour commencer la journée. Merci d'être avec nous.
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0: Un petit peu d'histoire pour commencer ce matin. Ce week-end, Lille va se transformer en immense vide-grenier pour sa célèbre braderie. Mais Valentine, à l'origine, eh bien, on était loin des antiquaires et des collectionneurs.
3: On était plutôt sur un vintage version 16e siècle où les domestiques vendaient les vieux vêtements et objets de leur patron.
0: Alors, comment sommes-nous passés de quelques vieux manteaux à la plus célèbre braderie de France? Réponse de Stéphane Bern juste avant 5h30 sur ICI. Avant ça, eh bien, j'espère que vous êtes bien réveillés pour faire votre lit au carré.
3: Oui, nous sommes au 19e régiment du génie de Besançon où les premiers volontaires du tout nouveau service militaire ont commencé leur formation.
0: Reportage à suivre dans 3 minutes. On tourne les pages à présent de vos magazines ce matin dans la revue d'ici, 5h11. Le journal Aujourd'hui en France nous annonce le retour des gueules cassées dans les supermarchés. Après un été difficile, beaucoup de fruits et de légumes sont tachés, trop petits ou déformés. Et pourtant, ils restent bons à manger sans correspondre pour autant aux standards habituels de nos magasins.
3: L'arrivée de ces fruits et légumes moches en rayon est attendue à partir de la mi-septembre avec jusqu'à 30% de réduction sur leur prix.
0: Une bonne nouvelle pour notre porte-monnaie et aussi pour nos producteurs.
3: Une incroyable découverte également près de Lyon.
0: À Saint-Romain-en-Galles, des archéologues et des étudiants viennent de dégager un mausolée romain vieux de plus de 2000 ans.
3: Un tombeau monumental de 15 mètres de diamètre et dans un état de conservation exceptionnel.
0: Les chercheurs, ils ont trouvé à l'intérieur des cendres humaines, des restes de fils d'or et pensent donc qu'une personne riche et puissante y repose, c'est à lire dans Le Parisien et Aujourd'hui en France.
3: Et puis une interview exceptionnelle réalisée depuis l'espace.
0: Celle de Sophie Adonneau, première astronaute française à être sortie dans le vide spatial. Elle raconte depuis la Station Spatiale Internationale ce qu'elle a ressenti.
3: C'est à lire sur ici.fr et franchement c'était pas rassurant puisqu'elle compare la sensation à l'ouverture d'une portière de voiture en marche pour finalement se retrouver avec les pieds au bord d'une falaise.
0: Ça fait peur effectivement.

0: volontaires du tout nouveau service militaire.
1: Ils ont entre 18 et 25 ans et se sont engagés pour 10 mois au sein de l'armée. Le dispositif remplace le service national universel et propose cette année 3000 places au sein des bases militaires françaises, comme au 19e régiment du génie à Besançon, Alexandre Rubin, où 26 jeunes ont commencé leur formation cette semaine.
0: Une ambiance très solennelle dans la salle d'honneur du 19e régiment du génie au moment de la signature des contrats.
2: Alors bienvenue au 19e régiment du génie. Mon nom c'est Guillaume Levasseur et je commande le régiment. Alors c'est un moment qui est un peu symbolique quand même.
3: C'est fort, c'est vraiment fort. Le plus fort, ça a été le contrat et surtout le discours.
0: Léo, 21 ans, il repose son stylo après avoir signé son contrat d'engagement. Les débuts d'une nouvelle vie de militaire avec tout son lot d'adaptation.
4: Réveillé à quelle heure ce matin?
5: 5h30.
3: Trop tôt. C'était trop tôt. Mais après, on est tous arrivés, c'était impressionnant.
0: Il est originaire de la Côte d'Azur et a déjà sympathisé avec William, lui aussi 21 ans. Il vient du Val-de-Marne.
5: On découvre un nouveau monde, par exemple. On voit un peu les alentours, on voit des engins qu'on n'a jamais vu auparavant, sauf dans les films ou les séries.
0: Avec déjà des premiers réflexes militaires, le téléphone portable est resté rangé dans les casiers.
3: On nous a clairement fait comprendre que le téléphone, il n'y a pas intérêt qu'on l'ait sur nous. Si on l'a sur nous, il part dans l'eau.
5: On a droit, par exemple, que pendant les temps de pause, c'est surtout le soir, pour appeler nos familles, regarder nos téléphones, en général.
0: Les premières valeurs commencent aussi à être inculquées.
5: L'entraide et la camaraderie qui commencent un peu à se former. C'est par exemple faire en sorte d'aider son camarade quand il a un problème. Nous, pour le moment, le début de la camaraderie, ça a été de faire nos lits, faire le lit en carré, au carré et en bataille.
3: C'est un nouveau départ, je pense, pour un peu tout le monde et ça devrait bien se passer.
0: Un nouveau départ pour ce qui est de Léo, il cherchait à rebondir après l'arrêt de ses études supérieures.
3: J'ai essayé des concours de gendarmerie qui n'ont pas réussi et à un salon de l'armée, j'ai pu voir le salon du 19e régiment. Ça m'a intéressé, je me suis renseigné et j'ai voulu découvrir en premier avec le service national pour plus tard, si ça me plaît, pouvoir ensuite me diriger vers une carrière militaire.
0: Et après une visite médicale et un entretien ressources humaines, place aujourd'hui à la remise des fameux treillis militaires et de l'incontournable passage chez le coiffeur pour raser les cheveux qui seraient trop longs.
1: De quoi susciter peut-être de nouvelles vocations au sein de l'armée.
0: Merci Valentine. 5h16 dans les coulisses TV ce matin, place à une énigme qui va nous faire cogiter. TF1 propose ce soir le mystère de la chambre jaune. Une seule question, qui est le coupable? Patrice Gascoin nous emmène dans les coulisses de cette adaptation dans moins de 5 minutes sur Ici. Mais avant, tiens, laissez-moi l'occasion de vous faire bouger ce jeudi matin. Là, nous sommes en 80. On est dans une période où le disco commence un petit peu à s'essouffler. Mais Earth, Wind & Fire décide de le faire évoluer avec de tout nouveaux synthés, un son plus moderne. Résultat, un énorme tube qui deviendra numéro 1. Bon jeudi avec Let's Groove.

0: Le Let's Groove d'Earth, Wind & Fire. Il est pour vous ce jeudi matin, profitez-en. Bonjour tout le monde, soyez les bienvenus. Vous êtes là au bon moment puisqu'il faut nous appeler tout de suite au 0810 055 056. Avec Valentine, on veut parler à deux d'entre vous. Nous voulons une personne qui se lève très tôt, peut-être que vous nous écoutez là de bonne heure sur la route pour aller au boulot, et à l'inverse, une personne, elle, qui se couche très tard et qui potentiellement eh bien, nous écoute tout de suite sur la route, elle, pour rentrer à la maison. Et l'un d'entre vous repartira avec sa radio ici, Valentine.
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0: Alors ne tardez pas, c'est Saveria qui attend vos appels ce matin au 0810 055 056. Bonne chance à vous.
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0: Et à 5h21, à présent, on retrouve Patrice Gascoin qui nous rejoint avec ses coulisses TV. Et aujourd'hui, Patrice, vous nous proposez une série de TF1 où il va falloir deviner qui est le coupable. Ce soir, place au mystère de la chambre jaune.
3: Vous avez peut-être déjà lu ce classique de la littérature policière signé Gaston Leroux, mais avec sa série, TF1 va vraiment vous surprendre.
4: Celle qui s'est fait agresser, c'est ma grande sœur. Personne n'y comprend rien. Il n'y avait pas d'autre issue dans cette chambre.
3: Le romancier Gaston Leroux, c'est un peu notre Agatha Christie à nous, et TF1 a eu raison de réinventer son classique, le mystère de la chambre jaune, mais en le modernisant. Je vous plante rapidement le décor. Le journaliste Joseph Rouletabille est maintenant une jeune femme, Joséphine, appelée le plus souvent Jo. Jo qui apprend qu'une tentative de meurtre a eu lieu dans son village natal, village proche des Gorges du Verdon. La victime est une amie d'enfance, les circonstances de l'agression sont intrigantes, puisque lorsque les villageois, alertés par les cris de la victime, réussissent à ouvrir la porte blindée de sa chambre, celle-ci s'y trouvait seule. Or, il n'y a aucune autre issue possible à cette chambre jaune. Cette Jo est incarnée par la comédienne qui monte Claire Romain. Vous l'avez peut-être découverte dans le feuilleton de TF1 Ici tout commence, mais plus sûrement dans Montmartre ou dans 4 Size, puisqu'elle est l'une des trois sœurs, l'une des trois héroïnes. Claire Romain, qu'est-ce qui vous a plu dans ce projet de série Le mystère de la chambre jaune?
5: C'était un projet qui était hyper intéressant. Moi, c'était un genre que j'avais jamais eu l'occasion de faire. Je connaissais le bouquin, mais j'avais pas lu le livre. Donc, j'ai pas pu m'identifier au personnage de Joseph Rouletabille. Mais en tout cas, ce que j'ai adoré dans cette version contemporaine et moderne, c'est vraiment tout l'aspect, en fait, du personnage qui était justement, il était très, enfin, c'est un personnage, Joséphine, elle est très dynamique, elle a une forme d'intuition, elle est perspicace, c'est quelqu'un de courageux. Et le fait aussi de représenter une héroïne moderne, c'était aussi hyper intéressant.
3: Claire Romain qui vient donc incarner la nouvelle héroïne de ce classique du polar, la série Le Mystère de la Chambre Jaune est réussie, spectaculaire. Le retournement final est tellement puissant et légendaire que je n'en dis pas plus. À vous de tenter de percer le mystère de la Chambre Jaune dès ce soir sur TF1. Quant à moi, et c'est pas un mystère, je reviens demain pour de nouvelles coulisses télé.
0: Merci Patrice, et puis à demain, 5h20. Est-ce que vous êtes déjà allés, les amis, à la braderie de Lille? Si c'est pas encore le cas, figurez-vous que c'est ce week-end, ça commence ce samedi et ce dimanche, et si en plus vous voulez frimer un petit peu, restez avec nous, puisque ce matin, Stéphane Bern va vous raconter son histoire. C'est juste après Florent Pagny et la musique d'ici qui vous réveille ce jeudi. Très bon début de journée avec nous. Voici pour vous le braquage des sentiments à l'écoute de

0: issu de son dernier album Grandeur Nature. C'était Florent Pagny sur ICI à 5h27, jeudi 3 septembre. Bon réveil avec nous. Un petit peu d'histoire tout de suite avant l'actu à 5h30 aux côtés de Stéphane Bern. Et ce matin, on voyage au temps où la plus grande brocante d'Europe n'était qu'une affaire de vieux manteaux et de draps usés.
1: Au départ, la braderie de Lille, ce n'est pas des meubles vintage ni des collectionneurs de vinyle. Non, non, ce sont des domestiques qui vendent les vieux habits de leur patron en pleine rue. Vinted, version 16e siècle. Lille, Moyen-Âge. La ville flamande est un immense carrefour commercial. Dès 1127, une grande foire attire des marchands venus de toute l'Europe. On y vend du drap, des épices, du cuir, des tissus venus des Flandres. Bref, Lille fait déjà du commerce international avant même que le mot et les frais de port existent. Et surtout, avant le fameux « Votre colis arrivera entre mardi et septembre », si tout va bien.
2: Demandez à Chronopost, ça ira plus vite.
1: Puis arrive une étrange autorisation. Au XVIe siècle, les domestiques lillois obtiennent le droit de vendre les objets usagés de leur maître entre le coucher et le lever du soleil. Vieux manteaux, draps râpés, vaisselle ébréchée, tout ressort des maisons. Une sorte d'affaire conclue, mais à la bougie. Un marché aux puces avec des vraies puces en prime.
3: Oh, comment je pense qu'il l'a trouvé au marché aux puces. C'est là qu'il a débuté, il poussait une charrette.
1: La ville entière devient un marché nocturne. Ça négocie, ça fouille, ça s'engueule un peu aussi. Et surtout, ça sent le gras et la fumée. Car dès 1446, deux marchands ont l'idée de vendre des harengs et des poulets rôtis sur la foire pour nourrir la foule. En flamand, braden signifie justement rôtir. C'est de là que vient le mot braderie.
4: Elle nous fait sa mijaurée tous les ans à la braderie du curé.
1: Au 19e siècle, le train fait exploser l'événement. Des vendeurs ambulants débarquent de partout. Et bientôt, des moules frites. Au fond, la braderie raconte peut-être toujours la même chose depuis le Moyen-Âge. Le plaisir très humain de fouiller dans le passé en espérant tomber sur un trésor.
0: Merci beaucoup Stéphane. Et pour trouver un trésor, comme vous le dites, n'oubliez pas la braderie de Lille, elle commence ce samedi. Bon jeudi à l'écoute d'ici. Il est 5h30, voici l'actualité en France et dans le monde en 90 secondes. C'est avec vous, Valentine Letesse.
5: Des températures inédites pour un mois de septembre s'annoncent. Météo France prévoit jusqu'à 38 degrés cet après-midi dans le Languedoc. Attention, 6 départements proches de la Méditerranée sont concernés par un risque élevé d'incendie. Cette masse d'air chaud remontera dans les régions du Nord ce week-end. Et nos cours d'eau restent à sec. Selon l'Office français de la biodiversité, les petits cours d'eau de toute la France sont dans un état de dégradation exceptionnel, avec des chiffres largement supérieurs au record de la sécheresse de 2022. Derrière les barreaux, un professeur de sport du Pas-de-Calais, mis en examen pour viol et agression sexuelle sur 7 mineurs. Et la police poursuit son enquête à la recherche d'autres victimes potentielles, puisqu'il a également exercé dans des associations sportives. Encore une grève à bord des avions. Des suppressions de vols sont possibles à partir de demain et tout ce week-end chez Volotea, compagnie espagnole à bas coût. Les hôtesses et stewards se mobilisent pour obtenir de meilleures conditions de travail et de meilleurs salaires. Un nouveau record pour Sophie Adnot. À partir d'aujourd'hui, la Française devient l'astronaute européenne avec la plus longue mission à bord de la Station Spatiale Internationale au compteur. Plus de 200 jours et ce n'est pas fini. Trois clubs français joueront la Ligue des Champions féminines de football. Les joueuses du Paris Saint-Germain se sont qualifiées hier grâce à leur victoire contre l'Eintracht Francfort. La compétition commence dans moins de 3 semaines, le 22 septembre pour l'OL Lyon et le Paris FC également.
0: L'info du jour, c'est l'encadrement des loyers de moins en moins respectés.
5: Dans 69 villes et communautés de communes de France où le dispositif est en vigueur, 37% des loyers dépassent le plafond autorisé selon l'enquête de la Fondation pour le logement. C'est 5 points de plus par rapport à l'an dernier. Et encore pire à Paris, Thomas Vinclair, où des locataires sont même expulsés lorsqu'ils demandent à leurs propriétaires de respecter la loi.
6: Gaspard pensait avoir décroché le Graal. 20 visites d'appartements et enfin une réponse positive.
7: Tout s'est fait en 48 heures.
6: Mais 10 mois plus tard, il tombe de haut après avoir rempli en ligne un questionnaire de la ville de Paris.
7: Je suis en meublé dans le 20e. J'ai deux pièces.
6: Son loyer est de 1300 euros par mois pour 32 mètres carrés. Résultat,
7: j'ai 221 euros de dépassement.
6: Soit en 10 mois, déjà plus de 2000 euros.
7: Qui est du coup dans la poche de mon propriétaire. Dans sa tête, l'accord, c'était on est d'accord pour pas respecter la loi et tu dis rien parce qu'en fait, t'es dans une situation où tu peux pas te plaindre.
6: Son propriétaire invoque alors un complément de loyer, pourtant écrit nulle part sur le bail.
7: Il m'a juste dit c'est un appartement qui a une belle vue, quoi. Et j'ai une vue sur une micro-place de Paris. Le bar qui est en bas, il est ouvert jusqu'à 2h du matin tous les soirs. C'est quand même un petit peu osé, je trouve, enfin, en fait, d'argumenter que c'est un bien exceptionnel. C'est un appartement dans Paris, quoi. Et il m'a dit, ok, bah en fait, c'est très simple. Soit on reste au loyer de 1300 euros par mois, soit j'envoie les huissiers pour te signifier ton préavis de départ. Trois jours après, j'avais les huissiers à la porte.
6: Sous la menace d'une expulsion, Gaspard n'a plus qu'un mois pour trouver un nouveau logement.
7: Le plan le plus probable, c'est que j'aille sur le canapé d'un pote. J'ai 27 ans, je travaille, je suis diplômé. Enfin voilà, c'est la réalité aujourd'hui à Paris.
6: Cet ingénieur a déposé un signalement à la mairie de Paris. Il espère désormais pouvoir récupérer ses plus de 2000 euros de dépassement au plus vite.
5: Presque un appartement sur deux ne respecte pas l'encadrement des loyers à Paris. Et quand il s'agit des logements étudiants, les propriétaires en profitent largement selon Que Choisir Ensemble. Que ce soit à Grenoble, Lyon, Montpellier, Lille, Bordeaux ou Paris, 95% des annonces affichent un loyer largement supérieur au plafond autorisé, affirme l'Association de défense des consommateurs.
0: Merci Valentine. La météo tout de suite de ce jeudi 3 septembre, avec un ciel en deux parties ce matin. Un ciel plus couvert avec beaucoup de nuages de la Bretagne aux Hauts-de-France. Quelques nuages également ce matin au-dessus des Pays de la Loire et de la région Centre-Val de Loire. Ailleurs, c'est du soleil. Pour les températures, on gagne quelques degrés ce jeudi. Au petit matin, à 5h33, 17 degrés de moyenne, c'est 2 degrés de plus que ce que nous avons connu précédemment dans la semaine. Et puis elles vont monter, ces températures, doucement au cours de la matinée. À Rouen, 17 degrés. Grenoble et Dijon, 18 ce matin. Valence, 21 degrés. Et puis Avignon et Nice, 24 degrés. Cet après-midi, dans le ciel, pas de changement ni de perturbation annoncée. En revanche, les températures, elles, qui grimpent ce jeudi pour la maximale dans le nord, 28 degrés à Auxerre. Et puis, il fera plus chaud dans le sud, 32 degrés à Marseille et jusqu'à 35 degrés attendus à Perpignan cet après-midi.
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0: Et ici, dès 5h, on vous donne la parole avec un tout nouveau rendez-vous depuis ce début de la semaine. On cherche un auditeur qui... Et ce jeudi, Valentine, j'avais envie de parler à un auditeur qui peut-être, comme vous, tiens d'ailleurs, a pris de bonnes résolutions pour cette rentrée.
5: Oui, oui, j'en ai prises.
0: Oh, alors là, j'ai vu dans votre
5: j'avais décidé de me remettre convaincu à la course à pied.
0: Et pourquoi vous ne l'avez pas fait? Pas encore?
5: Et bien, j'ai toujours pas été acheter les baskets.
0: Ah, mais ça va,
5: je vais y aller.
0: Vous avez une semaine. Vous avez une semaine. Vous, tiens, qui nous écoutez, quelle est votre résolution de cette rentrée? Après, appelez-nous 0810 055 056. Venez nous le raconter. C'est Saveria qui vous attend au bout du fil. Tout de suite pour vous, Madonna.

0: Star de Madonna sur votre radio ici dès 5h avec toute l'équipe. On est ravis de vous retrouver. Il est 5h38 dans 5 minutes. Tiens Valentine, on vous met en garde contre une plateforme de streaming.
1: Vendue comme un équivalent de Netflix ou d'Amazon Prime, en fait elle n'existe pas.
0: C'est pas vrai, c'est avec Aude Razo et c'est pour vous à 5h45 sur ICI.
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0: Et ici, plus que jamais, vous avez la parole. Et on a instauré ce nouveau rendez-vous depuis le début de la semaine. C'est un duel initialement de couche-tard contre lève-tôt. Avec, à la clé Valentine...
1: Le poste de radio parfait. Il vous suivra partout puisqu'il se recharge à l'énergie solaire. Il a le Bluetooth, il fait lampe torche. La seule fonction qu'il n'a pas encore, je vous le disais, c'est de faire le café.
0: Ah, mais c'est bien dommage parce que vous voyez, j'aurais bien vu un café.
1: Mais on y est presque.
0: Mais on va y réfléchir. Tiens, on va l'inventer celui-là. On a deux auditeurs qui sont avec nous ce matin et qui vont donc s'affronter. C'est un duel un petit peu spécial puisque nous avons deux lève-tôt, à commencer par William. William du Lot-et-Garonne qui est pâtissier. Oula, bonjour William.
1: Bonjour William.
4: Et bonjour.
1: C'était le bruit du four, peut-être.
4: Bah oui, je viens juste de sortir les chocolatines.
1: Ah, voilà.
4: Juste avant de prendre le téléphone.
1: Et voilà, c'était bien le bruit du four.
0: Vous êtes loin, William, oui. Sinon on serait venu vous voir. Ça va le boulot? Ça se passe bien?
4: Oui, ça va, oui, la rentrée, ça y est, c'est reparti, là, donc le boulot est reparti aussi, quoi.
0: Bon, bah tant mieux, bah, regardez, j'espère que, enfin, on va tout faire pour que vous fassiez une belle manche et peut-être qu'on va vous mettre un joli poste radio dans votre boulangerie. Mais nous avons aussi Marthe qui est en Moselle. Bonjour Marthe.
1: Bonjour Marthe.
5: Bonjour.
0: Et Marthe, vous avez un boulot de dingue, vous travaillez dans l'aviation au sol?
5: Oui.
0: Ça consiste en quoi, concrètement?
5: En fait, je m'occupe des clients dans une compagnie d'aviation d'affaires.
0: Ah, d'accord, ok. Donc, vous accueillez... d'accord, très bien.
1: C'est vous qu'on va voir quand on veut valider notre billet ou le changer, par exemple?
5: C'est de l'aviation d'affaires, donc c'est des propriétaires de l'avion,
0: en fait. C'est
5: d'accord.
0: Les gens riches, l'aviation d'affaires. C'est les gens qui mettent des thunes. Nous ne serons jamais. J'ai une question pour vous départager, William et Marthe, ce matin. Je vous explique. Je vais vous poser une question. Il va falloir me donner le chiffre, le premier chiffre qui vous vient par la tête, et ce, le plus rapidement possible. J'ai lu ça dans le magazine Espilon, il y a quelques jours. Cet été, figurez-vous qu'un squelette de T-Rex est devenu le dinosaure le plus cher jamais vendu aux enchères. À votre avis, combien l'acheteur a-t-il déboursé, et ce, en millions d'euros? William, je vous écoute pour un chiffre.
4: 3 millions.
0: 3 millions d'euros pour William. Marthe?
5: 30 millions.
0: 30 millions d'euros. Et je demande bien sûr à l'avare de cette émission, c'est elle qui a les bonnes réponses, c'est Valentine.
1: Environ 44 millions d'euros. C'est donc Marthe qui est le plus proche.
0: Marthe, c'est vous qui gagnez votre poste radio ce matin, bravo.
5: Ah, génial, je suis trop contente.
0: Bah, je suis bien contente pour vous, Marthe. Et un mot aussi, tiens, sur votre passion. Vous avez une passion super, j'ai envie de dire. C'est votre cheval, il s'appelle Ulysse. Rigolo comme prénom.
5: Ouais, mais je l'ai pas choisi. Mais parce que quand je l'ai vu, il avait déjà 13 ans, donc il avait déjà son nom. Et c'est ma grande passion.
1: C'est quoi comme cheval?
5: C'est un selle français.
0: Ah, oh, c'est bien. Eh bien, écoutez, Marthe, félicitations. On vous envoie votre poste radio directement à la maison. Et puis, William, pardonnez-moi, belle journée. Et travaillez bien, c'était un plaisir de jouer avec vous ce matin, William.
4: Ouais, moi, j'aurais pas mis 40 millions dans un putain de 3 morceaux.
0: Ça fait un petit peu cher. Je vous l'accorde.
1: On préfère mettre des euros dans des chocolatines.
0: De vous à moi, William, nous non plus. Hein, rassurez-vous, on les a pas de toute façon.
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0: 5h42, chaque matin sur ICI, on s'intéresse aux bonnes idées testées près de chez vous et qui pourraient inspirer toute la France. Et cet été, nous l'a encore rappelé, quand les températures grimpent, difficile de garder les EHPAD au frais. Mais en Auvergne, Valentine, on a trouvé une solution plutôt originale.
1: Une initiative étonnante même, qui a été mise en place pour rafraîchir les établissements, et elle risque de donner des idées ailleurs.
0: Alors, est-ce que ça marche? Réponse avec Robin Bernot, c'est juste avant les infos de 6h. Et à 5h43, c'est le premier dernier coup de folie de cette journée. On est jeudi, on est ravis de vous réveiller ce matin avec Valentine et profiter de la musique d'ici, bien entendu, accompagnée par vos chansons préférées. Voici Thierry Pastor.

0: Ça fait beaucoup de folie tout ça. Bon jeudi à l'écoute d'ici dès 5h. 5h46 sur votre radio. Bon réveil avec nous.
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0: C'est pas vrai, c'est votre rendez-vous anti-arnaque avec Aude Razo et on s'intéresse ce matin à une plateforme vidéo qui n'existe pas.
3: Oui, son nom va peut-être vous dire quelque chose puisqu'il pollue sérieusement nos boîtes mail depuis quelques semaines. J'ai nommé Cellcast Vidéo. À la suite de votre période d'essai d'un an, nous sommes ravis de vous confirmer votre inscription, confirmation d'abonnement, c'est ce qui est écrit. Sauf que vous êtes abonné à rien du tout. Et pour cause, Cellcast Vidéo, ça n'existe pas. Enfin si, c'est le nom d'une entreprise australienne, une vraie, mais elle n'a rien à voir avec une plateforme de streaming. Ce mail est un piège, et c'est un piège, attention, très bien ficelé.
0: Mais alors tiens, pourquoi très bien ficelé, Aude ? Qu'est-ce qu'on lit dans ce mail ?
3: Alors, tenez-vous bien, parce que le message affiche votre nom, votre adresse postale et même votre IBAN. Oui, oui, votre IBAN, le vrai, le bon. Et donc, ce mail, à première vue, il est tout à fait crédible. Vous vous dites, mince, c'est vraiment moi, j'ai vraiment souscrit à cet abonnement streaming. Comment faire pour annuler tout ça ? Vous cliquez, le piège se referme, l'escroc va vous demander votre numéro de carte bleue, parce que, soi-disant, il aurait besoin de votre numéro de carte bleue pour annuler l'abonnement. En fait, c'est exactement la même arnaque que les faux mails d'abonnement Netflix, Disney+, et surtout, les faux mails Prime Video, ils tournent énormément cette rentrée, faites attention. Grand merci d'ailleurs aux auditeurs qui m'alertent là-dessus, ça m'est toujours très utile. Petite astuce que je vous donne, quand un mail ou un texto d'ailleurs vous étonne ou vous inquiète, copier-coller dans Google le texte du message. Vous allez vite tomber sur des gens qui ont reçu le même que vous et vous allez vite savoir si c'est une arnaque.
0: Merci beaucoup, Aude, pour cette information. Votre rendez-vous, c'est pas vrai, revient demain à 5h45. La musique d'ici, avant de vous retrouver ce matin, c'est aux côtés de Pascal Obispo qui a invité Francis Cabrel sur son nouvel album. Voici Il faudrait que pleuve l'amour sur votre radio ici. Bon jeudi.

0: est belle cette chanson. Bon jeudi, bon réveil avec nous Pascal Obispo et Francis Cabrel. Il faudrait que pleuve l'amour.
1: Il faudrait qu'il pleuve tout court.
0: Oui, c'est vrai, il faudrait qu'il pleuve tout court. Et tiens, si on peut même en plus faire de la pluie et de l'amour, alors là, on est vraiment sur un début de journée parfait. 5h52, chaque matin, une initiative qui marche quelque part en France et qui pourrait eh bien donner des idées ailleurs. Dans les EHPAD, la question du rafraîchissement devient aujourd'hui, et plus que jamais, un véritable sujet de société. Alors, face aux besoins en climatiseur, des initiatives parfois étonnantes ont vu le jour, comme par exemple en Auvergne, Robin Bernot.
2: Dans l'Allier, à Montluçon plus précisément, une entreprise a lancé une cagnotte en ligne pour financer des climatiseurs dans les EHPAD.
3: Je pense que c'est très bien parce que plus on vieillit, plus on souffre de la chaleur.
2: Il s'agit de l'entreprise Mendes qui connaît plutôt bien le sujet puisqu'ils sont chauffagistes et installateurs de clim à Montluçon. Cette idée d'ouvrir une cagnotte en ligne, ils l'ont eue après plusieurs appels reçus cet été, comme l'explique Alexandra Lopito, assistante commerciale chez Mendes, jointe par Noémie Guillotin.
4: On s'est rendu compte que ce soit dans le privé ou dans le public, non, les EHPAD ne sont pas encore climatisés correctement. Les résidents sont dans des chambres qui sont à plus de 30 degrés. Et on s'est dit qu'en lançant une cagnotte solidaire, ben peut-être que si tout le monde mettait 2, 3, 4, 5 euros, et ben ça nous permettrait de pouvoir mettre, même si c'est que dans une pièce, hein, une climatisation supplémentaire dans les EHPAD. Et les établissements n'auront rien à débourser. C'est vraiment un cadeau qui va être fait aux établissements.
2: Depuis son lancement cet été, la cagnotte a dépassé les 3000 euros. Alors ici en Auvergne, ça semble marcher. Mais vous, qu'en pensez-vous? Alors, on va entendre pas mal d'avis assez différents. On va commencer avec Fleur qui, elle, est assez séduite par la démarche.
5: Et moi, je trouve que c'est vraiment une super idée parce qu'on pense pas trop aux personnes âgées. Elles ont beaucoup souffert cet été. Et donc, voilà, je trouve ça super qu'on fasse des choses pour les personnes âgées.
2: Quelques mètres plus loin, après avoir discuté avec Fleur, je prends le temps d'en parler avec Francine.
3: Moi, je trouve que c'est très bien. Celui qui peut mettre dans la cagnotte et aider les autres, c'est super.
2: Est-ce que ça vous embête pas un peu que ce soit une entreprise qui soit obligée de créer une cagnotte pour qu'on prenne soin de nos aînés?
3: Oui et non. Après, c'est difficile pour tout le monde, la vie. Donc, tout le monde n'est pas apte à penser aux autres. Donc, autant que quelqu'un lance l'idée, oui.
2: Des citoyens qui se cotisent et remplissent une cagnotte pour permettre à nos anciens de pouvoir rester au frais. Pour certains, ça passe, vous venez de l'entendre. Mais alors, pour Sylvain, pas du tout.
6: Je trouve ça scandaleux qu'on soit obligé d'arriver à une cagnotte pour financer des climatiseurs, alors que les EHPAD, on va en prendre soin et ce sera à l'État de le faire.
2: L'État a, pour sa part, annoncé fin juin 2026 que le fonds de 100 millions d'euros dédié à l'amélioration de la qualité dans les EHPAD serait mobilisé en priorité pour financer des équipements de rafraîchissement afin de mieux protéger les résidents lors des fortes chaleurs.
0: Robin Bernot avec Noémie Guillotin, une nouvelle initiative demain, juste avant vos infos à 6h. Julien Clerc qui débarque sur ICI avec Elle voulait qu'on l'appelle Venise. Bon début de journée avec nous.

0: Quelle drôle d'idée.
1: Julien Clerc, à l'écoute d'ici, elle voulait qu'on l'appelle Venise. Je recherche quelqu'un qui, un auditeur, qui, c'est le nom d'une de nouvelles séquences sur votre radio ici. En cette semaine de rentrée, justement, nous voulions parler avec Valentine à un auditeur qui avait pris de bonnes résolutions pour cette rentrée. Et Valentine, notre auditrice, eh bien, c'est Joël qui est avec nous.
2: Bonjour Joël.
1: Bonjour Joël.
3: Bonjour tout le monde, j'espère que vous allez bien.
2: Ouais. Très bien, et vous Joël?
3: Très bien.
1: Joël, quelle est la bonne
3: résolution?
1: Ah, plein de bonnes résolutions, donc déjà il y en a plusieurs. Quelle est la première?
3: Alors la première, c'est d'arrêter de fumer.
1: Ah oui.
3: Parce que j'ai un fils jeune et je veux pouvoir vivre le plus longtemps possible.
2: Ça c'est une très bonne résolution, c'est pas facile. Après, vous avez déjà essayé d'arrêter de fumer Joël?
3: Oui, j'ai déjà essayé d'arrêter, ça n'a pas duré très longtemps. Et là, je suis bien, bien décidée.
2: Motivée.
1: Bon, tant mieux.
3: Motivée, voilà. Et puis bon, c'est vrai qu'on a été tous les deux seuls. Il a grandi auprès de moi tout seul, parce que le père ne s'en est pas occupé. Et donc, ça n'a pas été évident. On a eu recours au Resto du Cœur. Enfin, ça a été très difficile.
1: On vous envoie plein de courage, ma chère Joël. Donc, première résolution, déjà, la cigarette, c'est acté, on arrête pour cette rentrée. Il y en a une deuxième?
3: Oui, c'est l'alcool bourgeois. C'est-à-dire boire de temps en temps, mais un peu trop, quoi.
1: Eh ben ça, hop, on arrête aussi.
3: Là, j'ai déjà bien diminué.
1: On va retrouver une Joël toute pimpante pour cette saison 2026-2027.
3: Voilà, pour mon fils.
1: Eh ben Joël, félicitations en tout cas pour ces initiatives. On vous embrasse très fort et on vous envoie plein de force avec Valentine. Bisous ma chère Joël. Il est 5h59, nous, on va poursuivre nos bonnes résolutions. Et puis, Valentine, on va vous retrouver dans quelques instants.
2: Pour l'info, en France et dans le monde, le 90 secondes à 6h30.
1: À 6h, vous avez rendez-vous, comme d'habitude, avec vos infos locales et ça se passe dans votre région. Et tout de suite, ils sont déjà là, présents ce jeudi matin, avec le sourire et pour vous accompagner. Voici toute l'équipe d'ici matin, en vous souhaitant à tous une belle journée sur ICI, bien sûr.
4: Merci Louis, et à demain matin évidemment, à la même heure, bonjour à tous, bon réveil, soyez les bienvenus. Allez, on se frotte les yeux, c'est parti pour ICI Matin.
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4: Aujourd'hui nous sommes le jeudi 3 septembre.
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4: Allez, c'est moi qui me frotte les yeux. Il est pile 6h. Voici votre premier journal de la journée en Champagne-Ardenne avec Margot Turgy. Bonjour Margot.
6: Bonjour Yannick, bonjour à tous.
4: On en mange quasiment 32 kilos par an et par personne en moyenne en France.
6: La volaille est moins chère que la viande rouge alors qu'un poulet sur deux qu'on consomme est importé de l'étranger. La FDSEA de la Marne a profité de la foire de Chalon hier pour lancer un appel à développer la filière française, c'est-à-dire à construire plus de poulaillers, explique le président du syndicat dans le département, Laurent Champenois.
7: C'est des poulets qu'on appelle standards, parce que si on produit tel ou tel élevage ou tel produit, c'est parce que le consommateur le demande. Parce qu'on pourrait nous dire il faut développer les filières plus traditionnelles avec du plein air, du label ou du conventionnel. Alors ces filières-là se développent, et tant mieux, elles correspondent plutôt à la gamme supérieure, c'est-à-dire plutôt aux consommateurs qui ont un peu plus de moyens, il faut se le dire, et qui sont prêts, alors à une qualité différente, hein, effectivement, parce que l'animal il va être un peu plus vieux, il va avoir un parcours extérieur, mais par contre c'est un coût supérieur. Donc il faut produire ces poulets-là, donc ça on en produit. Il y a aussi du développement dans la filière label, mais moins vite que dans la filière standard, parce que la plus grande consommation elle se fait dans la filière standard, c'est-à-dire que le développement des KFC, le développement de consommation de poulets de façon un peu plus rapide le midi se fait avec un poulet d'entrée de gamme qu'on va produire dans les poulaillers, on va dire standard.
6: Et la question du développement de la filière avicole, on en parle plus longuement avec le président de la FDSEA de la Marne dans l'info d'ici à 6h30. Développer cette filière, ça ne doit pas se faire à n'importe quel prix. En visite hier à la foire de Chalon, la candidate à la présidentielle Marine Tondelier a refusé les modèles de poulailler XXL comme à Sarry, près de Chalon, où un projet fait l'objet d'un recours étudié par le tribunal administratif. Pour la secrétaire nationale d'Europe Écologie Les Verts, ce déplacement au Capitole a aussi été l'occasion de redire à quel point la lutte contre le réchauffement climatique est urgente après les 5 canicules de l'été et celle à venir. Une lutte qu'on peut par exemple financer grâce à une hausse des taxes sur les grandes successions, selon Marine Tondelier.
0: la grande transmission qui se prépare du fait de la pyramide des âges. On veut taxer les 1% des héritages les plus élevés, c'est-à-dire les héritages de plus de 4 millions d'euros. On veut les taxer de 10% supplémentaires. Et pour les héritages de plus de 13 millions d'euros, là, on veut taxer de 20%. Et donc, on récupère 15 milliards d'euros par an d'ici 2040, la grande transmission. Et on finance avec la grande transition. Et la grande transition, c'est à la fois le fonds vert qui aurait pu préparer, par exemple, à isoler nos écoles. On veut isoler nos maisons avec un plan aussi pour équiper les 40% de foyers français qui n'ont pas de volet. On veut financer les services de protection civile. On veut financer, évidemment, la résilience aussi agricole pour aider le mieux à faire sa transition. Mais ce qui est sûr, c'est que si personne s'attaque au fond du problème du climat, qu'on parle que d'adaptation, bah, en fait, la machine va continuer à s'emballer. Et il faut le dire aux Français, dans une France à plus 4 degrés, ce qu'on nous annonce quand même pour 2100, il n'y a pas d'adaptation.
6: Et après Marine Tondelier, d'autres politiques de gauche vont rendre visite aux exposants de la foire de Châlons aujourd'hui. L'ancien président François Hollande et des élus de la France Insoumise. Une délégation avec notamment l'eurodéputé marnais Anthony Smith doit présenter 10 mesures pour la survie des exploitations agricoles. À droite de l'échiquier politique, Éric Zemmour a lui choisi la foire de Châlons pour faire sa rentrée. Le président du parti Reconquête ne s'est pas encore positionné pour la présidentielle de 2027.
4: Des habitants de la Marne ont beaucoup perdu hier.
6: Dans l'incendie de deux maisons à Pont-Favergé-Moronvilliers, les flammes sont parties d'une première habitation et se sont ensuite propagées. Sur place, pendant environ 4 heures, les pompiers ont réussi à sauver 5 autres maisons et il n'y a pas eu de blessés. Les sinistrés ont été pris en charge par des proches et la mairie. À Donchery, dans les Ardennes, un cycliste de 72 ans a été hospitalisé dans un état grave hier. Il a chuté tout seul vers 15 heures, selon les gendarmes, et les pompiers précisent qu'il ne portait pas de casque. Rendez-vous pris, rendez-vous tenu. Le Rémois Christophe Paco et Nicolas Aragona, deux militants en grève de la faim pour demander une loi d'urgence contre la sérophobie, ont bien été reçus par Aurore Berger hier. La ministre chargée de la lutte contre les discriminations a promis de, je cite, « tout renforcer, la formation, l'accès aux soins, la prévention, la lutte contre la haine et les discriminations qui touchent les personnes séropositives ». Environ 180 000 personnes vivent avec le VIH en France, selon Santé publique France.
4: Merci Keito Nakamura.
6: Les mots du Stade de Reims à son désormais ex-attaquant. C'est officiel depuis hier. Le Japonais quitte les rouges et blancs pour l'Olympique lyonnais. Un transfert à 1 million d'euros sans compter les indemnités. C'est à lire sur ici.fr. En 3 saisons, Keito Nakamura aura inscrit 30 buts et joué 97 matchs avec le Stade de Reims en Ligue 1 et en Ligue 2.
4: Et voilà, j'ai plus de chouchou, comment j'ai fait maintenant?
6: Oh, vous allez en trouver d'autres. Ouais, on a plein d'autres.
4: Ben, je vais aller voir samedi, tiens, prochain match. D'ailleurs, on vous offrira deux invitations tout à l'heure aux alentours de 7h10 pour assister au prochain match face à En Avant Guingamp samedi après-midi. La météo d'abord, au réveil, l'ambiance est plutôt douce. Les relevés cette nuit, c'était 14 degrés à Reims, 16 à Frignicourt, 16 également à Sauze, Champenoise ou encore à Troyes-Barberey. Le ciel est généralement bien dégagé. La journée ne se ressemblera pas partout. Alors, beaucoup de soleil annoncé dans l'aube avec 27 à 28 degrés vers 3 bars sur Seine ou Lusigny-sur-Barse. Dans la Marne, soleil ce matin, puis davantage de nuages. On prévoit entre 26 et 28 degrés autour d'Épernay, Sézanne ou Vitry-le-François. Et puis les Ardennes resteront les moins favorisées. Ciel gris, quelques pluies possibles cet après-midi vers le nord-ouest et seulement 22 à 24 degrés vers Sedan, Revin ou Fumé. Quant au vent, le vent, ce sera un vent d'ouest, voilà j'y arrive, ouest à sud-ouest, généralement modéré.
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4: Allez, bon réveil, on va se remuer tout de suite parce que là, vous savez quoi, la première semaine de la rentrée, faut donner un max au travail. On est là pour vous accompagner et pour commencer, les Communards, Don't Leave Me This Way. 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

0: Les communards sur Ici Champagne-Ardenne, il est 6h11.
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0: Bon, ça va bien réveiller. Aujourd'hui, c'est jeudi. On approche tout doucement du week-end. Et en plus, la bonne nouvelle, grosso modo, peut-être un petit peu à part les Ardennes pour l'instant, c'est qu'il va faire beau, de plus en plus beau. A priori, demain, on aura largement l'occasion d'en reparler. Aujourd'hui, bonne fête à tous les Grégoire. Bon anniversaire, si c'est votre anniversaire. En ce 3 septembre, c'est le cas d'un chanteur qui a 43 ans seulement. On l'a découvert en 2006. Rappelez-vous, on l'appelait la tortue dans La Nouvelle Star. Je veux parler de Christophe Willem.

0: La voix très haut perché de Monsieur Christophe Willem sur son premier album écrit par Zazie, 43 ans. Aujourd'hui, le dicton du jour pour cette Saint-Grégoire, écoutez bien, pluie de septembre, joie du paysan. Restez avec nous dans un instant, on va vous rendre service avec Lilian Muller. On va répondre à Alexandra qui a payé une facture à une entreprise qui a effectué des travaux et elle a quelques questions à lui poser. On répond à tout ça dans un instant.
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0: Il est 6h13. Alors Alexandra, on s'en occupe. Donc elle est à Vitry-le-François. Elle a payé une facture à une entreprise qui a effectué des travaux de plomberie chez elle. Elle a payé la somme par virement avec le RIB de l'entrepreneur, mais la société n'a jamais reçu l'argent. Bonjour Lilian Muller.
3: Yannick, bonjour.
0: Pour faire la lumière sur cette arnaque, l'adjudant Yann Duponchel, référent cybersécurité pour le groupement de gendarmerie de Châlons en Champagne, répond à vos questions.
3: Oui, alors elle a payé la somme par virement avec le RIB de l'entrepreneur, mais la société n'a jamais reçu l'argent. En fait, Alexandra a été victime d'une fraude et elle a porté plainte. Alors pour faire la lumière sur cette arnaque de plus en plus répandue, nous sommes avec l'adjudant Yann Duponchel, référent cybersécurité pour le groupement de gendarmerie de Châlons-en-Champagne.

0: dossier, vous insérez le RIB en question, votre argent arrive sur le compte du délinquant, et quelques semaines plus tard, l'entreprise vous sollicite de nouveau en vous disant « je n'ai toujours pas reçu votre paiement, que se passe-t-il » Et donc vous avez été victime de ce qu'on appelle la substitution de RIB.
1: Pour ne pas se retrouver dans la même situation qu'Alexandra, comment vérifier que le RIB est bien le bon ?
0: Alors comme toujours, et comme la majeure partie des cas, on vérifie l'information. Vous recevez une demande de paiement par RIB, vous appelez l'entreprise qui vous a sollicité et vous vérifiez. Bonjour monsieur, vous venez de m'envoyer une facture. Le RIB a inséré dans la facture et tel numéro et vous vérifiez avec la personne. Peu importe le numéro de téléphone qui est communiqué dans la facture, n'utilisez pas ce numéro de téléphone. Cherchez le numéro de téléphone de l'entreprise par vous-même parce que s'ils ont usurpé le RIB dans la facture, ils ont très bien pu mettre un autre numéro de téléphone que si vous l'appelez, vous tombez tout simplement sur un complice qui va vous confirmer que le RIB a été modifié et que c'est bien le bon RIB.
2: Merci beaucoup à Yann Duponchel, donc référent cybersécurité pour le groupement de gendarmerie de Châlons en Champagne. Tous les jours, on répond à vos problématiques dans cette chronique. N'hésitez pas à nous écrire ou à nous parler sur le 03 26 48 2000, même par WhatsApp, ça marche. Et puis on répondra à vos questions. Et là tout de suite, c'est Zazie, 6h15.

0: Et on va tout de suite retrouver Monsieur Olivier Catchio.
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0: Bah oui, bon oui, c'est quand même le meilleur moyen d'en savoir plus sur ce qui se passe en agriculture. On va retrouver Olivier Catchio, donc une passionnée des animaux et du patrimoine. Aujourd'hui, est avec lui dans Terre de Champagne. Bonjour Olivier Catchio.
2: Bonjour, bonjour à tous.
0: Donc cette passionnée, elle reprend un haras national et vous êtes sur place, c'est ça?
2: Depuis Signy-l'Abbaye, dans les Ardennes. Bonjour Élodie Garriga.
3: Bonjour.
2: Vous êtes une cavalière professionnelle, originaire de région parisienne. Qu'est-ce qui vous a amené ici, dans les Ardennes?
3: Alors, ce qui m'a amené à Signy-l'Abbaye, c'est d'avoir la chance de participer à un projet de rachat du haras national des Ardennes et de participer au projet du patrimoine français. Et donc, j'ai eu la chance d'être sélectionnée après l'appel d'offres pour récupérer toute la structure et après 10 ans d'abandon, de redonner vie à ce lieu un petit peu mythique pour nous, pour l'élevage français.
2: Décrivez-nous cet élevage équin et ce lieu, ce haras national à Signy-l'Abbaye.
3: Alors, c'est un haras qui est constitué de 4 habitations qui, à l'époque, servait pour les inséminateurs à la période de reproduction. Il y a 30 boxes, une salle d'échographie et d'étalonnage et une 20aine d'hectares de pâture pour l'élevage. Moi, petit à petit, je le transforme pour les chevaux de sport, pour l'entraînement des clients et des chevaux de sport, avec une petite partie élevage. Et je transforme les habitations en gîtes pour pouvoir faire vivre les gens, équestres ou pas, dans ce lieu le temps de quelques jours ou quelques heures.
2: Vous gérez les croisements pour faire le meilleur poulain possible et il y a des jockeys de la France entière même d'ailleurs qui viennent.
3: Moi, c'est un peu au feeling. Les coups de cœur que j'ai sur des étalons, bah, je les mets sur mes juments et puis après, bah, jackpot ou pas. Et puis au quotidien, il y a une trentaine de clients à l'écurie en tant que propriétaire qui viennent soit pour le sport, soit pour du loisir, soit pour l'élevage. Et après, moi, je suis diplômée dans plusieurs disciplines où je suis instructrice en éthologie et j'ai été cavalière de haut niveau en CSO et j'enseigne plusieurs disciplines aussi aux clients.
2: Vous avez utilisé le terme d'éthologie pour ceux qui ne connaissent pas.
3: L'éthologie, c'est la science du cheval. On essaye de se rapprocher du comportement du cheval et nous, de se comporter en homme de cheval et essayer de communiquer le mieux possible avec les chevaux dans le travail de tous les jours. Mieux les comprendre pour mieux qu'ils nous comprennent.
2: Qu'est-ce qui vous plaît le plus dans ce métier? Vous avez l'air super épanouie en tout cas.
3: Je suis super épanouie. Ce qui me plaît le plus, bah, c'est les chevaux, hein. Forcément. Et puis, quand on arrive à créer de meilleures relations entre les humains et le cheval, c'est encore mieux. Partir dans le bien-être. Nous, à la maison, les chevaux, ils ont la chance de vivre toute l'année dehors. En tout cas, l'hiver, ils sont auprès la journée et rentrés la nuit. Et l'été, ils sont H24 dehors dans des grandes pâtures d'herbe en troupeau. Et pour des chevaux de sport, des chevaux de loisirs, c'est l'idéal.
2: Ce haras national de Signy-l'Abbaye, ça faisait 10 ans qu'il était à l'abandon. Depuis 2 ans, vous le retapez, vous lui redonnez vie. Il y a encore du boulot?
3: Il y a encore beaucoup de boulot. Il y a 2 maisons qui ont été rénovées sur 4. Donc il y en a encore 2 à rénover pour faire gîte. Et puis bah, les 20 hectares de pâture et l'écurie, on rénove, on retransforme jusqu'à pouvoir à un moment accueillir des concours, de l'événementiel et développer au fur et à mesure. Parce que des idées, j'en manque pas et j'en ai plein la tête.
2: Depuis Signy-l'Abbaye dans les Ardennes, merci Élodie Garriga.
3: Je vous en prie.
0: Et merci à vous deux.

0: DJ, c'est le titre de Soprano. On aime bien Soprano sur ICI Champagne-Ardenne. C'est vrai que ça aussi, ça réveille bien. À 6h26, un petit tour, on peut le faire. Allez, c'est parti. On va sur Facebook. ICI Champagne-Ardenne. Ce matin, c'est Jeanne qui est avec nous, qui nous a mis une très belle photo de la montagne de Reims. Exactement comme je l'ai vu encore en y passant il y a pas longtemps, il y a quelques jours, avec un ciel assez perturbé, nuageux. Ça va s'améliorer aujourd'hui. Les températures vont grimper à nouveau et le soleil sera de la partie. Et vous, bah, vous mettez vos petits commentaires. Donc, je salue tous les habitués, les leftos qui sont avec nous sur ICI Champagne-Ardenne, sur la page Facebook, et qui nous font part de leur petite météo à eux, donc n'hésitez pas. Dans un instant, l'info revient, évidemment, à 6h30, et juste avant, vous saurez tout sur votre journée, grâce à l'horoscope de Catherine Viguier. Ça va bien se passer pour les Vierges, paraît-il.
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0: Bon jeudi à tous, 6h27, nous sommes le 3 septembre, c'est l'heure de l'horoscope et donc de retrouver Catherine Viguier. Bonjour Catherine.
4: Bonjour Yannick.
0: Alors aujourd'hui, du positif pour nos amis taureaux.
4: Les taureaux se sentent aimés et désirés. Bélier, aujourd'hui vous vous occupez du dossier finance et vous trouvez des solutions. Taureau, de la sincérité dans vos mots et dans vos démarches et ça paie sentimentalement. Gémeaux, vous êtes dans votre bulle, adoptant un regard bienveillant sur vos protégés. Cancer, journée très réussie, avec des actions qui donnent de très bons résultats. Lion, il s'agit de défendre votre honneur, en douceur ce sera mieux. Vierge, excellente journée, avec des réjouissances personnelles en vue. Balance, il est question de ce que vous faites ou pas pour être bien avec vous-même. Scorpion, aujourd'hui, une personne tant attendue vous fait signe. Sagittaire, vous travaillez en bonne compagnie ou alors vous bossez sur un projet qui vous plaît. Capricorne, douce journée avec des satisfactions venues d'un ou d'une autre. Verseau, vous sentir sécurisé sera important tout autant que de protéger les êtres aimés. Poisson, un jeudi dépaysant, idéal pour vous entendre avec le monde entier. Et pour nous tous, accomplir son chemin à l'ombre ou au soleil, peu importe.
0: Bah, ça, c'est une belle maxime pour notre journée. Si possible, je préférerais accomplir mon chemin au soleil aujourd'hui. Je ne sais pas ce que vous en pensez. En tout cas, merci Catherine Viguier que vous retrouvez tous les matins dans ICI Matin à la même heure, c'est-à-dire à 6h29.
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0: Bonjour à tous, bienvenue dans ICI Matin et bonjour à toute notre équipe. Notre équipe aujourd'hui, c'est Jeanne au standard. C'est évidemment Margot Turgy qui est là. Bonjour.
5: Bonjour Yannick et bonjour à tous.
0: Tout va bien aujourd'hui, le soleil revient, ça vous fait du bien.
5: Bah oui, très
0: on
5: bien.
0: On attendait un petit,
5: vous,
0: voilà,
5: ça va,
0: petite prolongation de l'été. Tout va bien, aucun souci, tout va très bien. Voilà. Sauf que les écrans viennent de s'éteindre devant moi, mais ça, vous savez, c'est des trucs qui nous arrivent tous les jours. Voilà. 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Et puis on appellera le maire de Rethel aussi tout à l'heure à 7h40 avec Grégory Duchâtel pour prendre des nouvelles de la grosse fête de la bière qui se prépare à Rethel. 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Pour l'instant, il est 6h30, vous avez bien fait de vous lever, on va vous informer. Voici les titres de l'actualité dans la région en Champagne-Ardenne ce matin, donc avec Margot.
5: Il faut développer la filière poulet française, appel lancé hier par la FDSEA de la Marne à la foire de Chalon. On va l'entendre dans l'info d'ici dans deux minutes, alors qu'un poulet sur deux consommé dans l'Hexagone est importé de l'étranger. Elle est venue au Capitole pour réaffirmer l'urgence d'agir face au réchauffement climatique. La candidate écologiste à la présidentielle, Marine Tondelier, était en visite à la foire hier. Et puis si vos petites histoires racontaient la grande, pour les 10 ans du Grand Est, une exposition nous plonge dans la vie quotidienne de ses habitants. Une exposition itinérante lancée à Reims, vous pouvez la voir à la médiathèque Jean Falala.
0: Très bien, je salue aussi Charles qui réalise cette émission ce matin et grâce à qui on va maintenant pouvoir retrouver l'actualité nationale et internationale, ce qui se passe en France et dans le monde. C'est maintenant, c'est en 90 secondes et le rendez-vous est fixé ce matin par Valentine Lettès.
5: Risque élevé d'incendie dans 6 départements du Sud encore aujourd'hui. Et dans ces conditions, un sénateur propose de punir plus sévèrement les fumeurs qui jettent leurs mégots par terre.
6: Je ne veux pas salir ma voiture. Après, c'est un risque mesuré. Je ne vais pas jeter dans la nature. C'est vraiment dans le goudron.
5: Ce geste, cette proposition de loi le sanctionnerait d'un an de prison et de 15 000 euros d'amende. Près de 4 annonces de location sur 10 ne respectent pas l'encadrement des loyers, constate la Fondation pour le logement en cette rentrée dans les 69 villes et communautés de communes où le dispositif est en place est clairement de moins en moins respecté. Un professeur de sport du Pas-de-Calais mis en examen pour viol et agression sexuelle sur 7 mineurs. Et il y a peut-être d'autres victimes, précise le parquet, puisque l'enseignant a également exercé dans des associations sportives. Des liens entre la France et le Royaume-Uni aussi étroits que les fils de la tapisserie de Bayeux, désormais exposée à Londres. C'est le souhait d'Emmanuel Macron sur place pour l'inauguration hier. Il rencontre aujourd'hui le nouveau Premier ministre britannique pour parler immigration notamment. Le nouveau record de Sophie Adno, première française à sortir dans l'espace. Elle devient désormais l'astronaute européenne avec la plus longue mission à bord de la station spatiale internationale à son actif, plus de 200 jours à partir d'aujourd'hui. Et puis sur les cours de tennis de l'US Open, Gaël Monfils tente ce soir de prolonger sa dernière aventure en Grand Chelem. À 40 ans, le Français affronte au deuxième tour le numéro 15 mondial, l'Américain Lirner Tien.
0: Merci Valentine, c'est l'heure de l'info d'ici en Champagne-Ardenne et on retrouve Margot Turgis. Il faut défendre la souveraineté alimentaire française.
5: Oui, c'est l'appel lancé hier par la FDSEA de la Marne, le syndicat agricole qui a réuni la filière volaille à la foire de Chalon pour réaffirmer son point de vue face à l'importation de poulet. 1 sur 2 consommé en France vient de l'étranger. Il faut développer la production tricolore et donc construire plus de poulaillers. Le président de la FDSEA de la Marne, Laurent Champenois, répond à Hugo Marceau.
7: Quand on importe 1 volaille sur 2, ça veut dire qu'il y en a 1 sur 2 qui provient d'un pays étranger. Donc, c'est-à-dire qu'elle vient de Pologne, elle vient d'Ukraine, elle vient du Brésil. Donc ça veut dire qu'on est en mesure, sur le territoire français, et nos agriculteurs sont en mesure de créer des poulaillers pour produire les poulets sur notre territoire.
8: Quel type de poulailler ?
7: Ben, c'est des poulets qu'on appelle standards, parce que si on produit tel ou tel élevage ou tel produit, c'est parce que le consommateur le demande. Parce qu'on pourrait nous dire il faut développer les filières plus traditionnelles avec du plein air, du label ou du conventionnel. Alors ces filières-là se développent, et tant mieux, elles correspondent plutôt à la gamme supérieure, c'est-à-dire plutôt aux consommateurs qui ont un peu plus de moyens, il faut se le dire, et qui sont prêts, alors à une qualité différente, hein, effectivement, parce que l'animal il va être un peu plus vieux, il va avoir un parcours extérieur, mais par contre c'est un coût supérieur. Donc, il faut produire ces poulets-là, donc ça on en produit. Il y a aussi du développement dans la filière label, mais moins vite que dans la filière standard, parce que la plus grande consommation, elle se fait dans la filière standard. C'est-à-dire que le développement des KFC, le développement de consommation de poulet de façon un peu plus rapide le midi, se fait avec un poulet d'entrée de gamme qu'on va produire dans les poulaillers, on va dire, standard.
8: Mais est-ce que ça veut dire qu'on va voir d'autres poulaillers industriels comme celui de Sarry dans le département, qui a fait l'objet de beaucoup de contestations, qui fait l'objet d'un recours devant le tribunal administratif, c'est ça le développement dont vous parlez ?
7: C'est inévitable. Le projet qui est porté à Sarry, c'est un projet, on va dire, à la taille de ce qu'on doit porter comme projet aujourd'hui. Les poulets qui sont importés de Pologne, c'est pas des ateliers de ce type-là, c'est des ateliers puissance 10, puissance 15, puissance 20. Donc c'est-à-dire quand on y explique qu'on fait un méga poulailler, non, on fait un poulailler à la taille d'une économie, mais surtout un poulailler où on est capable de fournir aux consommateurs un poulet à un prix compétitif, parce qu'on peut dire ce qu'on veut. Si j'ai un poulet à 5 euros et si j'ai un poulet à 2 euros, bah le consommateur il prendra le poulet à 2 euros à qualité identique. Donc la taille de l'atelier est nécessaire pour faire des économies d'échelle.
5: Et un Français consomme en moyenne près de 32 kilos de viande de volaille par an.
0: Développer la production de poulet en France, ça ne doit pas passer par des poulaillers XXL.
5: Mais c'est l'avis de la candidate écologiste à la présidentielle, Marine Tondelier. Elle l'a dit hier depuis la foire de Chalon. On va l'entendre dans le journal de 7h.
0: Et puis toujours dans le journal, ce sera à 7h tout à l'heure, Margot, la rentrée qui coûte cher, toujours plus cher, en particulier aux étudiants.
5: 3 240 euros pour cette année, un nouveau record d'après le baromètre de la FAGE, la Fédération des associations générales étudiantes.
0: La météo du jour, on y va ? Du soleil, enfin en tout cas on l'espère, la matinée démarre plutôt lumineuse sur une bonne partie de la Champagne-Ardenne. Ceci dit, il faut quand même le dire, les Ardennes vont rapidement se distinguer aujourd'hui. Les nuages vont s'imposer pour la journée dans les Ardennes, avec même quelques pluies éparses possibles cet après-midi dans le nord-ouest. Les températures comptaient entre 22 et 24 degrés, toujours dans les Ardennes, hein, entre Charleville-Mézières, Nouzonville ou Bogny-sur-Meuse. Plus au sud, changement d'ambiance dans la Marne, donc le soleil du matin va céder progressivement du terrain aux nuages et les températures, c'est du 26 à 28 vers Fismes, Dormans et Sainte-Menou. Et puis l'aube gardera le ciel le plus lumineux dans toute la région, 27 à 28 degrés autour de Romilly-sur-Seine, Nogent-sur-Seine ou encore Sainte-Savine. Le vent sera un vent d'ouest et il accompagnera toute notre journée.
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0: Et on repart en musique ? Bah, on fait toujours comme ça, c'est très bien, ça nous réveille. Philippe Lafontaine, dans votre salle de bain ou avec votre café, profitez-en bien. Bon réveil à vous. Bienvenue sur Ici Champagne-Ardenne, la radio avec plein de petits loups ce matin.

0: Philippe Lafontaine à 6h40 dans Ici Matin.
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0: C'est vrai qu'il y a l'embarras du choix. Si vous allez notamment sur internet, vous pouvez acheter des colliers GPS, des caméras, des distributeurs automatiques de croquettes. Bref, vous ne savez plus quoi choisir. On va vous aider dans un instant avec Pierre Fabin, notre vétérinaire conseil, qui viendra vous dire ce qu'il en pense, ce qu'il faut acheter, ce qu'il faut pas acheter. Et puis pour certains enfants, la fin des vacances c'est une délivrance. Si si, c'est ce que nous expliquerons nos humoristes tout à l'heure dans l'humour en tube. Mais pour l'instant, c'est l'heure de retrouver Alexandre Dabran. Championne, cette semaine Alexandre, votre invité c'est l'ancien joueur du Stade de Reims, Anthony Weber. Bonjour Alexandre.
2: Et bonjour Yannick, bonjour à tous.
0: Anthony Weber, il a évolué au sein du club rémois entre 2010 et 2017. Ce matin, il évoque la suite de sa carrière après le Stade de Reims, qu'il a quitté donc en 2017 pour partir en direction de Brest.
3: J'ai vécu aussi vraiment 2 ans là-bas. Incroyable aussi. Et je retrouve un coach que j'avais connu à Strasbourg, que j'avais connu, Jean-Marc Furlan, qui est aujourd'hui pour moi une personne ultra importante aussi dans ma vie et dans ma carrière aujourd'hui d'entraîneur. C'est quelqu'un sur qui je me suis beaucoup identifié, beaucoup appuyé, que j'ai beaucoup regardé, que j'ai beaucoup écouté. Et dans ce sens-là, les 2 ans à Brest ont été incroyables. Et j'ai revécu en fait ce que j'avais un peu vécu à Reims, ce que j'avais un peu perdu au fil des années, c'est-à-dire cet esprit un peu familial, cohésion, où tout le monde s'entend bien, où on tire tous dans le même sens, que ce soit les plus jeunes, que ce soit les plus vieux. Et je pense qu'à un moment donné, c'était la fin d'un cycle pour moi. Et on en a commencé un nouveau et un très beau avec Younis qui est venu me remplacer et qui a fait aussi l'histoire de Stade de Reims aujourd'hui et qui est une des légendes de ce club. Donc voilà, ça fait partie aussi d'une carrière.
4: Parce que je n'ai pas trop insisté dessus, mais il y a cette première année de redescente en Ligue 2 2016-2017, ouais, avec Michel Derzakarian qui est compliqué pour tout le monde. Comme vous l'avez dit à l'instant, il y avait peut-être une fin de cycle un peu générale dans ceux qui étaient restés là et qui avaient vécu le traumatisme, entre guillemets, de la descente en Ligue 2.
3: Et en plus, c'est dommage parce que cette saison-là, on n'est pas loin d'accrocher aussi la montée. On est dans le bon wagon jusqu'à 7-8 journées de la fin et puis on s'écroule complètement à la fin. Mais voilà, je pense que c'était bien aussi, et pour le club et pour moi, voilà, que qui puisse repartir sur autre chose et que moi je puisse aller voir autre chose ailleurs. Ça voulait pas dire qu'on était ennemis, bien au contraire, c'était comme ça. C'est la vie qui veut ça de temps en temps, et les 2 ans à Brest ont été aussi top.
4: Et vous finirez votre carrière à quand?
3: Ouais.
4: Comment?
3: Pas bien.
4: Pas bien. Non.
3: Non, pas bien, pas bien. Alors personnellement, ma vie familiale était top. En plus, on arrive sur le confinement aussi avec le Covid.
4: Ouais.
3: J'ai rencontré des belles personnes, mais ça a été très compliqué dans ma carrière de footballeur parce que j'ai eu beaucoup de pépins athlétiques. J'ai commencé à avoir beaucoup, beaucoup de problèmes. Et au genou, après c'était le dos. Donc mon corps m'a pas laissé tranquille pendant quasiment ces 2 années-là. Et on peut pas dire que j'ai été très performant non plus sur les 2 saisons.
0: Et la suite des confidences de votre invité Alexandre, demain à la même heure, et l'intégralité dimanche à 10h sur Ici Champagne Ardenne. Allez, on fait le tri dans un instant parmi tous ces gadgets technologiques. Je vais y arriver, surtout connectés pour les chats, pour les chiens. On voit ça avec Pierre Fabin, tout de suite.
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0: C'est l'heure de retrouver donc Pierre Fabin au rayon des objets connectés pour nos animaux. On a l'embarras du choix. Pierre Fabin, parmi tous ces gadgets technologiques, lesquels sont vraiment utiles?
8: Alors le grand gagnant, c'est sans aucune hésitation le collier GPS. Ce n'est absolument pas un gadget, c'est un outil de sécurité qui peut sauver des vies. Le boîtier se fixe au collier et vous permet de suivre votre chien en temps réel sur un écran de smartphone. Si vous avez un chien au fort instinct de chasse, un fugueur, ou que vous vous promenez dans une immense forêt inconnue, c'est un équipement indispensable. Au lieu de paniquer pendant des heures si votre chien disparaît derrière un chevreuil, vous ouvrez l'application et vous le localisez au mètre près. C'est un véritable soulagement au quotidien. Surtout qu'aujourd'hui, ces traceurs sont devenus très légers, totalement étanches et offrent plusieurs jours d'autonomie.
0: On voit aussi beaucoup de caméras d'intérieur qui permettent de surveiller, de parler par exemple à son chien depuis le bureau. Est-ce que c'est une bonne ou une mauvaise idée ?
8: C'est une excellente idée pour observer en silence, mais pas forcément une bonne idée pour communiquer. Regardez discrètement votre chien pour vérifier s'il dort paisiblement ou s'il détruit vos chaussures est très utile pour poser un diagnostic sur son comportement. Mais le piège absolu, c'est d'utiliser le microphone intégré. Beaucoup de maîtres appellent leur chien depuis la caméra pour le rassurer. C'est le drame, votre chien entend votre voix résonner dans le salon. Il vous cherche partout avec excitation, mais ne vous trouve nulle part. Ça déclenche instantanément une crise d'angoisse très violente. Il va se mettre à faire les 100 pas ou à aboyer sans fin. Si vous achetez une caméra, c'est uniquement pour jouer les espions, jamais pour parler.
0: Bon, et du côté de l'alimentation, est-ce que les gamelles et distributeurs connectés apportent un bénéfice concret pour la santé de notre animal à la maison ?
8: Alors, ces distributeurs automatiques, ils sont révolutionnaires pour les chats. Physiologiquement, un chat a un tout petit estomac et doit manger 10 à 15 fois, voire 20 mini-repas par jour. C'est impossible à gérer manuellement pour un propriétaire qui travaille à l'extérieur. Mais la machine s'en charge à la perfection et ça évite qu'il ne vous réveille à 4 heures du matin parce qu'il a faim. Pour les chiens, c'est moins indispensable car ils font 2 repas par jour en général et c'est toujours un moment d'échange privilégié avec son maître. Donc, c'est plutôt à éviter.
0: Merci Pierre Fabin, à demain à la même heure.
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0: Mais oui, il est là, le bonheur. Il est sur ICI, Champagne Ardenne, monsieur. Enfin, bien sûr, Christophe Maé. Oui, il est là. D'ailleurs, on s'en occupe pour vous. Voilà, c'est ce que je disais à l'instant. Il est 6h50. On va partir dans l'eau. Allez, c'est parti.
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0: Dans l'Aube, un nouveau programme de prévention vient de démarrer, figurez-vous, à Saint-Germain, près de Troyes. Il s'appelle Move Assiette. Ça s'adresse aux seniors qui souhaitent conserver leur mobilité et leur autonomie. Donc jusqu'au 9 décembre, le dispositif propose 12 séances d'activité physique adaptée, encadrées par un professionnel, ainsi que 5 ateliers de nutrition avec une diététicienne en octobre, novembre et décembre. Des activités qui ont lieu au centre sportif de l'Épine à Saint-Germain. La participation, c'est 30 euros. Voilà, pour connaître les places encore disponibles, il y a un numéro de téléphone que je peux vous donner. Notez-le bien, le 03 25 74 31 13. Vous pouvez aussi aller sur senior au pluriel, .aube.fr. Sinon, dans les Ardennes, le bus PMI repart sur les routes pour les parents et les tout-petits. Une info santé donc pour les jeunes parents, notamment ardennais. La bulle parentale, le bus de la protection maternelle et infantile poursuit ses consultations gratuites durant tout le mois de septembre. Prochain rendez-vous, jeudi 10 septembre à Attigny. C'est la semaine prochaine, de 9h30 à midi à la salle communale rue Louis le Débonnaire. Et le même jour, ensuite, à Machaut de 13h30 à 16h. Infirmière puéricultrice, sage-femme répondent aux questions sur la croissance, le sommeil, l'alimentation, l'allaitement, la grossesse ou la contraception. Des consultations possibles avec ou sans rendez-vous. Donc c'est important de le noter. Ça se passera donc, je vous le redis, à Attigny et à Machaut. Renseignements au 03 24 71 35 40. Toutes les dates de ce bus sont sur cd08.fr de toute façon. Et puis les centres de formation vous ouvrent leurs portes aujourd'hui, Margot.
2: Les centres AFPA de Charleville-Mézières, Reims, Saint-Dizier et Troyes de 9h à 16h. L'occasion de découvrir des filières qui recrutent comme le bâtiment, le numérique ou l'hôtellerie-restauration. D'après l'AFPA Grand Est, près de 76% de ces stagiaires trouvent un emploi dans les 6 mois après leur formation.
0: Il est 6h52, bon réveil.
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0: Restez avec nous dans un instant, les humoristes reviennent dans l'humour en tube.

0: Boy George, Culture Club, Do You Really Want to Hurt Me? Et vous savez quoi, vous restez avec nous parce qu'il y a un numéro de téléphone qui pourrait peut-être vous rapporter deux entrées pour aller voir le Stade de Reims. Ce sera à 7h10, je vous poserai une petite question concernant Reims-Guingamp. Si vous voulez réviser les dernières rencontres entre Reims et Guingamp, voilà, vous pouvez faire ça. Et donc, je vous poserai cette petite question. Vous pourrez gagner deux entrées pour aller voir le match, là, samedi, et peut-être être l'heureux gagnant des places VIP, puisque vendredi à 18h50, il y aura un grand tirage, et là, vous ferez peut-être les invités spéciaux. Alors, on vous accueille en loge et tout ça. C'est un coup à jouer. Ce sera tout à l'heure, donc, à 7h10. Vous restez avec nous. L'actu arrive dans un instant.
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0: 6h58, on croit toujours que les enfants sont tristes quand les vacances se terminent. Mais en cette rentrée scolaire, Fred Ballard a voulu rendre hommage à tous les enfants dont les vacances ont été gâchées par le fameux cahier des vacances. C'est l'humour en tube.
5: 120 pages avec toutes les matières scolaires, toutes. Et quand même, en fin de paragraphe, des pages détentes, avec du calcul mental.
6: Ah ben oui, c'est vrai qu'un petit 3 x 7 plus 45 au carré divisé par 8,3, ça vous détend un gosse peu stressé en vacances à la vitesse de la lumière divisé par racine carrée de pi. Mais que les enfants maltraités par les devoirs de vacances se rassurent, Danny Boone est passé par là, il a surbondi après le trauma du passeport pour la 5e.
5: Tout est pensé pour saccager tes vacances et ton enfance. C'est pour ça que je foutais rien à chaque rentrée scolaire et que fin de premier trimestre, j'avais toujours dans mon bulletin « Daniel vient en touriste ». Bah ouais, j'ai pas eu de vacances.
6: Voilà, donc réfléchissez un peu les parents pour les prochaines vacances. C'est pas un cahier de vacances qui empêchera un destin de cancre, bien au contraire. Mais l'excès de confiance, c'est pas top non plus pour attaquer la rentrée. Pierre Thévenoud le sait maintenant qu'il est sorti du système scolaire.
7: Moi, je fais partie de ceux qui ont longtemps cru qu'ils étaient pas trop cons. On est beaucoup comme ça en France, c'est ça qui fout le pays en l'air d'ailleurs. Parce qu'on dit, moi j'ai des trucs à dire, on dit non, en vrai c'est vraiment mieux si tu fermes ta gueule. Et on les dit quand même. Si à l'école, tu te débrouillais dans à peu près toutes les matières, sauf les maths, ouais, mais c'est nous les plus cons de la Terre.
6: Voilà, bon alors que ceux qui ont toujours été nuls en maths se rassurent, cette théorie ne s'appuie sur aucune étude scientifique. La seule chose qui est sûre, c'est que ceux qui font les clowns en classe se débrouillent très très bien une fois adultes. Donc, affûtez vos vannes les enfants.
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0: Merci d'écouter Ici Matin, jeudi 3 septembre aujourd'hui, il est pile 7h.
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0: Et voici votre journal de 7h en Champagne-Ardenne, présenté par Margot Turgy. Bonjour Margot.
8: Bonjour Yannick, bonjour à tous.
0: Faire des études supérieures, ça coûte cher et de plus en plus.
8: Ouais, 3 240 euros, c'est la facture à régler cette année pour les étudiants non boursiers, d'après le baromètre de la FAGE, la Fédération des Associations Générales Étudiantes. 3 240 euros, ça veut dire que les dépenses pour la rentrée et la vie de tous les jours ont bondi de 25% en 6 ans. Et que c'est un nouveau record, regrette Suzanne Nidjam, la présidente de la FAGE.
9: C'est encore en augmentation, ça ne fait qu'augmenter depuis des années. Et si on prend un petit peu de recul, pendant le Covid, on parlait partout de la précarité étudiante. C'était sur tous les plateaux, dans toutes les bouches, et tout le monde était outré par ce qu'il se passait. Depuis le Covid, on a augmenté de 25% les coûts. C'est ce qu'on dénonce aussi majoritairement, de à quel point on pouvait parler autant de la précarité étudiante en 2020 et être autant outré par ce qui se passe, alors qu'on en était, entre gros guillemets, seulement à 2500 euros et quelques. Et maintenant, c'est des chiffres qui atteignent les 3200 euros. Et finalement, pas d'actions politiques ont été prises depuis, voire presque l'inverse des aides sociales qui sont en train de se détricoter au fur et à mesure.
8: Et même si le repas du Crous à 1 euro est aujourd'hui généralisé, la FAGE estime que 20% des étudiants ne mangent toujours pas à leur faim. À Reims, la rentrée coûte cette année 49 euros de plus par étudiant qu'en 2025. On fait le point avec notre invité dans 45 minutes, le vice-président de la Fédération Intercampus qui regroupe 17 associations étudiantes en Champagne-Ardenne.
0: Le deuxième gréviste renversé à Besançon est finalement sorti de l'hôpital.
8: Oui, traumatisé d'après ses collègues, ce salarié de 45 ans du groupe de transport de 8 a été percuté mardi matin par un car. Son patron est suspecté de lui avoir roulé dessus volontairement. La trentaine d'autres salariés mobilisés poursuivent pendant ce temps leur grève. Ils n'ont pas obtenu le retrait des caméras dans les véhicules à l'issue d'une réunion hier avec le directeur financier. De nouvelles saisies pour les douanes de Reims, deux saisies de tabac pour 41 kilos au total et 8 500 euros d'amende. C'était il y a quelques jours pendant des contrôles routiers à Troyes. Depuis le début de l'année, plus de 6 500 kilos de tabac ont été récupérés par les douanes de Reims. Un entrepôt désaffecté a pris feu cette nuit à Vitry-le-François vers 4h30 du matin. Il n'y avait personne à l'intérieur selon les pompiers.
0: La production de volailles en France a animé les discussions hier à la foire de Chalon.
8: Autour de la FDSEA de la Marne, la filière s'est réunie pour demander une accélération de cette production, alors que la demande de poulets et d'œufs est toujours plus forte et que la concurrence étrangère est bien présente. Jean-Michel Schaeffer préside la Confédération française de l'aviculture et il veut voir plus de poulaillers dans l'Hexagone.
2: C'est un mot d'ordre qu'on lance quand même depuis pas mal d'années, hein. C'est que malheureusement on importe un poulet sur deux consommé en France. Chaque Français mange un kilo de plus tous les ans et on a d'énormes difficultés pour construire des poulaillers. Le message qu'on voulait lancer, c'est qu'on a besoin de construire des poulaillers en France pour pouvoir nourrir les Français, pour pouvoir accompagner l'engouement qu'ils ont pour le poulet et également pour importer moins de poulets qui ne sont pas produits dans les mêmes conditions de production qu'en France.
8: Le problème, c'est que certains modèles de poulaillers font polémique, comme à Sarry, près de Chalon, en Champagne, où un projet d'élevage de plus de 100 000 poulets fait l'objet d'un recours étudié par le tribunal administratif. Pour les scientifiques et associations militantes, ce type de structure pose des soucis, notamment de maltraitance animale. Et Marine Tondelier partage cet avis. La candidate écologiste était à la foire de Chalon hier.
10: Quand on me dit, vous voulez fermer les élevages intensifs, mais du coup vous allez interdire aux pauvres de manger de la viande, moi ça m'interpelle. Parce que ce que ça veut dire, c'est qu'on a acté que les pauvres, ils devaient manger de la viande qui fait souffrir les animaux. Ben, j'ai un problème avec cette vision-là des choses. Et en fait, souvent, ce qu'on appelle les fermes-usines relèvent plus de l'industrie que de l'agriculture en réalité, et créent très très peu d'emplois d'ailleurs.
8: La candidate écologiste à la présidentielle, Marine Tondelier. Autre candidat à la présidentielle présent à la foire de Chalon hier, David Lisnard, le maire de Cannes et président de l'Association des maires de France, assure avoir déjà recueilli les 500 parrainages nécessaires pour se présenter à l'élection des 18 avril et 2 mai prochains. À Vitry-le-François, c'est une ministre qui est attendue ce matin, chargée de l'enseignement, de la formation professionnelle et de l'apprentissage. Sabrina Roubage va rendre visite aux élèves et enseignants du lycée François 1er, visiter les ateliers de chaudronnerie ou encore de maintenance automobile.
0: Le club de foot de Sedan est en deuil.
8: Son ancien joueur, Pierre Tordeau, est mort à 86 ans. Le CSSA l'a annoncé hier sur ses réseaux sociaux. Gardien emblématique dans les années 60-70, il a ensuite entraîné les Sedanais pendant 8 ans dans les années 80. Petites histoires, Grand Est, c'est le nom d'une toute nouvelle exposition gratuite à découvrir à la médiathèque Jean Falala de Reims, pensée par l'association Image Est pour fêter les 10 ans de notre région. Elle nous plonge dans le quotidien intime de Marnais, de Mosellans, d'Alsaciens, grâce à des milliers d'archives personnelles. On va la découvrir, cette expo, dans l'info d'ici de 7h30.
0: Et tout de suite la météo, le contraste nord-sud sera vraiment net ce jeudi. Dans l'aube, le soleil va dominer largement, voilà ce qu'annonce Météo France, malgré quelques petits nuages localisés dans l'après-midi. On attend là-bas entre 27 et 28 degrés. La Marne profite elle aussi d'un beau début de journée avant l'arrivée progressive de nuages, quelques éclaircies seulement cet après-midi, mais tout de même 26 à 28 degrés du côté de Mourmelon-le-Grand-Suippes et Châlons-en-Champagne. Dans les Ardennes, gardez plutôt le ciel gris en tête, 22 à 24 degrés vers Rethel par exemple ou Carignan, avec quelques pluies possibles dans le nord-ouest. Et puis un vent d'ouest, de sud-ouest même, sera modéré dans les Ardennes et beaucoup plus discret ailleurs.
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0: C'est un vrai plaisir de vous retrouver chaque matin, de se réveiller avec vous. Je m'occupe des tartines, quelqu'un fait le café, l'autre le thé, enfin on s'arrange quoi, on se fait un petit déj, on est ravis de se réveiller dans Ici Matin, tous les jours, de 6h à 9h. Et du côté radio, évidemment, on s'en occupe aussi, on donnera tout pour la musique ce matin.

0: la musique, France Gall. Merci de vous réveiller avec nous, 7h10.
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0: Alors, au programme de l'écho d'ici aujourd'hui, une économie que vous ne connaissez peut-être pas alors qu'elle vous entoure de partout, c'est l'économie sociale et solidaire. Ça représente 12% des emplois dans notre région. Ça pèse énormément. Ça concerne des entreprises à vocation sociale, des associations, des mutuelles, etc., etc. Pourquoi je vous en parle? Parce qu'en ce moment, on en parle beaucoup du côté de la foire de Châlons. Et notre invité, Stéphanie Chenet, nous en dira plus tout à l'heure à 7h20, donc dans l'écho d'ici. Ça, c'est à noter. Je vous souhaite une bonne journée. Aujourd'hui, nous sommes le jeudi 3 septembre, et j'ai envie de dire bonne fête pour commencer. Bonne fête à tous les Grégoire aujourd'hui. Sinon, bon anniversaire aussi à Nemo. Vous vous rappelez Nemo, pas le petit poisson, hein, le chanteur, l'artiste suisse qui a remporté l'Eurovision en 2024. Un petit peu foufou comme ça, il courait partout. Sa chanson s'appelait The Code.

0: Voilà, c'était vraiment complètement dingue et ça a bien marché à l'époque, un mélange de pop, de rock, d'électro qui a donc cartonné. Victoire à l'Eurovision en 2024. Nemo, il a 27 ans ce matin.
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0: Alors attention, hein, on va accompagner le Stade de Reims qui fait un très bon début de saison après une victoire 4-1, on le rappelle, face au Red Star samedi dernier. Le prochain match, c'est ce samedi à 14h, cinquième journée face à En Avant Guingamp. Vous pourrez suivre le match en direct avec Jean-Baptiste Dutortre et Alexandre Audabran sur Ici Champagne-Ardenne. Je vous propose tout de même d'aller voir le match. Deux invitations pour vous à gagner, offertes par la ville de Reims et Ici Champagne-Ardenne. Et en plus, un tirage, un grand tirage qui aura lieu demain à 18h50 avec Sébastien Giton. L'un des gagnants de la semaine, là, toute la semaine, sera donc celui qui se retrouvera invité VIP, deux personnes, hein, VIP en loge et tout. On s'occupe de vous, aux petits oignons. Pour remporter ça, vous allez nous appeler au 03 26 48 2000 en répondant à une question concernant la dernière venue de Guingamp à Delaune en championnat. Est-ce que vous vous souvenez du score à l'époque? Quel était le score lors de la dernière venue de Guingamp à Delaune en championnat? 1-0 pour Reims, 2-1 pour Reims ou 1 partout? Je répète les trois propositions, 1-0 pour Reims, 2-1 pour Reims ou 1 partout. Voilà, je dis souvent en fait simple, hein. 03 26 48 2000. Allez, on vous attend.
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0: Et dans un instant, mon œil, on va parler d'IKEA qui fait baisser ses prix. Ça a retenu l'attention de David aussi. Ouais, tout de suite.
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2: 7h15, c'est l'heure de Mon œil avec une nouvelle preuve ce matin que le commerce est en difficulté. Il suffit de regarder le prix d'une étagère, n'est-ce pas, David Ossilou?
3: Oui, mais pas n'importe laquelle, celle que nous avons presque tous à la maison, l'étagère Billy d'IKEA. Vous savez, c'est cette bibliothèque qui est livrée dans un carton tout plat, avec une clé Allen, une notice sans un mot et suffisamment de planches pour vous faire regretter d'avoir appris à lire. Officiellement, elle se monte à deux. En réalité, elle se monte tout seule pendant que l'autre vous explique que vous avez placé la planche à l'envers. Mais cette fois, le problème de Billy, ça n'est pas son montage, c'est son prix, ou plutôt sa baisse de prix. Depuis lundi, l'étagère est vendue en magasin 34,99€ au lieu de 49,99€. 15€ de moins, une baisse de 30%. Tant mieux pour nous, mais pour l'économie, c'est un mauvais signe. IKEA baisse le prix de son meuble le plus célèbre, parce qu'il faut désormais nous convaincre de l'acheter. L'enseigne va même réduire le prix de 450 produits en France. Elle met 60 millions d'euros sur la table et accepte de gagner moins sur chaque meuble dans l'espoir d'en vendre davantage. C'est ce qu'on pourrait appeler l'indice Billy. Très haut pendant le Covid, quand il fallait acheter pour la maison des bureaux pour télétravailler, des canapés, des rangements. Mais ça, c'était avant que notre pouvoir d'achat baisse, avant que le carburant flambe également. Et vous avez remarqué où se trouvent généralement les magasins IKEA, en périphérie des villes, voitures obligatoires. Tout ça, ça fait baisser l'indice Billy. Encore plus quand le marché immobilier va mal, lorsqu'on déménage moins, on achète moins de cuisine, moins de canapés, moins de bibliothèques. Alors pour savoir comment va l'économie, on peut regarder le PIB, on peut regarder la consommation, la confiance des ménages, ou tout simplement observer Billy.
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2: Et peut-être que la solution, elle est dans une autre économie, l'économie sociale et solidaire. Ça tombe bien, c'est le sujet qu'on va aborder dans un instant. Vous allez tout comprendre avec Stéphanie Chenet. Vous allez voir qu'il y a pas mal d'opportunités de ce côté-là, notamment des emplois. C'est un des thèmes de la foire de Chalon en ce moment. Et c'est tout de suite.

0: Un petit voyage à Bruxelles avec Boulevard Désert, juste avant l'écho d'ici. L'écho d'ici qui va nous permettre de parler de l'économie sociale et solidaire qu'on côtoie parfois sans même le savoir. Associations, coopératives, mutuelles, entreprises à vocation sociale. Elle est particulièrement mise en avant, cette économie sociale et solidaire, cette année. À la Foire de Chalon, pour en parler avec nous, mon invité dans l'écho d'ici, c'est Stéphanie Chenet. Bonjour Stéphanie Chenet.
1: Bonjour.
0: Alors d'abord, l'économie sociale et solidaire, on la présente souvent par ses valeurs, mais économiquement, quel poids cela représente aujourd'hui dans le Grand Est ou même en Champagne-Ardenne?
1: Alors l'économie sociale et solidaire, c'est pas une économie qui est marginale puisque ça représente en fait à peu près 15 000 établissements. En Grand Est, ça représente 220 000 salariés. Et spécifiquement, ici, dans le département de la Marne, c'est presque 12% des emplois.
0: Donc on est loin de l'anecdote. Vous avez profité mardi de la Foire de Chalon pour lancer dans le Grand Est une nouvelle marque. Donc, économie sociale et solidaire, l'économie en mieux. Pourquoi il fallait une nouvelle marque?
1: Alors, cette marque, je le précise quand même, elle a été impulsée par le ministère de l'économie, donc impulsée par Bercy, et elle a été mise en œuvre au niveau national par ESS France, qui est la Chambre française de l'économie sociale et solidaire. Aujourd'hui, elle est déployée partout dans les régions, et l'objectif, c'est de montrer justement le poids économique de l'ESS, que vous puissiez rentrer dans une enseigne et vous puissiez tout de suite voir que c'est une structure de l'économie sociale et solidaire. C'est-à-dire la crèche associative, le restaurant, le petit bar associatif. Mais ça peut être aussi votre mutuelle d'assurance de santé, la coopérative scolaire, par exemple, puisqu'on est en pleine rentrée scolaire. Donc voilà, c'est ça l'objectif, c'est de rendre visible ce qui aujourd'hui est à notre avis, beaucoup trop invisible et qui pourtant pèse dans notre quotidien, dans la vie des gens.
0: Alors après ce lancement, on va dire mardi, et puis le carrefour des acteurs de l'économie sociale et solidaire organisé hier, qu'est-ce qui ressort de tous ces échanges?
1: Alors, ce qui est intéressant, c'est qu'on a fait aussi le carrefour des élus, donc on a pu directement rentrer en contact avec les maires des communes et leur apporter des solutions à leurs problématiques du quotidien, c'est-à-dire comment on fait vivre la cohésion, comment on revitalise les territoires, comment on peut créer un projet de tiers-lieu associatif, par exemple, dans mon village et apporter des services aux habitants. Donc on a eu beaucoup d'échanges avec les élus, mais aussi des échanges avec des structures de l'économie sociale et solidaire, puisque l'enjeu aussi, c'est qu'elles se reconnaissent entre elles et qu'elles puissent travailler ensemble.
0: Si concrètement une entreprise classique ou une collectivité, comme vous le disiez à l'instant, ou même un particulier veut travailler davantage avec l'économie sociale et solidaire en Champagne-Ardenne, par exemple, comment commencer?
1: Elle s'adresse en fait à la Chambre régionale de l'économie sociale et solidaire, puisque c'est une chambre qui est représentative de toutes les structures de l'ESS et qui est l'interlocutrice privilégiée des pouvoirs publics. Donc la CRES, elle peut aussi bien aider les élus justement à développer l'économie sociale sur les territoires, mais elle invite aussi des porteurs de projets, des habitants, des citoyens qui ont une idée pour leur commune, une envie, à nous rencontrer, puisqu'on est un peu le guichet d'entrée. On les accueille, on les oriente vers les structures d'accompagnement et de financement pour mettre sur pied leurs projets.
0: Et je précise évidemment pour finir que la CRES, comme vous dites, donc en gros l'économie sociale et solidaire dans la région, poursuit ses rendez-vous à la Foire de Chalon. Merci d'avoir été avec nous dans l'écho d'ici, Stéphanie Chenet.
1: Merci beaucoup.
0: Et tout de suite, on va naître quelque part avec Maxime Le Forestier. Puis ensuite, on parlera football avec vous. Je vous attends au standard. L'un ou l'une d'entre vous pourra remporter les deux invites pour le match de samedi. Et peut-être demain soir, être le regagnant du grand tirage pour être invité en VIP au stade. On voit tout ça juste après avoir chanté avec Maxime.

0: N'est que quelque part. Oula, j'ai du mal à le sortir celui-là. N'est quelque part. Je vais reprendre un petit café, moi. C'est Maxime Le Forestier. Allez, on va au standard tout de suite.
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0: Allô Cédric, Cédric est là avec nous en ligne. Allô, allô.
3: Bonjour Yannick.
0: Ça, Cédric, ça vous arrive de bafouiller le matin comme ça quand vous n'avez pas pris assez de café, vous ?
3: Bah, disons que je suis levé de bonne heure, donc on bafouille.
0: On m'a dit que vous faisiez un truc vachement bien à Somme-Pitahure, vous me dites si c'est de la bonne info. On m'a dit que vous faisiez un truc très très bon, c'est vrai ?
3: Oui, on est le pâté croûte.
0: Ah, alors on va être copains. Hein.
3: Entre autres.
0: Mais il faut qu'on se parle, il faut que vous veniez dans l'écho d'ici, nous raconter un peu votre parcours, ça m'intéresse beaucoup. On va faire ça, on va s'arranger tous les deux. Il faut qu'on vous fasse un peu connaître sur ici, Champagne-Ardenne.
3: J'étais passé avec Nicolas Schmitt quelques mois.
0: C'était pas mal, Nicolas Schmitt, vous verrez, avec moi, ça sera beaucoup mieux.
3: Voilà.
0: Non, je plaisante, évidemment. Alors, Somme-Pitahure, on y est. Le stade de Reims vous attend, donc si vous répondez bien à cette petite question, pour aller au match samedi, ça tombe bien, on se verra au match, tiens, pour la cinquième journée face à En Avant Guingamp. Lors de la dernière venue de Guingamp à Delaune en championnat, quel avait été le score ? C'était la question. J'avais fait trois propositions. 1-0, 2-1 ou 1 partout ?
3: Ça doit être 1-0, je crois.
0: C'était ça, 1-0. Bravo, c'est gagné. Ouais, bravo, vous avez gagné donc deux invitations, hein, vous pouvez venir avec quelqu'un, et vous êtes sélectionné pour le grand tirage demain soir à 18h50 pour peut-être être invité VIP en loge et tout, la totale. Je vous le souhaite en tout cas.
3: Ça pourrait être pas mal.
0: Et puis on se verra au stade, on se fera un petit coucou, et un de ces jours dans l'écho d'ici, on parlera un petit peu de votre parcours d'entrepreneur, ça m'intéresse toujours ce genre de sujet. Bonne journée à vous en tout cas.
3: Eh bien, merci à vous, et puis bonne journée.
0: Bonne journée, à bientôt. Restez avec nous dans un instant, vous le savez, c'est le retour des infos. À tout de suite.
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0: Merci de nous écouter, il est 7h30, vous êtes sur Ici Champagne-Ardenne. On va d'abord faire le point, si vous le voulez bien, ensemble sur l'actualité en Champagne-Ardenne. Et c'est avec Margot Turgis les titres.
5: La rentrée étudiante toujours plus chère, 3 240 €, c'est ce que doivent dépenser les non-boursiers cette année. Ça représente 49 € de plus qu'en 2025 à Reims. Le vice-président de la Fédération Intercampus est notre invité à 7h45 pour en parler. Le poulet, les œufs, alors que les Français en mangent toujours plus, la FDSEA de la Marne plaide pour accélérer la production française, construire plus de poulaillers. Un poulet sur deux consommé dans l'Hexagone vient de l'étranger. Et puis le Grand Est fête ses 10 ans avec une exposition consacrée à ses habitants. Elle s'appelle Petites Histoires Grand Est. Elle a pris ses quartiers à Reims et on la découvre dans l'info d'ici dans quelques secondes.
0: Tout ça sera développé à 8h également. Et tout de suite l'info nationale, les titres de ce qui se passe en France et dans le monde en 90 secondes, c'est tout de suite maintenant et c'est avec Valentine Letess.
6: De plus en plus de loyers illégaux dans les 69 villes et communautés de communes où l'encadrement des loyers est en place. Les propriétaires le respectent de moins en moins selon la Fondation pour le logement. 37% des annonces dépassent le plafond autorisé contre 32% il y a un an. Le retour d'une chaleur étouffante dans le sud de la France, jusqu'à 38 degrés aujourd'hui, notamment dans le Languedoc. Météo France anticipe déjà de possibles records de température pour un mois de septembre. 4 corps d'une même famille, dont 2 enfants, découverts en Haute-Saône. Selon les informations de votre radio ici, les corps ont été découverts hier soir sur un terrain où l'on trouve des mobil-homes et des caravanes. Emprisonnés depuis plus d'un mois au Togo, 2 réalisateurs français bientôt de retour en France. Selon le ministère des Affaires étrangères, ils sont autorisés à quitter le pays d'Afrique de l'Ouest, où ils sont poursuivis pour fausses déclarations et pour l'utilisation d'un un drone pour leur tournage. Un choc des générations à l'US Open de tennis à New York. Pour son dernier tournoi en Grand Chelem, le Français Gaël Monfils, 40 ans, affronte au deuxième tour la nuit prochaine l'Américain Lirner Tienne, de 20 ans son cadet. Le Paris Saint-Germain féminin, qualifié pour la Ligue des champions de foot, après sa victoire contre l'Eintracht Francfort hier soir, trois clubs français sont donc qualifiés, le PSG, l'OL Lyon et les footballeuses du Paris FC. La compétition démarre le 22 septembre.
0: Merci beaucoup Valentine. On en arrive à l'info d'ici en Champagne-Ardenne avec Margot Turgis. La région Grand Est fête donc ses 10 ans.
5: À travers une exposition itinérante et gratuite inaugurée hier à la médiathèque Jean Falala de Reims. Petites histoires, Grand Est, c'est le nom de cette exposition, a été imaginée par l'association Image Est qui a compilé des milliers d'archives personnelles de Marnais, de Mosellans ou encore d'Alsaciens. Un joli patchwork de souvenirs, Margot Croison, pour mettre les petites histoires dans la grande.
7: Dans un coin au fond de la bibliothèque, Ghislaine, les mains dans les poches, elle regarde une vidéo projetée sur un écran.
8: Des images de l'équipe féminine du Stade de Reims à l'époque. J'ai donné ces images-là parce que j'étais gardienne des documents, donc je ne voulais pas que ça se perde.
7: Ghislaine, dit Gigi, joueuse pionnière du Stade de Reims féminin dans les années 70, elle a encore plein de vidéos des matchs de l'époque.
8: Là, j'ai 18-20 ans. C'est marrant de se revoir quand on était jeune. Ce sont de la mémoire du passé. C'est des choses qui faut pas oublier, quoi. Parce que quand on les voit professionnels aujourd'hui et qu'on nous voit jouer sur des terrains gazonnés où il n'y a plus d'herbe, c'est plus la même chose, c'est plus le même football. Et puis en fait, il faut aussi montrer que le football féminin a été relancé à Reims, hein, puisqu'il avait été interdit par le gouvernement de Vichy. C'est important.
7: Un autre écran diffuse des images des fêtes joanniques en 1950, la grève du fer à Longwy. Véronique a elle aussi donné des images personnelles filmées par son grand-père en 1924. Devant la fontaine Subé à Reims.
9: Il est allé juste en face, donc devant la fontaine, les voitures anciennes, on voit bien, le conducteur, et puis les dames qui passaient en robe longue. Il ne doit pas y avoir beaucoup de films de Reims aussi anciens.
7: Ça fait plusieurs années que l'octogénaire a retrouvé ses bobines chez elle.
9: Les grosses bobines de 16 mm, mais qu'est-ce qu'il y avait dedans, je ne savais pas. Et là, ça, quand on a commencé à pouvoir refilmer les films, ça a été une révélation pour nous, et on ne savait pas trop en quoi en faire, comment les conserver. Parce qu'on savait que ça s'abîmait, que ça risquait de brûler. Donc on a sauté sur l'occasion, surtout qu'on a vu qu'ils étaient numérisés.
7: Ce sont des élèves de plusieurs écoles d'art du Grand Est qui ont trié les milliers d'archives des particuliers pour l'exposition. Avec l'association Image Est, Mathieu Rousseau est le responsable des collections films au Pôle Patrimoine.
10: C'est des choses qui sont encore dans les caves, dans les greniers des gens. Ça va être des films de famille, donc les mariages, les premiers pas de la petite, ça va intéresser que la famille. Et nous, on sait d'expérience. Il y a énormément de choses qui sont très intéressantes pour nous raconter l'évolution du territoire, les façons de vivre. Donc les gens, en effet, filmaient les mariages, les communions, mais ils allaient aussi filmer la fête du village ou le 14 juillet dans la ville d'à côté. Le général de Gaulle passe dans sa ville, on va le filmer. Et ce qui fait que ces gens ont aussi filmé la grande histoire.
7: Et grâce à la numérisation de ces bobines, Véronique a pu mettre les images de son grand-père sur un site internet pour les partager avec ses enfants et ses petits-enfants.
5: L'exposition Petites Histoires Grand Est, vous pouvez la voir à la médiathèque Jean Falala jusqu'au 3 janvier. Elle prendra ensuite le chemin des autres départements du Grand Est.
0: Un reportage qui donne vraiment envie.
5: Oui, cartonner. Vous avez très envie d'y aller à cette exposition. Vous y avez bien raison.
0: Je vais y aller. Avec notre invité dans 10 minutes, on parle du coût de la rentrée étudiante.
5: Et rentrée toujours plus chère, plus 49 euros cette année à débourser à Reims. Le vice-président de la Fédération Intercampus est avec nous à 7h45.
0: Et puis dans le journal de 8h, la filière viticole qui veut plus de poulaillers en France.
5: Face à la hausse de la demande et face à la concurrence étrangère. Elle l'a dit hier depuis la foire de Chalon.
0: La météo du jour pour aujourd'hui, les Ardennes resteront grosso modo sous la grisaille. Quelques pluies éparses pourront même se glisser cet après-midi sur le nord-ouest du département. Pas plus de 22 à 24 degrés vers Givet par exemple, Revin ou encore Fumet. Dans la Marne, le soleil présent ce matin va progressivement perdre un peu de terrain. Les nuages deviendront plus nombreux. Quelques éclaircies résisteront quand même cet après-midi. Les maximales, ce sera entre 26 et 28 degrés à Cézanne, à Épernay par exemple. Le meilleur choix pour le soleil, ce sera donc clairement l'aube. Le soleil là-bas brillera largement avec seulement quelques nuages très localisés, température maximale entre 27 et 28 degrés vers 3 ou encore à Bar-sur-Seine, et le vent sera un vent d'ouest faible à modéré selon les secteurs.
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0: Et pour repartir à 7h37, une belle voix, un magnifique pianiste, ça va vous faire du bien, vous allez voir, ça va même vous donner la pêche pour la journée. Billy Joel, My Life, merci d'écouter ici Champagne Ardenne, la radio qui aime votre life et qui vous fait chanter tous les jours.

0: My Life, c'était évidemment Billy Joel. Bon réveil à vous, 7h41.
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0: Beaucoup de rendez-vous vous attendent tout à l'heure à 7h45, évidemment, l'invité de la rédaction, et puis Stéphane Bern aussi qui viendra nous rejoindre juste avant 8h et qui nous parlera d'une affaire de vieux manteaux et de draps usés. On a hâte d'en savoir plus. Mais pour l'instant, nous accueillons Grégory Duchâtel. Bonjour.
2: Bonjour Yannick, et bonjour à toutes et tous.
0: Bienvenue parmi nous, c'est l'heure de la météo des mers. Et on part à Rethel, c'est ça, ce matin ?
2: Avec grand plaisir.
0: Une fête qui se prépare, on va voir ça avec Joseph Afribo. Bonjour Joseph.
3: Bonjour à vous.
0: Comment allez-vous, monsieur le maire ?
3: Comme le temps, beau temps, donc ensoleillé, qui se prépare avec un très beau week-end ensoleillé. Donc tout va aller dans le meilleur des mondes.
0: Ah ben voilà, ça c'est un maire positif, qui a de bonne humeur, c'est super. Alors effectivement, du vendredi 4 au dimanche 6 septembre, chez vous c'est la fête de la bière. Beaucoup d'animation, hein, ça se passe au Hall, c'est ça ?
3: C'est ça, donc troisième édition pour la fête de la bière à Rethel, donc sur la place de Caen, et on va utiliser la nouvelle halle de Rethel entièrement rénovée il y a 3 ans maintenant, qui va pouvoir recevoir des concerts et des spectacles, donc avec un grand spectacle pour l'ouverture dès vendredi.
0: Année 80-90.
3: Oui, spectacle années 80-90 avec l'orchestre Erlai, voilà, donc, et avec en vedette Roland Carr. Là, voilà.
0: Ok, et le samedi, il y a aussi plein de choses.
3: Les autres jours, donc soirée DJ. Nous avons aussi la fanfare de médecine de Reims, les boules de feu, qui vont venir aussi nous animer, comme ils savent le faire chaque année, nos animations, puisque la fête de la bière va clôturer toutes ces animations estivales que nous avons mis en route depuis la fête de la musique en juin, et donc là, ça va clôturer en fanfare, je dirais, avec les 60 belles marques de bière qu'on va nous proposer sur ce site magnifique.
0: Il y aura feu d'artifice ou pas samedi soir ?
3: Il y aura un feu d'artifice aussi. Il y aura aussi un feu d'artifice samedi soir, place de Caen, bien évidemment, qui attire les foules. Et puis, donc, il n'y a aucun souci là-dessus.
0: Bon, ça s'annonce super bien.
3: Voilà, donc beaucoup d'animation, donc tout est fait pour restaurer la population, les visiteurs bien évidemment, et avec un esprit familial, bon enfant, comme on l'a vécu depuis 2 ans.
0: Eh ben, c'est bien noté. Alors monsieur le maire, ce que je vous propose, c'est de rester avec nous, parce qu'on a Grégory, vous savez, chaque matin, qui a des coups de cœur, c'est comme ça, et il vient les exprimer ici. Et ce matin, coup de cœur patrimoine, évidemment Grégory, on va parler de l'origine du boudin blanc.
2: Ah oui, une spécialité qui a largement dépassé les frontières de Rethel, ce fameux boudin blanc, un véritable patrimoine culinaire. Son histoire commence presque comme un roman de KPDP, vous allez comprendre. Tout démarre avec Jacques-Augustin Henri Chamarande. Voilà, c'est un officier du roi. Et en 1626, il va se réfugier à Rethel pour échapper au cardinal de Richelieu. On peut dire que tous les deux n'étaient pas vraiment grands copains. Pour gagner sa vie, ce Chamarande va ouvrir une charcuterie et imaginer une saucisse au départ à base de viande de porc. Le boudin blanc de Rethel est né. La recette va évidemment beaucoup évoluer pour être définitivement mise au point au 19e siècle. Le succès sera très vite au rendez-vous. En fait, au départ, le boudin va se retrouver sur les tables de fortunés et aurait même été servi à la cour d'Angleterre. À l'origine, notre boudin blanc est donc un plat de fête. Ouais. Rethel va gagner alors le surnom de capitale du boudin blanc. Et tout ça est très sérieux, Yannick. Hein. La véritable recette du boudin blanc de Rethel a été consignée dans un acte notarié et acquise en 1939 par René Demoisé pour fonder à Rethel la charcuterie Demoisé, bien connue. Mais qu'est-ce qui rend notre boudin...
0: Qu'est-ce qu'elle a de spécial, votre recette ?
2: Mais oui, qu'est-ce qui rend le boudin si particulier ? Eh bien, de la viande fraîche de porc, du lait, des œufs entiers, des épices, le tout dans un boyau naturel. Et surtout, pas de fécule, pas de conservateur et pas de colorant. Depuis 2001, le boudin blanc de Rethel bénéficie d'une IGP, une indication géographique protégée, pour protéger justement son origine et son savoir-faire. Nature, aux champignons, forestiers ou encore truffés, il y a plusieurs variantes maintenant. Mais attention, hein, attention. Et monsieur le maire le sait, j'en suis sûr. On ne pique pas, monsieur le maire, le boudin blanc. On ne le pique pas.
0: D'accord.
3: Non. Je peux m'exprimer.
0: Oui, allez-y.
2: Bien sûr.
3: Le véritable boudin blanc, c'est le véritable boudin blanc naturel. Je vous ai entendu parler de forestier, homarois.
0: Ça, c'est les variantes. Bien sûr.
3: Non, voilà. Donc, le véritable boudin blanc qui a fait fureur et qui fait toujours fureur aujourd'hui. Et comme vous le disiez tout à l'heure, à juste titre, il était envoyé à la reine d'Angleterre. Il était envoyé partout en France et au-delà des frontières.
0: C'est nature.
3: C'est une réalité. Et voilà, donc.
0: Bon, c'est bien noté. Monsieur le maire, on va pas pouvoir faire trois jours là-dessus parce qu'on est un petit peu à la bourre, mais on va qu'on conclue, Grégory.
2: Bah, je vais juste conclure en disant que tout est bien dans le boudin.
0: Bon, ok, d'accord, c'est noté. Et vous revenez. Rendez-vous donc vendredi pour la fête de la bière à Rethel. 60 bières pression au programme. Merci, monsieur le maire. Je souhaite une bonne journée, en tout cas.
3: Allez, belle journée à vous.
0: Merci. Dans un instant, l'invité de la rédaction, l'invité d'ici matin. À tout de suite.
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0: 7h48, c'est l'heure de l'invité d'ici matin. 3 240 €, c'est ce que doit payer un étudiant non boursier cette année en France, d'après le baromètre de la FAGE, la Fédération des Associations Générales Étudiantes. Devoir payer toujours plus cher pour ses études, ça concerne aussi les 28 500 étudiants de l'université de Reims-Champagne-Ardenne. On va faire le point donc avec notre invité Margot Turgy. Il est vice-président de la Fédération Intercampus, qui regroupe 17 associations étudiantes en Champagne-Ardenne.
10: Bonjour Anaël Betin.
11: Bonjour.
10: En Champagne-Ardenne, le budget augmente de 1,66% par étudiant. Ça représente 49 € en plus que l'année dernière, d'après vos calculs. Quelles dépenses pèsent le plus aujourd'hui ?
11: Tout à fait. Alors aujourd'hui, avoir une rentrée dans l'université de Reims-Champagne-Ardenne, mais plus globalement en Champagne-Ardenne, coûte un tout petit peu plus de 3 000 €. Et les postes principaux de dépenses vont être principalement le logement, avec un peu plus de 500 € aujourd'hui, mais aussi l'alimentation ou encore les transports.
10: Et est-ce qu'à la fin du mois, les étudiants ont encore un peu d'argent ou pas ?
11: Alors, une fois qu'on paye son loyer, on a quand même plus d'un étudiant sur deux à qui il reste moins de 200 € par mois. Donc, 200 € pour payer le transport, le logement, ses assurances, en fait, vivre avec moins de 200 € par mois.
10: La hausse que vous avez calculée, elle est 4 fois plus importante que la hausse moyenne nationale. Est-ce que vous arrivez à l'expliquer ?
11: Tout à fait. Donc, d'un côté, on a une diminution des aides qui s'adressent aux étudiants. Par exemple, en ce moment, on parle de la suppression des APL pour les étudiants extracommunautaires. On parle de baisser...
10: Donc, les étudiants étrangers hors Union européenne, pour préciser.
11: Voilà, par exemple, mais aussi pour tous les étudiants, on a le risque d'augmentation de la CEREC, le risque d'augmentation des frais d'inscription. Et au-delà de ça, on a une inflation qui est assez généralisée. Et notamment, trouver un logement est de plus en plus compliqué, avec des frais d'agence qui, eux aussi, sont en augmentation.
10: Par rapport aux aides pour les étudiants, vous avez obtenu en mai dernier le fait que le repas du Crous à 1 € soit généralisé pour tout le monde. Est-ce que ça, c'est déjà un premier pas ? Est-ce que ça n'a pas permis à certains étudiants de sortir un peu la tête de l'eau ?
11: Mais tout à fait, le passage du repas à 1 €, c'est 2,30 € d'économie par repas. Et par mois, c'est environ 40 € d'économie. Et à notre échelle, 40 €, c'est énorme, mais c'est quand même pas suffisant.
10: Qu'est-ce que vous demandez de plus alors ?
11: Alors, ben, idéalement, ce serait bien que le repas à 1 euro, il soit déjà pérennisé. Si on avait deux repas à 1 euro par jour, ce serait une aide conséquente. Et ensuite, au niveau des aides étudiantes, ben, il y a énormément d'étudiants qui sont en difficulté alimentaire, mais pas que, qui, par exemple, viennent dans nos agorées, des épiceries sociales et solidaires, et qui, eux, ne touchent pas de bourse. Et, par exemple, une réforme des bourses serait vraiment nécessaire pour l'ensemble des étudiantes et étudiants.
10: Et ces épiceries sociales et solidaires, elles vont continuer d'aider les étudiants encore cette année à Reims?
11: Alors, oui, à l'origine, c'était un projet qui était, on va dire, pour une courte durée, sauf que la précarité étudiante, elle ne fait qu'augmenter. Donc, cette année encore, Intercampus va pérenniser, renforcer son agorée.
10: Pour revenir sur le logement, qui est donc le premier poste de dépense, la fédération Intercampus que vous représentez souligne qu'aujourd'hui, on a seulement un logement CROUS pour 17 étudiants et étudiantes. Est-ce que c'est suffisant ou est-ce que vous demandez plus?
11: Alors, pour nous, c'est clairement pas suffisant. Il n'y a pas que le CROUS, il y a aussi, on va dire, les bailleurs sociaux. Malheureusement, l'offre de logement est vraiment trop complexe. Oui, on peut se loger chez un propriétaire, mais le coût est nettement supérieur. En moyenne, pour un 25 mètres carrés en Champagne-Ardenne meublé, on paye 540 euros par mois, hors assurance, hors électricité, hors frais supplémentaires. Donc clairement, c'est une charge qui pèse très très lourd sur le budget d'un étudiant.
10: Il y a d'autres étudiants dont la précarité risque d'augmenter encore plus. Vous les avez évoqués, les étudiants étrangers hors Union européenne. Est-ce que c'est bien acté que leurs frais d'inscription vont être multipliés par 16 cette année ?
11: Malheureusement, oui, c'est déjà le cas. Aujourd'hui, un étudiant qui rentre en licence doit payer 2895 euros et 3941 lorsqu'il s'agit d'un master. Donc là, on a quand même ces lycées. Au début, il y a 30% d'étudiants qui peuvent être exonérés. Sauf que, ben, on sait très bien qu'il y en a qui vont devoir le payer. Et donc, on a déjà des étudiants qui renoncent à leurs études.
10: Merci beaucoup d'avoir été avec nous ce matin, Anaël Betin. Je rappelle que vous êtes le vice-président de la Fédération Intercampus. Bonne journée à vous.
11: Merci beaucoup, au revoir.
0: Merci à vous deux. Allez, on repart en musique rapidement. 7h53, on a envie d'écouter Mylène Farmer. C'est à qui le tour? J'ai envie de dire, c'est à nouveau au tour de Grégory Duchâtel. Dans un instant, qui revient, qui viendra nous parler des retraités en plus.
2: Exactement.
0: Avec plaisir, restez bien avec nous pour écouter ça.

0: Mylène Farmer à 7h55 minutes. Allez, c'est l'heure d'Ici ça marche.
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0: Alors là, on va s'intéresser avec Grégory aux retraités des grandes entreprises qui se mettent bénévolement, si j'ai bien compris, à entraîner des personnes en recherche d'emploi. Et ça, ça marche ?
3: Ah oui, et d'ailleurs, en 40 ans, l'association rémoise AREC 51 a accompagné plus de 1000 demandeurs d'emploi. Dans l'année, deux sessions d'accompagnement de 6 semaines sont organisées à chaque fois. Amandine, par exemple, était en recherche d'emploi. Elle a bénéficié de l'aide de l'association. Et pour ici, ça marche.
0: Ouais, ça m'arrive aussi. Petit café ?
3: Ça ira. Olivier Cato l'a rencontré.
4: Je revenais de l'étranger. J'avais déjà une petite dizaine d'années d'expérience professionnelle, mais je n'avais jamais travaillé sur Reims. Je suis originaire de Reims, mais je n'avais jamais travaillé sur Reims et mon réseau professionnel était assez limité. Donc j'ai eu l'occasion, en fait, par le biais de France Travail, avec qui l'association est en partenariat, j'ai eu connaissance de cette association et j'ai intégré le parcours.
5: Et en 6 semaines d'accompagnement, quels étaient les ateliers ? Qu'est-ce que vous avez appris ?
4: Faire son pitch, hein, comment réussir à se présenter rapidement de manière assez percutante. On intègre aussi maintenant l'intelligence artificielle. On sait qu'il y a beaucoup d'algorithmes qui rentrent en ligne de compte dans les process de recrutement. Donc tout ça est abordé.
3: Amandine, donc, qui était accompagnée par l'association AREC 51 quand elle cherchait un emploi. Aujourd'hui, elle rend désormais service à son tour. Nous retrouverons des membres de l'association à côté d'Olivier Quétieux, notre homme de terrain de l'émission. Il sera à la Maison de la vie associative à Reims. Ici, ça marche. C'est l'émission des bonnes idées, des bonnes initiatives. 10h-11h sur votre émission et surtout sur votre radio ici Champagne-Ardenne.
0: Merci beaucoup Stéphane Bernard et dans un instant.
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0: Il est presque 7h58, on va recevoir Stéphane Bern. Bonjour Stéphane.
7: Bonjour Yannick.
0: Eh ben, enchanté, on voyage au temps aujourd'hui de la plus grande brocante d'Europe qui n'était qu'une affaire de vieux manteaux et de draps usés.
7: Au départ, la braderie de Lille, ce n'est pas des meubles vintage ni des collectionneurs de vinyle. Non, non, ce sont des domestiques qui vendent les vieux habits de leur patron en pleine rue. Vinted, version 16e siècle. Lille, Moyen-Âge. La ville flamande est un immense carrefour commercial. Dès 1127, une grande foire attire des marchands venus de toute l'Europe. On y vend du drap, des épices, du cuir, des tissus venus des Flandres. Bref, Lille fait déjà du commerce international avant même que le mot et les frais de port existent. Et surtout, avant le fameux « Votre colis arrivera entre mardi et septembre », si tout va bien.
8: Demandez à Chronopost, ça ira plus vite.
7: Puis arrive une étrange autorisation. Au XVIe siècle, les domestiques lillois obtiennent le droit de vendre les objets usagés de leur maître entre le coucher et le lever du soleil. Vieux manteaux, draps râpés, vaisselle ébréchée, tout ressort des maisons. Une sorte d'affaire conclue, mais à la bougie. Un marché aux puces avec des vraies puces en prime.
9: Qu'il l'a trouvé au marché aux puces. C'est là qu'il a débuté, il poussait une charrette.
7: La ville entière devient un marché nocturne. Ça négocie, ça fouille, ça s'engueule un peu aussi. Et surtout, ça sent le gras et la fumée. Car dès 1446, deux marchands ont l'idée de vendre des harengs et des poulets rôtis sur la foire pour nourrir la foule. En flamand, braden signifie justement rôtir. C'est de là que vient le mot braderie.
10: Elle nous fait sa mijaurée tous les ans à la braderie du curé.
7: Au 19e siècle, le train fait exploser l'événement. Des vendeurs ambulants débarquent de partout. Et bientôt, les moules frites.
11: Oh Noël, les moules frites, sans frites et sans maillot.
7: Au fond, la braderie raconte peut-être toujours la même chose depuis le Moyen-Âge. Le plaisir très humain de fouiller dans le passé en espérant tomber sur un trésor.
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0: Merci d'être avec nous, bonne matinée, nous sommes le 3 septembre, il est 8h.
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0: Et pour vous réveiller, un bon journal en Champagne-Ardenne. Il est frais, il arrive, c'est Margot Turgy. Et on commence par ce sujet. On en mange quasiment 32 kilos par an et par personne en moyenne en France.
12: La volaille est moins chère que la viande rouge. Et alors qu'un poulet sur deux qu'on consomme est importé de l'étranger, la FDSEA de la Marne a profité de la foire de Chalon hier pour lancer un appel à développer la filière française, c'est-à-dire à construire plus de poulaillers, explique le président du syndicat dans le département, Laurent Champenois.
13: C'est des poulets qu'on appelle standards, parce que si on produit tel ou tel élevage ou tel produit, c'est parce que le consommateur le demande. Parce qu'on pourrait nous dire il faut développer les filières plus traditionnelles avec du plein air, du label ou du conventionnel. Alors ces filières-là se développent, et tant mieux, elles correspondent plutôt à la gamme supérieure, c'est-à-dire plutôt aux consommateurs qui ont un peu plus de moyens, il faut se le dire, et qui sont prêts, alors à une qualité différente hein, effectivement, parce que l'animal il va être un peu plus vieux, il va avoir un parcours extérieur, mais par contre c'est un coût supérieur. Donc, il faut produire ces poulets-là, donc ça on en produit. Il y a aussi du développement dans la filière label, mais moins vite que dans la filière standard, parce que la plus grande consommation, elle se fait dans la filière standard. C'est-à-dire que le développement des KFC, le développement de consommation de poulets de façon un peu plus rapide le midi, se fait avec un poulet d'entrée de gamme qu'on va produire dans les poulaillers, on va dire, standard.
12: La question du développement de la filière avicole, on en parle plus longuement avec le président de la FDSEA de la Marne dans l'info d'ici à 8h30. Développer cette filière, ça ne doit pas se faire à n'importe quel prix. En visite hier à la foire de Chalon, la candidate à la présidentielle Marine Tondelier a refusé les modèles de poulaillers XXL, comme à Sarry, près de Chalon, où un projet fait l'objet d'un recours étudié par le tribunal administratif. Pour la secrétaire nationale d'Europe Écologie Les Verts, ce déplacement au Capitole, il a aussi été l'occasion de redire à quel point la lutte contre le réchauffement climatique est urgente, après les 5 canicules de l'été et celle à venir. Une lutte qu'on peut, par exemple, financer grâce à une hausse des taxes sur les grandes successions, selon Marine Tondelier.
14: La grande transmission qui se prépare du fait de la pyramide des âges. On veut taxer les 1% des héritages les plus élevés, c'est-à-dire les héritages de plus de 4 millions d'euros. On veut les taxer de 10% supplémentaires et pour les héritages de plus de 13 millions d'euros, là on veut taxer de 20%. Et donc on récupère 15 milliards d'euros par an d'ici 2040, la grande transmission, et on finance avec la grande transition. Et la grande transition, c'est à la fois le fonds vert qui aurait pu préparer, par exemple, à isoler nos écoles. On veut isoler nos maisons avec un plan aussi pour équiper les 40% de foyers français qui n'ont pas de volet. On veut financer les services de protection civile. On veut financer évidemment la résilience aussi agricole pour aider le mieux à faire sa transition. Mais ce qui est sûr, c'est que si personne s'attaque au fond du problème du climat, qu'on parle que d'adaptation, bah en fait, la machine va continuer à s'emballer. Et il faut le dire aux Français, dans une France à plus 4 degrés, ce qu'on nous annonce quand même pour 2100, il n'y a pas d'adaptation.
12: Et après Marine Tondelier, d'autres politiques de gauche vont rendre visite aux exposants de la foire de Chalon aujourd'hui. L'ancien président François Hollande et des élus de la France insoumise. Une délégation avec notamment l'eurodéputé marnais Anthony Smith doit présenter 10 mesures pour la survie des exploitations agricoles. À droite de l'échiquier politique, Éric Zemmour a choisi la foire de Chalon pour faire sa rentrée. Le président du parti Reconquête ne s'est pas encore positionné pour la présidentielle de 2027.
0: Dans l'actualité également, ces habitants de la Marne qui ont beaucoup perdu hier.
12: Dans l'incendie de deux maisons à Pont-Favergé, Moronvilliers, les flammes sont partie d'une première habitation avant de se propager. Sur place, pendant environ 4 heures, les pompiers ont réussi à sauver 5 autres maisons et il n'y a pas eu de blessés. Les sinistrés ont été pris en charge par des proches et par la mairie. À Donchery, dans les Ardennes, un cycliste de 72 ans a été hospitalisé dans un état grave. Hier, il a chuté tout seul vers 15 heures, d'après les gendarmes. Les pompiers précisent qu'il ne portait pas de casque. Rendez-vous pris, rendez-vous tenu. Lorémois, Christophe Paco et Nicolas Aragona, deux militants en grève de la faim pour demander une loi d'urgence contre la sérophobie, ont bien été reçus par Aurore Berger hier. La ministre chargée de la lutte contre les discriminations a promis de, je cite, « tout renforcer, la formation, l'accès aux soins, la prévention, la lutte contre la haine et les discriminations qui touchent les personnes séropositives ». Elles sont environ 180 000 à vivre avec le VIH en France, selon Santé publique France.
0: 8h05, des milliers d'images d'archives pour raconter le Grand Est et ses habitants.
12: C'est l'idée de l'exposition Petites Histoires Grand Est, inaugurée hier à la médiathèque Jean Falala de Reims. Pour fêter les 10 ans de notre région, l'association Images Est a eu l'idée de compiler plein de souvenirs filmés par les habitants. Des images qui racontent tellement bien notre territoire, pour Mathieu Rousseau, le responsable des collections films à l'association.
15: L'idée, c'était de faire un voyage dans le Grand Est, donc en partant vraiment un peu de la carte postale, avec les gens qui ont filmé les paysages, les choses touristiques classiques, la cathédrale de Reims, et après de rentrer donc dans l'histoire du territoire, donc avec des gens qui ont filmé la libération, dans les Vosges notamment, l'occupation aussi allemande en Alsace. Donc maintenant, les gens en fait ont connaissance de ce qu'on fait, ils retrouvent dans leur cave ou leur grenier des films, ils savent pas quoi en faire, ils nous les laissent pour un certain temps. Là, l'idée, c'était de se concentrer sur l'histoire de notre région, mais ça nous raconte notre territoire, notre commune, ça raconte même notre vie familiale ou la vie de nos parents, de nos grands-parents. Ces images qu'on voit d'une famille qu'on connaît absolument pas, ça va résonner et trouver un écho en nous parce qu'on va se souvenir des fois on allait chercher les œufs de Pâques dans le jardin ou quand on ouvre les cadeaux à Noël. Donc voilà, c'est la beauté des films amateurs.
12: Et toutes les archives ont été triées et numérisées par des écoles d'art du Grand Est. L'exposition Petites Histoires Grand Est, vous pouvez la voir donc à la médiathèque Jean Falala de Reims jusqu'au 3 janvier. Elle est gratuite et elle ira ensuite faire plaisir aux habitants des autres départements de notre région. Les centres de formation vous ouvrent leurs portes aujourd'hui. Les centres AFPA de Charleville-Mézières, Reims, Saint-Dizier et Troyes, de 9h à 16h. L'occasion de découvrir des filières qui recrutent, le bâtiment, le numérique ou encore l'hôtellerie-restauration. Et d'après l'AFPA Grand Est, près de 76% de ces stagiaires trouvent un emploi dans les 6 mois après leur formation.
0: Merci mon chouchou Keito Nakamura.
12: Merci chouchou, c'est vous qui le dites.
0: Oui.
12: Yannick, mais en tout cas merci. C'est ce que le Stade de Reims a dit hier à son désormais ex-attaquant. C'est officiel, le Japonais quitte les Rouges et Blancs pour l'Olympique Lyonnais. Un transfert à 1 million d'euros sans compter les indemnités, c'est à lire sur ici.fr. En 3 saisons, Keito Nakamura aura inscrit 30 buts et joué 97 matchs avec le Stade de Reims. On comprend pourquoi du coup c'est votre chouchou.
0: Il a écrit
12: 30 buts inscrits.
0: 4 buts je crois le dernier match.
12: Bah, c'est pas mal,
0: je crois.
12: Il est vraiment excellent, on va le regretter.
0: Oui.
12: Voilà.
0: Non,
12: et puis la fin, du mercato, estival, c'est aussi le prêt d'un autre joueur du Stade de Reims, Oumar Diakité, à un club autrichien de première division. Un prêt avec option d'achat pour l'attaquant ivoirien de 22 ans.
0: Alors, la météo maintenant, eh ben, du soleil qui va largement accompagner la journée, en tout cas dans l'Aube, ça c'est sûr. 27 à 28 degrés aujourd'hui annoncé vers Romilly-sur-Seine, vers la chapelle Saint-Luc. Dans la Marne, profitez bien des éclaircies ce matin, ça va un petit peu se dégrader, les nuages vont gagner un peu de terrain et devenir majoritaires cet après-midi. Et les températures, c'est 26 à 28 à Sainte-Menou par exemple, ou à Fismes. Et puis toujours cette grisaille tenace dans les Ardennes annoncée, même des pluies possibles sur le nord-ouest. 22 à 24 degrés donc entre Sedan, Charleville-Mézières ou encore Nouzonville. Ce soir, amélioration générale, les nuages vont se dissiper, la nuit prochaine deviendra largement dégagée et Météo France prévoit pour demain une nette amélioration partout, beaucoup de soleil et une nouvelle hausse des températures.
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0: Bienvenue sur Ici Champagne-Ardenne. Bon réveil à vous. Restez avec nous car nous, on vous aime. Et vous savez quoi? On le sait, Daniel Balavoine le répète assez. Sur Ici Champagne-Ardenne, on le dit tous les jours. Aimer, c'est bien plus fort que d'être aimé.

0: Aimer est plus fort que d'être aimé. Bah oui, ça c'est vrai, on ne le dira jamais assez. 8h12, bienvenue.
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0: On va jouer dans un instant. Rapprochez-vous de votre téléphone. J'ai un vraiment beau cadeau si vous aimez le cinéma. J'ai un beau cadeau à vous offrir dans un instant. Mais avant cela, laissez-moi vous dire que grâce à Olivier Catiou, on ira faire un petit tour dans un haras national avec une passionnée dans un instant dans Terre de Champagne-Ardenne. Donc à ne manquer sous aucun prétexte. Et puis Aude Razo arrive aussi avec son rendez-vous anti-arnaque. Elle vous parlera d'une plateforme vidéo qui n'existe pas pour vous permettre de ne pas vous faire arnaquer. Mais donc d'abord, on fait ça, on joue. Allez, c'est parti.
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0: Écoutez bien, je vais vous offrir le fameux mug Ici Matin, puisque c'est la rentrée, vous le savez, on vous offre le beau mug aux couleurs de l'émission Ici Matin. Et on ajoute ce matin 4 invites ciné cool pour aller au cinéma. 4 invitations, c'est pas mal hein, au prix de la séance en ce moment, ça vaut le coup. 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Attention, écoutez bien la question. En ce moment, un film d'aventure est à l'affiche. En voici la bande originale. Écoutez bien.

0: Alors cette chanson, cette bande originale s'appelle Brand New Day. Ça devrait vous aider, hein, Brand New Day. De quel film s'agit-il à l'affiche en ce moment? L'Odyssée, Les Mignons et les Monstres ou Spider-Man si vous préférez. Vous nous appelez, Jeanne vous attend au 03 26 48 2000. L'Odyssée, Les Mignons ou Spider-Man? Et ça s'appelle Brand New Day. À vous de jouer, 03 26 48 2000 pour remporter 4 invitations Cinécool. Dans un instant, donc, Aude Razzo nous rejoint et nous parlera d'une arnaque à éviter à tout prix.
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0: Eh bien, pour vous, musique, 2 places pour le concert samedi 20h30 à la Reims Arena de Michel Jonas. C'est
2: extraordinaire. En plus, c'est un artiste que j'adore et on est sûr de passer une bonne soirée.
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0: Aude Razou. Bonjour Aude.
1: Bonjour à tous, bonjour Yannick.
0: On s'intéresse ce matin avec vous à une plateforme vidéo donc qui n'existe pas.
1: Oui, son nom va peut-être vous dire quelque chose puisqu'il pollue sérieusement nos boîtes mail depuis quelques semaines. J'ai nommé Cellcast Vidéo. À la suite de votre période d'essai d'un an, nous sommes ravis de vous confirmer votre inscription, confirmation d'abonnement, c'est ce qui est écrit. Sauf que vous êtes abonné à rien du tout. Et pour cause, Cellcast Vidéo, ça n'existe pas. Enfin si, c'est le nom d'une entreprise australienne, une vraie, mais elle n'a rien à voir avec une plateforme de streaming. Ce mail est un piège, et c'est un piège, attention, très bien ficelé.
0: Ah oui, alors pourquoi très bien ficelé? Qu'est-ce qu'on lit dans le mail?
1: Alors, tenez-vous bien, parce que le message affiche votre nom, votre adresse postale et même votre IBAN. Oui, oui, votre IBAN, le vrai, le bon. Et donc ce mail, à première vue, il est tout à fait crédible. Vous vous dites, mince, c'est vraiment moi, j'ai vraiment souscrit à cet abonnement streaming. Comment faire pour annuler tout ça? Vous cliquez, le piège se referme, l'escroc va vous demander votre numéro de carte bleue parce que, soi-disant, il aurait besoin de votre numéro de carte bleue pour annuler l'abonnement. En fait, c'est exactement la même arnaque que les faux mails d'abonnement Netflix, Disney+, et surtout, les faux mails Prime Video, ils tournent énormément cette rentrée, faites attention. Grand merci d'ailleurs aux auditeurs qui m'alertent là-dessus, ça m'est toujours très utile. Petite astuce que je vous donne, quand un mail ou un texto d'ailleurs vous étonne ou vous inquiète, copier-coller dans Google le texte du message. Vous allez vite tomber sur des gens qui ont reçu le même que vous et vous allez vite savoir si c'est une arnaque.
0: Merci beaucoup Aude Razou, à demain à la même heure.
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0: Et tout de suite, on va parler d'ici, c'est vous avec Nicolas Schmitt.
3: Oui. Bonjour.
0: Bonjour Nicolas, ça va? Je sais pas pourquoi, j'avais envie d'une musique, quelque chose, mais en fait, ici c'est vous, donc je vais vous laisser la parole et vous allez nous parler transport.
3: Oui, on va parler transport aujourd'hui. La rentrée, il y a plusieurs grandes écoles de la mobilité. Hein. Il y a ceux qui disent, je pars 10 minutes plus tôt, comme ça je trouverai une place. Il y a normalement il y a un bus qui passe par là, et il y a aussi les autres qui disent, attends, je regarde sur l'appli, et les incontournables. Qui a vu mes clés de voiture, s'il vous plaît? Elles sont où? Ça fait un quart d'heure que je les cherche.
0: Actor Studio.
3: Voilà.
0: J'ai la scène.
3: Mais entre le bus, le tram, le vélo, le train, le covoiturage, le transport à la demande, nos villes, elles ont de plus en plus de cartes à jouer là pour nous faire bouger autrement. Alors aujourd'hui, on va vérifier ensemble ce qui roule et parfois ce qui pédale aussi dans nos villes. Il y a 4 réseaux, 4 responsables, 4 fois donc on va répondre aux questions que tout le monde se pose. Qu'est-ce qui existe dans ma ville? Qu'est-ce qui change pour cette rentrée? Combien ça coûte? Et puis surtout aussi, comment je fais pour m'y retrouver et pour trouver mon trajet sans avoir besoin d'un GPS dans la tête?
0: On peut témoigner?
3: Ah, tout à fait. C'est l'objectif aussi. Il est simple, c'est vous donner les clés pour tester, pourquoi pas aussi un autre moyen de transport dès cette semaine, et puis aussi interpeller les responsables des réseaux de transport qui seront avec moi ici sur ici Champagne-Ardenne. Donc par WhatsApp, vous envoyez soit une remarque pour dire moi là, j'aimerais mieux que ça se passe comme ci ou comme ça, je trouve que c'est pas terrible à ce niveau-là, ou vous avez une question précise à poser, eh bien vous appelez WhatsApp 03 26 48 2000, vous envoyez un message écrit, un message oral, ou alors vous intervenez directement à l'antenne. C'est comme ça que ça va se passer tout à l'heure à 9h. Je vous sais amateur de petites devinettes, mon cher.
0: Allez, vas-y.
3: Voilà, vous nous en posez tous les matins, donc c'est à mon tour maintenant. Est-ce que vous savez combien de titres de transport ont été validés sur le réseau Grand Reims Mobilité en 2025?
0: Je vais tenter 300 000, allez.
3: 300 000, non mais... Et ça va pas ou quoi?
0: Je sais pas, je dis n'importe quoi.
3: 17 855 254.
0: Ah oui.
3: Voilà le titre officiel, chiffre officiel.
0: Ça parle, ouais. Mmh.
3: On se retrouve tout à l'heure pour en parler un peu plus.
0: Avec plaisir,
3: à 9h.
0: Tout à l'heure, merci Nicolas. Une passionnée des animaux et du patrimoine, aujourd'hui dans Terre de Champagne-Ardenne. Bonjour Olivier Catiou.
4: Bonjour, bonjour à tous.
0: Elle reprend un haras national et il se trouve que vous êtes sur place.
4: Depuis Signy-l'Abbaye, dans les Ardennes. Bonjour Élodie Guériga.
5: Bonjour.
4: Vous êtes une cavalière professionnelle, originaire de région parisienne. Qu'est-ce qui vous a amené ici, dans les Ardennes?
5: Alors, ce qui m'a amené à Signy-l'Abbaye, c'est d'avoir la chance de participer à un projet de rachat du haras national des Ardennes et de participer au projet du patrimoine français. Et donc, j'ai eu la chance d'être sélectionnée après l'appel d'offres pour récupérer toute la structure et après 10 ans d'abandon, de redonner vie à ce lieu un petit peu mythique pour nous, pour l'élevage français.
4: Décrivez-nous cet élevage équin et ce lieu, ce haras national à Signy-l'Abbaye.
5: Alors, c'est un

0: Mara, qui est constituée de 4 habitations, qui à l'époque servait pour les inséminateurs à la période de reproduction. Il y a 30 box, une salle d'échographie et d'étalonnage et une vingtaine d'hectares de pâture pour l'élevage. Moi, petit à petit, je le transforme pour les chevaux de sport, pour l'entraînement des clients et des chevaux de sport, avec une petite partie élevage. Et je transforme les habitations en gîtes pour pouvoir faire vivre les gens, équestres ou pas, dans ce lieu le temps de quelques jours ou quelques heures.
1: Vous gérez les croisements pour faire le meilleur poulain possible et il y a des jockeys de la France entière même d'ailleurs qui viennent.
0: Moi, c'est un peu au feeling. Les coups de cœur que j'ai sur des étalons, bah, je les mets sur mes juments et puis après, bah, jackpot ou pas. Et puis au quotidien, il y a une trentaine de clients à l'écurie en tant que propriétaire qui viennent soit pour le sport, soit pour du loisir, soit pour l'élevage. Et après, moi, je suis diplômée dans plusieurs disciplines où je suis instructrice en éthologie et j'ai été cavalière de haut niveau en CSO et j'enseigne plusieurs disciplines aussi aux clients.
1: Vous avez utilisé le terme d'éthologie pour ceux qui ne connaissent pas.
0: L'éthologie, c'est la science du cheval. On essaye de se rapprocher du comportement du cheval et nous, de se comporter en homme de cheval et essayer de communiquer le mieux possible avec les chevaux dans le travail de tous les jours. Mieux les comprendre pour mieux qu'ils nous comprennent.
1: Qu'est-ce qui vous plaît le plus dans ce métier? Vous avez l'air super épanouie en tout cas.
0: Je suis super épanouie. Ce qui me plaît le plus, bah, c'est les chevaux, hein. Forcément. Et puis, quand on arrive à créer de meilleures relations entre les humains et le cheval, c'est encore mieux. Partir dans le bien-être. Nous, à la maison, les chevaux, ils ont la chance de vivre toute l'année dehors. En tout cas, l'hiver, ils sont au pré la journée et rentrés la nuit. Et l'été, ils sont H24 dehors dans des grandes pâtures d'herbe en troupeau. Et pour des chevaux de sport, des chevaux de loisirs, c'est l'idéal.
1: Ce haras national de Signy-l'Abbaye, ça faisait 10 ans qu'il était à l'abandon. Depuis 2 ans, vous le retapez, vous lui redonnez vie. Il y a encore du boulot?
0: Il y a encore beaucoup de boulot. Il y a 2 maisons qui ont été rénovées sur 4. Donc il y en a encore 2 à rénover pour faire gîte. Et puis bah, les 20 hectares de pâture et l'écurie, on rénove, on retransforme jusqu'à pouvoir à un moment accueillir des concours, de l'événementiel et développer au fur et à mesure. Parce que des idées, j'en manque pas et j'en ai plein la tête.
1: Depuis Signy-l'Abbaye dans les Ardennes. Merci Élodie Guiriga.
0: Je vous en prie.
2: Merci à vous deux.
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2: La journée va bien se passer aujourd'hui. Grosso modo, le soleil est de retour et s'installe pour le week-end. Alors gardez le sourire. C'est parti, on va au boulot, 8h23. Ceux qui sont en retraite, ce que je vous propose, c'est d'aller faire un petit tour au jardin, histoire de nettoyer tout ça pour préparer l'hiver. Et puis on écoute ensemble les Fornes Blondes sur ICI Champagne-Ardennes, la radio qui adore les jardins.

0: Les Four Non Blondes sur Ici Champagne Ardenne. What's going on? Direction le Standard.
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2: 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Bonjour.
0: Et on rejoint Patricia. Bonjour Patricia. J'aurais fait. Bonjour Patricia. Elle n'est pas là. Si, elle est là, ça y est.
3: Eh,
0: hey, Patricia, what's going on? Comment ça va?
3: Très bien.
0: Bon, vous êtes à Champigny, c'est ça?
3: Oui, à Champigny.
0: Très bien, comment se passe la journée? Vous travaillez, vous êtes en retraite, un truc comme ça, je peux savoir?
3: Je suis en retraite.
0: Voilà.
3: Donc la journée se passe très bien, ensoleillée. Voilà.
0: C'est quoi le programme?
3: Je veux tout savoir. Aujourd'hui, je vais faire du sport ce matin.
0: Ouais, c'est bien.
3: Et puis cet après-midi, je ne sais pas trop.
0: Vous n'hésitez pas, si je pose une question indiscrète, vous me dites, dis donc, ça ne te regarde pas. Vous n'hésitez pas.
3: Non, ça ne me dérange pas du tout.
0: Ça ne me choquerait pas, vous savez, moi je suis très indiscret, faut me le dire, il n'y a pas de problème. Bon, ok, profitez bien du soleil en tout cas. Alors, le cinéma, vous aimez aller au Cinoche?
3: Oui.
0: Ça tombe bien. Vous allez pouvoir boire un café dans le mug ici matin, qui est magnifique, et ensuite éventuellement aller au cinéma avec des amis entre le 16 et le 21 septembre. Je vous offre 4 places ciné-cool dans un des cinémas de la Marne ou des Ardennes. Pour ça, il faut répondre à une petite question et je vous mets tout ça dans un sac de course ici Champagne Ardennes. Alors la question, c'était en ce moment, un film d'aventure est à l'affiche dont voici la bande originale. Ça s'appelle Brand New Day. Est-ce l'Odyssée, les mignons avec les monstres, ou alors Spider-Man, selon vous?
3: C'est Spider-Man.
0: Absolument, bravo. Elle est forte, bravo Patricia. Vous êtes fan de Spider-Man comme moi? C'est bien Spider-Man, ça va d'un immeuble à l'autre comme ça, c'est super, moi j'adore faire ça. J'aimerais bien être Spider-Man en fait, mais bon, pas possible pour l'instant, j'ai pas encore la musculature. Je vous souhaite une bonne journée. Je vous mets 4 places
3: merci
0: de côté.
3: Merci beaucoup, merci à toute l'équipe.
0: Et à bientôt.
3: À bientôt, au revoir.
0: Ouais.
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0: Merci de nous suivre à la radio évidemment ou sur le canal 3 de la TNT si vous voulez nous regarder en même temps. Voici tout de suite en ce jeudi 3 septembre les principaux titres de l'actualité en Champagne-Ardenne en compagnie de Margot Turgis.
12: Il faut développer la filière poulet française. Appel lancé hier par la FDSEA de la Marne à la foire de Chalon. On va l'entendre dans l'info d'ici dans 2 minutes, alors qu'un poulet sur 2 consommé dans l'Hexagone est importé de l'étranger. Elle est venue au Capitole pour réaffirmer l'urgence d'agir face au réchauffement climatique. La candidate écologiste à la présidentielle, Marine Tondelier, était en visite à la foire hier. Et puis, si vos petites histoires racontaient la grande, pour les 10 ans du Grand Est, une exposition nous plonge dans la vie quotidienne de ses habitants. Exposition itinérante lancée à Reims à la médiathèque Jean Falala. Elle est à voir jusqu'au 3 janvier prochain.
0: On développe tout ça à 9h dans le journal et tout de suite, on va s'intéresser à ce qui se passe en ce 3 septembre en France et dans le reste du monde. Le résumé, c'est en 90 secondes, c'est tout de suite. Et pour ce faire, on retrouve Valentine Letesse.
13: Jusqu'à 38 degrés aujourd'hui dans le sud de la France. Météo France anticipe déjà de probables records de température pour le mois de septembre avec ce nouveau coup de chaud. Et nous n'en avons pas fini avec les inondations, les sécheresses et les canicules. Le phénomène El Niño, amplificateur de cette météo extrême, va encore s'intensifier. C'est l'alerte ce matin de l'Organisation météorologique mondiale. Il atteindra son plus haut niveau d'intensité d'ici la fin de l'année. Le risque d'incendie, lui, persiste. liste. Il est encore élevé aujourd'hui dans 6 départements du Sud. Dans ce contexte, pourquoi ne pas sanctionner plus sévèrement ceux qui jettent leurs mégots de cigarettes par terre ?
1: Je ne veux pas salir ma voiture. Après, c'est un risque mesuré. Je ne vais pas jeter dans la nature. C'est vraiment dans le goudron.
13: Dans une proposition de loi, un sénateur souhaite punir ce geste d'un an de prison et 15 000 euros d'amende. Sur un terrain de caravane, 4 corps d'une même famille découverts hier soir en Haute-Saône sur la commune de J. 2 enfants font partie des victimes selon nos informations. 2 garçons âgés de 6 et 9 ans. Des loyers trop chers et carrément illégaux. Les propriétaires respectent de moins en moins l'encadrement des loyers selon la Fondation pour le logement. Près de 4 annonces sur 10 désormais dépassent les plafonds autorisés dans les communes où le dispositif est en place. 4 Français sur les courts de l'US Open de tennis à New York. Dans l'espoir de disputer un 3e tour, Lucas Vanhaché, Adrian Manarino, Gaël Monfils et Quentin Alice opposés au numéro 2 mondial, l'Allemand Alexander Zverev.
0: Merci beaucoup Valentine. Il est 8h33 dans l'info d'ici ce matin avec Margot. On va vous parler du fait qu'il faut défendre la souveraineté alimentaire française.
12: C'est l'appel lancé hier par la FDSEA de la Marne, le syndicat agricole qui a réuni la filière volaille à la foire de Chalon pour réaffirmer son point de vue face à l'importation de poulet. 1 sur 2 consommé en France vient de l'étranger. Il faut développer la production tricolore et donc construire plus de poulaillers. Le président de la FDSEA de la Marne, Laurent Champenois, répond à Hugo Marceau.
14: Quand on importe une volaille sur deux, ça veut dire qu'il y en a 1 sur 2 qui provient d'un pays étranger. Donc, c'est-à-dire qu'elle vient de Pologne, elle vient d'Ukraine, elle vient du Brésil. Donc ça veut dire qu'on est en mesure, sur le territoire français, et nos agriculteurs sont en mesure de créer des poulaillers pour produire les poulets sur notre territoire.
15: Quel type de poulailler ?
14: Ben c'est des poulets qu'on appelle standards, parce que si on produit tel ou tel élevage ou tel produit, c'est parce que le consommateur le demande. Parce qu'on pourrait nous dire il faut développer les filières plus traditionnelles avec du plein air, du label ou du conventionnel. Alors ces filières-là se développent, et tant mieux, elles correspondent plutôt à la gamme supérieure, c'est-à-dire plutôt aux consommateurs qui ont un peu plus de moyens, il faut se le dire, et qui sont prêts, alors à une qualité différente, hein, effectivement, parce que l'animal il va être un peu plus vieux, il va avoir un parcours extérieur, mais par contre c'est un coût supérieur. Donc, il faut produire ces poulets-là, donc ça on en produit. Il y a aussi du développement dans la filière label, mais moins vite que dans la filière standard, parce que la plus grande consommation, elle se fait dans la filière standard. C'est-à-dire que le développement des KFC, le développement de consommation de poulets de façon un peu plus rapide le midi, se fait avec un poulet d'entrée de gamme qu'on va produire dans les poulaillers, on va dire, standard.
15: Mais est-ce que ça veut dire qu'on va voir d'autres poulaillers industriels comme celui de Sarry dans le département, qui a fait l'objet de beaucoup de contestations, qui fait l'objet d'un recours devant le tribunal administratif? C'est ça le développement dont vous parlez?
14: C'est inévitable. Le projet qui est porté à Sarry, c'est un projet, on va dire, à la taille de ce qu'on doit porter comme projet aujourd'hui. Les poulets qui sont importés de Pologne, ce n'est pas des ateliers de ce type-là. C'est des ateliers puissance 10, puissance 15, puissance 20. Donc c'est-à-dire quand on y explique qu'on fait un méga poulailler, non, on fait un poulailler à la taille d'une économie, mais surtout un poulailler où on est capable de fournir au consommateur un poulet à un prix compétitif, parce qu'on peut dire ce qu'on veut. Si j'ai un poulet à 5 euros et si j'ai un poulet à 2 euros, bah le consommateur il prendra le poulet à 2 euros à qualité identique. Donc la taille de l'atelier est nécessaire pour faire des économies d'échelle.
12: Et un Français consomme en moyenne près de 32 kilos de viande de volaille par an.
0: Toujours dans le journal à 9h, Margot. Ah, dans le journal à 9h, en fait, c'est voilà où je voulais en venir. La rentrée coûte cher, toujours plus cher aux étudiants, malheureusement.
12: 49 euros de plus à Reims pour cette année par rapport à 2025, selon les calculs de la Fédération Intercampus.
0: Un petit mot de météo. Alors, on va parler d'aujourd'hui et de demain. Ce jeudi après-midi, le contraste restera marqué. On aura 22 à 24 degrés sous les nuages des Ardennes, notamment, par exemple, à Vouziers ou encore à Carignan. Quelques pluies possibles dans le nord-ouest. Dans la Marne, les éclaircies se feront plus rares, mais les températures vont monter un peu. 26 à 28 degrés autour de Reims, de Tinqueux ou de Vitry-les-Reims. Et toujours beaucoup de soleil dans l'aube, prévu par Météo France aujourd'hui. 27 à 28 degrés dans l'aube, du côté de Sainte-Savine ou encore Bar-sur-Aube. Ce soir, le ciel va se dégager progressivement, la nuit va être calme. Demain, vendredi, changement de décor. On aura un soleil généreux partout, une chaleur en hausse et les maximales entre 28 et 31 degrés annoncés dans la Marne, 24 à 27 dans les Ardennes, 30 à 32 degrés dans l'Aube.
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0: Sexual Healing, c'était Marvin Gaye. Il est 8h40 dans Ici Matin.
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0: Dans un instant, dans l'événement d'ici, je vous parlerai d'une journée où vous allez pouvoir jouer. Ça s'appelle Fête du Jeu, tout simplement. 20e édition de ce festival du côté de Tincur. On en parlera avec mon invité, donc, dans l'événement d'ici, vers 8h45. Et puis, on va cliffer ensemble. Je vous proposerai un mot, comme tous les jours. Aujourd'hui, issu du parler champenois. Et Margot, Nicolas et justement mon invité essayeront de retrouver la bonne définition. Et vous aussi, vous pouvez évidemment jouer avec nous. Mais pour l'instant, c'est l'heure de parler foot champion championne avec cette semaine notre invité, l'ancien joueur du Stade de Reims, Anthony Weber. Bonjour Alexandre Dabran.
2: Et bonjour Yannick, bonjour à tous.
0: Le joueur en question a évolué au sein du club rémois entre 2010 et 2017, sept saisons au cours desquelles il a connu la remontée du club. Ce matin, il évoque la suite de sa carrière après le Stade de Reims, donc après 2017, pour partir en direction de Brest.
3: J'ai vécu aussi vraiment 2 ans là-bas. Incroyable aussi. Et je retrouve un coach que j'avais connu à Strasbourg, que j'avais connu, Jean-Marc Furlan, qui est aujourd'hui pour moi une personne ultra importante aussi dans ma vie et dans ma carrière aujourd'hui d'entraîneur. C'est quelqu'un sur qui je me suis beaucoup identifié, beaucoup appuyé, que j'ai beaucoup regardé, que j'ai beaucoup écouté. Et dans ce sens-là, les 2 ans à Brest ont été incroyables. Et j'ai revécu en fait ce que j'avais un peu vécu à Reims, ce que j'avais un peu perdu au fil des années, c'est-à-dire cet esprit un peu familial, cohésion, où tout le monde s'entend bien, où on tire tous dans le même sens, que ce soit les plus jeunes, que ce soit les plus vieux. Et je pense qu'à un moment donné, c'était la fin d'un cycle pour moi. Et on en a commencé un nouveau et un très beau avec Younis qui est venu me remplacer et qui a fait aussi l'histoire de Stade de Reims aujourd'hui et qui est une des légendes de ce club. Donc voilà, ça fait partie aussi d'une carrière.
4: Parce que je n'ai pas trop insisté dessus, mais il y a cette première année de redescente en Ligue 2 2016-2017 ouais. Avec Michel Derzakarian qui est compliqué pour tout le monde. Comme vous l'avez dit à l'instant, il y avait peut-être une fin de cycle un peu générale dans ceux qui étaient restés là et qui avaient vécu le traumatisme, entre guillemets, de la descente en Ligue 2.
3: Et en plus, c'est dommage parce que cette saison-là, on n'est pas loin d'accrocher aussi la montée. On est dans le bon wagon jusqu'à 7-8 journées de la fin et puis on s'écroule complètement à la fin. Mais voilà, je pense que c'était bien aussi, et pour le club et pour moi, voilà, que qu'il puisse repartir sur autre chose et que moi je puisse aller voir autre chose ailleurs. Ça voulait pas dire qu'on était ennemis, bien au contraire, c'était comme ça. C'est la vie qui veut ça de temps en temps et les 2 ans à Brest ont été aussi top.
4: Et vous finirez votre carrière à Caen?
3: Ouais.
4: Comment?
3: Pas bien.
4: Pas bien. Non.
3: Non, pas bien, pas bien. Alors personnellement, ma vie familiale était top. En plus, on arrive sur le confinement aussi avec le Covid.
4: Ouais.
3: J'ai rencontré des belles personnes, mais ça a été très compliqué dans ma carrière de footballeur parce que j'ai eu beaucoup de pépins athlétiques. J'ai commencé à avoir beaucoup, beaucoup de problèmes. Et au genou, après c'était le dos. Donc mon corps m'a pas laissé tranquille pendant quasiment ces 2 années-là. Et on peut pas dire que j'ai été très performant non plus sur les 2 saisons.
0: Voilà, si vous voulez entendre la suite de cet entretien, c'est demain à la même heure et dimanche, l'intégralité à partir de 10h sur Ici Champagne Ardenne. Dans un instant, ça va cliffer. À tout de suite.
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0: La bonne humeur, c'est maintenant, plus que jamais. Il est 8h45 et on a Margot qui est là, qui est concentrée à mort, en train de bûcher sur l'Ardennais et le champenois.
13: J'essaie de deviner exactement, quelle sauce vous allez nous manger ce matin.
0: J'essaye de vous montrer, voilà, ça c'est mes 2 bibles, hein, l'Ardennais et le champenois. Voilà, la caméra les montre. Et nous avons Nicolas Schmitt qui est là. Nicolas, ça va?
14: Ouais, très bien.
0: Dans son studio.
14: Très bien.
13: Bonjour Nicolas.
14: Bonjour Margot.
0: Et vous deux, je vous présente Gilles Duleroy. Bonjour Gilles.
14: Bonjour Gilles.
13: Bonjour.
0: Voilà, qui est notre invité dans un instant pour parler de ce qui va se passer à Tincur, mais d'abord on va jouer. Vous savez quoi, je vous ai préparé un nouveau jeu. Comme je sais que vous voulez gagner à tout prix beaucoup d'argent, on est parti, on va jouer au loto, allez. Ah, j'adore cette musique.
6: Il sort de quand votre...
13: Ah oui, c'est pas le générique que j'avais en tête, mais...
0: Alors, si vous gagnez, vous aurez le générique actuel. Voilà, c'est tout ce que j'ai à dire. Mais t'es bien, cette musique, non?
13: Elle est super.
6: Ouais, super.
0: Bon, bref. Alors, attention, le mot, le voici. Ambiance suspense, Charles, s'il vous plaît, merci. Le nom du jour est un mot commun. Champenois. Je le fais champenois parce que Ardenne, il est très fort, Nicolas. Donc, j'ai compris maintenant. Alors, qu'est-ce que c'est qu'une jorlée?
6: Oula. J-O-R-L-E-E.
0: Alors, trois propositions. C'est une gorgée de liquide, une journée plutôt froide ou une cuite, genre soirée arrosée.
6: Une jorlée.
0: Ouais.
13: Alors, pas la journée froide.
6: Non.
13: Ça se joue entre la cuite.
0: Mets ton manteau, ça va être une sacrée jorlée aujourd'hui.
6: Non, ça marche pas.
13: C'est quoi le premier déjà?
0: Le premier, c'était quoi? Gorgée de liquide, journée froide ou soirée arrosée, une cuite. Qu'est-ce que vous en pensez, vous?
4: Bah, moi, j'ai encore jamais pris de jorlée. Ah. Ou alors je ne sais pas.
0: Parce que vous buvez pas ou parce que vous
4: tenez si, bien. Mais j'appelle pas une journée.
0: D'accord.
6: Ou alors vous vous en souvenez plus.
4: C'est ouais. Ça doit être ça aussi. Ouais.
0: Alors qu'est-ce qu'on fait?
13: Ben je sais pas.
6: Moi je sais. Hein.
0: C'est vrai?
6: Enfin je sais. J'ai une intime conviction.
0: Ah
6: sur,
0: oui.
6: Sur allez le sujet. Alors, lui, moi c'est j'en prendrais bien une petite journée pour goûter.
13: Oui moi aussi.
0: Ah je oui. Prendrais... D'accord. Je vois bien comment vous.
13: Je prendrais bien le premier aussi.
6: Ouais.
13: Gilles vous êtes d'accord ou pas?
4: Bah ben, pourquoi une petite à ce moment-là?
13: C'est vrai, bon, on peut se poser la question.
6: Vous allez revenir sur ce que vous disiez juste avant, je crois, Gilles. Hein.
0: Bon, alors on vote pour ça?
13: Le premier, c'est sûr, la petite gorgée.
6: Ouais. Margot.
0: Pas de regret?
6: On
13: ouais.
6: Parle là-dessus. Ouais, Gilles, allez. On parle là-dessus.
4: Bah allons-y, oui.
0: Donc allez. Vous dites une gorgée de liquide. Ouais, vérification. Ouais. Ils ont encore gagné.
6: Et bingo.
0: Le Vlad générique.
13: C'est celui-là qu'on attendait.
0: Une jorlée, c'est effectivement, alors j'ai plein de définitions du coup, une jorlée, lampée, gorgée, quantité de liquide que l'on peut avaler en une fois. Ça vient du nord-ouest de l'Aube, pour être précis.
6: Ah, c'est ça.
0: C'est dans ce livre, Le Parler de Champagne, signé par Michel Tamine, que je remercie s'il nous regarde.
6: Alors, bravo. En fait, c'est le champenois de la réplique des bronzés fonds du ski, quoi. Ça se brûle un peu sec, sinon ça brûle la langue. C'est ça, hein.
0: On sent la référence, tout ça. Bravo, bravo. Bon, à demain pour rejouer tous les trois, enfin tous les trois, tous les deux en tout cas. Merci à vous, vous restez avec nous puisqu'on passe à vous maintenant. Et à tout à l'heure, Nicolas. Oui, c'est l'heure de parler effectivement de ce week-end. On va jouer à Tinqueux. Il y en aura vraiment pour tous les goûts. Jeux de société, jeux en bois, rétro gaming, Rubik's Cube, figurines et j'en passe. L'association qui l'organise, c'est Ludomania, dont vous êtes président. C'est samedi et dimanche la 20e édition de son festival. Donc, Fête du jeu, un rendez-vous entièrement gratuit qui investit plus de 2000 mètres carrés. Et on en parle dans l'événement d'ici. Bonjour Gilles Duleroy.
4: Bonjour.
0: Ça fait un moment, hein, ça fait 20 ans que existe cette fête, la 20e édition, ça commence à faire une sacrée histoire. Vous vous rappelez de la première?
4: Ah bah évidemment, la première c'était une dizaine de tables sorties dans le parc Croix-Cordier pour voir un petit peu l'impact que ça aurait au niveau du public. Et puis comme ça a bien marché, bah, ça se développe d'année en année.
0: Qu'est-ce qui a changé le plus? Donc la taille du festival déjà?
4: Ah bah oui, maintenant, comme vous disiez, on est sur deux bâtiments. Il y a les compétitions cette année qui sont au gymnase Broncard et le tout public qui est à la salle des fêtes.
0: Qu'est-ce qui pousse quelqu'un à venir, si on n'est pas spécialiste par exemple du jeu, est-ce qu'on peut venir essayer par exemple?
4: Bien sûr, c'est là pour ça, c'est fait pour réunir différents mondes. Il y a aussi bien les joueurs experts et pas forcément que les compétiteurs. Hein. Il y a aussi dans d'autres jeux des gens qui aiment approfondir un peu. Et puis, il y a le tout public, donc c'est ouvert aussi bien aux enfants, parce qu'il y a des zones de petite enfance, aux adultes, aux grands adultes et aux grands enfants.
0: Ouais. Ça va du Rubik's Cube à des jeux que moi-même je connais pas, des figurines, enfin l'idée c'est d'être le plus exhaustif possible j'imagine.
4: Oui, c'est de faire se côtoyer différents mondes, puisque donc par exemple vous parliez du Rubik's Cube, bon c'est une compétition importante sur le plan national qui accueille plus d'une centaine de compétiteurs qui viennent de toute la France et même de l'étranger. On a régulièrement des lauréats, ça peut être champion de France, champion d'Europe, champion du monde, ça dépend. On a également au gymnase Brancard toujours donc les figurines qui se développent. Donc on a des compétitions de Blood Bowl, de Warhammer aussi également. On a également une exposition de peinture d'art sur figurines, c'est absolument magnifique et les gens peuvent s'initier à la peinture ou échanger des conseils puisqu'il y a différentes techniques.
0: Puis vous avez aussi des créateurs de jeux qui viennent.
10: Alors ça, c'est pour la salle des fêtes, où là, c'est le tout public. Donc, il y a aussi bien des créateurs qui viennent de Paris, Compiègne, Nantes, des gens que j'ai rencontrés à Bruxelles également.
0: Ça veut dire qu'on découvre des jeux qui n'existent pas encore, c'est ça?
10: Alors, il y a des prototypes, ouais. Et puis il y a des jeux qui viennent tout juste d'être édités. Il y a un petit peu pour tous les goûts et un petit peu tous les parcours.
0: Bon, vous, personnellement, c'est quoi le jeu auquel vous pourriez jouer sans vous arrêter, dont vous êtes toujours aussi fan?
10: Oh, ben moi, il y en a plusieurs, mais je suis resté un grand enfant. J'ai joué beaucoup aux échecs. On a commencé en créant le club avec des jeux d'opposition, des jeux de stratégie abstraite. Et puis, on a évolué petit à petit vers le jeu de plateau qu'on appelle aujourd'hui jeu de société moderne.
0: On voit des phénomènes, hein, dans votre fête, parce qu'il y a des gens qui sont fous collectionneurs, qu'on sache chez eux, qui ont des jeux dans tous les sens, qui peuvent pas s'en passer, hein.
10: Ah, il y a des jeux qui sont des, qui sont des collecteurs, qui peuvent valoir très cher, effectivement, oui.
0: Bon, à découvrir à tout prix. Merci d'être venu nous en parler. Donc, je le répète, hein. Fête du jeu, 20e édition, samedi 5, dimanche 6 septembre, donc à Tinqueux, au complexe sportif Frédéric Broncard, c'est ça, et à la salle des fêtes Guy Allais. C'est ouvert de 13h30 à 19h et il y a restauration sur place.
10: C'est ça, et c'est entièrement gratuit.
0: Et un site internet, si on veut en savoir plus, c'est Fête du jeu, F-A-I-T-E-S, dujeu.fr. Merci beaucoup d'être venu nous en parler, Gilles, et bonne journée à vous.
10: Merci beaucoup de m'avoir accueilli.
0: On repart en musique?
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0: Une petite sarbacane, quelque part, c'est un peu un jeu aussi, hein, quelque part, c'est vrai. Francis Cabrel tout de suite. Et puis juste après, le docteur Kirzek viendra nous rejoindre. Et lui, il nous parlera du thé parce que ça peut aider à lutter contre le cancer. À tout de suite.

0: 8h55, c'est ici matin. Buvez du thé, n'hésitez pas. Apparemment, une simple tasse de thé pourrait nous aider à réduire les risques de cancer. C'est en tout cas ce que vous vouliez nous dire aujourd'hui, docteur Gérald Kirzek. Bonjour à vous.
1: Bonjour à tous. On le sait, une alimentation équilibrée, c'est un pilier de prévention du cancer. Mais nouvelle étude qui conforte l'idée que le thé vert serait le meilleur allié aussi pour nous protéger. Alors, je vais être très clair, le thé vert n'est pas un médicament miracle contre le cancer, mais il a des propriétés intéressantes. Intégrer un mode de vie sain, une alimentation saine, ça peut contribuer à réduire certains risques. C'est un élément du puzzle, c'est pas la solution à elle seule, évidemment. Alors, tout ça, c'est une question de composition. En fait, dans le thé vert, il y a beaucoup de polyphénols, ce sont des composés végétaux qui sont antioxydants. Ça évite de vieillir et que vos cellules vieillissent. Ça contient des catéchines, ces puissants antioxydants. Et les chercheurs pensent que ces molécules peuvent agir sur plusieurs fronts. D'abord, ça va réduire le stress oxydatif. Ça neutralise les fameux radicaux libres. Vous savez, c'est tout ce qui endommage l'ADN, le patrimoine génétique de nos cellules. Ensuite, elles ont un effet anti-inflammatoire. Or, on sait que l'inflammation chronique favorise l'apparition des cellules cancéreuses. On en parle souvent. Et enfin, certaines études in vitro, en laboratoire, suggèrent qu'elles pourrait freiner la croissance des cellules tumorales et limiter l'apport sanguin aux tumeurs. Donc on voit bien qu'en laboratoire, ça a l'air prometteur. La réalité, c'est toujours un peu plus nuancé. Les données chez l'humain sont encore contradictoires. Il y a des études qui ont montré des associations entre consommation de thé vert et réduction du risque de certains cancers, notamment cancer du sein, colorectal et foie. Notamment une étude japonaise qui a suggéré qu'il fallait boire 7 tasses ou plus par jour pour réduire le risque de cancer du foie. Mais pour l'instant, ce ne sont que des observations.
0: Alors, quelques conseils pour bien consommer le thé vert.
1: Considérez plutôt le thé vert comme un élément potentiellement bénéfique d'une alimentation équilibrée. On en boit, mais sans se faire d'illusions. Alors, on en boit 1 à 2 tasses par jour. C'est une bonne habitude. Attention, on peut aller un peu plus, 7-8 tasses. Ça reste acceptable pour un adulte en bonne santé. Mais c'est pas une boisson magique et il y a des risques. Et si vous n'avez pas le mode de vie qui va bien, l'alimentation qui va bien, et si vous en consommez trop, il y a de vrais risques, notamment pour le foie ou des risques d'anémie. Donc, il faut pas boire 1 litre de thé vert. Pas question. Pour profiter de ses bienfaits sans danger, il faut se limiter. Allez, je vous donne 3 tasses par jour, ça paraît pas mal. Et d'ici là, portez-vous bien.
0: 3 tasses par jour, c'est bien, c'est là où j'en suis, donc je suis content. Très bien, merci beaucoup docteur Kirzek, qu'on retrouvera demain évidemment, ou à tout moment, si vous voulez réécouter les conseils du docteur Kirzek. Je vous le rappelle, vous pouvez aller sur ici.fr, toutes les chroniques d'ici matin vous attendent, vous pouvez les revisionner, les réécouter, les lire, bref, en profiter en long, en large et en travers. Merci à tout le monde, à Jeanne, à Charles, merci évidemment à Margot, vous allez retrouver dans un instant pour cet ici matin. Merci à vous de nous avoir suivis sur le canal 3 de la TNT, vous le savez, c'est tous les jours en images à partir de 6h30. Évidemment, à ne manquer sous aucun prétexte.
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0: À demain 6h à la radio sur Ici Champagne-Ardenne, évidemment pour Ici Matin. Et tout de suite, avec Monsieur Nicolas Schmitt, on va se laisser transporter.
5: Oui, Monsieur Yannick Cusy, montez à bord, vous allez voir, vous allez être bien. Dans un train, dans un bus, dans un tram, en covoiturage, pourquoi pas, et en trottinette. Ou à vélo, en tout cas, tous les modes de transport, on va les évoquer aujourd'hui avec tous les réseaux de transport des villes de la région. On sera avec Reims, Charleville, Épernay et... Chalon en Champagne aussi, pour voir un petit peu quelles sont les nouveautés en ce début d'année, et puis combien ça coûte aussi, et comment être sûr de trouver le bon trajet finalement. Voilà, c'est une émission pratique, on va en parler tous ensemble, et surtout vous pouvez interpeller nos invités via le WhatsApp au 03 26 48 2000 si vous avez des remarques à faire sur votre réseau de transport. C'est le moment, 03 26 48 2000.
0: Avec plaisir, comme disent les jeunes. À demain.
5: À demain. Salut Yannick.
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5: Nous sommes le jeudi 3 septembre, il est 9h, bonjour. Et à 9h, le journal avec Margot Turgis. Et Margot, faire des études supérieures, ça coûte cher et de plus en plus.
6: 49 euros de plus à dépenser par étudiant en Champagne-Ardenne pour cette rentrée, d'après les calculs de la Fédération Intercampus. 49 euros en plus sur un budget d'un peu plus de 3000 euros, ça représente une hausse de 1,66%. Et c'est 4 fois plus que la moyenne nationale, explique le vice-président de la Fédération, Anaël Betin.
7: D'un côté, on a une diminution des aides qui s'adressent aux étudiants. Par exemple, en ce moment, on parle de la suppression des APL pour les étudiants extracommunautaires. On parle de baisser...
6: Donc les étudiants étrangers hors Union européenne.
7: Par exemple, mais aussi pour tous les étudiants, on a le risque d'augmentation des frais d'inscription. Et au-delà de ça, on a une inflation qui est assez généralisée. Et notamment, trouver un logement est de plus en plus compliqué avec des frais d'agence qui, eux aussi, sont en augmentation. Une fois qu'on paye son loyer, on a quand même plus d'un étudiant sur deux à qui il reste moins de 200 euros par mois. Donc, 200 euros pour payer le transport, le logement, ses assurances, en fait, vivre avec moins de 200 euros par mois.
6: Anaël Betin, le vice-président de la Fédération Intercampus, elle regroupe 17 associations étudiantes en Champagne-Ardenne et il était notre invité ce matin. Le pouvoir d'achat des automobilistes, le gouvernement va continuer à lui donner un coup de pouce. Sa porte-parole annonce à l'instant que le guichet grand rouleur est prolongé jusqu'au 30 septembre. 2 mois de prolongation même pour les aides aux pêcheurs et aux agriculteurs.
5: Le deuxième gréviste renversé à Besançon est sorti de l'hôpital.
6: Traumatisé d'après ses collègues, ce salarié de 45 ans du groupe de transport D8 a été percuté mardi matin par un car. Son patron est suspecté de lui avoir roulé dessus volontairement. La trentaine d'autres salariés mobilisés poursuivent pendant ce temps leur grève. Ils n'ont pas obtenu le retrait des caméras dans les véhicules à l'issue d'une réunion hier avec le directeur financier. De nouvelles saisies pour les douanes de Reims. 2 saisies de tabac pour 41 kilos au total et 8 500 euros d'amende. C'était il y a quelques jours pendant des contrôles routiers à Troyes. Depuis le début de l'année, plus de 6 500 kilos de tabac ont été récupérés par les douanes de Reims.
5: La production de volaille en France a animé les discussions hier à la foire de Châlons.
6: Autour de la FDSEA de la Marne, la filière s'est réunie pour demander une accélération de cette production alors que la demande de poulet et d'œufs est toujours plus forte et que la concurrence étrangère est bien présente. Jean-Michel Schaeffer préside la Confédération française de l'aviculture. Il veut voir plus de poulaillers dans l'Hexagone.
8: C'est un mot d'ordre qu'on lance quand même depuis pas mal d'années. C'est que malheureusement, on importe un poulet sur deux consommé en France. Chaque Français mange 1 kilo de plus tous les ans. Et on a d'énormes difficultés pour construire des poulaillers. Le message qu'on voulait lancer, c'est qu'on a besoin de construire des poulaillers en France pour pouvoir nourrir les Français, pour pouvoir accompagner l'engouement qu'ils ont pour le poulet. Et également pour importer moins de poulets qui ne sont pas produits dans les mêmes conditions de production qu'en France.
6: Le problème, c'est que certains modèles de poulaillers font polémique, comme à Sarry, près de Châlons, où un projet d'élevage de plus de 100 000 poulets fait l'objet d'un recours étudié par le tribunal administratif. Pour les scientifiques et associations militantes, ce type de structure pose des soucis, notamment de maltraitance animale. Et Marine Tondelier partage cet avis. La candidate écologiste à la présidentielle était à la foire de Châlons hier.
9: Quand on me dit, vous voulez fermer les élevages intensifs, mais du coup vous allez interdire aux pauvres de manger de la viande, moi ça m'interpelle. Parce que ce que ça veut dire, c'est qu'on a acté que les pauvres, ils devaient manger de la viande qui fait souffrir les animaux. J'ai un problème avec cette vision-là des choses. Et en fait, souvent, ce qu'on appelle les fermes-usines relèvent plus de l'industrie que de l'agriculture en réalité et créent très très peu d'emplois d'ailleurs.
6: Autre candidat à la présidentielle présent à la foire de Châlons hier, David Lisnard, le maire de Cannes et président de l'Association des maires de France, assure avoir déjà recueilli les 500 parrainages nécessaires pour se présenter à l'élection des 18 avril et 2 mai prochains. À Vitry-le-François, c'est une ministre qui est attendue ce matin, chargée de l'enseignement, de la formation professionnelle et de l'apprentissage. Sabrina Roubache va rendre visite aux élèves et aux enseignants du lycée François 1er, visiter les ateliers de chaudronnerie ou encore de maintenance automobile.
5: Le club de foot de Sedan est en deuil.
6: Son ancien joueur Pierre Tordeau est mort à 86 ans. Le CSSA l'a annoncé hier sur ses réseaux sociaux. Gardien emblématique dans les années 60-70, il a ensuite entraîné les Sedanais pendant 8 ans dans les années 80. Petites histoires, Grand Est, c'est le nom d'une toute nouvelle exposition gratuite à découvrir à la médiathèque Jean Falala de Reims, pensée par l'association Images Est pour fêter les 10 ans de notre région. Elle nous plonge dans le quotidien intime de Marnais, de Mosellans, d'Alsaciens, grâce à des milliers d'archives personnelles. C'est à lire sur ici.fr.
5: Et le temps de ce 3 septembre, hein, ce jeudi, ça s'annonce pas trop mal, sec pour la plupart du temps, et assez lumineux ce matin, mais ça devrait commencer à se boucher un peu dans le ciel. Là, les nuages devraient se montrer un peu plus nombreux au fil des heures, d'après Météo France, mais les températures remontent, ça progresse encore. On a, là, à l'heure qu'il est, 13-14 degrés sur l'ensemble de la région, et ça montera autour de 26 à 28 sur la Marne, 24-25 sur les Ardennes, où il peut tomber d'ailleurs quelques gouttes, peut-être à la mi-journée, très brièvement, et quelques gouttes de retour possible aussi en début de soirée sur les Ardennes. Voilà le menu, ça va continuer de grimper, 28 à 31 degrés attendu pour vendredi, ça baissera un peu ce week-end, mais avec un très beau temps, précise Météo France. Quant à vos conditions de trafic, elles sont pas mauvaises à l'heure qu'il est, évidemment c'est dense, mais rien d'inhabituel. Si c'était vraiment très compliqué, passez-nous un petit coup de fil, on fera suivre évidemment. 03 26 48 2000.
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5: Oui, ici c'est vous et nous tous ensemble, alors dans le train, dans le bus, dans le tram, en covoiturage, en trottinette ou à vélo, hein, c'est au choix. À la rentrée, il y a ceux qui courent après le bus, il y a ceux qui courent pour attraper le tram, ceux qui cherchent une place de parking et ceux qui ont décidé, cette année, de laisser la voiture au garage. Parce que pour aller travailler, emmener les enfants à l'école, rejoindre le centre-ville ou simplement sortir le soir, on a parfois plus de choix qu'on ne l'imagine. Tous ces modes de transport sont là à disposition. Une petite boîte à outils pour bouger dans nos villes. Alors aujourd'hui, on fait le tour de la région pour voir comment ça roule chez vous. 4 villes, 4 réseaux, 4 responsables de transport qui vont se succéder ce matin sur Ici Champagne-Ardenne pour expliquer ce qui existe, ce qui change à cette rentrée, combien ça coûte et puis surtout comment trouver aussi facilement son chemin à Reims, à Châlons, à Charleville et Épernay. Et peut-être qu'à la fin de l'émission, votre prochain réflexe ne sera plus de chercher vos clés de voiture, mais l'arrêt de bus le plus proche. Et avec ce formidable outil qui est votre téléphone, que vous avez sans doute dans la poche ou à côté, sur la table, qui vous permet d'acheter vos titres de transport et de les valider, vous pouvez aussi envoyer une remarque ou une question au responsable de votre réseau qui sera avec moi ce matin. Vous ouvrez WhatsApp et c'est parti, un message vocal ou écrit, ou même en direct si vous le souhaitez à l'antenne. Il y répondra au 03 26 48 2000. Alors on se dit à plus dans le bus.
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0: Chanson sur ma drôle de vie avec Véronique Sanson sur Ici Champagne-Ardenne. Il est 9h11.
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0: Le bus de 9h11 est à l'heure, tout va bien. Il vous emmène donc à la découverte des nouveautés du réseau de transport de votre ville. Et notre première étape, c'est à Reims. Comment se déplacer facilement dans la ville et autour? Quelle nouveauté pour cette rentrée? On va en parler avec Charles Gossard, le vice-président du Grand Reims en charge des transports. Bonjour monsieur Gossard.
3: Oui, bonjour à tout le monde.
0: Bienvenue, on va commencer par cette rentrée 2026. Qu'est-ce qui change concrètement pour les usagers? Je crois qu'on peut commencer par parler par cette nouvelle ligne Aurélis 2 qui était très attendue.
3: Oui, voilà, donc c'était la mise en route à partir de début de semaine sur le BHNS, la ligne à haut niveau de service.
0: Oui.
3: Aurélis 2 qui transporte tous les voyageurs de la gare à Cormontreuil.
0: Cormontreuil, donc ça c'est une ligne structurante pour le réseau de Reims, en plus des trams. Et je crois d'ailleurs qu'elle fait beaucoup parler d'elle tout récemment.
3: Oui, j'ai vu ça dans l'actualité et on s'était rendu compte qu'il y a un petit point noir sur Cormontreuil, bien entendu. Dès qu'on libère une voie pour que le bus puisse aller beaucoup plus vite, obligatoirement la voiture elle est un petit peu, elle se resserre. Et donc maintenant, on a un petit souci sur Cormontreuil.
0: La traversée de la zone commerciale, hein, c'est ça, il y a deux voies juste jusque-là, maintenant il n'y en a plus qu'une, puisqu'une est dédiée maintenant à cette ligne Aurélis 2, et donc ça crée quand même des sérieux embouteillages. On sait combien elle est fréquentée, c'est la plus fréquentée de la région, d'ailleurs cette zone commerciale. Et donc, comment vous réagissez face à ça?
3: Bon, alors bien entendu, les points noirs, on l'avait un petit peu repéré, hein, puisque j'ai moi-même personnellement fait cette ligne pour pouvoir m'en rendre compte. On va travailler pour savoir améliorer les choses, comment les améliorer, on va voir exactement ce qu'on peut faire. Après, la solution, je ne l'ai pas aujourd'hui, on va y travailler.
0: D'accord, donc vous réfléchissez à améliorer cette situation. Si je suis un habitant de Reims qui prend les transports tous les jours, quel est finalement l'idéal pour moi pour me déplacer dans Reims?
3: Alors on a vraiment quand même un réseau qui est hyper bien structuré, hein, parce que je rappelle que c'est la communauté urbaine du Grand Reims, donc c'est 300 000 habitants. Il y a Reims, bien entendu, comme vous l'avez dit, mais il y a aussi toute la campagne. C'est 140 villages qui sont accordés à ce réseau.
0: Ouais.
3: Simplement, voilà, il y a la ligne du tramway, hein, quand même, qui fait 25% des entrées de voyageurs. Et après, on a travaillé sur ces deux lignes, Aurélis 1, Aurélis 2.
0: 25% des validations, c'est ça?
3: Ouais,
0: sur le tramway. Alors, moi, j'ai le chiffre des validations en 2025. Elles sont conséquentes, quand même, hein. 17 850 254 validations, ce sont les chiffres 2025 de Transdev, le délégataire de service. Donc, c'est quand même conséquent pour, est-ce que ça, c'est encourageant pour vous? Vous trouvez que c'est un bon chiffre pour une ville de cette taille-là?
3: Mais il faudra que ça augmente, parce qu'on voit la difficulté qu'il peut y avoir de se déplacer en voiture. Hein. Et moi, je suis persuadé que, alors c'est pas moi qui l'ai dit, hein, que ça sera la bataille du fer contre le carbone. Hein. Si on veut décarboner la planète, il va falloir travailler sur les transports en commun.
0: D'accord. Et sur le train, donc, aussi.
3: Et sur le train, bien entendu, on arrive à ça. On arrive au CERM, hein, le fameux réseau express métropolitain de la région. Et là-dessus, on va travailler pour que Reims soit une étoile ferroviaire.
0: Est-ce que le chemin de fer de la banlieue de Reims va revoir le jour? Alors, CBR, comme il existait il y a 80 ans.
3: Et mais vous avez raison d'en parler, parce que ça existait 80 ans, donc exactement, les transports en commun existaient déjà, ouais, parce que la voiture n'existait pas. C'est la voiture qui a détruit les transports en commun. Ouais. Donc, non, ça, on ne verra pas le jour, mais on s'en servira pour aller en vélo.
0: D'accord. Le vélo, d'ailleurs, pour lequel qui se développe beaucoup aussi, parce que Grand Reims Mobilité offre la possibilité de louer des vélos.
3: Exact. Et vous avez employé un terme, Nicolas, c'est la mobilité. La mobilité, c'est un terme qui arrive à peu près une quinzaine d'années, hein, avant on n'en parlait pas.
0: Non.
3: Et la mobilité, ça veut dire que il faut mettre les structures pour que le transport, chacun puisse prendre le transport de la façon qu'il en a envie.
0: Et donc c'est combien, 1,80 le ticket pour circuler dans Reims?
3: Oui, c'est ça, 2 euros je pense, mais après il y a tous les abonnements, hein, tous les abonnements qui
0: 1,80 pour un ticket d'une heure 15, on a 2 euros pour on a 6 euros pour une journée, un groupe de 5, et 4 euros, alors ça c'est intéressant, 4 euros c'est l'offre Mobi One 1h15, on évoquait la complémentarité entre le rail et la route, bah là justement, réseau

0: Je suis persuadé que l'avenir, c'est le rail.
1: Et on est tellement moins stressé dans un transport en commun qu'en voiture dans les embouteillages.
0: Oui, on se crée des amis.
1: Voilà, c'est ça. Charles Gossard, merci beaucoup. En tout cas, j'ose espérer qu'il ne vous ferait pas payer les 4 euros, hein, quand même, vous, en tant que vice-président chargé des transports au Grand Reims.
0: Merci. J'en parlerai, Nicolas.
1: Arrêtez avec nous. Bonne journée. Dans un instant, on va continuer de parler de tout cela. L'offre de transport dans vos villes. On va aller à Châlons, en Champagne, dans quelques minutes. Si vous avez des remarques à faire, c'est le moment, hein. Vous pouvez interpeller le responsable du réseau qui sera avec nous dans un instant à Châlons-en-Champagne via le WhatsApp ici Champagne-Ardenne 03 26 48 2000. Vous envoyez un vocal écrit aussi, ça marche. Voici D'or et d'étain, le nouveau Vianney sur ici Champagne-Ardenne. Belle journée. C'est pas rien, nous.

0: Vianney, nouveau titre sur Ici Champagne Ardenne, d'or et d'étain. Alors ça, c'est drôle parce que d'or et d'étain, c'est un peu les couleurs des nouveaux bus à Châlons en Champagne. Et on va d'ailleurs faire le point sur les nouveautés de ce réseau tout récemment dépoussiéré dans un tout petit instant avec le directeur du réseau. Vous pouvez lui poser vos questions si vous le souhaitez, 03 26 48 2000 par WhatsApp.
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4: Allez, on change de décor, mais pas de sujet. À Châlons-en-Champagne, cette fois-ci, pour évoquer l'offre de transport en commun. Aujourd'hui, c'est le sujet de votre émission. Ici, c'est vous, dans le bus, le train, le tram, ou tout autre mode de transport. Alors, à Châlons, il y a des nouveaux logos, des nouveaux bus, de nouvelles applications, une belle réorganisation des lignes. Le réseau Citac vit sa plus importante transformation depuis plus de 10 ans. On va voir quels sont les changements pour les habitants de Châlons avec Jérôme Ferracci. Bonjour.
5: Bonjour à tous.
4: Vous êtes le directeur de l'espace public et mobilité à Châlons-Aglo. Alors, le réseau, je disais, vient de profiter d'un bon dépoussiérage. Nouveau logo, nouveaux couleurs, ça va changer quoi pour les habitants ?
5: Oui, tout à fait. Enfin, ce qui se voit en premier, bien entendu, c'est une nouvelle décoration des bus que nous avons mis en place depuis le 31 août, ce lancement de notre nouveau réseau. Avec un rappel de la Champagne et puis avec un vitré noir qui est un petit peu classe mais qui a pour objectif de démontrer la volonté de l'agglomération de faire un peu de dépoussiérage et de rendre plus dynamique le réseau Citac qui n'avait pas bougé depuis plusieurs années. Donc ça passe bien sûr par le goût mais pas seulement, le plus important c'est quand même l'offre de service qu'on peut proposer. Effectivement, avec une volonté d'une meilleure digitalisation de notre offre, avec des applications Cita qui vont se mettre en place, et surtout donc un nouveau site internet avec calculateur d'itinéraire, etc., etc. Ouais. Et puis bien sûr une offre de service qui a été revue.
4: Oui, vous avez simplifié le réseau, je crois.
5: On a un petit peu simplifié le réseau parce qu'on s'était rendu compte qu'il y avait des lignes qui étaient doublonnées, et on avait de l'offre qui finalement il y avait peu de gens à l'intérieur, et on a préféré réorganiser ces lignes, remettre de l'offre de transport là où il y avait du besoin. Notamment, on a augmenté 20% l'offre le samedi et pendant les grandes vacances d'été.
4: Ça, c'était une vraie demande des usagers. Vous écoutez régulièrement, vous les sondez, comment ça se passe ?
5: C'est tout à fait ça. Donc, se revenir généralement sur notre bureau de réclamation, plus de bus le samedi, parce qu'effectivement, les gens aujourd'hui veulent aller faire leurs courses et se déplacer sur le centre-ville de Châlons. Donc, ils avaient vraiment besoin de plus de bus le samedi. Et comme notre offre de transport était plutôt orientée scolaire, donc le samedi, il y avait moins d'offres de service. Donc là, du coup, on a profité de cette réorganisation pour mettre plus d'offres le samedi. Et pareil, l'été, chaque 30 juin, on réduisait l'offre de transport de près de 50%. Et effectivement, ça faisait un petit peu mal, même si la fréquentation diminuait, bien sûr. Mais on sentait qu'il y avait besoin d'avoir un peu plus d'offres l'été, et notamment pour aller aux centres commerciaux ou faire les activités.
4: Vous proposez aussi des bus plus confortables, plus écologiques, également au niveau de l'évolution des bus d'ailleurs. Est-ce qu'on évolue vers l'électrique chez vous ?
5: Eh bien oui, on va évoluer vers l'électrique. On a déjà un bus électrique sur notre petit réseau.
4: Mais en quelques mots, Jérôme Ferracci, parce qu'on a assez peu de temps pour évoquer tout ça.
5: Oui. Aujourd'hui, on a 32 bus sur le territoire. Je parle pas du Pays de Bern, mais enfin 32 bus sur le territoire, dont un c'est électrique, et on va faire l'acquisition de 5 bus électriques d'ici 5 ans. Et parallèlement, on va sur 16 bus les rétrofiter, en tout cas pour la moitié d'entre eux bien rénover l'intérieur, et pour l'ensemble des 16 autres refaire la motorisation de façon à ce qu'on puisse être prolongé dans le temps.
4: Voilà, donc alors,
5: on essaie de moderniser aussi nos bus.
4: Parallèlement à tout cela, vous augmentez un petit peu quand même vos tarifs. Le tarif unitaire passe de 1,20€ à 1,40€. L'abonnement augmente lui aussi légèrement. Les tarifs jeunes sont préservés. Et donc, il faut rappeler également également, et on peut le faire aussi avec Charles Gossard de Grand Reims Mobilité qui est avec nous toujours en studio, c'est que l'usager paye une somme assez dérisoire du prix du billet. Hein. C'est la collectivité qui en a principalement la charge. On est autour de 20%, je crois, c'est ça, pour l'usager seulement. Hein.
5: Même moins que ça.
4: Donc, vous voyez, donc c'est quand même important aussi de le dire. Et puis on va terminer avec l'offre Vélocitac parce que c'est important aussi. Vous la développez également autour de la location courte durée de nouveaux types de vélos. Il y a des cargos et des long tails, donc ça c'est parfait pour le quotidien également. Je voulais à tous les deux, Charles Gossard et Jérôme Ferracci, je voulais qu'on écoute ensemble Jacqueline qui est avec nous en ligne depuis Reims et qui attend depuis un moment. Merci d'avoir patienté, Jacqueline. Bonjour.
3: Oui, bonjour, merci.
4: Je vous en prie. Jacqueline, cette émission est faite pour vous. Ici, c'est vous, donc vous avez toute votre place. Vous souhaitiez poser une question à nos représentants de réseau de transport à Reims et Chalon.
3: Oui.
4: Nous vous écoutons.
3: Oui. Alors, j'habite au 104 rue Pansardin à Reims. Je suis handicapée, je ne peux pas marcher beaucoup, pas plus que 150 à 200 mètres. Donc, ce qui me chagrine beaucoup, parce qu'avant je prenais souvent le bus, c'est que les stations de bus sont trop éloignées de mon domicile. Et j'ai regardé pour prendre soit c'est au rectorat, ça fait 600 mètres de chez moi, soit devant chez Guinoiseau, à peu de choses près, là, ça me fait 350 mètres, même 500, même. D'accord. 500 mètres. Donc, c'est vrai que pour moi, c'est un problème. Donc, et je peux vous dire que je prends de temps en temps les services de Tréma, sauf que Tréma, faut prévenir, oui, la veille, minimum. Donc, si j'ai envie d'aller en ville, eh ben, c'est Tintin maintenant.
4: Un manque de souplesse, donc, apparemment, lié à ces arrêts de bus éloignés. Charles Gossard, qu'est-ce que vous répondez à Jacqueline ?
6: Oui, donc, je regarderai exactement ce qu'il en est, puisque comme ça, à froid, je ne peux pas vous répondre. Sauf qu'en général, les arrêts de bus sont quand même calculés en fonction de la mobilité de chacun. Voilà, ce sont des bus et des transports en commun. Maintenant, on a quand même beaucoup de bus qui sont équipés avec des passerelles spécifiques pour pouvoir monter, etc.
4: C'est pas le souci de Jacqueline. Elle voudrait que elle a soit d'un côté 600 mètres, soit d'un côté 300 mètres. Ouais. Ce qui est beaucoup trop pour elle. Elle peut pas se déplacer autant.
6: Oui, alors là, j'ai pas de réponse. Ouais. Je vais être clair, j'ai pas de réponse. Il y a une infrastructure qui est énorme avec les bus. Hein. On sait qu'il y a des arrêts qui sont bien spécifiques, les trottoirs sont rehaussés, etc. pour que tout le monde puisse justement rentrer dans ces bus. Elles ont été étudiées en fonction vraiment de l'environnement de chacun. Et voilà.
4: Comment vous déterminez l'emplacement d'un arrêt de bus ?
6: Il est en fonction de toutes les activités qui peuvent être autour. S'il peut y avoir des écoles, il peut y avoir différentes choses qui sont là par rapport.
4: Population aussi.
6: Population, carrefour, passage piéton. Voilà. Moi, j'ai pas les solutions techniques. Hein. Je suis un politique. Je sais pas techniquement. Je peux pas vous dire exactement ce qu'il en est. Sauf que voilà, c'est compliqué. Tout le monde veut un arrêt de bus près de chez lui. Personne n'en veut un devant chez lui. Donc voilà, c'est compliqué.
4: Jacqueline, voilà la réponse qu'on pouvait vous donner ce matin. Donc il y a soit le transport à la demande, soit Tréma, effectivement.
6: Tréma,
4: on sollicite. Voilà. Merci en tout cas.
3: Tréma, faut prévoir minimum la veille.
4: Oui,
6: je suis d'accord. Tréma, c'est le transport en commun, c'est pas du taxi, quoi.
4: En tout cas, Jacqueline, merci d'avoir interpellé Charles Gossard. Voilà, au moins il sait qu'il y a cette problématique-là et qui peut se poser pour certains des usagers. Jérôme Ferracci, merci beaucoup d'avoir été avec nous à Chalon. On va quand même, en deux mots, dire que la foire de Chalon est en cours en ce moment et que les CITAC aident grandement quand même à s'y rendre parce que c'est pas simple de trouver une place en voiture. On va privilégier évidemment vos bus, hein, CITAC, Jérôme Ferracci.
5: En effet, ouais, on a un petit peu réorganisé cette ligne pour qu'elle soit plus proche de la foire.
4: En deux mots, vraiment, ouais, rapidement.
5: Surtout, on a une navette gratuite qui amène du parking de la foire jusqu'à la foire. Donc, c'est une navette gratuite qui fonctionne à peu près à partir de 9h15 et jusqu'au dernier moment du concert. Donc, on a jusqu'à minuit, 1h du matin en fonction de la fin des concerts. Donc, on a ce service-là. Et puis, petit bon plan également. On a mis en place aussi des services le dimanche qui commencent à fonctionner à partir de 11h. Deux services, deux lignes qui fonctionnent à partir de 11h, qui sont cadencés à 60 minutes et qui permettent, c'est pour ça que je disais qu'il y avait un petit bon plan, qui permettent avec un accès à bord de pouvoir bénéficier d'une entrée gratuite à la foire. Donc c'est un petit bon plan qui peut peut-être intéresser vos auditeurs.
4: Eh ben, tout à fait, merci beaucoup Jérôme Ferracci. Bonne journée à Chalon et à tous les usagers des Citacbus. Et puis, tiens, moi je précise aussi concernant la foire de Chalon que ce soir c'est le concert de Feu Chatterton, concert ici Champagne-Ardenne, et que quand même je rappelle aussi que c'est important que 10 de nos auditeurs ont pu gagner les semaines passées des passes VIP pour assister à ce concert et le voir dans des conditions plus que particulières, avec un petit coup à boire. Voilà, vous êtes bien accueillis, bien choyés pour ce concert de Feu Chatterton ce soir à la foire. Dans un instant, on va du côté de Charleville-Mézières pour voir comment ça se passe, cette rentrée dans les transports en commun.
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4: Après Bernard Lavillier et Stan de Ghetto sur Ici Champagne-Ardenne, merci d'être avec nous.

0: ghetto. Stan the Ghetto avec Bernard Lavillier. Les plus belles chansons, vous les retrouvez, de quoi fredonner aussi. Ça, c'est tout au long de la journée dans la playlist ici Champagne-Ardenne. Faites-vous plaisir surtout, hein. Restez avec nous et faites passer le mot. Viens, écoute ici Champagne-Ardenne, tu verras, tu passeras un très bon moment.
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0: Et en plus, ici, c'est vous, oui, bah, on parle d'ici, hein, on parle de ce qui vous concerne au quotidien, toutes nos problématiques, c'est dans cette émission que ça se passe entre 9h et 10h chaque jour. Et on va faire notre troisième escale dans notre tour des mobilités de la région. On s'arrête à Charleville maintenant, parce que bah, prendre les transports, c'est pas seulement monter dans un bus, c'est aussi pouvoir trouver une solution adaptée à son quartier, à ses horaires, à son budget aussi. On fait le point avec Alain Barthélémy, vice-président mobilité à Ardennes Métropole. Bonjour Alain Barthélémy.
3: Oui, bonjour à vous et bonjour à vos auditeurs.
0: Alors pour commencer concrètement, qu'est-ce qui va changer pour les usagers à Charleville avec le déplacement de la gare routière de la place Nevers vers la gare SNCF? Ça, c'est le gros changement de la rentrée, hein.
3: Oui, c'est un des changements importants par rapport aux habitudes des usagers, hein. Aujourd'hui, on a une agence des TAC, hein, TAC c'est le nom commercial de notre réseau de transport urbain, mm-hmm. qui est situé, pour que vos auditeurs comprennent, place Nevers, et qui va être déplacé dans un bâtiment d'Ardennes Métropole à proximité de la gare SNCF.
0: Pour quelle raison il est déplacé ici?
3: Pour des raisons pratiques et en même temps d'intermodalité, hein, mmh. puisque ça permettra d'être à proximité de la gare, donc le train, les bus, les vélos en libre-service.
0: Et donc, vous proposez, vous aussi, à Charleville et à Ardennes Métropole, des offres flexibles, train et bus, et c'est pour ça que vous rapprochez la gare routière de la gare SNCF?
3: Oui, alors c'est surtout le fait que pour des raisons pratiques, l'agence est déplacée et ça permettra aux usagers qui utilisent les transports urbains d'avoir en même temps la possibilité de se déplacer par la SNCF, d'utiliser les vélos qui sont mis à disposition et d'être en même temps au cœur de la ville sur une place tournante au niveau de l'intermodalité. Mmh.
0: Les carolos vont pouvoir aussi profiter de déplacements un petit peu plus calmes ou tranquilles dans les bus puisque vous vous équipez en véhicule électrique.
3: Oui, il faut savoir que aujourd'hui le réseau c'est 29 lignes, on déplace 2 435 312 voyageurs sur l'année. Là, ce sont des chiffres consolidés pour 2025. Oui, au niveau du confort, dans le cadre de la délégation de services publics qui court sur les 7 années depuis 2024, on monte en puissance au niveau des bus électriques. Hein. En 2031, on atteindra le chiffre de 9. Alors, effectivement, ce sont des bus qui sont moins bruyants, qui ne polluent pas et qui sont beaucoup plus confortables.
0: 9 bus électriques sur un parc d'une cinquantaine de véhicules.
3: Si
0: vous deviez
3: sans négliger les autres, puisque il faut aussi remplacer les plus anciens. Donc, en plus de ces 9 bus, arriveront aussi des bus biocarburants.
0: D'accord. Si vous deviez, Alain Barthélémy, pour conclure, nous donner une priorité pour les prochaines années, là, ce serait laquelle sur le réseau? Vous entendez peut-être remonter ça de vos usagers, je sais pas, davantage de bus, de fréquence, de cadençage, davantage d'accessibilité, que sais-je.
3: Oui, mais vous savez, les transports, c'est une thématique qui est en constante évolution. Effectivement, on entend les remarques des usagers, alors nous, côté élus Ardennes Métropole, mais en même temps, le service commercial, la filiale de la RATP l'entend aussi, et on modifie... J'écoutais les auditeurs précédents qui parlaient de l'accès pour les personnes à mobilité réduite. Mmh. Ça aussi, c'est un sujet sur lequel on travaille et sur lequel nous sommes à l'écoute et sensibles des usagers. Mais encore une fois, cette thématique des transports urbains est en constante évolution, quoi. Au niveau de l'amplitude, au niveau du nombre de lignes, etc., quoi. Hein. C'est quelque chose qui bouge régulièrement.
0: Voilà, et ben, en tout cas, et puis qui se modernise, puisqu'on peut évidemment tout avoir sur son smartphone, on peut payer dans les bus rapidement. Et puis, on peut aussi, pour conclure, la foire de Sedan approche du 11 au 15 septembre et vous proposez, comme d'ailleurs les Citec à Chalon, des navettes gratuites pour rejoindre la foire de Sedan. Donc renseignez-vous pour vous y rendre sur le site des TAC. Merci beaucoup Alain Barthélémy, merci à vous. Je vous souhaite une très très bonne soirée. On va dans journée. On va accueillir maintenant le réseau de transport d'Épernay dans quelques instants. Restez avec nous.
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0: 9h43, c'est notre dernière étape de notre tour régional des mobilités. Nous sommes à Épernay maintenant. Quelles solutions propose le réseau local Mouvéobus et comment en profiter au mieux ? On en parle avec Nicolas Devilliers, directeur du réseau de bus Mouvéo. Bonjour Nicolas Devilliers.
10: Bonjour Nicolas. Bonjour.
0: Alors, quelles sont les nouveautés peut-être ? Qu'est-ce qu'on peut mettre en avant du réseau Sparnassien en quelques instants ? Parce qu'on a assez peu de temps, on a 3 minutes pour évoquer le sujet, mais pour les Sparnassiens qui nous écoutent.
10: Alors, les mobilités mises en place pour les Sparnassiens sont assez diverses. Nous retrouvons bien sûr les lignes régulières d'Épernay sur l'ensemble du territoire, aussi bien sur Épernay, sur la communauté de communes de la Grand-Vallée de la Marne. Mmh. Nous avons bien sûr ensuite le transport à la demande qui dessert justement les communes qui ne peuvent pas bénéficier de lignes de transport régulières en rabattement sur celles-ci, donc qui permet d'élargir justement la mobilité des usagers. Nous retrouvons également les transports à mobilité réduite, donc pour les personnes en situation de handicap avec des transports spécifiques. Et également, depuis le mois de juin 2025, le service de location de vélos électriques longue durée pour justement continuer à élargir le panel de la mobilité.
0: Oui, et heureusement qu'ils sont électriques, parce qu'à Épernay, il faut des bonnes cuisses pour faire du vélo.
10: Tout à fait, Mais non, ils sont bien électriques et ils fonctionnent très très bien.
0: On le sait bien. Très bien. Je voulais qu'on parle aussi rapidement du pôle d'échange multimodal. C'est un grand projet qui est en cours de réalisation. D'ailleurs, ça va bientôt toucher à sa fin à la gare. Il va permettre quoi à terme ?
10: Alors à terme, il va permettre justement de l'intermodalité de l'ensemble des usagers, puisque nous regroupons sur ce site donc aussi bien la gare SNCF donc pour le ferré, la gare de bus urbaine donc pour le réseau Mouvéo, la gare de bus interurbaine justement pour tout ce qui est les lignes régionales et scolaires, et également les lignes longue distance nationales.
0: Le covoiturage également se fera ici.
10: Le covoiturage pourra se faire à cet endroit, mais également dans d'autres endroits du territoire. Donc en fait, vous avez un pôle d'échange qui va offrir vraiment l'ensemble des modalités de la mobilité aux usagers du territoire.
0: D'accord, c'est à l'image de ce qu'il y a sur la gare de Chalon aussi, ce sera à peu près la même chose, j'imagine. En tout cas,
10: voilà, c'est un regroupement de la mobilité sur un même site, justement pour offrir un large panel de transport aux usagers.
0: Quelle est la première exigence de vos passagers s'agissant des bus à Épernay? Qu'est-ce qui remonte de vos usagers?
10: Alors, ce qui remonte justement, la première exigence, nous retrouvons la ponctualité, puisque justement les usagers, l'ensemble des transports sont faits pour justement avoir des correspondances et arriver à l'heure sur leur lieu de travail, aux établissements. Donc c'est vraiment la ponctualité qui remonte en première exigence.
0: D'accord. Et le prix du billet pour terminer, le prix du ticket?
10: Donc le prix du ticket unitaire est à 1,20€.
0: 1,20€ pour circuler dans les bus d'Épernay, très bien. Hein. Et on peut le payer avec l'application, là aussi, hein, au niveau...
10: Acheter son titre à bord des véhicules, on peut l'acheter grâce à l'application mobile MTT, et on peut également le payer par carte bancaire directement à bord des véhicules.
0: Très bien. Il y a des bus électriques à Épernay?
10: Non, pas pour le
0: moment. Pas encore, très bien, d'accord. Bah, faut dire qu'on en parlait hors antenne avec Charles Gossard de Grand Reims Mobilité. C'est 800 000 € un bus électrique, donc c'est un sacré investissement, effectivement, dès qu'il s'agit d'en mettre un en route et d'en commander un. Nicolas Devilliers, merci beaucoup d'avoir été avec nous, présenté succinctement, c'est ce qu'on a fait sur les différentes villes de la région, l'offre de transport et les nouveautés en cette rentrée. Je vous souhaite une belle journée, merci beaucoup.
10: Merci, très belle journée à vous. Au revoir.
0: Dans quelques instants, à votre service, on va vous mettre en garde contre les arnaques avec la gendarmerie d'ici quelques instants. Après Whitney Houston.

0: Oh, comme on est bien là avec Whitney Houston. I wanna dance with somebody à 9h52. Ça fait jamais de mal, quelle que soit l'heure en plus. Hein. Ce qui fait du bien aussi, c'est d'être renseigné pour éviter de se faire arnaquer. Et à votre service, ce rendez-vous qu'on vous propose tous les jours sur Ici Champagne Ardenne est fait pour ça, justement, les éviter. Lilian Muller, vous nous aidez à cela, justement. Bonjour Lilian.
1: Bonjour Nicolas, bonjour tout le monde.
0: Alors, on va parler ce matin d'arnaque, justement, parce qu'Alexandra de Vitry-le-François a payé une facture à une entreprise qui a effectué des travaux de plomberie chez elle.
1: Oui, alors elle a payé la somme par virement avec le RIB de l'entrepreneur, mais la société n'a jamais reçu l'argent. En fait, Alexandra a été victime d'une fraude et elle a porté plainte. Alors, pour faire la lumière sur cette arnaque de plus en plus répandue, nous sommes avec l'adjudant Yann Duponchel, référent cybersécurité pour le groupement de gendarmerie de Châlons-en-Champagne. Bonjour Yann, c'est un vrai sujet et c'est une arnaque de plus en plus fréquente.
2: Oui, tout à fait. Vous êtes une entreprise ou vous êtes un particulier, vous envoyez en tant que professionnel votre RIB à une facture à votre client dans lequel vous avez joint un RIB. Ou vous êtes un particulier, vous avez sollicité une entreprise pour des travaux, par exemple, l'entreprise vous envoie sa facture par mail, généralement un PDF ou un document quelconque, une photo, une image, peu importe. Et dans cette facture est inséré un RIB. Donc vous pensez régler l'entreprise, vous procédez au paiement sans vérifier, vous insérez le RIB en question, votre argent arrive sur le compte du délinquant et quelques semaines plus tard, l'entreprise vous sollicite de nouveau en vous disant « Je n'ai toujours pas reçu votre paiement, que se passe-t-il » Et donc vous avez été victime de ce qu'on appelle la substitution de RIB.
1: Pour ne pas se retrouver dans la même situation qu'Alexandra, comment vérifier que le RIB est bien le bon ?
2: Alors comme toujours et comme la majeure partie des cas, on vérifie l'information. Vous recevez une demande de paiement par RIB, vous appelez l'entreprise qui vous a sollicité et vous vérifiez. Bonjour monsieur, vous venez de m'envoyer une facture. Le RIB inséré dans la facture est tel numéro et vous vérifiez avec la personne. Peu importe le numéro de téléphone qui est communiqué dans la facture, n'utilisez pas ce numéro de téléphone. Cherchez le numéro de téléphone de l'entreprise par vous-même parce que s'ils ont usurpé le RIB dans la facture, ils ont très bien pu mettre un autre numéro de téléphone que si vous l'appelez, vous tombez tout simplement sur un complice qui va vous confirmer que le RIB a été modifié et que c'est bien le bon RIB.
1: Quelle est la procédure quand on était victime donc de cette arnaque ?
2: Toujours la même, déposer plainte. Il y a que ça. Si vous ne déposez pas plainte, nous on n'est pas au courant et on peut rien faire derrière. Donc la plainte est vraiment primordiale. Alors si vous déposez plainte rapidement, nous on a la possibilité, pas systématiquement, mais en tout cas, si les délais sont relativement rapides, on a la possibilité d'agir auprès des banques et d'essayer de faire bloquer les fonds. Si vous avez procédé à un virement et que la plainte arrive dans les quelques heures qui suivent l'escroquerie, on a des moyens pour essayer de bloquer cet argent.
1: Merci beaucoup l'adjudant Yann Duponchel, référent cybersécurité pour le groupement de gendarmerie de Châlons-en-Champagne. Merci Alexandra de votre témoignage. Et voilà Nicolas, merci beaucoup.
0: Merci Lilian. Donc Alexandra, notez bien, portez plainte, même si c'est contraignant, c'est pas marrant de se déplacer en gendarmerie. Mais voilà, ça peut peut-être quand même aider à dénouer tout ça. Merci beaucoup. Dans un instant, 5 minutes, 10 heures, bien sûr, on retrouvera Grégory Duchâtel pour Ici, ça marche d'abord. Ah, tiens, une petite douceur qu'on va partager ensemble. Phil Collins, Against All Odds.
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0: Il a piqué sa colère.
1: Le pic de plaisir.
0: Ah, qu'est-ce que c'est beau ça. Regardez. Regardez comment ça fait des petits trucs sur mes avant-bras. Vous voyez, hein, voyez ça, j'espère que ça vous fait la même chose aussi, j'imagine. Il y en aura plein d'autres comme ça, d'ailleurs, dans l'heure suivante. Avec vous, Grégory, bonjour.
2: Bonjour, Nicolas. Oui, ici, ça marche avec les bonnes idées et les bonnes initiatives de chez nous, mais aussi d'ailleurs. À demain.
0: À demain. Bonne journée, 9h, oui.
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2: Nous sommes un très bon jeudi 3 septembre, il est 10h. L'actualité chez nous en Champagne-Ardenne, Margot Turgy, bonjour Margot.
4: Bonjour Grégory, bonjour à tous.
2: Une partie du boulevard Pommery à Reims s'est coupée à la circulation.
4: Un accident entre trois voitures, dont une de police, s'est produit vers 8h ce matin à l'angle de la rue Verrier. 6 personnes ont été légèrement blessées et 5 transportées à l'hôpital. Les pompiers sont toujours sur place et les services de voirie sont en train de faire le nécessaire pour dégager la voie. Le gouvernement prolonge ses coups de pouce carburant, l'aide de 100 euros et le guichet grand rouleur pour en bénéficier sont prolongés d'un mois jusqu'au 30 septembre, 2 mois pour les aides spécifiques aux agriculteurs et aux pêcheurs. 49 euros de plus, c'est ce que doivent payer les étudiants de Champagne-Ardenne pour leur rentrée cette année par rapport à 2025. Invité d'ici Champagne-Ardenne ce matin, le vice-président de la Fédération Intercampus, Anaël Betin, a rappelé qu'après le paiement du loyer, plus d'un étudiant sur deux n'a plus que 200 euros par mois pour vivre. Encore du monde à la foire de Châlons. Aujourd'hui, du monde politique avec l'ancien président François Hollande et une délégation de la France Insoumise. Elle doit présenter 10 mesures pour la survie des exploitations agricoles. Le président du parti Reconquête, Éric Zemmour, a lui choisi le Capitole pour faire sa rentrée. On ne sait pas encore s'il est candidat à la présidentielle. Les centres de formation AFPA ouvrent leurs portes aujourd'hui à Charleville-Mézières, Reims, Saint-Dizier et Troyes. Entre 9h et 16h, vous pourrez découvrir des filières qui recrutent le bâtiment, le numérique ou encore l'hôtellerie-restauration. Et puis, 30 buts et 97 matchs après 3 saisons sous le maillot des rouges et blancs, l'attaquant Keito Nakamura a signé à l'Olympique Lyonnais. Un transfert à 1 million d'euros sans compter les indemnités, c'est à lire sur ici.fr. Keito Nakamura est le premier joueur japonais à rejoindre l'OL.
2: Le temps chez nous en Champagne-Ardenne avec une belle journée, en tout cas la matinée se place sous le signe du soleil, peu à peu des nuages devraient être présents dans le courant de l'après-midi. Température en ce moment relevée par Météo France, 16 degrés à Charleville-Mézières, 16 à 17 degrés à Rethel et Vouziers, jusqu'à 18 à Reims, à Épernay, 18 à Vitry-le-François, 20 degrés déjà à Troyes, et puis dans le courant de l'après-midi ça restera beau dans l'aube avec 29 degrés à Troyes, 27 à Saint-Dizier, 28 à Vitry-le-François. Puis plus on va remonter dans la Marne et également dans les Ardennes, plus les nuages seront nombreux. 25 cet après-midi à Reims, 27 à la Foire de Châlons, 23 à Charleville.
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2: Bonjour et ravi d'être avec vous. Vous êtes au bon endroit. Ici Champagne-Ardenne, votre radio locale, avec des initiatives, des bonnes idées qui viennent de chez nous, mais aussi d'ailleurs, vous l'entendrez, toutes ces idées se retrouvent sur Ici Champagne-Ardenne, en compagnie notamment d'Olivier Catiou. Bonjour Olivier.
6: Bonjour à tous.
2: Retrouver un emploi grâce au conseil de professionnels expérimentés, ça marche.
6: Oui, et pour ça, nous sommes à Reims, rue de Barbâtre, à la maison de la vie associative, où l'association AREC 51, c'est-à-dire Association de Recherche d'Emploi des cadres, œuvre depuis 40 ans pour coacher des cadres en recherche d'emploi. Il y a plein d'ateliers, des simulations d'entretien, on parle d'intelligence artificielle aussi, parce que ça sert pour faire le premier tri lors de candidatures pour les RH. On va vous parler de tout ça dans cette émission aujourd'hui.
2: Comment protéger nos personnes âgées lorsque les températures s'envolent? Dans les EHPAD par exemple, le rafraîchissement des bâtiments devient un véritable enjeu, et face aux besoins de climatiseurs, certaines initiatives originales apparaissent, vous l'entendrez notamment en Auvergne. Associations, coopératives, mutuelles, fondations, tout cela c'est ce qu'on appelle l'économie sociale et solidaire. Ça représente tout de même 11% des emplois dans le Grand Est. Et dans l'Écodici, une représentante de la Chambre régionale de l'économie sociale et solidaire nous rappellera les enjeux de ce secteur. Puis à la Foire de Châlons, vous pouvez passer derrière les fourneaux, vous pouvez enfiler le tablier et participer à des concours culinaires. Ça aussi, ça marche. Le chef châlonnais Fabien Soupli vous donnera les raisons de ce succès.
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2: Ici. excellente matinée avec votre radio ici, Champagne Ardenne, pour les bonnes initiatives, mais aussi pour écouter les musiques que l'on aime, vous faire partager. Direction un joli chant de tournesol en compagnie de Marc Lavoine.

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0: Quand des responsables RH ou des retraités de grandes entreprises se mettent bénévolement à entraîner des personnes qui sont en recherche d'emploi, eh bien on peut le dire, on l'affirme, ça marche. La preuve avec vous, Olivier Catieux, vous êtes ce matin en compagnie de membres de l'association AREC 51.
3: Dans les locaux de la Maison de la Vie Associative, nous sommes rue de Barbâtre à Reims. Ici, une association œuvre depuis 40 ans au retour à l'emploi en faisant des séances d'accompagnement, de coaching. Et ce sont plus de 1000 personnes qui ont déjà été accompagnées. Bonjour Emmanuel Guy.
4: Bonjour.
3: De l'association AREC 51. Et bonjour Amandine Froment.
5: Bonjour Olivier.
3: Quelle a été l'initiative pour cette association?
4: Alors, moi je me suis inscrit à l'AREC il y a 4-5 ans, car j'étais moi-même et beaucoup d'animateurs sont passés par la case demandeur d'emploi et j'ai suivi il y a une quinzaine d'années une formation dans une association similaire sur Lyon, ce qui m'a permis de trouver très rapidement, quelques semaines après, un nouveau travail. Et donc je me suis toujours dit qu'à la fin de ma carrière en retraite, je passerai du temps pour aider les demandeurs d'emploi, je renverrai l'ascenseur. Et voilà la raison de mon inscription à l'AREC.
3: Comment ça se passe, ces séances à l'AREC, l'association de recherche d'emploi des cadres? C'est un coaching qui dure combien de temps?
4: Alors c'est un coaching qui dure 6 semaines, 2 journées par semaine, lundi et jeudi, avec 3 temps forts, du travail personnel, travail en groupe, en petit groupe de 6-7 personnes, et ensuite de la mise en commun de l'ensemble des stagiaires. Ils sont en général 12 stagiaires dans les sessions, il y a 2 sessions par an, et il y a une mise en commun, et il y a une émulation, une critique toujours positive, ce qui leur permet de rebondir, d'améliorer leur relationnel, d'améliorer leur travail, d'améliorer leur présentation, leur savoir-faire, leur savoir-être, et tout ceci est bénéfique.
3: Et il y a 2 sessions par an pour l'association à AREC. Décrivez-nous le lieu dans lequel nous sommes, cette maison d'avis associative et cette salle dans laquelle se fait ces accompagnements.
4: Alors, la Maison de la Vie Associative est un lieu de travail d'association de la ville de Reims. Il y a en parallèle 1000 associations sur la ville de Reims. Et donc l'AREC a son siège social à la MVA, Maison de la Vie Associative. Et nous avons toujours une salle ou deux salles alors, pour les travaux en sous-groupe de 6-7 personnes. Et nous avons une troisième salle pour la mise en commun de 19h à 22h. Donc nous avons 3 salles.
3: Des séances d'accompagnement, il y en a 2 par an, à chaque fois elles durent 6 semaines, et à l'issue de cette formation, les stagiaires donnent ce qu'ils veulent par rapport à ce qu'ils estiment sur la qualité de cet accompagnement de l'association AREC. Et on continue d'en parler dans un instant avec votre témoignage, Amandine Froment. Vous étiez stagiaire, aujourd'hui vous avez retrouvé un emploi et vous êtes maintenant animatrice pour l'association. À tout de suite. Bon, ici ça marche.
0: Ouais, ça s'appelle la transmission et on met cela à l'honneur, une des valeurs importantes dans l'émission. Tame Impala avec Jenny et ça s'appelle Dracula avec ici Champagne Ardenne.

0: Jenny avec Tame Impala, c'était Dracula.
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0: Ah, les bonnes idées, les bonnes initiatives de chez nous et d'ailleurs, on vous les expose chaque matin. Ici, ça marche. Retrouver par exemple un emploi grâce à un entraînement intensif mené auprès de bénévoles. Vous êtes aux côtés d'ailleurs de ces bénévoles, Olivier Catio.
3: Oui, une association qui, en 40 ans à Reims, a accompagné plus de 1000 demandeurs d'emploi. Il y a deux sessions d'accompagnement par an. À chaque fois, ça dure 6 semaines. Et

0: accompagnement? Quels étaient les ateliers? Qu'est-ce que vous avez appris?
1: C'est une méthodologie qui est très, très éprouvée. On est vraiment sur, on va dire, un accompagnement de la définition du projet professionnel jusqu'à la préparation et à la transformation de l'entretien, qui n'est pas toujours un exercice facile. Donc voilà, c'est des modules un peu qui sont imbriqués les uns dans les autres, qui permettent d'avoir ce cheminement. C'est pas un bilan de compétences et on se substitue pas non plus à ce que peuvent faire d'autres organismes d'aide à la recherche d'emploi, mais on est en partenariat avec France Travail, on est aussi on se connaît bien avec l'APEC. C'est, on va dire, une méthode complémentaire.
0: À chaque session, il y a 12 stagiaires qui viennent de quels horizons, qui ont quels âges?
1: Ben en fait, c'est toute la richesse de la REC, c'est qu'on est sur du collectif avec une grande diversité de profils où on peut... c'est vrai que moi, quand j'ai participé à la REC, j'avais une trentaine d'années, mais on avait aussi des cadres seniors assez expérimentés, donc il y a tout âge. Et puis, on a aussi tout métier, ça peut aussi bien aller sur des cadres commerciaux que des anciens dirigeants d'entreprise, des DRH, voilà, on est vraiment sur une grande diversité de profils.
0: On travaille sur le projet professionnel, sur la confiance en soi, sur les nouveaux outils aussi, peut-être tout ce qui est réseau LinkedIn, etc., qui n'existait pas autrefois.
1: Oui, exactement, on a aussi faire son pitch, comment réussir à se présenter rapidement de manière assez percutante. On intègre aussi maintenant l'intelligence artificielle. On sait qu'il y a beaucoup d'algorithmes qui rentrent en ligne de compte dans les process de recrutement. Donc tout ça est abordé.
2: Amandine Froment, on vous retrouve dans quelques instants. À votre côté, à vos côtés, Olivier Quétiau. Amandine qui était accompagnée par l'association Rémoise quand elle cherche un emploi et qui rend désormais service à son tour. On en parle, on revient dans une minute. 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
2: Olivier Quétiau, ce matin, vous êtes rue du Barbâtre à Reims, en compagnie de bénévoles de l'association AREC 51, qui aide et entraîne les demandeurs d'emploi. C'est le cas d'Amandine Froment.
0: Autrefois, vous étiez stagiaire en recherche d'emploi. Aujourd'hui, vous êtes en emploi et vous êtes animatrice, c'est-à-dire que vous faites partie de l'équipe.
1: Tout à fait. En fait, c'est vrai que dans cette association qui m'a beaucoup aidée à l'époque, maintenant je suis en poste. Je suis toujours en poste dans la même entreprise. Je vais d'ailleurs avoir l'occasion d'évoluer au 1er septembre au sein de mon entreprise sur de nouvelles fonctions. Donc, j'applique encore aussi toujours ces méthodes de la REC. Donc aujourd'hui, oui, je suis animatrice. Ça fait maintenant une dizaine d'années. Et par rapport aux valeurs en fait que cette association véhicule, on est toujours sur la bienveillance, les critiques constructives et sur le collectif. C'est vraiment le collectif qui permet d'avancer.
0: Aujourd'hui, vous travaillez dans les ressources humaines, mais cette activité à la REC 51, c'est bénévole. Ça vous apporte aussi, pourquoi cet engagement?
1: C'est vrai que c'est très les soirées qu'on a la chance de partager avec les stagiaires sont très riches de par la diversité des profils que l'on a accompagnés. Moi-même, ça me fait aussi, je dirais, une remise en question sur mes pratiques, sur mon travail. Et c'est ça que je viens chercher à la REC.
0: Vous avez une spécialité? Vous donnez des cours en

0: particulier, avec quel prisme?
1: Oui, on a un module qui est sur les tests de personnalité. C'est vrai que des fois, dans les process de recrutement, on peut être amené à passer des tests de personnalité. Donc moi, j'ai cette spécialité-là de pouvoir faire un débrief individuel aux stagiaires sur les tests qu'on leur permet de passer pendant la session.
0: Et c'est deux fois par an que cette association rémoise propose des sessions d'accompagnement, recherche d'emploi des cadres. La prochaine, c'est bientôt. On vous dit tout dans Ici, ça marche. À tout de suite.
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0: Merci de passer la matinée avec votre radio ici, Champagne-Ardenne, en musique dans les prochaines minutes. Céline Dion, on aura aussi le plaisir d'écouter le groupe Toto.
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0: En compagnie ce matin de l'association, de membres de l'association de recherche à l'emploi des cadres. C'est l'AREC 51. Ça marche, c'est pour ça que l'on souhaitait vous en parler ce matin. Ça marche, oui, l'entraide du monde professionnel pour retrouver du travail, Olivier Catio.
3: Deux fois par an, 12 stagiaires sont accompagnés par l'AREC 51, l'association de recherche d'emploi des cadres, une association qui existe depuis 40 ans et qui a déjà accompagné près de 1000 personnes à Reims. Emmanuel Guy, 12 stagiaires deux fois par an, mais qui sont les encadrants? On a entendu tout à l'heure le témoignage d'Amandine, vous par exemple.
4: Nous sommes une douzaine d'encadrants d'horizons divers. Il y a des retraités, il y a des personnes en activité, des personnes qui viennent de l'industrie, du commerce, évidemment du champagne puisque nous sommes sur Reims, et c'est une des richesses de l'AREC.
3: Tout à l'heure, Amandine nous disait quelle sa spécialité, vu qu'elle travaille en RH, c'était les tests de personnalité. Vous, comment vous accompagnez les stagiaires?
4: Moi, j'accompagne sur le côté entretien de recrutement, notamment. D'autres accompagnateurs sont spécialisés, par exemple, dans les réseaux sociaux, les nouvelles techniques, dans l'intelligence artificielle, puisque maintenant les recrutements se font souvent par le biais de l'intelligence artificielle, il faut déjouer les pièges de l'intelligence artificielle pour permettre d'avoir au moins un premier entretien, ce qui est la clé de la recherche d'emploi.
3: C'est-à-dire que pour un RH, le premier tri, c'est pas un humain qui le fait?
4: Pas toujours, pas toujours. C'est souvent l'intelligence artificielle avec des mots-clés. Il faut savoir utiliser les mots-clés, il faut savoir utiliser les techniques d'intelligence artificielle, justement pour ne pas être éliminé par des algorithmes.
3: Et il y a le partage d'expérience aussi entre stagiaires qui est important. La prochaine session aura lieu à l'automne, mais il y a déjà une réunion d'information qui est programmée dans pas longtemps.
4: La prochaine session aura lieu au mois de septembre, sur septembre et octobre. Et la réunion d'information aura lieu le 10 septembre à 19h à la Maison de la Vie Associative sur Reims. Et là, vous aurez tous les renseignements sur cette session, une idée de la programmation, de la somme de travail à faire qui est non négligeable et qu'il faut connaître.
3: On peut venir comme ça, faut s'inscrire.
4: On peut venir comme ça, 19h. Tout à fait. On peut venir comme ça, tout à fait.
3: Et tout se fait dans la bienveillance, hein, Amandine.
5: Oui, c'est vraiment le fondement de notre association. C'est vrai que si aujourd'hui vous êtes cadre en recherche d'emploi et que vous ressentez un certain isolement dans votre recherche, c'est vrai que c'est quelque chose que l'on peut parfois ressentir, même si on est bien entouré. C'est pas forcément que la famille, les amis, hein, qui peuvent aider à retrouver un emploi. Donc, n'hésitez pas à venir nombreux le 10 septembre à 19h à la MVA, rue du Barbâtre à Reims.
3: Quand des personnes se mobilisent bénévolement pour coacher d'autres personnes en recherche d'emploi, ici, ça marche. Et on veut le prouver encore aujourd'hui. Merci Amandine Froment et Emmanuel Guy de l'AREC 51, l'association de recherche d'emploi des cadres.
5: Merci.
0: Des bonnes idées, des initiatives, c'est ici, ça marche. Il est tout juste 10h30, ici pratique, avec des idées de sortie chez nous en Champagne-Ardenne. Ce week-end, c'est la fête de la bière à Rethel, avec plus de 60 bières pression et de nombreuses animations organisées place de Caen. Spectacle années 80 et 90 pour vendredi. Les boules de feu, ça c'est pour samedi. C'est la fanfare hein, des étudiants en médecine de Reims avec un feu d'artifice. L'entrée est gratuite. L'alcool, bien entendu, est à consommer avec modération. Ce week-end également, c'est le forum des associations à Reims, au parc des expos. C'est le rendez-vous annuel hein, pour faire la découverte de nombreuses associations rémoises et dans tous les domaines, culture, sport, santé ou encore solidarité, samedi de 14h à 19h et dimanche de 14h à 18h, l'entrée est libre.
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0: Merci d'être avec nous en ce jeudi. Je vous souhaite excellent. On va se poser plusieurs questions dans la prochaine demi-heure de l'émission. Comment mieux protéger les personnes âgées face aux fortes chaleurs? Dans les EHPAD, par exemple, la climatisation devient un véritable enjeu et certaines initiatives ne manquent pas d'originalité. Vous l'entendrez, nous irons en Auvergne. Pourrait peut-être s'inspirer de cette idée. Association, coopérative, mutuelle, fondation, l'économie sociale et solidaire pèse 11% des emplois dans notre région Grand Est. Dans l'écho d'ici, coup de projecteur sur ce secteur et ses enjeux dans quelques minutes. Et à la foire de Chalon, vous pouvez mettre le tablier. Oui, les concours culinaires séduisent des visiteurs. Le chef chalonnais Fabien Soupli nous expliquera les recettes de ce succès.
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0: Je vous l'avais promis, voici Céline Dion avec Parler à mon père sur ici.
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0: Du lundi au vendredi sur votre radio ici Champagne-Ardenne entre 10h et 11h, on partage les bonnes idées de chez nous d'ailleurs.
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0: On l'a constaté cet été, hein, quand les températures grimpent, les personnes âgées sont parmi les plus vulnérables. Dans les EHPAD, la question du rafraîchissement devient aujourd'hui plus que jamais un véritable sujet de société. Robin Bernot, face aux besoins en climatiseurs, des initiatives ont vu le jour, comme par exemple en Auvergne.
3: Dans l'Allier, à Montluçon plus précisément, une entreprise a lancé une cagnotte en ligne pour financer des climatiseurs dans les EHPAD.
4: Je pense que c'est très bien parce que plus on vieillit, plus on souffre de la chaleur.
3: Il s'agit de l'entreprise Mendes qui connaît plutôt bien le sujet puisqu'ils sont chauffagistes et installateurs de clim à Montluçon. Cette idée d'ouvrir une cagnotte en ligne, ils l'ont eue après plusieurs appels reçus cet été, comme l'explique Alexandra Lopito, assistante commerciale chez Mendes, jointe par Noémie Guillotin.
5: On s'est rendu compte que ce soit dans le privé ou dans le public, non, les EHPAD ne sont pas encore climatisés correctement. Les résidents sont dans des chambres qui sont à plus de 30 degrés. Et on s'est dit qu'en lançant une cagnotte solidaire, ben peut-être que si tout le monde mettait 2, 3, 4, 5 euros, et ben ça nous permettrait de pouvoir mettre, même si c'est que dans une pièce, hein, une climatisation supplémentaire dans les EHPAD. Et les établissements n'auront rien à débourser. C'est vraiment un cadeau qui va être fait aux établissements.
3: Depuis son lancement cet été, la cagnotte a dépassé les 3000 euros. Alors ici en Auvergne, ça semble marcher. Mais vous, qu'en pensez-vous? Alors, on va entendre pas mal d'avis assez différents. On va commencer avec Fleur qui, elle, est assez séduite par la démarche.
6: Et moi, je trouve que c'est vraiment une super idée parce qu'on pense pas trop aux personnes âgées. Elles ont beaucoup souffert cet été. Et donc voilà, je trouve ça super qu'on fasse des choses pour les personnes âgées.
3: Quelques mètres plus loin, après avoir discuté avec Fleur, je prends le temps d'en parler avec Francine.
7: Moi, je trouve que c'est très bien. Celui qui peut mettre dans la cagnotte et aider les autres, c'est super.
3: Est-ce que ça vous embête pas un peu que ce soit une entreprise qui soit obligée de créer une cagnotte pour qu'on prenne soin de nos aînés?
7: Oui et non. Après, c'est difficile pour tout le monde, la vie. Donc, tout le monde n'est pas apte à penser aux autres. Donc, autant que quelqu'un lance l'idée, oui.
3: Des citoyens qui se cotisent et remplissent une cagnotte pour permettre à nos anciens de pouvoir rester au frais. Pour certains, ça passe, vous venez de l'entendre. Mais alors, pour Sylvain, pas du tout.
8: Je trouve ça scandaleux qu'on soit obligé d'arriver à une cagnotte pour financer des climatiseurs, alors que les EHPAD, on va en prendre soin et ce sera à l'État de le faire.
3: L'État a, pour sa part, annoncé fin juin 2026 que le fonds de 100 millions d'euros dédié à l'amélioration de la qualité dans les EHPAD serait mobilisé en priorité pour financer des équipements de rafraîchissement afin de mieux protéger les résidents lors des fortes chaleurs.
0: Une idée donc qui fait causer avec vous, Robin Bernot. Merci pour Ici ça marche, d'avoir exploré ce thème, ce sujet. Dans quelques instants, on évoquera l'économie sociale et solidaire, associations, coopératives, mutuelles, fondations. Alors, qui sont ces acteurs que nous côtoyons parfois sans le savoir? C'est l'écho d'ici et c'est dans quelques instants.
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0: Le son puissant de Toto avec Old Line, c'est ici ça marche jusqu'à 11h. Et puis juste après, on va partir à la recherche du bouchon en or. 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
0: Les bonnes idées, les bonnes initiatives de chez nous avec l'économie sociale et solidaire qui représente 11% des emplois dans le Grand Est. Dans l'écho d'ici, nous sommes à la Foire de Chalon pour évoquer une économie que l'on côtoie parfois sans même le savoir. Associations, coopératives, fondations, mutuelles, entreprises à vocation sociale. Et les CUSI, vous êtes avec Stéphanie Chenet. C'est la responsable de la Chambre régionale, une des responsables, coordinatrice territoriale de la Chambre régionale d'économie solidaire et sociale. Bonjour Stéphanie Chenet.
3: Bonjour.
0: Alors d'abord, l'économie sociale et solidaire, on la présente souvent par ses valeurs, mais économiquement, quel poids cela représente aujourd'hui dans le Grand Est ou même en Champagne-Ardenne ?
3: Alors l'économie sociale et solidaire, c'est pas une économie qui est marginale puisque ça représente en fait à peu près 15 000 établissements. En Grand Est, ça représente 220 000 salariés. Et spécifiquement, ici, dans le département de la Marne, c'est presque 12% des emplois.
0: Donc on est loin de l'anecdote. Vous avez profité mardi de la foire de Chalon pour lancer dans le Grand Est une nouvelle marque. Donc, économie sociale et solidaire, l'économie en mieux. Pourquoi il fallait une nouvelle marque ?
3: Alors, cette marque, je le précise quand même, elle a été impulsée par le ministère de l'économie, donc impulsée par Bercy, et elle a été mise en œuvre au niveau national par ESS France, qui est la Chambre française de l'économie sociale et solidaire. Aujourd'hui, elle est déployée partout dans les régions, et l'objectif, c'est de montrer justement le poids économique de l'ESS, que vous puissiez rentrer dans une enseigne et vous puissiez tout de suite voir que c'est une structure de l'économie sociale et solidaire. C'est-à-dire la crèche associative, le restaurant, le petit bar associatif. Mais ça peut être aussi votre mutuelle d'assurance de santé, la coopérative scolaire, par exemple, puisqu'on est en pleine rentrée scolaire. Donc voilà, c'est ça l'objectif, c'est de rendre visible ce qui aujourd'hui est à notre avis, beaucoup trop invisible et qui pourtant pèse dans notre quotidien, dans la vie des gens.
0: Alors après ce lancement, on va dire mardi, et puis le carrefour des acteurs de l'économie sociale et solidaire organisé hier, qu'est-ce qui ressort de tous ces échanges ?
3: Alors, ce qui est intéressant, c'est qu'on a fait aussi le carrefour des élus, donc on a pu directement rentrer en contact avec les maires des communes et leur apporter des solutions à leurs problématiques du quotidien, c'est-à-dire comment on fait vivre la cohésion, comment on revitalise les territoires, comment on peut créer un projet de tiers-lieu associatif, par exemple, dans mon village et apporter des services aux habitants. Donc on a eu beaucoup d'échanges avec les élus, mais aussi des échanges avec des structures de l'économie sociale et solidaire, puisque l'enjeu aussi, c'est qu'elles se reconnaissent entre elles et qu'elles puissent travailler ensemble.
0: Si concrètement, une entreprise classique ou une collectivité, comme vous le disiez à l'instant, ou même un particulier veut travailler davantage avec l'économie sociale et solidaire en Champagne-Ardenne, par exemple, comment commencer ?
3: Eh bien, elle s'adresse en fait à la Chambre régionale de l'économie sociale et solidaire, puisque c'est une chambre qui est représentative de toutes les structures de l'ESS et qui est l'interlocutrice privilégiée des pouvoirs publics. Donc la CRES, elle peut aussi bien aider les élus justement à développer l'économie sociale sur les territoires, mais elle invite aussi des porteurs de projets, des habitants, des citoyens qui ont une idée pour leur commune, une envie, à nous rencontrer, puisqu'on est un peu le guichet d'entrée. On les accueille, on les oriente vers les structures d'accompagnement et de financement pour mettre sur pied leurs projets.
0: Et je précise évidemment pour finir que la CRES, comme vous dites, hein, donc en gros l'économie sociale et solidaire dans la région, poursuit ses rendez-vous à la foire de Chalon. Merci d'avoir été avec nous dans l'écho d'ici, Stéphanie Chenet.
3: Merci beaucoup.
0: Et à la foire de Chalon, nous y sommes et on y reste pour retrouver les gourmands. Oui, les gourmands qui peuvent enfiler le tablier. Concours culinaire, recettes et conseils de chef. Nous serons dans 3 minutes avec le chef chalonnais Fabien Soupli, car les recettes de cuisine et les démonstrations culinaires à la fois, ça marche.
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0: Et on écoute tout de suite Michel Delpech, remixé par Yann Muller. Ça donne les oies sauvages.
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0: Yann Müller qui remixe ce grand classique de Michel Delpech, ça donne les oies sauvages. La foire de Châlons fait toujours l'événement hein, cette semaine, il y a à boire et à manger, vous pouvez aussi cuisiner, oui il y a des concours culinaires et ça marche. Enfilez le tablier, lancez-vous pour de bonnes recettes et pour vous guider, notamment le chef chalonnais Fabien Soupli, que j'ai eu le plaisir de rencontrer pour Ici ça marche, juste après une démonstration.
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0: Bonjour Fabien.
3: Bonjour, bonjour à tous.
0: Alors ici ça marche, on peut le dire, les animations culinaires à la foire de Châlons en Champagne. Que faites-vous sur cette foire ?
3: Alors on est présent sur le stand d'Interbef qui est le partenaire de la viande pour les maîtres restaurateurs et qui nous confie des petits ateliers cuisine et notamment des petits challenges où on prend les gens dans le public et on va les mettre un petit peu en compétition avec des produits du terroir.
0: Quels sont les produits travaillés ?
3: Globalement on a surtout des viandes de terroir, donc du Grand Est, du bœuf, du porc, du veau et un petit peu d'agneau, mais comme on fait beaucoup de préparations courtes puisque c'est une demi-heure, on est plus sur des viandes qui ont déjà été cuites en amont et qu'on va mettre en œuvre ensuite. Ça permet aux gens de se dire bah tiens, ils ont fait un bœuf bourguignon, comment on peut le recycler si on peut dire, et l'idée c'est du zéro déchet et d'optimiser au maximum les paniers du produit qui ont été donnés.
0: Des produits locaux, des produits de chez nous ou pas très loin en tout cas?
3: Oui, alors avec par exemple il y a parfois du fromage, des fois quelques alcools comme des ratafia ou autres, du champagne également mais pas que, il y a aussi les raisins, les fruits, les mirabelles puisqu'on est région Grand Est et il y a des vrais accords intéressants à faire et des gens qui ont des idées innovantes.
0: Le savoir-faire aussi des maîtres restaurateurs. Je sais que vous êtes très attaché à ce label.
3: Oui, alors les maîtres restaurateurs sont partenaires évidents puisque c'est le terroir, le Grand Est, les produits français et c'est aussi le challenge que l'on doit avoir et que tout à chacun devrait faire dans l'ensemble des adresses que l'on a parce que ça évite les impacts carbone, le zéro déchet, c'est un peu dans l'air du temps. Mais
0: c'est une philosophie
3: de ça,
0: à maître restaurateur.
3: Voilà, complètement et il faut défendre nos éleveurs qui sont aussi présents sur la foire de Châlons et c'est un partenariat, on va dire, au sens large.
0: Quelles sont les réactions du public ?
3: Agréablement surpris parce qu'il y a des vraies compétences, il y a des vraies idées innovantes et ils ont à cœur de vouloir mettre en avant le panier qu'ils ont tiré au sort et c'est là aussi qu'on s'aperçoit que finalement en France, on a cette culture de la table et que les gens aiment manger.
0: Quand peut-on profiter de ces animations culinaires ?
3: Alors on peut s'inscrire en venant sur la foire, durant toute la foire. Il y a 2-3 challenges les après-midi d'une demi-heure et puis sur le stand d'Interbev on est ouvert à toutes les demandes et on essaye de répondre à toutes les inscriptions.
0: Qu'est-ce que c'est que cette grosse sonnette là ?
3: C'est le gong du début du challenge qui dure 30 minutes et ensuite quand c'est la fin, c'est la fin. Donc c'est la fin des 30 minutes.
0: Merci beaucoup Fabien Soupli, à mon tour de dire
3: c'est fini. À bientôt. Bonne foire.
0: On vous retrouve notamment hein, à Châlons en Champagne, la maison Soupli, une institution. Merci beaucoup.
3: À bientôt.
0: La foire de Châlons en Champagne qui fait aussi l'événement avec les nombreux concerts. Et ce soir, à 19h30, un concert un peu spécial, le groupe Feu Chatterton, puisque votre radio ici Champagne Ardenne a eu le plaisir la semaine dernière de vous offrir des passes VIP pour profiter le mieux possible de ce concert. Bravo donc aux 10 auditeurs et auditrices qui vont, j'en suis sûr, passer un excellent moment avec Feu Chatterton.

Un nouveau monde, l'un des succès du groupe Feu Chatterton, bien d'autres encore. 19h30 pour ce concert avec ici Champagne Ardenne sur la scène de cette foire de Châlons en Champagne. 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Ça, c'est à gagner dans les prochaines minutes. Il y aura l'info aussi qui arrive à 11h, l'actualité en Champagne Ardenne. Avant ça, Sweet Dreams, c'est Eurythmics.

0: Annie Lennox avec Eurythmics Sweet Dreams sur ICI Champagne Ardenne.
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0: Très bon jeudi, 3 septembre avec nous. Il est 11h. L'heure de faire un nouveau point sur l'actualité avec vous, Céline Demestre, bonjour.
2: Bonjour Grégory, bonjour à tous.
0: Plus d'un étudiant sur deux doit vivre avec moins de 200 euros par mois, une fois le loyer payé.
2: Le vice-président de la Fédération étudiante rémoise Intercampus, Anaël Betin, l'a rappelé ce matin au micro d'ICI Champagne-Ardenne, alors même que le coût de la rentrée est en hausse de près de 50 euros cette année pour les étudiants à Reims. Selon la FAGE, la Fédération des associations générales étudiantes, la rentrée coûte en moyenne en France cette année 3 240 euros pour un non-boursier. La deuxième foire agricole de France continue à Châlons-en-Champagne avec encore de nombreuses personnalités politiques attendues aujourd'hui. À gauche, l'ancien président socialiste François Hollande et aussi une délégation de la France Insoumise avec l'eurodéputé marnais Anthony Smith et la députée de Seine-Saint-Denis Aurélie Trouvé. À droite, c'est Éric Zemmour, le président de Reconquête, qui fait sa rentrée à la foire de Châlons. Il ne s'est pas encore positionné sur son éventuelle candidature à la présidentielle de l'an prochain. Les deux hommes qui avaient entamé une grève de la faim il y a 10 jours à Reims appellent à une grande manifestation samedi à 18h à Paris. Ils dénoncent toujours la sérophobie, la discrimination envers les personnes séropositives. Ils ont été reçus hier par la ministre déléguée chargée de la lutte contre les discriminations, Aurore Berger. Elle promet de tout renforcer, la formation, l'accès aux soins, la prévention, la lutte contre la haine et les discriminations. Le trafic est de nouveau normal sur le boulevard Pommery à Reims. La route a été en partie coupée ce matin après un accident entre 3 voitures, dont un véhicule de police. C'était vers 8h. 6 personnes ont été légèrement blessées. 5 ont été conduites à l'hôpital. Journée porte ouverte aujourd'hui dans les centres AFPA dédiés à la formation professionnelle pour les adultes. C'est le cas à Reims, Charleville-Mézières, Troyes ou encore Saint-Dizier. C'est de 9h à 16h. Chaque centre pourra vous renseigner sur les filières disponibles. Le bâtiment, l'industrie, le numérique ou encore l'hôtellerie-restauration. Et puis c'était l'un des chouchous des supporters rémois. Après 3 saisons en rouge et blanc, l'attaquant Keito Nakamura part pour Lyon. Il vient de signer avec l'OL un transfert à 1 million d'euros hors indemnité. Les détails sont sur ici.fr.
0: La météo de ce jeudi avec du soleil pour commencer la journée. Et puis peu à peu des nuages qui devraient devenir un plus présent, excepté dans l'aube où le soleil va régner en maître aujourd'hui avec même un beau 29 degrés à 3 cet après-midi. À Saint-Dizier, ce sera aussi agréable. Plein soleil avec 27 degrés. À Épernay, 27 cet après-midi. 28 pour Vitry-le-François et pour Cézanne. Et puis plus on va remonter dans le département de la Marne, plus les nuages seront nombreux. Également dans les Ardennes, 25 degrés donc à Reims, 26 degrés à Mourmelon-le-Grand, 24 à Rethel, 24 aussi à Vouziers, 23 pour Charleville et Sedan pour demain vendredi. Du soleil pour tout le monde et les températures vont remonter hein, chez nous. 28 à 31 degrés.
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0: C'est votre grand jeu, soyez les bienvenus. Vous venez peut-être de nous rejoindre il y a quelques instants. Eh bien, on va jouer ensemble. On va partir à la recherche de ce fameux bouchon en or. Il est caché, ce bouchon, chez nous, en Champagne-Ardenne. À vous de le retrouver grâce à des énigmes, 3 au total, pour vous permettre de trouver 3 indices. Et tout au long de l'émission, il y a des cadeaux à gagner, notamment des invitations pour une soirée champagne, soirée anniversaire du champagne Tsarine à Reims. La maison de champagne fête cette année ses 30 temps. Lors d'une soirée le vendredi 11 septembre à partir de 19h, cocktail, musique et champagne donc avec modération. Ce sera gagné avant midi. Et vous allez aussi participer à un grand tirage qui aura lieu ce vendredi pour gagner une semaine d'escapade à 2 en Occitanie avec nuit, petit déjeuner, notamment hein, à Perpignan, à Saint-Cyprien, avec musique et aussi musée au programme, avec une visite guidée de la ville de Perpignan. Valeur de ce cadeau, 2400 euros. Il y a même une résidence à Saint-Cyprien face à la mer. Vous serez à quelques mètres seulement de la plage. Vous l'avez compris, il va falloir jouer avec moi ce matin. Première énigme dans quelques instants.
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0: Ça va nous rappeler plein de souvenirs. Grease, Summer Nights, John Travolta, en compagnie d'Olivia Newton-John pour débuter cette nouvelle heure en musique.

0: Voilà, jusqu'au bout, le grand final, ça se termine en fanfare. John Travolta, Olivia Newton-John et Summer Night.
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0: Tous ensemble, on va s'y mettre. C'est un véritable jeu de piste, un jeu d'enquête. Au 03 26 48 2000, le numéro de téléphone de votre radio, ici Champagne-Ardenne, il y aura composé pour me faire une première proposition.
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0: Je voyage sans valise et raconte un beau séjour. J'affiche un paysage, un monument, un joli détour. Quelques mots et un timbre accompagnent mon parcours. Puis je tombe dans ta boîte avec un petit bonjour. Que suis-je ? Vous avez ce mot, nous le cherchons. C'est deux mots en fait. Hein. C'est deux mots et bien d'actualité. Souvent c'est l'été que l'on achète. 0326 48 2000, je vous attends avec la bonne réponse. Je vous reprécise que vous jouez cette semaine pour une semaine en Occitanie avec la personne de votre choix, valeur du séjour, 2 400 € pour visiter Perpignan et Saint-Cyprien et les alentours avec une nuit d'hôtel et petit déjeuner compris. Je voyage sans valise et raconte un beau séjour. J'affiche un paysage, un monument, un joli détour. Quelques mots et un timbre accompagnent mon parcours, puis je tombe dans ta boîte avec un petit bonjour. Souvent, c'est l'été que l'on envoie ce mot et que l'on aime aussi recevoir. Voilà. 03 26 48 2000, ça commence maintenant.
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0: Je ne l'ai pas précisé, mais notre indice, certains collectionnent ce que nous cherchons. La petite Lady, la voici, c'est chanté par Vivien Savage.

0: Les années 80 avec la petite Lady de Vivien Savage.
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0: Des énigmes, des indices pour vous permettre de trouver la cachette de notre bouchon en or. On va jouer avec Ludovic depuis Villantardenois. Bonjour Ludovic.
2: Bonjour Grégory.
0: Bon, tout le monde vous appelle Ludo, je pense.
2: C'est ça.
0: Bah oui, Ludo, c'est plus simple. Donc je peux vous appeler Ludo.
2: Y a pas de souci.
0: Ah, on peut faire ça. Que faites-vous de beau dans la vie? Dites-moi un peu.
2: Je suis agent de voirie.
0: Agent de voirie. Et là, c'est boulot, c'est repos, c'est vacances, c'est quoi?
2: C'est vacances.
0: C'est vacances? Ah, dis donc, ça prolonge pour vous? Ou alors vous êtes parti tard, peut-être?
2: Non, non, c'est parce qu'il y avait les rentrées des classes, ben, je profite pour profiter de nos enfants.
0: Eh ben, vous avez bien raison.
2: On est à l'école.
0: Eh ben voilà, hein, papa qui amène les enfants à l'école. Bah oui, on s'en souvient toute sa vie de ça, forcément. Combien d'enfants avez-vous, Ludovic? Ils ont quel âge?
2: J'en ai trois. La première, elle a 15 ans. 13 et puis 10.
0: Ah bah voilà, une belle petite tribu, une belle petite famille, Ludovic. J'ai une énigme pour vous. Je voyage sans valise et raconte un beau séjour. J'affiche un paysage, un monument, un joli détour. Quelques mots et un timbre accompagnent mon parcours. Puis je tombe dans ta boîte avec un petit bonjour. Ça vous fait penser à quel mot?
2: À la carte postale.
0: La fameuse carte postale, oui. Vous en recevez encore? Vous en envoyez encore, vous, Ludovic, des cartes postales?
2: Oui, j'en envoie encore. On n'en reçoit plus, mais on le fait encore.
0: Vous jouez encore le jeu, voilà, la petite carte qu'on choisit en fonction, bien sûr, de la personne à qui l'on souhaite faire le petit coucou. C'est vrai qu'à l'heure des SMS, des MMS, les ventes de cartes postales ont bien baissé depuis quelques années, mais ça résiste encore. C'est un marché qui a encore des amateurs, dont vous, Ludovic. Le nom que l'on donne à un collectionneur de cartes postales, c'est simple, c'est cartophile. Voilà, parce que beaucoup de personnes collectionnent les anciennes cartes postales. Pourquoi cet indice? Eh bien, notre bouchon en or se trouve dans une commune où vous pouvez trouver des cartes postales, et en nombre. Voilà, premier élément pour notre jeu en fin d'émission. Vous participez au grand tirage, ce sera avant midi ce vendredi, pour une semaine en Occitanie. Vous êtes déjà allé là-bas, dans ce coin de France?
2: Normalement, oui, je crois.
0: Ah, vous vous souvenez plus?
2: Non.
0: Ludovic, il voyage tellement qu'il ne sait plus où...
2: Ouais, j'essaie de partir un peu partout en France.
0: Bien raison de profiter de la vie. J'ai pour vous un cadeau supplémentaire. Eh bien, il s'agit d'une pochette de crayons de couleur, 12 au total de la marque Mappet. Voilà, bah pour vos plus jeunes enfants, hein, ça peut être sympa. Enfin, peut-être un petit peu de coloriage, peut-être. La petite, je pense, 10 ans. Oui, c'est peut-être un peu tard. Enfin bon, vous verrez bien.
2: Ou bien ça sera pour moi.
0: Ben voilà, hein. Vous ferez des petits dessins que vous accrocherez sur le réfrigérateur. Je vous souhaite une excellente journée, Ludovic.
2: Merci beaucoup.
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0: Il mange le riz avec des baguettes à merveille. Quel est donc ce pays? 0326 48 2000.
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0: Allez, quelques minutes seulement hein, pour me donner la bonne réponse. Bruno Mars en musique, ici Champagne-Ardenne, c'est On My Soul.

0: Bruno Mars, On My Soul, à 11h20. On joue ensemble, on parle à la recherche du bouchon en or jusqu'à midi. Vous jouez cette semaine pour un cadeau d'exception. 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
2: Des indices, on a besoin de ces indices. 3 au total pour trouver la cachette du bouchon en or chez nous en Champagne-Ardenne. Je souhaite la bienvenue à Véronique. Bonjour.
3: Bonjour.
2: Charleville-Mézières. Comment ça va, Charleville, ce matin ?
3: Eh bien, écoutez, on a un peu de soleil, donc on est ravis. Hein, c'est très bien comme ça.
2: Oui, et puis les températures qui sont correctes, hein, qui sont de saison. Voilà, pas d'excès pour l'instant, ça va.
3: On va pas se plaindre, non, ça va, c'est bien. On a de la chaleur un peu, ça nous fait du bien, les Ardennes.
2: Ah voilà. Oui, c'est un joli coin de nature que l'on aime beaucoup. Une petite idée de sortie pour cet après-midi ou pour les prochains jours ? Vous avez déjà repéré un peu ? Pour le week-end, peut-être
3: Non, pas du tout, parce que je suis un peu alitée, donc voilà, donc, je ne peux pas bouger pour l'instant.
2: On reste à la maison, on écoute ici Champagne-Ardenne, bah, vous avez raison.
3: Voilà, Véronique. Toute la journée, je vous écoute.
2: C'est
3: voilà.
2: Formidable. Allez, j'ai une énigme pour vous. Je suis un vaste pays où s'élève une grande muraille. Le panda est mon trésor, le dragon sur moi veille. On y mange le riz avec des baguettes à merveille. Quel est donc ce pays que nous cherchons, ma chère Véronique ?
3: Eh bien, c'est la Chine.
2: Évidemment, la Chine. Ce vaste pays voilà. D'Asie.
3: J'ai eu l'occasion d'y aller il n'y a pas très longtemps, donc formidable.
2: Ouais, pas très longtemps, c'était il y a combien de temps ?
3: Il y a quelques années.
2: Quelques
3: quand
2: années
3: même. Et j'ai visité un peu Pékin, Shanghai, Changshu. Enfin, j'ai fait un grand tour de la Chine.
2: Waouh, alors moi j'ai jamais eu l'occasion de l'Iran.
3: C'est mon plus beau voyage que j'ai réalisé pour l'instant.
2: Qu'est-ce qui vous a marqué en Chine ?
3: J'ai été surprise par la propreté des lieux. Ça, c'est formidable. Je vois sur la place Tiananmen où on ne voit aucun mégot par terre. C'est d'une propreté. Les Chinois sont très souriants. Par contre, les femmes sont très belles. Les Chinois, je les trouve très, très belles.
2: La Chine, voilà, ça fait rêver, c'est vrai. Un vaste pays d'Asie de l'Est, deuxième pays le plus peuplé au monde. Son histoire, vieille de plusieurs milliers d'années, marque encore la culture mondiale. La Grande Muraille, on l'a évoqué, l'écriture chinoise, les inventions comme le papier ou la poudre à canon. Et aujourd'hui, la Chine est une grande puissance économique, technologique, industrielle, avec des villes, vous l'avez dit, Pékin, Shanghai, encore Shenzhen, la Chine.
3: Voilà, tout à fait.
2: Grâce à vous, Véronique, pendant quelques instants, on était avec vous là sur la Grande Muraille, voilà. On s'est baladé.
3: J'ai ramené un tas de choses de Chine que j'ai dans mon salon. Même avec mes écritures, Véronique en chinois et celle de mon mari, tout ça. Enfin bon, c'était un super voyage.
2: Oh là là. Ouais. Là, on a évoqué plein de souvenirs ensemble, Véronique.
3: Oui, voilà.
2: Alors, la radio vous emmène pas en Chine, mais peut-être en Occitanie, Saint-Cyprien, Perpignan, un séjour d'une semaine, hôtel, petit déjeuner et visite guidée de la ville de Perpignan, c'est à gagner 2 400 €. Vous participez au grand tirage de vendredi. Ça, c'est déjà fait.
3: Voilà. Je connais très bien Saint-Cyprien et Argelès, le coin. Voilà.
2: Eh ben, vous y retournerez peut-être.
3: Oh, ça serait super. Oui.
2: Moi, j'ai le plaisir de vous offrir un dictionnaire Larousse illustré 2027. Voilà. Toujours important d'avoir un dictionnaire sous la main pour en savoir toujours un petit peu plus sur notre magnifique langue française. Je vous souhaite une délicieuse journée, Véronique, à Charleville-Mézières.
3: Ben, je vous remercie beaucoup, ici Champagne-Ardenne. Merci.
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2: Alors, pourquoi Chine ? Pourquoi Chine ? Eh bien, notre bouchon en or se trouve dans une commune où vous allez pouvoir chiner ce dimanche. Voilà, vous allez pouvoir chiner dimanche dans la commune où se trouve notre bouchon en or. Une nouvelle énigme, la voici, la dernière, et un indice supplémentaire. Pompidou à l'Élysée présidait la nation. Imagine, de Lennon, devenait une chanson. Eddy Merckx gagne son 3e Tour de France avec domination. Et cette année-là, Fernandel tirait sa dernière révérence avec émotion. C'est donc une année que nous cherchons. Pompidou à l'Élysée présidait la nation. Imagine de Lennon devenait une chanson. Eddy Merckx gagne son 3e Tour de France avec domination. Et Fernandel tirait sa dernière révérence avec émotion.
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2: Notamment une soirée champagne pour les 30 ans du champagne Sarine à Reims à gagner. Cocktail, champagne, voilà, très classe. Hein. Ça, c'est à gagner avant midi. Et puis toujours l'inscription vendredi. Une chance sur 20 de gagner une semaine en Occitanie. Vous jouez avec moi au 03 26 48 2000. Il est là. Il est au rendez-vous, Lionel Richie, avec All Night Long. Je vous souhaite un très bon jeudi avec votre radio ici, Champagne Ardennes.

0: Ici Champagne Ardenne avec Lionel Richie, ce fameux All Night Long. 11h31, c'est le rendez-vous ici pratique avec toujours des idées de sortie chez nous en Champagne Ardenne. Ce week-end, c'est la fête du jeu à Tinqueux, 20e édition de ce rendez-vous dédié notamment aux jeux de société. Il y aura des animations, des découvertes, des rencontres aussi, samedi et dimanche de 13h30 à 19h. Rendez-vous salle des fêtes Guy Allais, l'entrée est gratuite, il y aura de la restauration sur place. La fête foraine qui arrive dans quelques jours à Vitry-les-Reims, ouverture ce samedi à partir de 14h. Rendez-vous pour cette fête foraine dimanche, lundi et mercredi prochain.
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0: La musique pour vous accompagner tout au long de votre journée ici Champagne Ardenne avec M. Pokora qui a enflammé il y a quelques jours la scène de la foire de Chalon-Champagne. Il nous interprète quand même.

0: quand même. Ici Champagne-Ardenne, c'était M. Pokora.
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0: Grâce aux énigmes, nous avons des indices et les indices vous permettent de trouver la cachette de notre bouchon en or. Bonjour Philippe.
2: Bonjour Grégory.
0: Depuis Reims, ravi d'être avec vous. On va essayer ensemble d'identifier une année. C'est ce que nous cherchons dans cette énigme.
2: 1971.
0: Voilà, que je vous redonne pour celles et ceux qui viennent peut-être.
2: C'est la mort de Fernandez et... Pompidou.
0: Exactement. Alors, permettez-moi, Philippe, pour celles et ceux qui, peut-être, viennent tout juste de nous rejoindre et qui souhaitent participer au jeu, je vous redonne donc cette énigme. Pompidou, à l'Élysée, qui présidait la nation, Imagine, de John Lennon, qui devenait une chanson, Eddie Merckx, qui gagnait son troisième Tour de France avec Domination, et Fernandel, donc, qui tirait sa dernière révérence avec émotion. 1971, c'est la bonne réponse, Philippe.
2: Je me rappelle des Don Camillo.
0: Ah oui, la série de films Don Camillo avec Fernandel. Ah oui, c'était quelque chose. On le voit plus beaucoup à la télévision, ça passe plus trop. Fernandel, qu'on n'oublie pas, bien entendu, avec sa verve. Moi, c'était La Cuisine au Beurre que j'aimais bien avec Bourvil. Vous vous souvenez de ça, La Cuisine au Beurre?
2: Quand il est décédé et puis qu'il réapparaît à...
0: Oui, c'est vrai.
2: À la guerre.
0: C'est ça, exactement. On le croit mort, en fait. Et donc son épouse, bien sûr, remarie. Et patatras, Fernandel revient. Et alors là, attention, le drame. Voilà une jolie comédie, La Cuisine au Beurre. Eh bien, c'est tout bon, 1971. Alors, vous êtes qualifié pour le grand tirage de vendredi pour essayer de gagner une semaine en Occitanie. Et puis, cadeau aussi, car j'ai une enveloppe. Et à l'intérieur de cette enveloppe, il y a un roman. En tout cas, c'est ce qui est inscrit sur mon petit papier, le roman Églantine, retrouvé d'Yves Violier aux éditions Les Presses de la Cité. C'est l'histoire d'un homme qui est confronté au souvenir d'Églantine, une femme de son passé qu'il croyait perdue. Et à travers les retrouvailles et les souvenirs, le roman explore plusieurs thèmes comme l'amour, le temps qui passe, les regrets ou encore la possibilité d'un nouveau départ. Voilà ce roman que nous vous offrons avec grand plaisir. Je vous souhaite une excellente journée Philippe et merci d'avoir joué avec nous à la recherche du bouchon en or. 1971, pourquoi? Eh bien on va garder 71 car notre bouchon en or se cache dans une commune située sur la départementale 71 dans la Marne. Voilà, là on se rapproche de la vérité. Nous avons donc nos trois indices, carte postale, Chine et 71. C'est un lieu que nous cherchons où vous allez pouvoir trouver notamment de nombreuses cartes postales. Vous allez pouvoir chiner ce dimanche. Oui, une grande réunion, un grand rendez-vous annuel. Vous allez pouvoir chiner, trouver peut-être de bonnes affaires. Et ça se trouve dans une commune située sur la départementale 71 dans la Marne. À votre avis, où se trouve le bouchon en or? Je vous précise dans la dernière enveloppe que j'ai qu'il y a deux invitations pour une soirée champagne. Soirée champagne à Reims le 11 septembre à l'occasion du 30e anniversaire de la maison Tsarine. À partir de 19h, cocktail, musique et bonne ambiance. Pour jouer avec moi, dites-moi où se trouve le bouchon en or. 03 26 48 2000.
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0: On a évoqué il y a quelques instants John Lennon, hein. Et bien voici George Harrison, l'un de ses compères. Got My Mind Set on You sur Ici Champagne-Ardenne.

0: Voici Champagne d'Ardenne qui vous régale avec George Harrison.
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0: Depuis 11 heures, nous essayons de retrouver la cachette de ce fameux bouchon en or grâce à des énigmes et des indices. Bonjour Laurent.
2: Oui, bonjour Grégory, bonjour à toute l'équipe.
0: Voilà, qui travaille, cette équipe, pour faire ces indices, ces énigmes, pour préparer cette émission, bien entendu, et nous permettre d'apprendre deux, trois petites choses, de passer un joli moment, et puis aussi pour vous permettre de repartir avec des cadeaux. C'est l'Occitanie qu'on vous offre cette semaine, Laurent, hein, vous l'avez noté. Hein.
2: Wow.
0: Eh oui, une chance sur 20 vendredi pour essayer de repartir avec cette semaine hôtel, petit déjeuner, balade, guidée à Perpignan et à Saint-Cyprien. Vous en redemandez encore des vacances, Laurent? J'en ai pour vous, hein, si vous voulez.
2: Oui, j'en redemande parce que je les ai pris très tôt cette année et puis ce serait bon en reprendre.
0: Ben enfin, oui, vous êtes plutôt juilletiste alors, Laurent, cette année?
2: Juin même.
0: Je sais pas comment on dit, joyénitiste. Je sais pas comment on dit. Ah oui, juin. Juin, ça date, hein, effectivement. Alors, petite vacances supplémentaires, peut-être pour vous vendredi. Mais dites-moi déjà, carte postale, Chine 71, où se trouve le bouchon en or?
2: Alors, ma réponse serait Saint-Imoges.
0: Pourquoi vous pensez à Saint-Imoges?
2: Ah, parce que c'est une belle brocante ce week-end dont je participerai.
0: Hein. Ah, c'est-à-dire en tant qu'exposant?
2: On va les chiner.
0: Ah, vous allez chiner. Vous ne serez pas tout seul. Hein. On attend des milliers de participants pour
2: oui,
0: cette
2: brocante. C'est vrai que c'est une grande...
0: Un grand moment, effectivement. C'est la bonne réponse, Laurent, bien sûr. Saint-Imoges, je dis oui.
2: Oui, bien, merci.
0: Allez, pour vous, qualification vendredi pour le grand tirage pour l'Occitanie, valeur de ce séjour 2 400 €. Et il y a aussi un cadeau supplémentaire. J'ai découvert l'enveloppe il y a quelques instants. Et bien, pour vous, c'est deux invitations pour une soirée anniversaire du Champagne et de Sarine à Reims. La maison de Champagne fête ses 30 ans cette année. Cocktail musique au programme, vendredi 11 septembre dès 19h. Vous allez mettre votre plus belle tenue, mon cher Laurent, pour cette soirée Champagne.
2: Oui, sûrement.
0: Hein, pas mal.
2: Et je remercie tout le monde, hein, toute votre équipe, Grégory de même. Et donc, belle tenue.
0: Voilà, on note sur la date. On note sur le calendrier, 11 septembre. Je vous souhaite une excellente journée, Laurent, et peut-être à vendredi pour l'Occitanie.
2: Merci bien, bonne journée.
0: Et dans quelques instants, nous serons avec le président du comité des fêtes de Saint-Imoges, qui est aux manœuvres, à la manœuvre pour organiser ses 47e puces de Saint-Imoges dimanche.
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0: Un peu de douceur, un peu de tendresse avec Spandau Ballet sur Ici Champagne-Ardenne. 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

0: Armando Manet sur ici Champagne Ardenne avec True. Dans une minute, on prend la direction de Saint-Imoges qui se prépare un grand événement ce dimanche.
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0: Mais vous êtes trop fort, hein? Vous avez encore trouvé la cachette de notre bouchon en or. Il est bien à Saint-Imoges. Nous sommes dans la Marne, entre Reims et Épernay, plus proche d'Épernay d'ailleurs. Car ce dimanche, là-bas à Saint-Imoges, on attend du monde. Bonjour Mickaël Seriani.
6: Oui, bonjour.
0: Vous êtes le président du comité des fêtes de Saint-Imoges, 47e puce pour ce dimanche. On présente souvent ces puces comme les plus importantes de la Marne. Est-ce vrai ?
6: Oui, on fait partie des plus gros événements de la Marne, derrière la foire de Chalon. C'est un gros événement attendu par tous les chineurs sur ce marché aux puces de Saint-Imoges.
0: Combien d'exposants, combien de visiteurs attendus ?
6: On va être à plus de 160 exposants cette année. Il y a pratiquement plus de 400 emplacements déjà vendus. On a déjà annoncé 15 à 16 000 visiteurs.
0: Qu'est-ce qui explique ce succès ? C'est par la qualité des articles proposés, des antiquités proposées ?
6: Bah écoutez, c'est une manifestation qui est écrite en 1977. À l'époque, c'était la seule manifestation de ce type organisée. Depuis, en effet, il y a de plus en plus de brocantes un peu partout. Mais la notoriété de Saint-Imoges reste la même. On allie encore beaucoup de professionnels de la brocante. C'est un marché aux puces. Donc on a encore beaucoup de professionnels qui sont présents, beaucoup de particuliers. Multiplication en fait d'exposants qui fait que on touche tous les visiteurs. On a les visiteurs qui sont les chineurs, les vrais chineurs que j'appelle, on va dire, qui sont là très tôt le matin, à partir de 4-5 heures du matin, qui vont venir vraiment chercher quelque chose qui les intéresse.
0: À la lampe torche.
6: Ils recherchent un produit particulier à la lampe torche, exactement. Moi je suis là, je suis levé à 4 heures et je croise dans les rues du village déjà à essayer de regarder dans les coffres avant que les exposants aient commencé à vider. Ensuite, dans la matinée, on a également les chineurs qui savent aussi ce qu'ils veulent. Et un peu plus tard, plus on se décale dans la journée, plus on retrouve les familles, la famille, les promeneurs, surtout l'après-midi, qui ne savent pas ce qu'ils viennent chercher, mais qui repartent toujours avec quelque chose.
0: Alors, évidemment, beaucoup de monde attendu, qui vont beaucoup venir en voiture. Où est-ce qu'on peut les garer ?
6: Oui, bien sûr, on a un parking principal. Et de ce parking principal se trouve l'entrée du marché aux puces. Donc l'entrée du marché aux puces ne se fait pas dans le village, mais se fait du parking. Le parking est rue d'Auvillet, donc c'est une prairie. On peut garer largement en fait tous les visiteurs, puisque cette prairie est extensible.
0: C'est l'événement hein, ce dimanche, 47e puce de Saint-Imoges, organisé par le comité des fêtes. Vous êtes le président, Mickaël Seriani. Je vous souhaite une bonne journée et de bonnes puces.
6: Merci, bonne journée à vous.
0: Dans 3 minutes, le journal de midi, l'actualité chez nous en Champagne-Ardenne, à la recherche du bouchon en or. Rendez-vous demain entre 11h et midi. Voici Gold et Ville de Lumière sur ici Champagne-Ardenne.

0: Ville de lumière avec ici Champagne Ardenne, c'était le groupe Gold.
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0: Excellent jeudi 3 septembre, il est midi. Le journal, Céline Demestre, et la rentrée des étudiants leur coûte de plus en plus cher.
2: 3 240 € en moyenne en France, selon les chiffres publiés en cette rentrée par la FAGE, la Fédération des Associations Générales Étudiantes. C'est 25% de plus qu'il y a 6 ans. Et la tendance est la même à l'Université de Reims, comme nous l'a expliqué ce matin notre invité Anaël Betin, le vice-président d'Intercampus, qui regroupe 17 associations étudiantes en Champagne-Ardenne.
3: Aujourd'hui, avoir une rentrée dans l'université de Champagne-Ardenne, mais plus globalement en Champagne-Ardenne, coûte un tout petit peu plus de 3 000 €. Et les postes principaux de dépenses vont être principalement le logement, avec un peu plus de 500 € aujourd'hui, mais aussi l'alimentation ou encore les transports. Une fois qu'on paye son loyer, on a quand même plus d'un étudiant sur deux à qui il reste moins de 200 € par mois. Donc 200 € pour payer le transport, le logement, ses assurances. En fait, vivre avec moins de 200 € par mois.
4: La hausse que vous avez calculée, elle est 4 fois plus importante que la hausse moyenne nationale. Est-ce que vous arrivez à l'expliquer ?
3: Tout à fait. D'un côté, on a une diminution des aides qui s'adressent aux étudiants. Par exemple, en ce moment, on parle de la suppression des APL pour les étudiants extracommunautaires. On parle de baisser...
4: Donc les étudiants étrangers hors Union européenne.
3: Par exemple, mais aussi pour tous les étudiants. On a le risque d'augmentation de la CEREC, le risque d'augmentation des frais d'inscription. Et au-delà de ça, on a une inflation qui est assez généralisée. Et notamment, trouver un logement est de plus en plus compliqué, avec des frais d'agence qui, eux aussi, sont en augmentation.
2: À Reims, la rentrée étudiante coûte près de 50 € de plus que l'an dernier en moyenne. C'est une hausse de 1,66%, alors qu'on est à 0,4% au niveau national. Face au prix des carburants toujours très haut, le gouvernement prolonge ses aides pour les ménages les plus modestes qui roulent beaucoup. Le guichet grand rouleur va rester ouvert jusqu'à la fin du mois, on le sait depuis ce matin. Les aides pour les secteurs économiques les plus touchés, elles sont reconduites jusqu'à fin octobre. Ça concerne les agriculteurs, les pêcheurs et le BTP, mais plus les transporteurs.
0: La grève s'amplifie au sein du groupe de 8.
2: Grève qui a déjà fait grand bruit mardi quand le patron mécontent du mouvement avait pris le volant d'un car et avait renversé 2 salariés. La mobilisation concernait déjà les ambulances Clovis et les chauffeurs de car Capital Champagne qui appartiennent au groupe de 8. Les ambulances du château rejoignent donc à leur tour le mouvement. Les salariés s'opposent notamment à l'installation de caméras dans les véhicules. La CFDT a saisi l'Agence régionale de santé ce matin pour contester la légalité de cette pratique, notamment dans les ambulances avec des patients.
0: La foire de Chalon qui continue avec le défilé des politiques.
2: Aussi, l'ancien président socialiste François Hollande est arrivé il y a 3 quarts d'heure. Avant de commencer à déambuler entre les stands, il a déclaré « Ne croyez pas que chaque visite à la foire de Chalon est une déclaration de candidature ». Sont attendues aussi aujourd'hui une délégation de la France Insoumise avec l'eurodéputé marnais Anthony Smith et la députée de Seine-Saint-Denis Aurélie Trouvé. À droite, c'est Éric Zemmour, le président de Reconquête qui fait sa rentrée à la foire de Chalon. Il lui non plus ne s'est pas encore positionné sur son éventuelle candidature à la présidentielle de l'an prochain.
0: Des milliers d'images d'archives pour raconter le Grand Est et ses habitants.
2: Oui, c'est ce que propose une exposition « Petite histoire Grand Est » inaugurée hier à la médiathèque Jean Falala de Reims pour fêter les 10 ans de la région. L'association Imagest a eu l'idée de compiler plein de souvenirs filmés par ses habitants. Des images qui racontent bien au-delà de notre territoire. Pour Mathieu Rousseau, le responsable des collections films à l'association Imagest.
5: L'idée, c'était de faire un voyage dans le Grand Est, donc en partant vraiment un peu de la carte postale avec les gens qui ont filmé les paysages, les choses touristiques classiques, la cathédrale de Reims, et après de rentrer donc dans l'histoire du territoire, donc avec des gens qui ont filmé la libération, dans les Vosges notamment, l'occupation aussi allemande en Alsace. Donc maintenant, les gens en fait ont connaissance de ce qu'on fait, ils retrouvent dans leur cave ou leur grenier des films, ils savent pas quoi en faire, ils nous les laissent pour un certain temps. Là, l'idée, c'était de se concentrer sur l'histoire de notre région, mais ça nous raconte notre territoire, notre commune, ça raconte même notre vie familiale ou la vie de nos parents, de nos grands-parents. Ces images qu'on voit d'une famille qu'on connaît absolument pas, ça va résonner et trouver un écho en nous parce qu'on va se souvenir des fois on allait chercher les œufs de Pâques dans le jardin ou quand on ouvre les cadeaux à Noël. Donc voilà, c'est la beauté des films amateurs.
2: Une petite histoire Grand Est à découvrir à la médiathèque Jean Falala jusqu'au 3 janvier.
0: La météo avec du soleil, mais des nuages attendus cet après-midi, notamment si vous êtes dans les Ardennes, le nord du département de la Marne. 26 degrés attendus à Reims pour cet après-midi, 27 à Épernay, où le soleil devrait faire de la résistance. Dans les Ardennes, comptez entre 20 et 25 degrés cet après-midi. Un joli 28 à 3 avec du soleil. Circulation en partie bloquée à la pointe nord des Ardennes. Soyez prudents à l'entrée sud de Givet, près de la forge Toussaint. Un poids lourd s'est engagé dans une rue qui lui était interdite vers 11h15. Cette rue est en travaux et la mairie est en train d'installer une déviation et vous est conseillé d'éviter le secteur. Tout de suite à 12h05, rendez-vous avec Enora Malagré. On vous doit bien ça, c'est son nouveau rendez-vous avec toute l'équipe. Bonjour Enora.
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6: Bonjour à tous, quel bonheur de vous retrouver tous les midis sur votre radio. Ici, bienvenue dans votre nouveau rendez-vous. Ici, on parle bon plan, vie quotidienne, arnaque à éviter, santé. Nous sommes là pour vous rendre service parce qu'on vous doit bien ça. C'est le titre de ce nouveau rendez-vous quotidien sur votre radio. Ici, nous sommes ensemble jusqu'à 13h. Je m'appelle Enora Malagré et voici la joyeuse bande qui m'accompagne. Aude Razo, madame anti-arnaque. Coucou Aude.
7: Coucou, coucou tout le monde.
6: Valère Coréard et ses bons plans conso. Bonjour Valère.
8: Salut Nora, bonjour à toutes et tous.
6: Elsa Wolinski, ses petites astuces au quotidien. Bonjour ma Elsa.
9: Bonjour.
6: Et la star, Gérald Kierzek.
10: Vous me gênez. Bonjour Nora, bonjour à tout le monde.
6: Il faut dire la vérité à nos auditeurs. Gérald Kierzek, notre médecin. Et aujourd'hui, c'est très sérieux. On va, j'ai roulé les airs, dis donc. On va parler logement. Et oui, gros dossier. Comment alléger votre facture, chers amis? Nous avons moult solutions dans notre besace. Nous allons les partager avec vous parce qu'on vous doit bien ça. Vous voulez nous en parler? Appelez-nous ou laissez-nous un vocal sur notre WhatsApp. C'est gratuit, hein, bien sûr. 0810 055 056. Nous sommes là pour vous. Et puis, posez-nous, pardon, vos questions comme l'a fait Marie aujourd'hui.
11: Bonjour, je m'appelle Anne-Marie. J'aimerais savoir, en savoir plus sur la proposition d'allonger la durée de vie des médicaments.
6: Ah, très intéressant comme question. Merci infiniment, Marie, de nous la poser. Et ça sera une question, du coup, plutôt pour Gérald Kierzek, notre médecin.
12: C'est un projet qui s'appelle Longue vie aux médicaments et aux patients.
6: Et vous allez y répondre tout longuement dans une trentaine de minutes. Et puis le meilleur pour la fin, tout au long de l'année, je vais booster votre pouvoir d'achat. 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Et on démarre avec vous, Valère, et puis aussi Aude, bien sûr, qui sera avec nous sur ce gros dossier logement. On veut alléger la facture. On veut surtout, cher Valère Coria, ne plus se faire avoir, notamment par nos propriétaires.
8: Oui, alors on ne va pas non plus jeter l'opprobre sur tous les propriétaires.
6: Bien sûr.
8: Mais c'est vrai que là, moi, je voulais vous parler de l'encadrement des loyers. Vous savez, c'est cette règle qui fixe que dans certaines communes, un loyer maximal au mètre carré est en place et le propriétaire n'a pas le droit de le dépasser. Voilà, ça c'est la règle. Seulement, ce matin, le 6e baromètre de la Fondation pour le logement a été publié. On a appris que 37% des annonces dépasseraient le plafond légal.
6: Oula, c'est beau. Je pense que mon proprio en fait partie, pardon.
8: Alors attention, ce sont les annonces. Ça ne veut pas dire tous les baux ont été examinés. D'accord. C'est ce qui est visible. Mais enfin, néanmoins, c'est quand même une tendance de fond. Et le dépassement moyen serait de 159 euros par mois. Ça veut dire que dans un tiers des cas, potentiellement, les locataires paieraient 150 euros.
6: Pardonnez-moi, c'est énorme.
9: Mais oui, c'est énorme. Ben
8: oui, c'est énorme, évidemment. Alors, le plafonnement, où est-ce qu'il s'applique pour savoir si vous êtes concerné? Dans près de 70 communes. Il faut savoir que c'est une expérimentation qui d'ailleurs doit se terminer là dans 2 mois, mais le gouvernement s'était engagé à ce qu'elle soit prolongée. Donc ça, c'est une affaire à suivre. 70 communes aujourd'hui, Paris, Lille, Lyon-Villeurbanne, Bordeaux, Montpellier, certaines communes aussi de Grenoble, Alpes-Métropole, du Pays Basque ou encore de la Seine-Saint-Denis. Il s'applique lors, le plafonnement, d'une première location, d'un changement de locataire ou de renouvellement du bail. OK. Comment est-ce qu'il est calculé? On va pas faire trop dans les détails, mais en gros, vous avez au départ un loyer de référence au mètre carré.
6: D'accord.
8: Ça existe dans la ville. Ensuite, le propriétaire, il peut majorer 20% de ce loyer de référence. Donc il a le droit d'aller 20% au-dessus et vous multipliez cet indice de référence majoré par le nombre de mètres carrés et là vous avez ce qu'il a le droit de faire.
6: D'accord.
8: OK.
6: D'accord.
8: La bonne nouvelle, c'est qu'il existe un simulateur pour comprendre tout ça.
4: Parce que moi, je suis nulle en maths. Non, mais... c'est Aude Razo, madame Enfernac, nulle en maths.
8: Parce qu'on va avoir besoin de l'aide de Aude là, sur ce sujet. C'est que
4: oui, pour avoir le droit.
8: Voilà, le propriétaire peut aussi ajouter un complément de loyer. C'est prévu dans le bail au départ. C'est-à-dire, vous êtes dans un endroit un peu extraordinaire. Il y a une très grande terrasse. Il y a, je sais pas, un truc un peu fou. Et là, il a le droit d'aller encore un petit peu plus loin. Mais ça doit être prévu dans
4: c'est
8: le bail.
4: C'est ce que fait Gérald Kierzek, notre médecin.
12: En plus des 20%.
8: En plus des 20%. Donc, si vous pensez être concerné, soit vous ne le savez pas et vous voulez vérifier, ou alors vous voulez savoir si vous êtes dans les clous, il y a un site internet.
4: Elsa Wolinski veut vérifier dans la seconde.
8: Vous tapez simulateur encadrement loyer service public, d'accord, pour aller sur le site service-public.gouv.fr. En fait, c'est celui-là qui est officiel.
4: Oui, donc nous le redonner une deuxième fois, je suis preneuse.
8: Bien
4: encore.
8: Sûr, on le mettra aussi sur la page de l'émission.
4: Évidemment.
8: C'est encadrement des loyers simulateur. Service public.
4: Parfait.
8: Comme ça, vous arrivez sur le bon site. Il faut que ce soit sur service-public.gouv.fr. Et là, vous saurez peut-être, voilà, si vous vous faites déjà arnaquer, ça dure depuis un moment, ou vous êtes sur le point de l'être.
4: De l'être. Aude Razo, les recours, qu'est-ce qu'on fait, nos droits
7: recours,
4: sur ce sujet?
7: Effectivement, on ne va pas non plus tomber dans le conflit directement. Déjà, moi, si effectivement vous vous rendez compte sur le simulateur que votre propriétaire ne respecte pas l'encadrement des loyers, que vous payez trop cher votre loyer, bon, déjà, contactez-le gentiment, dites-lui, vous avez vérifié, le loyer est trop cher. Vous demandez à ce que le loyer soit baissé, on discute en bonne intelligence. Coup de fil, sinon lettre recommandée avec accusé de réception, c'est conseillé.
4: Ouais.
7: Si vous faire ça bien. S'il refuse, s'il ne répond pas, bien sûr, ça peut arriver, et on voit bien sans doute que ça arrive, vu les chiffres qui sont tombés ce matin de la Fondation pour le logement. Votre interlocuteur, le nouveau, c'est la Commission départementale de conciliation. Commission départementale de conciliation, c'est gratuit. L'idée, c'est quoi? C'est de se mettre autour d'une table, tout le monde autour d'une table, et on résout ça ensemble, intelligemment, entre bailleurs et locataires, sans passer par un juge. Attention, c'est pas coercitif, parce que du coup, si à nouveau, il n'y a aucun accord qui est trouvé avec votre propriétaire, si ça échoue, vous pouvez demander à ce que la mairie, la préfecture, adresse une mise en demeure au propriétaire, ou sinon vous pouvez saisir les juges. Alors, si le propriétaire ne respecte pas l'encadrement du niveau des loyers, il peut payer une amende quand même jusqu'à 5 000 euros. 15 000 euros.
4: Vous entendez, Gérald Kierzek?
12: Non, mais alors, vous rigolez. Moi, j'ai un petit studio que je loue et ça passe par une agence et l'agence oblige à être dans les prix encadrés. Donc, alors là, pour le coup, il n'y a pas de discussion parce que c'est la responsabilité de l'agence immobilière qui est mise en cause.
4: Très bien.
7: Et Valère, vous parliez du complément de loyer, donc l'exception qui permet d'aller au-delà de l'encadrement. Vous avez 3 mois pour contester aussi ce complément après la signature du bail. C'est pas parce que vous avez signé que c'est trop tard.
4: Merci pour ces bons tuyaux, si je puis me permettre, cher Aude Razo, et merci à Valère Correr. Dans un instant, un très bon plan de Valère Correr. On va parler colocation intergénérationnelle. Mais pour l'heure, The Pretenders, oh là là, cet accent merveilleux, Don't Get Me Wrong, sur votre radio ici.

0: Don't Get Me Wrong sur votre radio, ici, dans On vous doit bien ça. 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
0: Bienvenue dans votre nouveau rendez-vous quotidien. On est ensemble jusqu'à 13h. Nous parlions logement, on parlait plutôt côté propriétaire et l'encadrement des loyers. On va parler d'un bon plan assez fou hein, que va nous décrire Valère dans un instant, la coloc intergénérationnelle. Plus tard dans l'émission, on parlera des maladies cardiovasculaires. Elsa aussi nous parlera de sa fille aînée qui a quitté le nid vide, justement, qui est partie prendre un appartement toute seule. Mais donc, alors, Valère, parlez-nous de cette histoire de coloc intergénérationnelle qui nous permet de payer moins cher le loyer.
2: Alors, c'est moins cher pour le jeune et c'est un petit complément de revenu pour le senior. Moi, je trouve que c'est une belle idée, c'est presque génial, c'est du bon sens.
0: Ah, j'adore.
2: Voilà, ouais, ça nous réunit.
0: Très humaniste, en plus, c'est tout ce qu'on aime.
2: Exactement. Qu'est-ce que c'est ? C'est un senior de 60 ans ou plus qui héberge un jeune de moins de 30 ans en échange d'une participation financière modeste. Donc le jeune bénéficie quoi ? D'un logement abordable, convivial et puis en plus il a droit aux aides au logement, donc ça c'est quand même très cool. Le senior, lui, il a une présence rassurante, davantage de convivialité, quelques services, un complément de revenus. Alors attention, les services, ils doivent rester ponctuels, des petites courses, un petit coup de main informatique, sortir les poubelles, ouvrir les volets, enfin voilà, ça doit pas être du boulot, sinon c'est un contrat de travail, c'est encore autre chose, hein, évidemment. Faut pas remplacer un professionnel. Et si le senior est locataire, son propriétaire ne peut pas lui refuser de se mettre en colocation intergénérationnelle.
0: D'accord.
2: Faut juste l'avertir, mais il n'a pas le droit de refuser.
3: C'est pas considéré comme de la sous-location.
2: Exactement, Gérald a tout compris.
0: Et on a de la chance, parce que figurez-vous qu'on a une collègue ici qu'on adore sur la radio ici, qui s'appelle Clarisse.
4: Bonjour Enora.
0: Bonjour Clarisse, bienvenue dans On vous doit bien ça.

0: ma chambre, ma salle de bain, mes toilettes et une place de parking. Et le seul service que je dois rendre, c'est nourrir le chat. Parce qu'en gros, François travaille et des fois, il part à Genève, à Toulouse. Et donc, il part. Donc, moi, je m'occupe de l'appartement et du chat.
1: Non, mais c'est vraiment génial. Non,
2: François est célibataire?
3: Oui. Elsa Wolinski. Et sur tous les dos, on doit bien vous le dire, tout au long de la saison, elle cherchera un mari.
2: Jamais.
3: Voilà, comme ça, vous savez, il y a une fiction carrément là.
1: C'est un super bon plan parce que c'est vrai que c'est vraiment hyper abordable. Mais comment elle vous est venue cette idée, Clarisse, de se mettre en colocation intergénérationnelle?
0: Grâce au film L'étudiante et Monsieur Henri, je ne sais pas si vous connaissez, mais ça parle de cette colocation intergénérationnelle. Je l'avais vue, j'avais 19 ans. Et à la base, j'étais encore chez mes parents et je me suis dit, pourquoi pas, si un jour, demain, je pars, pourquoi pas faire ça? Parce que c'est un vrai bon plan. Il y a des loyers qui commencent à 100 €. Moi, je paye 450 €. Donc, c'est tout à fait abordable parce que je ne pourrais pas payer plus aujourd'hui. Donc, non, franchement, c'est très chouette. Et puis surtout, avec François, on a créé vraiment une relation de tonton. Enfin, je le considère comme mon oncle. Aujourd'hui, il m'a incité à repasser mon BTS parce que j'avais raté mon BTS. Moi, je lui apprends les technologies, ChatGPT, parce qu'il est vraiment nul. Mais il ne m'écoute pas tout le temps.
3: C'est normal.
0: Et quand il a des dates, Elsa, justement, il me demande des conseils. Il m'appelle, il me dit « Clarisse, comment je m'habille? Est-ce que je choisis plutôt cette travail ?»
3: Vous voyez, Gérald, ce qui vous attend un peu plus tard.
4: Non, mais ça va, d'abord, j'ai pas encore 60 ans. Et là, il est riche, votre François.
0: Non,
4: c'est encore mieux, c'est le bonus.
3: Oui, c'est pas faux. Je trouve ça formidable.
1: Alors, il y a une vraie question qui angoisse souvent les seniors, c'est le binôme en fait, sur qui je vais tomber.
3: Et ça peut aussi parce que ça peut pas être aussi idyllique que la relation entre Clarisse et ce cher François.
1: Comment vous avez fait pour tomber sur un François?
0: Eh bien, grâce à l'entreprise Colibri, mais qui a fait faillite, donc elle n'existe plus aujourd'hui, mais en fait l'entreprise Colibri met en relation des personnes qui ont des points communs. C'est-à-dire que moi, du coup, j'ai des points communs théâtre, cinéma, musique avec François.
3: C'est comme une sorte de site de rencontre, sauf qu'il n'y a pas d'enjeu sentimental.
0: Exactement. En colocation, du coup, il n'y avait aucun enjeu dès le début. À la base, je devais rester un an, au final ça fait 4 ans maintenant, on s'entend super bien. Il a une fille qui a 22 ans, donc on a 4 ans de différence avec elle. Et c'est vraiment très agréable de pouvoir partager des moments avec eux. Et du coup, on partage du temps, je l'ai dit, on fait du piano, mais je lui apprends aussi à faire des étirements parce qu'il n'est pas souple. Du coup, on s'étire. Et
3: allez, bim, petite cartouche pour François. Moi, je trouve ça beaucoup trop mignon. Valère, du coup, vous avez des sites à nous recommander?
1: Moi, j'en ai un que j'aime bien. Il me semble que c'est une asso d'ailleurs, c'est Ensemble deux générations.
3: Ah, je connais, c'est fabuleux.
1: Voilà.
3: Fabuleux, les amis.
1: L'intérêt, c'est que ils sont d'abord très pédagogiques sur le site. Ça, c'est important pour comprendre de quoi on parle, même si là, vous avez déjà un beau mode d'emploi. Mais surtout, vous pouvez échanger avec eux, leur poser vos questions, vos inquiétudes. Il y a notamment des petits enjeux de fiscalité, la contractualisation, la façon dont ça se passe. Mmh. Et puis, des entretiens aussi réguliers du binôme pour s'assurer que, voilà...
0: Que tout se passe bien.
1: Que tout se passe bien. Parce que c'est ça, l'enjeu, quand même.
2: Parce que ça fait un peu peur.
1: Enfin, vivre ensemble, c'est pas rien.
2: Ça a l'air joli comme ça, mais ça peut inquiéter.
0: Surtout sur le papier, quand j'ai annoncé à ma mère que j'allais vivre chez un monsieur de 65 ans, elle m'a dit peut-être pas.
3: Bah évidemment,
0: et du coup, on a fait un FaceTime avec lui, parce que moi j'étais à Toulouse à ce moment-là. D'accord. Il nous a montré tout l'appartement, il s'est présenté, et au final, ça m'a rassurée, ça l'a rassurée aussi.
3: Bien sûr.
0: Puis elle m'a déménagée, donc on s'est tous rencontrés.
3: Merci, chère Clarisse. Voilà, un vrai bon plan, la colocation intergénérationnelle, comment payer un peu moins son loyer, comme l'a dit Valère Correa, un petit plus, un petit complément de retraite, si je puis me permettre. Dans un instant, on aura une auditrice qui va nous parler de taxes foncières. Faites comme elle, appelez-nous 0810 055 056, c'est notre WhatsApp et c'est gratuit. Bienvenue dans On vous doit bien ça. Pour l'heure, on écoute Grand Corps Malade, le prochain rêve sur votre radio, ici.

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0: Le prochain rêve, Grand Corps Malade, avec Stiletto sur votre radio ici.
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0: On vous doit bien ça. Midi 25, tout pile sur votre radio. Ici, bienvenue dans votre nouveau rendez-vous. On vous doit bien ça. On parle logement depuis le début de cette émission. Comment alléger votre facture. On vous a donné plein de bons plans grâce à Valère Coréard, notre monsieur bon plan. Vous êtes très nombreuses et très nombreux à réagir au 0810 055 056. C'est votre émission. Hein. N'hésitez pas, venez chez nous. C'est un WhatsApp, c'est gratuit. Vous pouvez aussi nous laisser des textos, des messages vocaux. C'est aussi le numéro du standard. C'est un couteau suisse, numéro de téléphone. Alors nous avions d'ailleurs Catherine de Drancy qui tente de nous joindre mais apparemment qui capte pas très bien mais qui voulait aborder avec nous un sujet très intéressant, la taxe foncière. Ah là là. Parce qu'elle a augmenté cette taxe foncière de 15% je crois, Valère Coréard.
2: Ça dépend où.
3: Ça dépend.
0: Ah, ça dépend où. Mais oui, je suis blonde. Je suis pas toujours sur le coup. C'est bien pour ça que je fais cette émission, pour apprendre plein de choses.
2: En fait, c'est la commune qui va décider de l'augmentation ou non de la taxe foncière. Alors c'est vrai, c'est un levier pour trouver de nouveaux revenus en fait, et parfois on a de mauvaises surprises. Je crois que Catherine, elle nous avait déjà laissé un petit message, en tout cas on a échangé avec elle, c'est qu'elle a pris 15% quand même
0: dans... Oh là là, c'est énorme.
2: Donc il y a une petite part automatique autour de 1% je crois, enfin on en parlait avec Aude hors antenne. Ouais. Enfin 15%, c'est vrai que ça fait mal. Alors que faire dans ces cas-là? Bon, il va falloir la payer cette taxe foncière, mais il peut y avoir quelques solutions. Moi, la première chose, c'est que si ça vous coince, c'est que de toute manière dans l'absolu, même s'il y a pas d'augmentation, cette taxe foncière et la taxe de trop, vous pouvez écrire aux impôts. Vous allez sur la messagerie sécurisée, hein, je vois Aude qui me regarde, non, attention aux arnaques. Exactement. Donc vous allez bien sur impots.gouv.fr, messagerie sécurisée, et à propos de votre taxe foncière, tout simplement, vous expliquez que vous êtes en galère.
0: Écoutez, c'est formidable, mais le standard est en train d'exploser, c'est vrai. Hein. Nous avons une autre auditrice qui veut aussi nous parler de la taxe foncière, je crois qu'elle s'appelle Evelyne. Bonjour chère Evelyne.
4: Bonjour à tous.
2: Bonjour.
0: Bonjour. Mais bienvenue.
4: Bonjour, bonjour.
0: Bienvenue dans ce nouveau rendez-vous.
4: Merci.
0: Alors vous.
4: Oui, ce nouveau rendez-vous, petite parenthèse, il est super extra.
0: Oh, c'est génial. Vous allez faire pleurer.
4: Il faut continuer.
2: Merci.
0: Ah, merci. Je suis très fragile en ce moment, j'ai les hormones au plafond, chère Evelyne.
4: D'accord.
0: Ce sera le sujet d'une autre émission. Chère Evelyne, vous avez envie de nous parler aussi de cette satanée taxe foncière. Racontez-nous.
4: Voilà. Alors, je vous raconte, la taxe foncière a considérablement augmenté dans les stations, alors, de ski. Aussi les stations balnéaires.
0: Oui.
4: C'est-à-dire qu'il y a une surtaxe très importante, c'est-à-dire plus 50%, pour ces appartements. Mais quand on n'est pas concerné par ces locations-là, finalement, on paye aussi. Donc, je voulais savoir si c'est normal, à mon avis, c'est pas normal.
0: Non.
4: Est-ce qu'on pourrait faire quelque chose?
0: Alors, je vois Valère Coréard qui fait une moue un peu boudeuse. Quand il est pas content, c'est qu'il a quelque chose à lire.
2: Non, mais en fait, vous soulevez un vrai sujet. C'est-à-dire, dans les stations très touristiques, il y a ceux qui y vivent à l'année et qui louent pas leur appartement, donc c'est pas une source de revenus, et ceux qui sont en résidence secondaire, par exemple, et c'est une source de revenus. Alors, je me renseignerai parce que j'ai pas la réponse sur la possibilité. Est-ce qu'il y a des villes qui font deux impôts, qui imposent différemment les locaux ou les autres. Mais ce qui est sûr, c'est que si vraiment vous êtes coincé là pour la payer, écrivez sur impots.gouv.fr parce que vous pouvez avoir un échéancier. Il peut y avoir une exonération partielle et exceptionnelle. Il ne faut pas hésiter à demander. Et pour le reste, on va se renseigner et on vous répond demain ou début de semaine prochaine.
0: Merci. Valère Coira va faire ses devoirs. Et il adore ça. Merci. Merci. On vous embrasse très chaleureusement, chère Evelyne. Et alors, là, c'est un de mes petits moments préférés dans l'émission, puisque c'est 200 € qui vont partir. Vous le savez, tout au long de l'année, je booste votre pouvoir d'achat. Là, tout de suite. Maintenant, il y aura même un deuxième auditeur plus tard dans l'émission. Mais pour l'heure, nous allons accueillir David, qui nous appelle de Aizy-Jouy dans l'Aisne. D'ailleurs, je salue de tout mon cœur ici Champagne-Ardenne. Coucou les copains et bienvenue à vous, cher David.
5: Eh ben bonjour à toute votre équipe, pardon, je suis un peu ému.
0: Oh, bonjour David.
3: On pleure aujourd'hui.
0: Mais pourquoi vous êtes ému, David?
5: Je vous écoutais avec attention sur plein de sujets, donc voilà.
0: Bon, ben on espère que l'émission vous plaît. Vous êtes contrôleur technique dans le bâtiment. Vous avez deux enfants, cher David.
5: Voilà, non, ben ils sont plus, ben il y a syndrome du nid, hein, ils sont plus à la maison.
6: Ah ben vous aussi, David. Ah
0: bah, ça tombe bien, parce qu'Elsa Wolanski va en parler ça dans un instant, parce que ça ben sert un peu le cœur, mais pour le moment, on vous l'annonce. Avec bonheur, c'est 200 € pour vous, David.
6: Bravo.
0: À des dépenser en cette rentrée, voilà, dans une grande enseigne. Ça fait toujours un peu plaisir, ce petit coup de pouce. Vous êtes inscrit sur ici.fr, cher David. Et voilà, comme quoi, ça fonctionne. Merci David, on vous embrasse très très fort. Et dans un instant, on continue. On vous doit bien ça. C'est votre nouveau rendez-vous jusqu'à 13h sur votre radio ici.
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12: Et c'est un temps agréable que nous annonce Météo France actuellement. C'est bien agréable, effectivement. Quelques nuages un peu présents en fin de journée. 26 à 28 degrés pour les températures actuelles. 26 degrés à Cézanne, à Sainte-Menoux et Suippes. 26 aussi pour Charleville-Mézières et Sedan. 27 à Châlons-en-Champagne et Reims. 27 aussi à Dormans. 28 à Monthermé ainsi qu'à Vouziers. Bon, on regarde ce qui vous attend pour les prochains jours. Alors, demain, vendredi, l'ensoleillement est excellent. Le soleil va régner toute la journée. Même pas un seul nuage, hein. On nous dit pour Météo France. Pour les températures, ça grimpe encore. Des températures qu'on va retrouver au-dessus des valeurs de saison. Un petit coup de chaud. 28 à 31 degrés annoncés. Et puis, on se projette un petit peu plus pour la journée de samedi. Là aussi, le beau temps va dominer. Quelques passages nuageux un peu épais en milieu de journée. Des températures comprises entre 25 et 27 degrés et puis un indice de confiance de 3 sur 5 pour la journée de dimanche avec Météo France, un soleil généreux et 30 à 33 degrés.
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0: Midi 32 sur votre radio Ici. Bienvenue dans votre nouveau rendez-vous. Ici, nous parlons bon plan, vie quotidienne, arnaque à éviter, pardon. On parle aussi santé. Nous sommes là pour vous rendre service parce qu'on vous doit bien ça. C'est le titre de ce nouveau rendez-vous quotidien. Nous sommes ensemble jusqu'à 13h. Je suis Enora Malagré. Je suis avec Aude Razo, Valère Coréard, Gérald Kirzek et Elsa Wolinski qui, dans un court instant, nous parlera comment faire face au départ de son enfant quand il quitte le petit nid. Et puis, notre médecin tout à l'heure qui nous parlera maladie cardiovasculaire, c'est important. Et pour l'heure d'ailleurs, Gérald Kirzek va répondre au vocal de notre auditrice Marie qui nous a appelé au 0810 055 056.
13: Bonjour, je m'appelle Anne-Marie. J'aimerais en savoir plus sur la proposition d'allonger la durée de vie des médicaments. Quels médicaments seront concernés ? Et de combien leur date limite de consommation sera prorogée. Voilà, merci, au revoir.
0: Mais merci à vous, surtout, chère Marie, faites comme elle, hein. Vous avez une question, on a forcément des solutions. 0810 055 056, c'est un WhatsApp et c'est gratuit. Gérald Kirzek.
14: Et pour l'instant, c'est un projet. Donc vraiment, le message, c'est ne le faites pas tout seul avec vos médicaments, etc. En disant, oh, bah, c'est pas grave, la date est dépassée. C'est un projet qui concerne 73 médicaments. L'idée, c'est de se dire, il y a une date de péremption actuellement de 2-3 ans. Si on la prolonge jusqu'à 4 ans, parfois 5 ans, est-ce qu'il y a les mêmes conditions de sécurité, de conservation et d'efficacité? Parce que longue vie aux médicaments, oui, mais c'est longue vie aux patients, parce qu'il faut évidemment qu'il n'y ait pas de toxicité et qu'il y ait une efficacité des médicaments. Donc pour l'instant, c'est dans les tuyaux. Ça concerne les antibiotiques, certains médicaments comme le lithium, le paracétamol, le lévothyrox. Bref, il y a une liste de 73 médicaments. Ça ne va pas concerner les collyres, les sirops, parce qu'on sait que ça, c'est très court, et notamment dès que c'est entamé, ça, c'est une durée extrêmement courte.
0: Pardonnez-moi, combien de temps ça dure, du coup,
14: si un collyre, quand vous l'ouvrez, au bout d'une semaine, il faut le jeter.
0: D'accord, ok.
14: Donc il faut faire attention. parfois, il faut faire attention aussi quand vous avez des médicaments, l'aspect, même si c'est dans la date, en dessous de la date de péremption, théoriquement, il est encore bon, mais il a changé d'aspect, la texture a changé, ça veut dire qu'il a pris un petit coup de chaud ou un petit coup de froid, il a changé de couleur, eh bien, il ne faut pas le consommer, il faut le rapporter à son pharmacien. Donc, ne prenez pas l'initiative seul.
2: Je gesticule.
15: Valère Coréard, notre monsieur bon plan, réagit.
2: On ne jette pas les médicaments à la poubelle, évidemment, ni dans les toilettes, Gérald.
15: Non, dans les toilettes, il y a des gens qui jettent des médicaments dans les toilettes.
14: Alors, bien sûr.
15: Oui, je ne vais pas dire. Si, je vais le dire, ma mère, pardon. Non, mais elle ne l'a pas fait exprès. Mais c'est, alors, ça pollue énormément. Oui, il faut faire attention.
14: Ça pollue énormément. Donc, il y a un système qui s'appelle Cyclamed, qui est géré par les pharmacies. Vous rapportez en pharmacie. Ensuite, il y a un réseau qui vient collecter. Il n'est pas question de le mettre dans les toilettes, de le mettre sur la voie publique, etc. Parce qu'on le retrouve dans les nappes phréatiques. On le retrouve, en fait,
2: c'est dans notre eau.
14: Dans votre eau, tout simplement. Alors, même si l'eau du robinet, elle est traitée, mais quand on fait des dosages avant traitement, bah, il y a plein de médicaments. Donc, pour l'instant, c'est un projet. Ça ne me semble pas complètement aberrant. L'objectif, évidemment, pour le gouvernement, c'est de faire des économies.
15: Bien sûr, évidemment.
14: De se dire, voilà, si on prolonge la durée, ben on va faire des économies à l'échelle globale. Mm-hmm. Et c'est plutôt pas mal parce qu'on consomme énormément de médicaments et on en jette, enfin, en tout cas, on en rapporte à la pharmacie ou on n'en consomme pas beaucoup trop.
16: Est-ce qu'il ne faut pas faire un petit ménage de temps en temps? Parce que moi, mon placard, mais j'ai des tonnes de boîtes de médicaments, je ne sais même plus de quand il date.
15: Un petit nettoyage de printemps.
14: Bien sûr. Vous ne devriez pas avoir des antibiotiques, des médicaments comme ça sur prescription, parce que ce n'est pas parce que ça a marché le premier coup ou pour votre fille ou votre mère que ça va marcher pour vous. Et vous ramenez à la pharmacie. Et puis, évidemment, les médicaments comme le paracétamol, si la date de péremption est dépassée, ça, ce n'est pas très grave. Soyons plus prudents sur d'autres médicaments. Je pense aux médicaments pour le cœur ou pour la thyroïde,
15: oui,
14: où là, il y a ce qu'on appelle une marge thérapeutique qui est très courte.
15: Merci beaucoup Gérald Kerzek et merci à notre chère auditrice Marie, faites comme elle, je le répète, 0810 055 056. Nous écoutons Zaz, On ira dans On vous doit bien ça, votre nouveau rendez-vous quotidien sur votre radio. Ici, on est ensemble jusqu'à 13h.

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0: 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C'est votre nouveau rendez-vous quotidien sur votre radio ici. Continuez à nous appeler au 0810 055 056. Oh, nous allons parler d'un sujet très concernant pour les papas et les mamans aux petits cœurs sensibles grâce et à notre Elsa Wolinski. Et puis dans un court instant, on parlera maladie cardiovasculaire avec notre médecin, éminent médecin, Gérald Kirzek. Elsa Wolinski,
2: mais oui, parce qu'on
0: votre aîné a quitté le nid, on parlait
2: mais
0: logement
2: oui,
0: tout à l'heure.
2: On parle logement, mais est-ce qu'on peut prendre juste une seconde, s'il vous plaît, pour parler du nid vide? Mais oui, parce que moi, c'est ce que j'ai vécu cette année. Ma fille aînée, à 20 ans, est partie du jour au lendemain. Elle a décidé de partir, de quitter la maison, de me quitter,
0: oh là
2: moi
0: là.
2: Non, mais je rêve. Alors, je lui ai dit, très bien, puisque c'est comme ça, tu te débrouilles toute seule.
0: Ouais.
2: Ok, tu veux partir, trouve ton logement. Et puis là, évidemment, elle n'a pas réussi. Vous pensez bien, parce qu'aujourd'hui à Paris, même pour louer 10 mètres carrés, il faut un dossier en béton.
0: Et à 20 ans, c'est ça le problème.
2: Oui, c'est ça. Et à 20 ans, quand on est une étudiante, on n'a pas de dossier en béton, bien sûr. C'est ça. Et donc, elle est revenue me voir. Hein, parce qu'on revient toujours vers maman quand même. Sauf que moi non plus, je n'ai pas un dossier en béton. Non. Je suis maman solo, je travaille, je gagne ma vie, mais je n'ai pas le mot magique qui est le CDI.
0: Non, je ne l'ai pas.
2: Je suis une journaliste freelance et en plus un peu influenceuse. Alors là, je pense que j'ai perdu totalement tous les propriétaires en disant influenceuse. Donc il a fallu faire ce que je n'avais absolument pas prévu de faire. Et là, je pense que toutes les mamans séparées qui m'écoutent vont comprendre immédiatement. J'ai dû appeler son père, ex-mari. Parce que finalement, pour que votre enfant puisse quitter ses parents, il faut commencer par réunir les parents, justement. Donc il faut deux dossiers, deux avis d'imposition, deux garants, tout ça pour 10 mètres carrés. Alors rassurez-vous, on a fini par lui trouver son studio.
0: Ouais.
2: Et comme je suis une vraie mère poule et très maline, je l'ai trouvé à deux rues de chez moi.
0: Bien.
2: Évidemment,
0: le nid vide, d'accord, Elsa.
3: Comme par hasard.
2: Oui. Sur le nid. Voilà.
0: Merci Elsa Wolinski. Alors, on rit, mais attention à Aude Razo, parce qu'on aborde quand même un sujet assez sérieux qui est le logement chez les jeunes.
2: Il y a
0: des arnaques aussi là-dedans, Madame Aude Razo.
4: Non seulement c'est la croix et la bannière pour les jeunes pour se loger, alors pour
0: quelle
4: tout le monde,
0: tannée,
4: c'est vrai, mais les jeunes particulièrement, Elsa, vous avez raison, et en plus, ils sont très ciblés aussi par les escrocs, par les arnaques. Je vais vous raconter une petite histoire. J'ai une étudiante qui m'a envoyé les captures d'écran des discussions qu'elle a eues avec un proprio. Alors, il a un appartement, il lui plaît bien, il est meublé, il est propre, il est bien placé, ça l'intéresse. Elle discute, il est hyper sympa, et j'ai envie de dire que je le trouve un petit peu trop sympa pour un proprio qui croule sous les demandes de location.
0: C'est Gérald Kirzek.
4: Gérald, effectivement. Et puis là, la discussion prend un autre tour. Il commence à dire, vous savez, j'habite loin, je suis déjà tombée sur des personnes qui n'étaient pas très sérieuses, ils m'ont fait faux bon pour la visite, etc. Et donc, pour s'assurer du sérieux de notre étudiante, ce proprio, qui est un faux proprio, je vous le dis tout de suite, lui demande une caution, 742 euros, avant de visiter l'appartement. Donc là, c'est le moment où il faut arrêter toutes les discussions.
0: Oui, parce que ça n'existe pas.
4: Je le dis pour tous les jeunes, les papas, les mamans qui nous écoutent, faites passer le message, on ne paye pas avant de visiter.
0: Jamais.
4: Et c'est pareil, maintenant il y a même des faux profils réseaux sociaux qui se font passer pour des agences immobilières qui mettent des super photos, ils ont été piqués des photos ailleurs, d'autres appartements, ils vous disent c'est super, et pareil, ils se font passer pour l'agence qui demande de l'argent, 80 euros, 100 euros, pour ne serait-ce que visiter l'appartement. Et ça, c'est non, il faut tout de suite arrêter, on ne verse pas d'argent pour visiter un appartement, ça ne va pas du tout.
0: Merci Aude Razo.
2: Oui, merci.
0: Elsa, qui a failli tomber dans le panneau.
2: Moi, j'aurais pu tomber dans le panneau, oui. Moi, je peux tomber dans tous les panneaux, je vais vous dire.
5: Gérald Kirzek. C'est les listes, Aude, non? C'est-à-dire que les agences ou des sociétés vous proposent, soi-disant, d'avoir accès à une liste de plein de logements et ils vous demandent de payer avant.
4: Oui,
5: et en fait,
4: ça,
5: sur la liste, il n'y a pas grand-chose.
4: Et c'est vrai que c'est tentant, parce qu'en fait, on a tellement de difficultés, on a tellement du mal à trouver que c'est tentant. Mais moi, franchement, je serais vraiment d'avis, ne versez pas d'argent avant la signature du bail, en fait. Alors, c'est sûr que des fois, on est en détresse. On est tenté,
0: c'est ça,
4: mais
0: le problème.
4: Ne le faites pas.
0: Joue là-dessus.
4: Ça peut être honnête, ça peut être malhonnête. Dans tous les cas, le faites pas.
0: Faut pas le faire. Valère Coréard, Monsieur Bonplan.
6: Si vous êtes influenceur, vous êtes au chômage, vous êtes en CDD. J'ai une solution.
0: Il a regardé,
6: pour ne
0: évidemment
6: pas
0: Elsa Wolinski.
6: Appelez votre ex. Il y a la caution, la garantie visale, pardon, c'est une caution gratuite d'Action Logement qui peut se porter garante, c'est public, c'est gratuit. Alors c'est sous certaines conditions, mais c'est quand même très ouvert et ça vient remplacer la caution des parents si vous êtes en galère.
5: Et ça sécurise les propriétaires.
6: Et ça sécurise les propriétaires qui sont remboursés en cas d'impayé.
0: Merci chers amis pour tous ces bons plans. Merci pour ce témoignage à cœur ouvert. Elsa Wolinski, on parle de cœur, justement on va parler maladie cardio-vasculaire avec notre médecin Gérald Kierzek et puis on va encore vous faire bénéficier de 200 euros. Encore plein de choses qui vont se passer dans l'émission. On est ensemble jusqu'à 13h. On vous doit bien ça, votre nouveau rendez-vous quotidien sur votre radio ici. Mais pour l'heure, nous écoutons, j'aime beaucoup ce titre, Billy Preston, Nothing from Nothing. À tout de suite.

0: Preston. Nothing from Nothing sur votre radio ici.
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0: Midi 47 sur votre radio ici. On est ensemble jusqu'à 13h. Vous êtes très nombreux à réagir aujourd'hui, dis-nous, au standard, au 0810 055 056. N'hésitez pas aussi, c'est un WhatsApp gratuit, à nous laisser un vocal. Si vous avez un problème, nous avons des solutions. Nous allons parler maladies cardiovasculaires avec notre éminent médecin, Gérald Kirzek, que vous connaissez bien sur votre radio ici. Gérald.
3: Oui, c'est un bon plan pour protéger votre cœur, c'est pas mal ça. Et quand je dis bon plan pour protéger son cœur, c'est qu'on a les moyens de prévenir les maladies cardiovasculaires. En fait, ça fait partie du groupe de maladies où elles sont évitables à 80%. C'est-à-dire qu'on n'est pas en train de parler de facteurs de risque qui diminuent un peu le risque, etc. 80% des AVC, des infarctus du myocarde, de l'artérite des membres inférieurs, vous savez, les artères qui se bougent dans les jambes, eh bien ces maladies, elles sont évitable par notre mode de vie. Donc bien sûr, il y a la génétique, bien sûr, il y a des familles où il y a plus de risques d'avoir des infarctus, des AVC, etc. Mais c'est essentiellement le mode de vie et je vous donnerai quelques bons réflexes, quelques bons plans pour justement...
0: Oui, s'il vous plaît, vous êtes
3: prendre,
0: là pour ça.
3: Ben oui, prendre les choses, prendre votre santé en main tout simplement. Alors, quand on parle de maladies cardiovasculaires, on parle de quoi? On parle de tout ce qui est cardiaque et vasculaire. Oui. Alors le cœur, ça peut être l'insuffisance cardiaque, ça peut être l'accident vasculaire, ça peut être l'ischémie, l'infarctus du myocarde, ça peut être la dissection aortique, et puis le vasculaire, c'est... Là, il y a Valère, hypochondriaque.
0: On va vous faire une confidence, chers auditeurs, il est un peu hypochondriaque.
3: Un peu.
0: Donc à chaque fois que Gérald Kirzek ouvre la bouche, j'ai l'impression qu'il a la maladie dont Gérald parle, c'est hilarant.
3: Et puis tout ce qui est vasculaire, c'est l'AVC, l'accident vasculaire cérébral, qui peut être une artère qui se bouge dans le cerveau. Ça peut être, je parlais de l'artérite des membres inférieurs, quand on marche et puis au bout de 200 mètres, on a du mal à marcher, on est bloqué, c'est tout simplement parce que le sang n'arrive plus jusqu'à la jambe et ne peut plus alimenter les muscles. Donc les maladies cardiovasculaires, ça regroupe tout ce qui est vaisseau au niveau du cœur.
0: Elsa Wolinski.
4: Oui, excusez-moi Gérald, mais quand même, il ne faut parler pas des femmes, parce qu'il y a quand même 200 femmes qui meurent. Oui, mais il y a quand même 200 femmes qui meurent chaque jour de ces maladies cardiovasculaires.
3: Oui, vous avez raison, parce que quand on pense infarctus en particulier, on pense un homme de plus de 50 ans, un peu bedonnant, avec du cholestérol, mais on pense pas aux femmes qui sont concernées, puisque c'est même parmi les premières causes de mortalité chez les femmes. Et pendant des années, pour ne pas dire des décennies, on a un peu négligé ça. On l'a négligé en termes de recherche, on l'a négligé en termes de développement des médicaments. On l'a même négligé quand une femme arrivait aux urgences, eh bien, elle était moins prise au sérieux qu'un homme. Si vous êtes une femme et que vous dites, j'ai un peu mal à la poitrine ou je suis essoufflée, pendant des décennies, on dit non, mais c'est rien, c'est dans votre tête, c'est les hormones, etc. Il y a des études qui l'ont documenté, qui l'ont montré. Alors, ça, j'aurais tendance à dire que c'était avant.
0: Ah, bah, j'espère que
3: maintenant,
0: ça change.
3: On a bien compris que les maladies cardiovasculaires, c'est aussi les femmes, et en particulier en périménopause ou après la ménopause. Ouais. Pourquoi? Parce que les hormones qui vous protègent jusqu'à la ménopause s'inversent complètement et ne protègent plus après la ménopause. Deuxième chose, les femmes fument. Les femmes ont le même mode de vie que les hommes. Et on sait que le tabac, c'est un des facteurs de risque. On n'a pas parlé des facteurs de risque et de ces facteurs qu'on peut influencer. Le tabac, c'est vraiment le premier pourvoyeur de maladies cardiovasculaires. La sédentarité, le fait de ne pas bouger, le fait d'être dans son canapé, d'être au travail assis, de prendre sans arrêt la voiture. On parlait du sport dans cette émission, où le fait de bouger, la sédentarité, c'est le facteur de risque majeur. Chez les femmes, l'association pilule, par exemple, chez les jeunes femmes, et tabac, c'est quelque chose qui est assez catastrophique, bien sûr, parce que ça va faire quoi? Ça va faire des caillots sanguins, ça va faire des embolies pulmonaires, des phlébites, par exemple. Donc, ça fait partie des maladies cardiovasculaires. Vous voulez les bons réflexes?
0: S'il vous plaît, monsieur.
3: Allez, vous l'avez compris. Premier réflexe, le tabac. On le redit, mais il faut arrêter le tabac. C'est vraiment quelque chose de fondamental, parce que c'est ça qui bouche les artères. La première artère qui est bouchée, allez, je parle des hommes, pas des femmes cette fois, c'est laquelle? L'artère qui est bouchée.
0: La fémorale.
5: Moi, je ne peux plus parler, je suis en train de faire un malaise vagal.
3: C'est l'artère pénienne. Alors, je le dis parce qu'un des premiers signes un des premières causes d'impuissance.
0: Attends, elle est où cette artère pénienne?
3: Votre avis. Une des premières.
0: Votre avis.
3: Oui, dans le pénis. Une des premières.
0: Ah, pardon, il faut le préciser.
3: Une des premières causes d'impuissance, c'est la maladie cardiovasculaire et c'est le tabac. Et ça motive, je vous assure, un certain nombre d'hommes à
4: Valère,
3: dire
4: ok,
3: j'arrête de.
5: J'ai un super cœur d'un coup.
3: Allez, deuxième réflexe, il faut connaître ces chiffres. Prenez votre tension artérielle. matériel, vous pouvez avoir un appareil à la maison, aller faire une prise de sang pour le cholestérol, la glycémie et les chiffres du poids, ça c'est important. Ensuite, on bouge, on l'a dit, on lutte contre la sédentarité et l'alimentation, le régime méditerranéen, c'est fondamental, ça protège les artères. Donc tout ce qui est malbouffe, produits ultra transformés, ça bouche les artères. Le sucre, ça bouche les artères. Ouais. Si vous avez une alimentation méditerranéenne, fruits, légumes, etc., ça va déboucher vos artères.
0: Merci, docteur Gérald Kirzek, pour ces précieux conseils. Dans un instant, on vous donne 200 euros de pouvoir d'achat et on accueillera un auditeur qui a réagi au 0810 0 55 056.
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0: Midi 53, encore quelques minutes à passer en votre compagnie, dans votre nouveau rendez-vous. On vous doit bien ça sur votre radio. Ici, de nombreuses réactions au 0810 055 0 56 et notamment celle de Philippe que nous accueillons avec bonheur. Bonjour Philippe.
13: Oui, bonjour à toute l'équipe.
0: Bonjour.
13: Tout d'abord, merci pour votre émission dans laquelle on apprend plein de choses tous les
0: merci,
13: jours.
0: Oh, merci Philippe.
13: C'est super.
0: Oh, c'est merci trop chouette beaucoup d'entendre ça. Merci, parce qu'on a un petit peu le trac quand même. C'est la première semaine de rentrée.
13: Mais vous vous en sentez très bien.
0: Ah, hein. Merci Philippe. Je prends les encouragements vraiment avec bonheur. Alors, Philippe, vous aviez envie de vous adresser, je crois, spécialement à Aude Razo, notre madame anti-arnaque, avec une problématique. On vous écoute, cher Philippe.
13: Oui, voilà. Alors, bonjour Aude.
0: Bonjour.
13: Moi, j'ai un petit problème depuis quelques temps. Je reçois régulièrement des mails qui viennent soi-disant d'Avast, donc qui est un truc antivirus.
0: Oui, c'est ça. Tout à fait.
13: Voilà, où on me confirme que ma commande a été enregistrée. J'ai jamais rien commandé. Le problème, c'est qu'il change à chaque fois du nom de l'expéditeur. Et le problème, c'est que à chaque fois, le montant, il change. Mais c'est plus de 300 euros.
0: Oh, donc, oui, d'accord. Oui, en plus, c'est énorme.
14: Oui, bah, effectivement, Philippe, c'est vraiment bien que vous en parliez parce que c'est un mail qui tourne énormément. Avast, vous avez raison, antivirus, c'est bon. On peut même généraliser en fait à plein de choses. En fait, c'est un faux mail de renouvellement d'abonnement ou une espèce de fausse facture. Donc, ils se font passer pour Avast. En plus, comme on maîtrise pas trop, c'est l'informatique, on sait pas trop si on doit renouveler, pas renouveler, on n'y comprend rien, etc. Donc, en fait, ils vous incitent juste à soit cliquer sur un lien malveillant qui va vous faire payer ce fameux 300 euros, c'est quand même énorme, soit vers un faux numéro de téléphone qui là, alors là, vous allez tomber sur quelqu'un de très doué au bout du fil qui va vous dire oui, attendez, oui, ah oui, il y a peut-être une erreur, mais attendez, je vais vous aider. Donnez-moi votre numéro de carte bleue. Tenez, on va régler ça ensemble.
0: Tiens,
14: voyez.
0: Bah, bon,
14: voilà, c'est vraiment. En fait, il faut vraiment faire très attention. Vous avez le bon réflexe, Philippe, quand vous dites, il faut regarder l'adresse mail de l'expéditeur. Est-ce que c'est bien Avast qui vous écrit ? Déjà, s'il n'y a pas Avast et que c'est une espèce d'adresse Gmail ou Yahoo ou Anadou, effectivement, là, il faut pas donner suite. Vous le mettez à la poubelle. Voilà. Mais c'est vrai, je suis d'accord sur le fait que ces mails sont quand même très pénibles et que c'est compliqué de devoir toujours décortiquer le vrai du faux.
0: Bien
14: est-ce
0: sûr.
14: Que c'est vraiment vraiment Avast, est-ce que c'est pas Avast,
15: voilà. Ouais, d'une vigilance aujourd'hui, pardon, hein, c'est
4: ça
15: quand
4: fait
15: même
4: flipper, quand
15: un petit peu, mais enfin heureusement Audrazo est là pour nous donner la marche à suivre pour être d'autant plus vigilant. Merci cher Philippe de nous avoir appelé au 0810 055 056.
13: Ce matin, juste encore une précision, ce matin j'ai reçu un mail de Windows comme quoi j'ai été infecté par sur mon ordinateur pour un cheval de Troie.
15: Ah ben voilà.
13: Et il y avait un numéro à appeler. Je ne l'ai pas appelé, je vous le promets.
15: Eh ben, on va très bien. Voilà, voilà, un auditeur merveilleux. Bravo, cher Philippe, pour votre vigilance. Je le répète. Faites comme lui, je le répète. 0810 055 056. Pour l'heure, nous allons accueillir Caroline de Saint-Laurent-du-Var dans les Alpes-Maritimes et j'embrasse ici Azur. Bravo les amis. Elle est retraitée. Bonjour Caroline.
16: Bonjour Enora, bonjour toute l'équipe.
15: Bonjour.
16: Je suis heureuse d'être avec vous.
15: Oh, mais quel joli brin de voix vous avez là. Et on est très très heureux parce que vous êtes inscrit sur la page ici.fr. Et du coup, eh bien c'est 200 euros pour vous.
16: Bravo. Merci, merci à tous. Merci, je suis très heureuse. Vraiment merci.
15: Ben, on vous doit bien ça, hein, Caroline. Et puis ça tombe bien parce que c'est le titre de l'émission, dis donc. Voilà.
16: Oui, et puis en plus, elle est super. C'est très intéressant tout ce que vous racontez.
15: Merci, merci Caroline. Merci. Je vous embrasse très fort. J'embrasse aussi vos deux enfants. J'ai vu que vous étiez grand-mère également. On embrasse toute la famille. Allez, c'est parti. Allez, merci beaucoup pour cette merveilleuse émission. Merci Aude, merci Gérald, merci Elsa, merci Valère. Je voudrais aussi remercier chaleureusement Mathilde à la réalisation, Alix à la technique, Sadika au standard et Gwenaëlle à la préparation. Mais dans un instant,
14: oui.
15: Le trésor de vos régions avec Marine Le Génie.
14: Eh oui, on arrive tout de suite.
15: Bonjour Marine.
14: Bonjour.
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15: Coucou Marine. Comment allez-vous, chère Marine?
14: Mais ça va très bien, Enora.
15: Alors quoi de
14: on va parler de l'encadrement des loyers, pas toujours respecté à Paris, vous l'entendrez.
15: Ah bah très bien, on en a parlé également de notre émission. On vous doit bien ça, c'est votre nouveau rendez-vous sur votre radio.
14: Et nous, on sera avec Manuel Domergue de la Fondation pour le logement, qui sera avec nous et qui nous en dira plus, reportage à Paris. On va parler aussi, Enora, de la sécheresse et des différentes canicules de cet été. Ça ne vous a pas échappé, il a fait chaud et ça a pesé dans les finances de nos agriculteurs. On sera avec le président d'EGIA qui attend plus que jamais des réponses du gouvernement. Voilà pour le programme dans les grandes lignes, Enora.
15: Merci beaucoup, Marine Le Génie. Et il est d'ailleurs, ça y est, 13h sur votre radio ici. À demain, chers amis.
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15: Ça y est, il est 13h. Merci d'écouter la radio ici. À demain.
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14: Bonjour à toutes et à tous, ravis de vous retrouver pour le 13h de nos régions. Avec la galère de recherche d'appartements cette rentrée, d'autant plus quand les propriétaires ne respectent pas l'encadrement des loyers. On ira à Paris, particulièrement concerné par le phénomène. Manuel Domergue de la Fondation pour le logement sera avec nous. Est-ce que vous avez remarqué récemment de petites fissures sur votre maison? Si c'est le cas, vous n'êtes pas seul. Après la sécheresse de cet été, elles sont de plus en plus nombreuses. Reportage en Alsace. La sécheresse qui a fait du mal aux cultures et aux finances des agriculteurs. Ils attendent des aides concrètes qui tardent à arriver. On vous emmène aussi près de Marseille avec des témoignages qui vont vous faire bondir, j'en suis sûre. Ici, Provence a rencontré des automobilistes qui jettent leur mégot par la fenêtre et l'assument. Le trésor de nos régions part aussi dans le Nord, aujourd'hui dans le Cotentin, à la découverte d'une abbaye enfouie qui refait surface et à la table d'un restaurant breton qui répond en musique et avec humour aux commentaires parfois acerbes de leurs clients sur Google. Bienvenue dans le trésor de nos régions. On est ensemble jusqu'à 13h30. Mais pour commencer, on prend la direction de J, un village de Haute-Saône traumatisé ce midi après un terrible drame hier soir. Un homme a tué ses deux enfants de 6 et 9 ans ainsi que sa belle-mère avant de retourner l'arme contre lui. Le couple était en instance de divorce. Bonjour Marie Roussel.
17: Bonjour Marine, bonjour à tous.
14: Alors vous êtes sur place pour ici Besançon. On imagine que le village est sous le choc ce midi.
17: Oui, devant l'école, ce midi, plusieurs mamans se prennent dans les bras. L'une d'entre elles console sa fille qui sort de l'établissement en larmes. C'est là que les deux jeunes victimes étaient scolarisées. Une cellule psy est mise en place depuis ce matin pour accompagner les camarades et le personnel de l'éducation. Elle va durer le temps qu'il faut, selon la directrice académique de Haute-Saône. Plusieurs psychologues sont mobilisés. Comment expliquer l'innommable ? C'est impossible, répondent les services de l'éducation qui mettent surtout les moyens pour écouter, pour aider les jeunes élèves. Comment expliquer un tel drame. La question, là aussi, est sur toutes les lèvres. Beaucoup d'habitants parlent d'un coup de folie. Liliane, qui connaît l'une des deux jeunes victimes, se dit horrifiée. Elle, qui a eu connaissance du drame dès hier soir, elle n'a pas dormi de la nuit. Toutes les personnes interrogées parlent ici d'enfants très polis, très gentils, d'une famille très investie dans la vie associative de la commune. Certains parents envisagent d'organiser un hommage en mémoire des enfants et de leur grand-mère.
14: Merci Marie Roussel, en direct depuis J. Ici Besançon. 11 ans après l'accident entre deux hélicoptères lors du tournage de l'émission Drop, on connaît la date du procès pour homicide involontaire. Ce sera du 27 septembre au 21 octobre 2027 à Paris. Lors de ce crash en Argentine, je vous le rappelle, 10 personnes sont mortes, notamment la navigatrice Florence Sarto, la nageuse Camille Muffa et le boxeur Alexis Vastine. 5 membres français de la production et 2 pilotes argentins ont également été tués. L'encadrement des loyers, je vous le disais, de moins en moins respecté. Alors que la mesure doit prendre fin en novembre, si aucune loi n'est adoptée d'ici là, la Fondation pour le logement sort son 6e baromètre aujourd'hui. Et le constat est accablant. Près de 4 annonces sur 10 seraient illégales. Nous serons dans quelques minutes pour en parler avec le directeur des études de la Fondation. Mais avant cela, on part à Paris. C'est la ville la plus touchée et les locataires sont parfois impuissants face à leurs propriétaires. Près de 50% des bailleurs y dépassent le loyer plafond. Thomas Vinclair, vous avez rencontré un locataire qui a perdu son logement après avoir demandé à son propriétaire de tout simplement respecter la loi.
18: Gaspard pensait avoir décroché le Graal. 20 visites d'appartement et enfin une réponse positive.
19: Tout s'est fait en 48 heures.
18: Mais 10 mois plus tard, il tombe de haut après avoir rempli en ligne un questionnaire de la ville de Paris.
19: Je suis en meublé dans le 20e. J'ai 2 pièces.
18: Son loyer est de 1 300 € par mois pour 32 mètres carrés. Résultat,
19: j'ai 221 € de dépassement.
18: Soit en 10 mois, déjà plus de 2 000 €.
19: Qui est du coup dans la poche de mon propriétaire. Dans sa tête, l'accord c'était on est d'accord pour pas respecter la loi et tu dis rien parce qu'en fait t'es dans une situation où tu peux pas te plaindre.
18: Son propriétaire invoque alors un complément de loyer pourtant écrit nulle part sur le bail.
19: Il m'a juste dit c'est un appartement qui a une belle vue quoi. Et j'ai une vue sur une micro-place de Paris. Le bar qui est en bas, il est ouvert jusqu'à 2h du matin tous les soirs. C'est quand même un petit peu osé, je trouve. Enfin, en fait, d'argumenter que c'est un bien exceptionnel. C'est un appartement dans Paris quoi. Et il m'a dit ok, bah en fait c'est très simple. Soit on reste au loyer de 1 300 € par mois, soit j'envoie les huissiers pour te signifier ton préavis de départ. 3 jours après, j'avais les huissiers à la porte.
18: Sous la menace d'une expulsion, Gaspard n'a plus qu'un mois pour trouver un nouveau logement.
19: Le plan le plus probable, c'est que j'aille sur le canapé d'un pote. J'ai 27 ans, je travaille, je suis diplômé. Enfin voilà, c'est la réalité aujourd'hui à Paris.
18: Cet ingénieur a déposé un signalement à la mairie de Paris. Il espère désormais pouvoir récupérer ses plus de 2 000 € de dépassement au plus vite.
14: Voilà, portrait signé Thomas Vinclair. Et j'accueille tout de suite Manuel Domergue. Bonjour.
20: Bonjour.
14: Vous êtes directeur des études de la Fondation pour le logement. Vous avez écouté ce reportage édifiant. Première question qu'on a envie de vous poser, c'est pourquoi la loi n'est pas respectée ?
20: Effectivement, c'est une loi qui existe quand même depuis quasiment 10 ans et qui doit protéger les locataires et qui ne laisse pas non plus totalement les propriétaires puisqu'ils peuvent pratiquer des loyers qui restent relativement élevés. Et pour autant, elle n'est pas respectée assez massivement puisqu'il y a quasiment 40% des petites annonces qu'on a pu analyser qui dépassent le plafond légal des loyers.
14: Il n'y a pas suffisamment de contrôle.
20: Il n'y a pas de contrôle, il y a très peu de contrôle. La préfecture, donc les services de l'État, ont fait très peu de choses depuis ces dernières années pour essayer de au moins sensibiliser, informer les propriétaires et puis leur rappeler que la loi, c'est la loi. Le ministre du Logement, les ministres du Logement n'ont jamais fait la moindre campagne, la moindre déclaration pour rappeler aux bailleurs qu'ils ont des droits, mais ils ont aussi des devoirs et que là, c'est un devoir de respecter l'encadrement des loyers. Et puis après, les locataires, ils sont, comme ça a été dit dans le reportage, un peu démunis, un peu désarmés parce que il y a un rapport de force qui est en faveur du bailleur. C'est lui qui a le logement, le locataire a absolument besoin d'avoir son logement. Il y a plein de règles à connaître, il y a des procédures à respecter, il y a des recours possibles, mais pour un locataire qui n'est pas un professionnel de l'immobilier, bah c'est compliqué de s'en saisir.
14: Vous diriez que ce manque de contrôle, il est un peu voulu, on protège les propriétaires?
20: Je ne sais pas s'il est voulu, mais en tout cas, ce n'est pas une priorité de la part du gouvernement de faire respecter la loi dès qu'il s'agit des droits des locataires. En revanche, on a vu des campagnes de presse sur le fait que les locataires seraient tous affreux, laisseraient les logements dans des situations dégradées, etc. Et ça peut arriver, mais enfin, les bailleurs ont aussi leurs responsabilités. Ce qu'on montre dans l'étude, c'est qu'il y a à peu près 40% des bailleurs qui ne respectent pas la loi, et c'est massif, et ça devrait être un scandale.
14: Alors, le reportage qu'on a entendu a été tourné à Paris, mais c'est vrai aussi d'ailleurs, Manuel Domergue.
20: Oui, bien sûr. Alors Paris, c'est vrai que c'est là qu'il y a une dégradation dans le respect de la loi depuis l'an dernier. Mais les villes où il y a le moins de respect, c'est les villes de banlieue parisienne, pleine commune et Est Ensemble, en banlieue nord-est de Paris. Il y a des villes, où, il faut le dire, où par contre, il y a beaucoup de respect de l'encadrement des loyers. Hein, par
14: exemple, à
20: Montpellier. Montpellier, il n'y a que 12% de dépassement, donc c'est très correct. Bordeaux, 17%. À Lyon également, ça s'améliore. Donc c'est pas impossible quand même de faire respecter tout simplement la loi. Mais il faut se donner un peu les moyens. Alors, il se trouve que la ville de Paris a fait des efforts. Hein. La ville de Paris a fait campagnes de communication, etc. Donc, c'est pas elle qui est en cause. Mais il y a une telle pression autour du logement locatif à Paris que les bailleurs, parfois, se croient tout permis. Et donc, c'est pour ça qu'on veut changer la loi pour renforcer le respect de l'encadrement, durcir les sanctions, parce qu'en fait, les sanctions pécuniaires sont assez faibles. Et en fait, un bailleur un peu rationnel a plutôt intérêt à tenter le coup, quitte à se faire rattraper une fois sur 100, une fois sur 1000 par la patrouille, et payer une petite amende.
14: Merci beaucoup, Manuel Domergue, pour votre éclairage. Je rappelle que vous êtes directeur des études de la Fondation pour le logement, et la prolongation de l'encadrement des loyers sera débattue à partir du 21 octobre au Sénat. On pensait en avoir eu assez, mais les fortes chaleurs reviennent en cette rentrée. Ça va taper fort ce week-end, après un été, déjà très très sec. Et dans certaines régions, on doit faire face au problème des maisons fissurées. Quand la pluie tombe après une très longue sécheresse, cela entraîne des mouvements irréguliers du sol qui fissurent les maisons. Un retrait-gonflement des argiles, le RGA, comme ici en Alsace, Heidi Soupol.
5: En 5 ans, seules 4 ou 5 maisons ont été concernées par des fissures à Marlenheim. Mais depuis début juillet, pas moins de 3 habitants se sont manifestés auprès du maire Daniel Fischer.
21: On a une terre argileuse, donc on est sujet à ce genre de problème. Évidemment, c'est inquiétant parce que donc, ça touche aussi bien des maisons récentes que des maisons plus anciennes. Donc c'est ça qui m'inquiète aussi un petit peu.
5: Une augmentation des cas, notamment à Niederbronn-les-Bains. Le maire Jonathan Sommer est très inquiet.
22: J'appréhende les prochaines années. Nos dossiers ne sont pas forcément toujours considérés comme catastrophes naturelles. Ce qui avait été le cas, par exemple, récemment. Donc là, à un moment donné, c'est un sujet dont il va falloir se préoccuper. Quoi qu'il arrive, mais comme tous les sujets de changement d'air qu'on est en train de vivre. Enfin, on ne peut plus vivre comme on a vécu avant. Donc là, il faut que l'État puisse nous accompagner dans les prochaines années. Si on arrive à ça tous les ans et que de l'autre côté, on n'est pas suivi, ça risque d'être assez problématique. Et c'est toujours nous, communes, qui sommes au premier front et qui prenons les foudres des citoyens.
5: Bien que le phénomène RGA soit en augmentation à cause de la sécheresse, elle n'est bien souvent qu'un élément déclencheur. Johan Glasson est le président du collectif Coup de pouce Fissuration.
23: Le phénomène, en fait, on va voir qu'il va toucher énormément de maisons qui ont été construites dans les années, on va dire, 80. À cette époque-là, il n'y avait pas d'études de sol. Et il y avait parfois une économie qui était réalisée sur certains matériaux. Ces éléments-là, en fait, peuvent fragiliser certains points sensibles de la construction.
5: La végétation peut aussi être la pire ennemie de votre maison.
23: La sécheresse, c'est quoi ? C'est un déficit hydrique sur une période donnée. Et vous avez des éléments perturbateurs comme les arbres qui vont venir, accélérer le phénomène avec des racines en prélevant plus d'eau. Que la maison peut résister, quoi, en fait.
5: Pour le moment, en Alsace, les fissures sur les maisons sont principalement causées par des affaissements miniers, l'activité sismique ou encore la géothermie.
14: Heidi Soupol, ici Alsace, avec le dérèglement climatique, l'adaptation de nos maisons est indispensable. L'ajout systématique de sous-sol lors de la construction est par exemple l'une des solutions avancées. Les vagues de canicule et la sécheresse en France cet été devraient entraîner, on sait, une baisse de la production agricole française de 8%, et les agriculteurs tirent la sonnette d'alarme. Bonjour Jocelyn Dubost. Est-ce qu'on est avec Jocelyn? Non. Eh bien, Jocelyn, que nous retrouverons dans quelques petites minutes. J'en profite pour vous présenter Alison Tassin. Bonjour.
3: Bonjour.
14: Alors, ravie de vous accueillir dans le trésor de nos régions. Je vous présente Alison. Vous êtes journaliste au Parisien aujourd'hui en France. Et vous viendrez régulièrement ici à nous apporter votre éclairage politique en cette année d'élection présidentielle qui arrive. Alison, cet été inédit, donc, a obligé les candidats à se positionner sur le sujet des sécheresses et de l'eau.
3: Oui, c'est un mal pour un bien, puisque c'est rare un thème qui se retrouve au cœur de la présidentielle. Ce qui dégage principalement, ce sont des propositions autour de la gouvernance de l'eau, qui décide quoi, et surtout de son stockage. Édouard Philippe, candidat Horizon, plaide pour davantage de retenue d'eau, de pluie et de ruissellement dans des bassins ou de petits lacs artificiels. On sait que cela fait débat, notamment du côté des écologistes qui privilégient l'alimentation de la nappe phréatique. Gabriel Attal, lui, ne manque pas de superlatifs sur ce thème. Il veut un plan massif avec un grand diagnostic des fuites d'eau dans les communes pour financer des travaux, comme, suivez mon regard, Emmanuel Macron en 2023. On rappelle qu'en France, un litre d'eau sur cinq se perd dans des fuites. Et puis, il faut reconnaître qu'il y a un candidat qui se préoccupe depuis plusieurs années de cette question. C'est Jean-Luc Mélenchon. Son idée, la gratuité des premiers mètres cubes ou que la France soit découpée en éco-régions, c'est-à-dire à partir de la géographie des bassins. Ces éco-régions pourraient déterminer, par exemple, leur propre loi, un peu comme Raphaël Glucksmann et son idée de gestion de l'eau directement au niveau local par les habitants et les agriculteurs.
14: Merci Alison, vous restez avec nous, vous nous parlerez notamment de la souveraineté alimentaire un peu plus tard. On a retrouvé Jocelyn Dubost, président des Jeunes Agriculteurs. Bonjour Jocelyn. Non, on ne l'a toujours pas retrouvé. Eh bien...
6: Oui, je suis là.
14: Si, vous êtes là. Ça y est, on vous entend. Donc Jocelyn, la ministre de l'Agriculture, Annie Genevard, devait annoncer des aides ce soir. C'est repoussé. Qu'est-ce que vous pouvez en attendre? Et surtout, est-ce que vous pouvez attendre encore plusieurs jours pour être aidé, Jocelyn?
6: Non, justement, c'est bien des gros problèmes. On nous avait promis des annonces aujourd'hui, ce soir. On a appris hier dans la journée que ces annonces étaient reportées et c'est vrai que ça passe plutôt mal auprès de nos agriculteurs, issus de nos réseaux, parce qu'on est vraiment dans une situation d'urgence, une situation historique, et du coup on n'a vraiment pas plus le temps d'attendre ces annonces.
14: Les agriculteurs, surtout les jeunes, se posent même la question d'arrêter tout bonnement.
6: Oui, tout à fait. On a dans notre réseau un public fragile parce qu'on a des jeunes qui viennent de se lancer dans le métier, donc qui n'ont pas forcément la trésorerie ou les moyens de passer cette crise. Donc c'est encore plus prégnant auprès de ce jeune public-là qui attendait fermement les annonces aujourd'hui.
14: Et pour vous, la priorité, c'est quoi? Relancer la production?
6: Pour nous, la priorité, elle est multiple. Effectivement, elle est déjà de répondre à l'urgence que la crise historique qu'on a traversée cet été fait connaître à nos fermes, mais aussi qu'on ait une vraie vision à moyen et long terme pour éviter que, avec le changement climatique dont on voit les effets de manière encore plus prégnante cet été, on ait chaque année des crises qui s'accumulent, mais qu'on ait bien une vision et un état stratège qui permet aux agriculteurs de continuer et d'accélérer l'adaptation de leurs fermes au changement climatique.
14: Est-ce que vous avez chiffré ces pertes pour les agriculteurs français, Jocelyn Dubost?
6: On ne les a pas encore chiffrés définitivement, parce que comme vous le disiez dans vos sujets précédents, on a encore de la chaleur, on a encore des épisodes de chaud qui arrivent sur le territoire, et on a aussi tous les autres aléas climatiques, tels que les tempêtes, les averses de grêle, qui continuent de toucher nos fermes. Donc pour l'instant, le chiffrage est en cours, parce que malheureusement, tout ça n'est pas encore fini.
14: Merci beaucoup, Jocelyn Dubost, président des Jeunes Agriculteurs, de nous avoir accordé quelques instants dans le trésor de nos régions. Je me tourne à nouveau vers Alison Tassin, journaliste au Parisien aujourd'hui en France, qui nous apporte son éclairage politique en cette année d'élection présidentielle. On a passé en revue la position des différents candidats sur l'eau. Plus largement, les candidats réagissent aussi à la crise agricole avec des propositions autour de la souveraineté alimentaire, Alison.
3: Le mot revient beaucoup dans la bouche des candidats à la présidentielle, avec notamment le Rassemblement national qui souhaite la mise en place de prix planchers ou la préférence nationale déclinée à la restauration collective, alors que Marine Tondelier veut y privilégier les circuits courts. Alors pour améliorer les revenus des agriculteurs, Fabien Roussel, pour le Parti communiste, bientôt candidat, veut instaurer des mécanismes de régulation des prix, ainsi que l'orientation de la PAC, la politique agricole commune, pour les orienter orientée davantage vers les petites et les moyennes exploitations.
14: Merci beaucoup Alison Tassin, journaliste pour Le Parisien aujourd'hui en France. Et vous reviendrez nous voir, j'en suis sûre, dans le trésor de nos régions. Vous avez parlé de la souveraineté alimentaire prônée par certains candidats. Et on nous en a parlé aussi dans l'isoloir ici.
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14: 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En cette année d'élection, c'est l'opération Dites-le ici. 50 isoloirs aux couleurs de votre radio installés sur les places de marché, dans des maisons de retraite, sur les parvis des universités. Vous entrez dedans, en face de vous, une tablette et 5 questions simples. Quel monde pour vos enfants? Quels sont les sujets les plus importants pour vous, que ce soit en négatif ou positif? Quand vous pensez à l'avenir, qu'est-ce qui vous rend optimiste? Liberté, égalité, fraternité, quelle est la valeur la plus importante pour vous? Ou encore, quel serait votre message au ou à la future présidente de la République? Loïc est un ex-militaire. Il est entré dans l'isoloir de la foire de Châlons en Champagne. Et pour lui, il y a une priorité, la France.
7: À la priorité, la seule et l'unique, c'est la France, donc les Français, en premier, d'abord, toujours et maintenant. Ça veut dire nos producteurs, nos entreprises, il ne faut pas oublier les entreprises c'est la première chose dans notre pays, c'est ce qui fait vivre notre pays, c'est les entreprises, les entrepreneurs. La production, en fait, c'est la richesse de notre pays. Et je souhaite pour nos enfants une vie meilleure, en fait. Ça veut dire mieux consommer des produits plus sains, avoir une vie moins folle.
14: Loïc a également un fils qui nous a parlé aussi de cette nouvelle génération dont il est fier. Vous retrouvez tous les témoignages, dites-le ici sur ici.fr. Et si vous voyez un isoloir près de chez vous, n'hésitez pas à entrer, délivrer vos messages, votre radio transmettra aux candidats.

0: logique indispensable à la sécurité des patients. Prudence donc, le syndicat des ophtalmologistes lance l'alerte car les opticiens qui proposent ces services poussent comme des champignons, Victor Delande.
1: La supercherie concernerait déjà plus de 300 000 patients et plus de 2 000 opticiens ont recours à cette télé-expertise que détaille Vincent Dédès, président du syndicat des ophtalmologistes de France.
2: Le patient va rentrer dans le magasin d'optique, il va faire un examen extrêmement simple, ce qu'on appelle une mesure de la réfraction, qui correspond juste à une mesure de la puissance de son œil. Aucun examen médical. Ces chiffres, qui sont des chiffres extrêmement simples, sont envoyés tout simplement en ligne à un ophtalmologiste partenaire. D'ailleurs, certains ophtalmologistes étaient même actionnaires de ces sociétés. Et l'ophtalmologiste va recopier tout simplement l'ordonnance et renvoie l'ordonnance.
1: Il serait seulement entre 10 et 15 ophtalmologistes peu scrupuleux à multiplier ces ordonnances à tour de bras, avec la complicité des opticiens qui jouent sur la difficulté de trouver un rendez-vous avec un ophtalmologiste, des pratiques très dangereuses pour les patients.
2: On est très inquiet pour la santé visuelle de ces patients qui sont repartis en ayant acheté des lunettes, hein, parce que le modèle de ces télé-expertises est essentiellement pour ça, elles servent qu'à augmenter le chiffre d'affaires du magasin et pas à grand-chose d'autre, sans aucun examen médical.
1: Plus de 5000 patients ayant obtenu une ordonnance par ce procédé de télé-expertise sont atteints d'un glaucome qui n'a pas été dépisté. Pour faire cesser ces pratiques, le syndicat des ophtalmologistes a saisi le Conseil de l'Ordre des médecins et lancé plusieurs procédures judiciaires contre ces opticiens.
0: Victor Dolande pour ICI. À suivre, une ancienne abbaye qui refait surface avec la sécheresse à Cerisy-la-Forêt, c'est dans le Cotentin. Une cueillette de fruits et notamment de mirabelles gratuite, ça c'est en Lorraine. Et puis un restaurant breton qui répond en chanson aux avis négatifs laissés sur Google. D'abord, direction la Provence, dans le trésor de nos régions, le sud de la Provence, où il va faire très très chaud hein, ces prochains jours et où on craint encore des départs de feu. Et certains veulent donc sévir contre celles et ceux qui jettent leurs mégots de cigarettes par la fenêtre. Un sénateur socialiste de l'Aude, Sébastien Pla, propose une loi qui ferait passer l'amende de 135 à 15 000 euros, car chaque année, ce sont des milliards de cigarettes qui sont jetées sur la chaussée. Selon un sondage pour Vinci Autoroute, 17% des fumeurs reconnaissent jeter leur mégot par la fenêtre. Plus grave encore, un tiers d'entre eux ne considèrent pas cet acte comme dangereux, Laurent Grelet.
3: Ils ne s'en cachent pas.
4: Oui. Honnêtement, oui.
3: Léo et Mehdi jettent leur mégot par la fenêtre très régulièrement et ils n'y voient rien de dangereux.
4: Ah non, enfin, attention, en état, moi j'écrasais le mégot, il n'y avait pas de flamme, c'est juste le papier.
5: Pareil, je laisse qu'il n'y a plus de braise, lorsqu'il n'y en a plus, je jette. Après, c'est un risque mesuré, je ne vais pas jeter dans la nature, c'est vraiment dans le goudron.
3: Ironie de la situation, Mehdi reconnaît avoir un cendrier dans sa voiture, mais...
5: J'en ai un, mais je ne veux pas salir ma voiture.
3: Des propos qui choquent Liliane.
6: Les aboutis restent les aboutis.
3: Dans ce quartier de l'Estac ravagé par l'incendie de l'été 2025.
6: Ma copine a perdu ses deux chiennes dans la maison. Brûler vivant sa maison, comme tous les gens d'ici, quoi. Les gens, je pense qu'ils ne se rendent pas compte du mal qu'ils font. C'est dur, non ?
3: Romain, lui aussi, s'agace de la négligence ambiante, car un incendie, ça peut évidemment partir tout simplement d'un mégot.
7: Et après, ça finit par un quartier qui a cramé. Hein. On a encore le souvenir de cette fée évacuée. Avec les enfants et tout, ça a été compliqué. Hein.
3: Mais pour Romain, ce n'est pas une amende, y compris de 15 000 euros, qui va changer grand-chose.
7: Pour moi, c'est quelque chose qui ne se fera jamais. Souvent, les amendes, on parle de 15 000 euros. Et puis après, quand vous passez au tribunal, de 15 000, ça passe à 150. Ils savent très bien qu'ils ne payeront jamais 15 000 euros pour un mégot.
0: Reportage signé Laurent Grelet, ici Provence. Autre conséquence, cette fois plus positive de la sécheresse. La belle histoire du jour nous vient d'ici Cotentin, à Cerisy-la-Forêt. C'est entre Bayeux et Saint-Lô. Des traces du passé resurgissent. Des anciennes fondations de l'abbaye sont devenues visibles cet été, au mois d'août, dans un champ juste à côté de cette abbatiale du XIe siècle. Abbatiale classée au monument historique et construite à l'époque de Guillaume le Conquérant. L'herbe, en fait, a grillé plus vite, là où se trouve la base des murs du réfectoire, du cloître et du logis de l'abbé. L'association qui gère le monument les a prises en photo afin de pouvoir comparer avec les données historiques. Et ça colle, Lucie Tuillier.
8: C'est l'association gestionnaire du site, les Amis de l'Abbaye, qui s'en est aperçue. On retrouve Xavier Boissel, son président, juste à côté de l'abbatiale du XIe siècle.
9: Nous sommes juste au-dessus du cloître. Là, nous avions en prolongement le réfectoire, des dépendances diverses, et là-bas, le logis de l'abbaye.
8: Et c'est ce logis de l'abbaye que vous avez vu réapparaître.
9: Voilà, à cet endroit-là.
8: Des bâtiments conventuels aujourd'hui disparus, mais dont le plan s'est dessiné peu à peu en août, à mesure que l'herbe jaunissait et grillait dans la prairie juste à côté. Et c'est en prenant de la hauteur, le soir de l'éclipse solaire, le 12 août, que Xavier Boissel l'a découvert. Une vraie surprise.
9: Ben oui, surtout quand on s'y attend pas. Nos regards se sont attirés vers le bas un peu, puis on a été surpris de voir ce découpage. Et

0: ça permettait d'avoir le plan.
1: Le président a aussitôt comparé ses photos avec le plan du 15e siècle, établi en 1887 par un évêque de Bayeux, l'un des seuls plans qui existe.
0: Quand on superpose le plan de Paul de Farcy, ça colle à peu près.
1: Et ça correspond aussi avec les souterrains qui ont été conservés en dessous, dernier vestige aussi du 11e siècle, donc du site d'origine. Alors est-ce que ce sera un nouvel objet d'étude ? Nous avons pour le moment d'autres priorités, confie le président, notamment les travaux pour mettre l'abbatiale hors d'eau.
0: Donc le sous-sol, si une ambiance économique nous le permet, on verra.
2: Reportage de Lucie Tullier, ici Cotentin. Et vous retrouvez toutes les images de cette abbaye qui refait surface sur notre site ici.fr. Allez, coup de projecteur sur une très belle initiative qui nous vient du nord-est de la France à présent. C'est à Villerue, en Meurthe-et-Moselle. On a vu fleurir des rubans jaunes sur les arbres ces derniers temps. Et oui, eh bien ça veut dire que vous pouvez en cueillir les fruits gratuitement, notamment les mirabelles, puisque c'est la région. L'objectif, c'est de lutter contre le gaspillage alimentaire, de favoriser l'alimentation locale et les circuits courts. Reportage ici Lorraine de Louécal.
3: Des pommiers, des cerisiers et puis des pruniers. Jeannette et Josette habitent juste en face du parc. Ça fait longtemps que les fruits leur faisaient de l'œil.
4: Quand on va se balader le matin, on s'arrête, on prend deux, trois petites mirabelles. On a secoué un peu l'arbre, on a ramassé ce qui est tombé par terre. Après, on était faire notre balade, mais elles sont bonnes, hein, vraiment bonnes.
3: À Villerue, 69 arbres portent désormais un ruban jaune. Ça veut dire que tout le monde peut cueillir leurs fruits.
5: Ah, c'est génial. C'est génial parce que déjà le coût des fruits, on le voit bien sur les étals cette année. Y a plein de gens qui ne peuvent pas se permettre de sortir à chaque fois le porte-monnaie. Et en plus, ils sont goûteux. Puis à proximité, donc il suffit de lever les yeux et de les cueillir. Quoi.
3: Des fruits locaux, gratuits et bonne qualité. Les arbres sont dans des vergers communs et ça, c'est bon pour le lien social, assure Véronique Guillotin, la maire de Villerue.
6: Ici, c'est particulièrement intéressant parce qu'on est déjà sur un espace de lien social. Il y a beaucoup d'enfants, il y a des familles, on est en plein quartier, je l'ai déjà dit, donc il y a le lien social et je crois aussi qu'il y a le pouvoir d'achat. Enfin, je veux dire, c'est pas anodin d'aller cueillir des fruits pour son usage personnel. Donc il est aux confins quand même de plusieurs enjeux sociétaux, sont des enjeux économiques, des enjeux environnementaux et des enjeux de lien social.
3: Les rubans jaunes, c'est une idée empruntée à nos voisins du Luxembourg. Ils ont lancé le dispositif en 2021, d'abord pour lutter contre le gaspillage alimentaire, explique Martine Hans, la ministre de l'Alimentation et de l'Agriculture.
7: Nous, on a 100, un peu plus que 100 communes, et il y en a 75 qui participent déjà. Des retours très très positifs, des gens qui participent. Il y a des projets avec des écoles qui participent ou bien avec des crèches ou des maisons relais qui participent. L'éducation est quelque chose de très important dans le domaine du gaspillage alimentaire. Le retour qu'on a, c'est que au moins la moitié des fruits qui sont là sont quand même cueillis. Donc on a déjà un bon résultat, je pense.
3: Et en tout cas, dans le parc, tout le monde a hâte d'aller faire sa cueillette.
8: Quel fruit t'aimerais bien pouvoir cueillir ?
9: Raisins, des pommes et des mirabelles et des fraises.
3: Kayla a déjà ramassé quelques pommes pour les partager avec ses copines.
2: Voilà pour ce beau reportage qui fait du bien au moral et au porte-monnaie. Est-ce que vous êtes du genre à laisser des commentaires sur Google quand vous mangez au restaurant? Les petites étoiles qui s'affichent, vous savez, sous un établissement et ces commentaires parfois injustes, voire complètement faux. C'est ce que dénonce l'équipe du restaurant Le Bar à Poissons qui a ouvert en juin à Plomeur, c'est dans le sud du Finistère. Alors ils ont eu l'idée de répondre à ces commentaires en chanson sur leurs réseaux sociaux. Une courte vidéo postée mardi matin qui cartonne. Laura Bléré est allée rencontrer l'équipe à leur restaurant.
10: Une étoile, c'est comme un poignard.
11: Des dizaines de milliers de vues sur les réseaux sociaux. La musique de fond, c'est l'intelligence artificielle, mais les paroles, elles, ont été écrites par l'équipe.
12: Ça nous permet aussi de répondre aux personnes qui ont mis ces mauvais commentaires.
11: Lison est en train de préparer son bar.
13: Ça sent bon la menthe.
12: Elle est fraîche, ouais.
11: Et elle le dit, oui. Les commentaires négatifs, c'est pénible.
12: Sachant qu'on est là toute la journée, du matin jusqu'au soir, ça fait jamais plaisir, quoi.
11: Même si les erreurs, ça arrive, ajoute Emmanuel, le manager.
14: Faut le reconnaître, est direct, on peut réagir immédiatement, que si on nous le dit deux jours après, c'est trop tard.
11: Les pires commentaires pour Joris, le chef du restaurant, ce sont ceux qui remettent en question la qualité de la cuisine.
15: C'est mon travail derrière. Ça fait 18 ans que je travaille dans la restauration. Ça n'existait pas du tout, ce système de notation. Et ça a ses avantages comme ses inconvénients. Il faut vraiment y voir un outil pour s'orienter vers les restaurants quand c'est constructif.
11: Un sujet qui touche tous les restaurateurs, d'où l'idée de Baptiste Frérot, le propriétaire, d'en faire une chanson.
16: C'est un sujet récurrent chez l'ensemble des restaurateurs, pas que Plomeur, mais dans toute la France et j'ai presque envie de dire dans le monde entier. Et ça nous touche d'ailleurs que la vidéo ait autant d'écho.
11: Heureusement, l'équipe peut aussi compter sur les avis positifs qui sont bien plus nombreux sur la page Google du restaurant.
17: On va pas parler du poisson.
13: ni du plat du jour, non.
2: Voilà, on finit en musique ce 13h de nos régions vidéo, à retrouver bien sûr sur ici.fr. Merci de nous avoir suivis encore aujourd'hui. On revient demain, même heure, même endroit.
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20: Le temps pour cet après-midi, bah écoutez, c'est plutôt agréable, hein. Voilà ce que nous annonce Météo France. Alors quelques nuages tout de même, alors ça va être juste pour colorer le ciel. 26 à 28 degrés pour les températures, 26 à Vitry-le-François actuellement, 26 aussi à Y-Champagne, à Suippes, 27 à Nouzonville et Charleville, 28 à Montmirail ainsi qu'à Besanne. Pour demain, on regarde un petit peu ce qui vous attend. 26 à 28 degrés pour les températures, elles sont en hausse et Météo France nous annonce un grand soleil.
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20: Une cabane dans une forêt, vous prenez aussi de l'analogique, pas de numérique du tout, des instruments, vous prenez Vianney. Et ça donne le premier extrait de cet album nouveau qui arrive d'ici quelques semaines. Voici D'or et d'étain.

0: premier titre extrait du nouvel album de Vianney, c'était D'or et d'étain.
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0: Très bon jeudi après-midi avec Ici Champagne Ardennes. Comment ça va chez vous? Plutôt bien? Bon, bah écoutez, on est ravis de vous accueillir et de vous accompagner tout au long de cet après-midi. On a plein de choses pour vous. On parlera notamment de jeux. On va vous emmener d'ici quelques minutes à Ludomania avec Fête du jeu, Statin Queue. Restez avec nous pour en savoir un petit peu plus. Et puis la musique d'Ici Champagne Ardennes.
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0: Avec Patrick Fiori pour le chant libre. Et puis les souvenirs, on replonge dans les années 70. Bonne IM. Voici Sunny tout de suite.

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1: Oh, j'adore ce titre. C'était Patrick Fiori, Le Champ est libre. Ce week-end, on va jouer à Tinqueux et il y en aura pour tous les goûts. Jeux de société, jeux en bois, rétro gaming, Rubik's Cube, figurines. L'association Ludomania organise ce week-end, samedi dimanche, la 20e édition de son festival Fête du Jeu. Un rendez-vous entièrement gratuit qui investit plus de 2000 mètres carrés. Gilles Duleroy est le président de Ludomania. Il répondait ce matin dans l'événement d'ici aux questions d'Yannick Cusy.
2: Bonjour Gilles Duleroy.
3: Bonjour.
2: Ça fait un moment, hein, ça fait 20 ans que existe cette fête, la 20e édition. Ça commence à faire une sacrée histoire. Vous vous rappelez de la première ?
3: Ah bah évidemment, la première c'était une dizaine de tables sorties dans le parc Croix-Cordier pour voir un petit peu l'impact que ça aurait au niveau du public. Et puis comme ça a bien marché, bah ça se développe d'année en année.
2: Qu'est-ce qui a changé le plus donc, la taille du festival déjà ?
3: Ah bah oui, maintenant comme vous disiez, on est sur deux bâtiments. Il y a les compétitions cette année qui sont au gymnase Broncard et le tout public qui est à la salle des fêtes.
2: Qu'est-ce qui pousse quelqu'un à venir, si on n'est pas spécialiste par exemple du jeu, est-ce qu'on peut venir essayer par exemple ?
3: Bien sûr, c'est là pour ça, c'est fait pour réunir différents mondes. Il y a aussi bien les joueurs experts et pas forcément que les compétiteurs, hein. Il y a aussi dans d'autres jeux des gens qui aiment approfondir un peu. Et puis il y a le tout public, donc c'est ouvert aussi bien aux enfants, parce qu'il y a des zones de petite enfance, aux adultes, aux grands adultes et aux grands enfants.
2: Ça va du Rubik's Cube à des jeux que moi-même je connais pas, des figurines. Enfin, l'idée c'est d'être le plus exhaustif possible, j'imagine.
3: Oui, c'est de faire se côtoyer différents mondes, puisque donc, par exemple, vous parliez du Rubik's Cube. Bon, c'est une compétition importante sur le plan national qui accueille plus d'une centaine de compétiteurs qui viennent de toute la France et même de l'étranger. On a régulièrement des lauréats. Ça peut être champion de France, champion d'Europe, champion du monde, ça dépend. On a également au gymnase Brancard toujours donc les figurines qui se développent. Donc on a des compétitions de Blood Bowl, de Warhammer aussi également. On a également une exposition de peinture d'art sur figurines, c'est absolument magnifique et les gens peuvent s'initier à la peinture ou échanger des conseils puisqu'il y a différentes techniques.
2: Puis vous avez aussi des créateurs de jeux qui viennent.
3: Alors ça c'est pour la salle des fêtes où là c'est le tout public, donc il y a aussi bien des créateurs qui viennent de Paris, Compiègne, Nantes, des gens que j'ai rencontrés à Bruxelles également.
2: Ça veut dire qu'on découvre des jeux qui n'existent pas encore, c'est ça ?
3: Alors il y a des prototypes, ouais. Et puis il y a des jeux qui viennent tout juste d'être édités. Il y a un petit peu pour tous les goûts et un petit peu tous les parcours.
2: Bon, à découvrir à tout prix, merci d'être venu nous en parler. Donc je le répète, hein, Fête du Jeu, 20e édition, samedi 5, dimanche 6 septembre, donc à Tinqueux, au complexe sportif Frédéric Broncard, c'est ça, et à la salle des fêtes Guy Allais. C'est ouvert de 13h30 à 19h et il y a restauration sur place.
3: C'est ça. Et c'est entièrement gratuit.
2: Et un site internet, si on veut en savoir plus, c'est faites-du-jeu, F-A-I-T-E-S, dujeu.fr. Merci beaucoup d'être venu nous en parler, Gilles, et bonne journée à vous.
3: Merci beaucoup de m'avoir accueilli.

0: Françoise Hardy avec ce titre Tamalou, ce qui me correspond plutôt bien, parce que moi je suis un Tamalou. Voilà, c'est ce mot qu'on donne à celles et ceux qui ont mal un petit peu partout, tout le temps, tous les jours. Ben oui, c'est mon cas. Pourtant, on a ce qu'il faut pour vous accueillir et vous faire du bien. Ça, c'est toujours bien. C'est la musique d'ici Champagne-Ardenne avant 14h et le retour de l'actu. On écoutera Joe Cocker, n'oubliez jamais.
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0: Ça fait plaisir d'entendre ce genre de titre. Ce sont vos chansons préférées sur Ici Champagne Ardenne.
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0: Très bel après-midi, merci d'être avec nous. Il est 14h. Toute l'actualité en France et dans le monde avec Marine Le Génie.
2: Les aides pour les secteurs les plus exposés à la hausse des carburants sont prolongées pour les mois de septembre et octobre. Pour les agriculteurs, les pêcheurs et le secteur du BTP, annonce le gouvernement. Les agriculteurs, victimes aussi de la sécheresse, réclament par ailleurs des mesures urgentes. La ministre de l'Agriculture doit faire des annonces dans les prochains jours. Et puis toujours concernant la sécheresse, c'est au tour de l'Office français de la biodiversité d'alerter. Les petits cours d'eau sont dans un état de dégradation exceptionnelle. Plus de 1400 cours d'eau au total, c'est un record et c'est 290 de plus qu'à la même période en 2025. La commune de Gy, c'est en Haute-Saône sous le choc. Hier soir, un homme a tué ses deux enfants de 6 et 9 ans ainsi que sa belle-mère avant de retourner l'arme contre lui. Pompiers et gendarmes se sont rapidement rendus sur place. Une enquête judiciaire est en cours. L'encadrement des loyers est de moins en moins respecté alors que la mesure doit prendre fin en novembre si aucune loi n'est adoptée d'ici là. La Fondation du logement sort son 6e baromètre aujourd'hui. Constat accablant, près de 4 annonces sur 10 seraient illégales. Il souffle le chaud sur une planète déjà en surchauffe. L'épisode El Niño continue de s'intensifier. C'est ce que confirme l'Organisation météorologique mondiale. Ce phénomène climatique naturel prend naissance dans l'océan Pacifique équatorial et il peut bouleverser donc la météo du monde. Sophie Adnaud, nouvelle recordwoman européenne. La Française devient aujourd'hui l'astronaute européenne ayant effectué la plus longue mission dans la Station spatiale internationale, plus de 200 jours.
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0: Et c'est un temps très agréable dans le ciel de Champagne-Ardenne pour cet après-midi, avec quelques nuages dans le courant de cette fin de journée, mais rien de bien méchant, c'est pour colorer le ciel. Température 26 à 28 degrés pour demain vendredi, et ce sont des températures qui seront en hausse, puisqu'on nous annonce entre 28 et 31 degrés dans le ciel. Ce sera le soleil qui va dominer largement, quelques passages nuageux dans le courant de la fin de journée.
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0: Et comme à cette heure-ci, chacun fait ce qui lui plaît, moi j'ai envie de monter le son et d'écouter Chagrin d'amour. C'est maintenant sur Ici Champagne-Ardenne.

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0: Merci d'être là, c'est ici Champagne-Ardenne. Dans la prochaine demi-heure, nous écouterons Louis Chélid.
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0: Avant cela, 10cc pour I'm Not In Love, il y aura Sia d'ici quelques secondes. Gimme Love et puis on va chanter. Non, non, rien n'a changé avec les Poppies dans un instant.

0: Ça, c'est de la chanson d'amour. Alors, on voit souvent des couples qui dansent sur ce titre, I'm not in love, et pourtant, dans le titre, ça veut dire je suis pas amoureux. Sympa, ça, toujours, hein. Oh, oui. Trois chansons françaises à la suite. Là, il y a de l'amour. Ah oui, avec France Gall, Cézanne Pain, il y aura Florent Pagny pour le braquage des sentiments, et puis Louis Chédid, Ainsi soit-il. Trois chansons françaises à la suite, donc dans un instant pour vous. Avant de parler de cette belle soirée qui vous attend ce soir, un concert exceptionnel à la Foire de Chalon.
1: Bonjour.
2: Éric Bastien.
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0: Et votre après-midi se poursuit. Camaro, If I'm Like You, et puis Modern Talking.

0: Ce titre sorti en 2004, signé Camaro, c'était Femme Like You. Après ce titre, il s'est consacré à l'écriture pour d'autres artistes et il a bien réussi, il continue toujours d'ailleurs.
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0: Avec Culture Club, Karma Caméléon, David Christie, Sadalap et puis Diane Tell pour faire à nouveau connaissance sur Ici Champagne Ardenne.

0: 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On l'écoute dans un instant. Bonjour, pardon, merci, ce sera Céline Dion et puis Michel Delpech avant 15h.
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0: Ici Champagne Ardenne, vos chansons préférées, elles sont là forcément, c'était Michel Delpech.
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0: Et ça va continuer dans la prochaine heure, après l'actualité, bienvenue, il est 15h. Et justement, toute l'actualité en France et dans le monde, c'est avec Marine Le Génie.
2: Une cellule psychologique mise en place à Gy, en Haute-Saône, après la mort de 4 membres d'une même famille. Un homme de 42 ans a tué ses 2 enfants de 6 et 10 ans et sa belle-mère avant de retourner l'arme contre lui. Reportage ici, Besançon, dans la commune, à lire sur ici.fr. 11 ans après l'accident entre 2 hélicoptères lors du tournage de l'émission Dropped, on connaît la date du procès pour homicide involontaire. Ce sera du 27 septembre au 21 octobre 2027 au tribunal judiciaire de Paris. Lors de ce crash en Argentine, je vous le rappelle, 10 personnes sont mortes, notamment la navigatrice Florence Artaud et la nageuse Camille Muffat. L'été 2026, marqué par des canicules, sécheresses et incendies, a été le plus chaud jamais enregistré en France. Il restera dans l'histoire, constat de la ministre de la Transition écologique lors d'une conférence de presse. Nous n'aurons pas rénové toutes les écoles d'ici l'été prochain, mais nous pouvons à minima y faire installer des volets et des brasseurs d'air, a notamment déclaré Monique Barbu. L'épave repérée dans la nuit de mardi à mercredi au large de l'Angleterre est bien celle du Maranello, confirmation du parquet de Saint-Brieuc. Aujourd'hui, sur les 5 marins présents à bord, 3 ont pu être secourus, mais 2 sont toujours portés disparus. L'aide carburant de 100 euros va continuer en septembre et en octobre pour les agriculteurs, les pêcheurs et le secteur du BTP. Maude Brejon, porte-parole du gouvernement, annonce également la prolongation d'un mois du guichet grand rouleur à destination des ménages modestes. Ce sera donc jusqu'au 30 septembre.
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0: Du beau soleil pour cet après-midi, voilà ce que nous dit Météo France. Oui, c'est vrai, il y a quelques nuages qui sont présents par-ci par-là, c'est très local et c'est pour colorer. Quant aux températures, elles sont très douces, même assez chaudes pour cette saison. 26 à 28 degrés, 26 à Vitry-le-François, Mourmelon-le-Grand, 26 à Charleville-Mézières et Suippes, 27 à Dormans ainsi qu'à Fismes, 28 degrés pour Donchery et Rocroi. Pour demain jeudi, ce sera aussi du grand soleil et des températures à nouveau en hausse entre 28 et 31 degrés.
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0: Ici Champagne Ardenne, la radio qui fait chanter et qui fait danser. Voici Johnny Clegg et Savuka, Scuttlings of Africa.

0: très bel après-midi avec votre radio ici Champagne-Ardenne.
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0: Demandez le programme des prochaines 10 minutes. Weezer, Island in the Sun, on aura les Beach Boys aussi avec Kokomo, on va aller à la plage. Et puis Jeanne Masse, tout de suite, toute première fois.

0: Elles sont de retour, chers amis. Ne touchez à rien, ne quittez pas l'écoute. Dans un instant, on écoute trois chansons françaises à la suite. On va chanter justement avec Michel Sardou, ce sera ce titre en chantant. Il y aura Vita pour Ça fait mal et puis Jacques Higelin à suivre aussi pour Tomber du ciel.
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0: Ici Champagne Ardenne, très bel après-midi avec nous de jeudi. Attention, vous avez de nouveaux rendez-vous sur Ici Champagne Ardenne pour cette rentrée, cette nouvelle saison radiophonique, hein, puisque vous savez, ou peut-être pas d'ailleurs, les saisons radiophoniques, ça commence en septembre et ça se termine au mois de juin. Et justement, nous avons de beaux rendez-vous à vous proposer, notamment chaque jour entre midi et 13h30, vous avez rendez-vous avec Enora Malagré, qui a fait son entrée sur Ici. Et elle vous attend avec toute sa bande, oui, c'est comme ça qu'on peut dire, avec Valère Coréard, avec aussi Aude Razzo pour décrypter l'actualité de votre quotidien. Ça s'appelle On vous doit bien ça, et On vous doit bien ça, ce sont des services qu'on vous rend et on parle de vous, de votre quotidien, et vous pouvez d'ailleurs témoigner, réagir, participer, donner des bons plans, des astuces. Il vous suffit simplement de nous rejoindre sur WhatsApp, vous pouvez le faire au 03 26 48 2000. Rendez-vous donc dans On vous doit bien ça, demain, Enora parlera de l'électrique. Faut-il vraiment passer à l'électrique? Pour le savoir, rendez-vous demain dès midi sur Ici Champagne Ardennes. Restez avec nous. La suite, c'est maintenant.
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0: Alors nous, on passe pas à l'électrique, mais on passe à la musique. C'est beau ça. Voici U2 avec New Year's Day.

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1: J'aime bien quand Zazie dit le chien a pissé dans mon jardin, m'en fous. C'est bien, c'est drôle ça. C'était Zazie donc avec Peu importe sur Ici Champagne Ardenne.
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1: Oh, c'est pas grave. En même temps, c'est plus grave si c'est celui des voisins. Mr Blue Sky, Electric Light Orchestra dans un instant. Gérard Lenormand, la balade des gens heureux. Et puis Bernard Lavillier, Noir et Blanc.

0: Qu'est-ce qu'on est bien sur Ici Champagne-Ardenne. Avant 16h et le retour de l'actualité, on aura Ricci et Poveri pour ce titre Sarà perché ti amo, qui vient d'ailleurs de bénéficier d'un remix. Il a été un peu remis au goût du jour. Voilà, ce titre excellent qui fait chanter aussi, hein, parmi vos chansons préférées. Alors ça déménage un peu, hein, voilà. C'est ce qui vous attend dans un instant avec l'original de 81. Et puis Oria arrive aussi dans un instant, soirée mondaine.
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0: Ah, ça fait chanter, hein. Ricci poveri sarà perché ti amo. Il y en a des chansons comme ça qui restent dans la tête et dans les oreilles. Vous en avez jusqu'à demain. Merci, ici Champagne Ardenne.
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0: Il arrive d'ici quelques minutes pour accompagner votre fin de journée. C'est Sébastien Giton en attendant 16h. Toute l'actualité en France et dans le monde, c'est maintenant avec Marine Legénie.
2: Les aides pour les secteurs les plus exposés à la hausse des carburants sont prolongées, annonce le gouvernement, pour les mois de septembre et octobre. Ça concerne les agriculteurs, les pêcheurs et le secteur du BTP. Les agriculteurs, victimes aussi de la sécheresse, ils réclament des mesures urgentes. La ministre de l'Agriculture doit faire des annonces dans les prochains jours. La commune de Gis est en Haute-Saône, sous le choc aujourd'hui. Hier soir, un homme a tué ses deux enfants de 6 et 9 ans, ainsi que sa belle-mère, avant de retourner l'arme contre lui. Une cellule psychologique est mise en place dans la commune. L'encadrement des loyers de moins en moins respecté, alors que la mesure doit prendre fin en novembre si aucune loi n'est adoptée d'ici là. La Fondation du logement sort son 6e baromètre aujourd'hui. Le constat est accablant. Près de 4 annonces sur 10 seraient illégales. La Chine met en garde la France de représailles. En cause, le malus financier mis en place par notre pays sur chaque vêtement de mode ultra éphémère comme Chine ou Temu. Si la France persiste dans cette voie, la Chine prendra les mesures nécessaires pour protéger les entreprises chinoises. Menace de la porte-parole du ministère chinois du commerce. Et puis Sophie Adnot, nouvelle record woman européenne. La Française devient aujourd'hui l'astronaute européenne ayant effectué la plus longue mission dans la station spatiale internationale, plus de 200 jours. Un record qu'elle va encore améliorer puisqu'elle ne devrait pas revenir sur Terre avant la deuxième quinzaine du mois de septembre.
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4: La météo en Champagne-Ardenne avec le temps ce jeudi après-midi qui s'est quelque peu couvert. C'est vrai qu'on a un peu de nuages, c'est encore plus vrai sur le nord de la Champagne-Ardenne, dans le département des Ardennes par exemple. Le ciel est plus nuageux, c'est vrai. On annonce le retour du soleil tout de même dans la fin de journée. Pas pour tout le monde, mais en tout cas on n'a pas de pluie prévue au programme. Il fait chaud d'ailleurs, jusqu'à 27-28 degrés aujourd'hui en Champagne-Ardenne. Demain, ça continue à grimper, les maximales 28 à 30 degrés, nous dit Météo France. Le temps demain, vendredi, devrait être ensoleillé du matin au soir partout en Champagne-Ardenne. Et puis la qualité de l'air, l'indice, eh bien il est moyen partout en Champagne-Ardenne aujourd'hui.
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4: Soyez les bienvenus et merci de votre fidélité à ici Champagne-Ardenne. N'hésitez pas à nous appeler si vous circulez et que vous croisez sur votre chemin des zones de difficulté, des ralentissements et tatati et tatater. Bonne route, on écoute Mylène Farmer.

0: Farmer sur ICI, Champagne-Ardenne désenchantée.
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0: Bien le bonjour, disais-je. Et bienvenue sur ICI Champagne-Ardenne, 16h07 jusqu'à 19h. Ravi de vous retrouver en ce jeudi. On est pratiquement en fin de course hein, pour la semaine qui se termine à demain. On sent déjà le week-end qui arrive. Alors il y a plein de trucs à faire dans la région. Ce week-end, il y a encore la foire de Chalon, faut-il le rappeler. Tiens, à propos de la foire de Chalon, on vous y emmène dans 3 minutes avec Grégory Duchâtel qui a rencontré un chef sur place. On peut enfiler le tablier, participer à des concours culinaires, on va tout vous dire dans 3 petites minutes. Bon, bah, il y a la foire de Chalon, mais il y a plein de choses, restez à l'écoute. On va tout vous dire dans cette émission, puisque comme le dit le slogan, c'est ici que ça se passe. On va écouter Bruno Mars aussi, moi j'adore, j'espère que vous aussi. Sa toute nouvelle chanson, ça donne envie de se bouger. Ça s'appelle On My Soul. Et puis on jouera, comme chaque jour dans cette émission, autour de 17h40. On a encore des chouettes petits cadeaux aux couleurs de votre radio à vous offrir tout à l'heure, donc 17h40. Ah ben je vous ai dit, ça donne envie de danser, de bouger, de se trémousser le popotin. Voici Bruno Mars sur ICI Champagne-Ardenne. Écoutez attentivement, laissez-vous aller. Je me sens le vibe qui monte dans ton corps. Voici On My Soul.

0: Ici Champagne Ardenne, nouvelle chanson de Bruno Mars, Oh My Soul.
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0: On file maintenant à la foire de Châlons en Champagne où vous pouvez participer à des concours culinaires. Il suffit d'enfiler un tablier. Vous vous lancez dans vos bonnes recettes et ça marche pour vous guider. Le chef chalonnais Fabien Soupli, que Grégory Duchâtel a rencontré après une démonstration. Écoutez.
2: Bonjour Fabien.
3: Bonjour, bonjour à tous.
2: Alors ici ça marche, on peut le dire, les animations culinaires à la foire de Châlons en Champagne. Que faites-vous sur cette foire ?
3: Alors on est présent sur le stand d'Interbef qui est le partenaire de la viande pour les maîtres restaurateurs et qui nous confie des petits ateliers cuisine et notamment des petits challenges où on prend les gens dans le public et on va les mettre un petit peu en compétition avec des produits du terroir.
2: Quels sont les produits travaillés ?
3: Globalement on a surtout des viandes de terroir, donc du Grand Est, du bœuf, du porc, du veau et un petit peu d'agneau, mais comme on fait beaucoup de préparations courtes puisque c'est une demi-heure, on est plus sur des viandes qui ont déjà été cuites en amont et qu'on va mettre en œuvre ensuite. Ça permet aux gens de se dire bah tiens, ils ont fait un bœuf bourguignon, comment on peut le recycler, si on peut dire. Et l'idée c'est du zéro déchet et d'optimiser au maximum les paniers du produit qui ont été donnés.
2: Des produits locaux, des produits de chez nous, ou pas très loin en tout cas ?
3: Oui, alors avec, par exemple, il y a parfois du fromage, des fois quelques alcools comme des ratafias ou autres, du champagne également, mais pas que. Il y a aussi les raisins, les fruits, les mirabelles, puisqu'on est région Grand Est. Et il y a des vrais accords intéressants à faire et des gens qui ont des idées innovantes.
2: Le savoir-faire aussi des maîtres restaurateurs, je sais que vous êtes très attaché à ce label.
3: Oui, alors les maîtres restaurateurs sont partenaires évidents, puisque c'est le terroir, le Grand Est, les produits français et... C'est aussi le challenge que l'on doit avoir et que tout à chacun devrait faire dans l'ensemble des adresses que l'on a, parce que ça évite les impacts carbone, le zéro déchet. C'est un peu dans l'air du temps, mais
2: c'est une philosophie
3: au-delà de ça,
2: à mettre en restaurateur.
3: Voilà, complètement. Et il faut défendre nos éleveurs qui sont aussi présents sur la foire de Châlons, et c'est un partenariat, on va dire, au sens large.
2: Quelles sont les réactions du public ?
3: Agréablement surpris, parce qu'il y a des vraies compétences, il y a des vraies idées innovantes et ils sont à cœur de vouloir mettre en avant le panier qu'ils ont tiré au sort. Et c'est là aussi le qu'on s'aperçoit que finalement en France on a cette culture de la table et que les gens aiment manger.
2: Quand peut-on profiter de ces animations culinaires ?
3: Alors on peut s'inscrire en venant sur la foire durant toute la foire. Il y a 2-3 challenges après-midi d'une demi-heure. Et puis sur le stand d'Interbev, on est ouvert à toutes les demandes et on essaye de répondre à toutes les inscriptions.
2: Qu'est-ce que c'est que cette grosse sonnette là ?
3: C'est le gong du début du challenge qui dure 30 minutes. Et ensuite, quand c'est la fin, c'est la fin. Donc c'est la fin des 30 minutes.
2: Merci beaucoup Fabien Soupli, à mon tour de dire c'est fini.
3: C'est fini. À bientôt.
2: À bientôt.
3: Bonne foire.
2: On vous retrouve notamment à Châlons en Champagne, la maison Soupli, une institution. Merci beaucoup.
3: À bientôt.
0: C'est la fin, c'est la fin, c'est surtout qu'on a faim, oui. Merci beaucoup Fabien Soupli et Grégory Duchâtel à la foire de Châlons en Champagne. 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
0: Souvenir, souvenir, dans un instant, Alana Miles et son tube Black Velvet. On était en 89. Mais d'abord, Goldman, pas toi.
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0: Alana Miles, c'est son tube en 89, Black Velvet. Alana Miles d'ailleurs qui est la fille d'une des figures de la radio Canada, son papa qui s'appelle William Douglas Miles, enfin qui s'appelait William Douglas Miles, l'un des pionniers de la radio au Canada. Évidemment, ça nous touche particulièrement ici, sur Ici Champagne-Ardennes, Alana Miles. Donc à l'instant, dans un instant, musique toujours et encore sur Ici, avec Michel Polnareff, le petit pêcheur de Manon Lisa. On aura également Maxime Le Forestier et Phil Collins.
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0: Et comme promis, le petit pêcheur de Manon Lisa, c'est l'une des sensations cet été. Mais d'abord, on fait un tour dans la maison vide de Michel Polnareff.

0: petit pêcheur, c'est nouveau sur ici, Champagne-Ardenne. Manon Lisa, 16h31, un petit point. Météo en Champagne-Ardenne pour cette fin de journée. Tout va bien. C'est vrai qu'on a un peu de nuages, mais enfin, on ne s'inquiète pas. La pluie n'est pas invitée. Et sur la Marne, en tout cas, peut-être moins vrai sur les Ardennes, mais enfin, sur la Marne, on devrait retrouver du soleil d'ici la fin de journée, nous dit Météo France. Cette nuit, le temps est calme, c'est bien dégagé. 14-17 degrés dans la nuit pour les minimales. Demain, ça continue à grimper. Hein, le thermomètre, 28 à 30 degrés pour les maximales. On est d'ailleurs au-dessus des valeurs de saison normalement observées, nous dit Météo France. Demain, il fera beau partout, du matin au soir, en Champagne-Ardenne. L'indice de qualité mesuré par Atmo Grand Est aujourd'hui, il est moyen partout sur la Champagne-Ardenne. Et puis, ça roule plutôt bien sur notre belle région, hormis à Reims, dans la traversée urbaine de Reims, la 344, la voie Tétinger. Vous êtes en ce moment très nombreux et ralentis. Courage, patience, entre Reims-Saint-Rémy et Reims-Cormontreuil, donc dans le sens Paris-Strasbourg. Si vous croisez sur votre chemin d'autres perturbations, n'hésitez pas, un petit coup de fil, 03 26 48 2000, on fait la route ensemble.
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0: Tiens, bah, à propos de route, on y va là maintenant, passer ma route. Maxime Le Forestier, on enchaînera avec Phil Collins, You Can't Hurry Love. Et puis, il sera temps d'accueillir Fred Ballard dans l'humour en tube. Fred qui aujourd'hui nous dit que pour certains enfants, la fin des vacances est une délivrance. Pas sûr, mais enfin, on va en parler et surtout se marrer avec ce sujet-là dans un petit instant. Bon après-midi avec ici Champagne-Ardenne.

0: Phil Collins sur ici Champagne Ardennes et ce tube de 1982, You Can't Hurry Love. Alors la chanson, elle a une petite histoire quand même, parce qu'à l'origine, elle est signée, elle est interprétée par le groupe The Supremes, on était en 66, puis Clo-Clo, Claude François l'a reprise en 72, la chanson s'appelait en français Une fille et des fleurs, va comprendre, et donc le tube de Phil Collins en 82.
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0: 5h20, c'est l'humour en tube avec Fred Ballard. On croit toujours que les enfants sont tristes quand les vacances se terminent, mais en cette rentrée scolaire, Fred Ballard a voulu rendre hommage à tous ces enfants dont les vacances ont quand même, il faut le dire, été gâchées par le fameux cahier de vacances.
2: 120 pages avec toutes les matières scolaires, toutes! Et quand même, en fin de paragraphe, des pages détentes, avec du calcul mental.
3: Ah ben oui, c'est vrai qu'un petit 3 x 7 plus 45 au carré divisé par 8,3, ça vous détend. Un gosse peut stresser en vacances à la vitesse de la lumière divisé par racine carrée de pi. Mais que les enfants maltraités par les devoirs de vacances se rassurent, Danny Boone est passé par là, il a surbondi après le trauma du passeport pour la 5e.
2: Tout est pensé pour saccager tes vacances et ton enfance. C'est pour ça que je foutais rien à chaque rentrée scolaire et que fin de premier trimestre, j'avais toujours dans mon bulletin « Daniel vient en touriste ». Bah ouais, j'ai pas eu de vacances.
3: Voilà, donc réfléchissez un peu les parents pour les prochaines vacances. C'est pas un cahier de vacances qui empêchera un destin de cancre, bien au contraire. Mais l'excès de confiance, c'est pas top non plus pour attaquer la rentrée. Pierre Thévenoud le sait maintenant qu'il est sorti du système scolaire.
4: Moi, je fais partie de ceux qui ont longtemps cru qu'ils étaient pas trop cons. On est beaucoup comme ça en France, c'est ça qui fout le pays en l'air d'ailleurs. Parce qu'on dit, moi j'ai des trucs à dire, on dit non, en vrai c'est vraiment mieux si tu fermes ta gueule. Et on les dit quand même. Si à l'école, tu te débrouillais dans à peu près toutes les matières, sauf les maths, ouais, mais c'est nous les plus cons de la Terre.
3: Voilà, bon alors que ceux qui ont toujours été nuls en maths se rassurent, cette théorie ne s'appuie sur aucune étude scientifique. La seule chose qui est sûre, c'est que ceux qui font les clowns en classe se débrouillent très très bien une fois adultes. Donc affûtez vos vannes les enfants.
0: Et voilà, merci beaucoup Fred Ballard. L'humour en tube sur ici Champagne Ardennes.
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0: Le duo Tchiek et Carla tout de suite avec la recette et puis on enchaînera avec UB40 et son fameux tube Kingston Town.
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Kingston Town, pardon, pas King Kong, rien à voir. Le groupe UB40 sur ici Champagne Ardenne. Si vous cherchez des idées pour ce week-end, que faire, où sortir, quoi voir, ben moi j'ai un truc pour vous. Entre Châlons, Champagne et Vitry-le-François, direction Aulnay-Lettres, cette petite commune de la Marne qui abrite une jolie ferme. Et quand je dis jolie, je pèse mes mots parce que ça s'appelle la ferme du Châtel et comme son nom le laisse penser, ben c'est un château. La ferme est splendide et alors il se trouve que ce samedi, à la ferme du Châtel à Aulnay-Lettres, il y a une grande journée d'animation de 10h à 18h, c'est la fête du cochon et ça va être un moment de régal avec des dégustations, des démonstrations, de la vente de produits évidemment. Il y a même une visite de l'huilerie sur place, puisqu'il y a une huilerie à la ferme, et puis pas mal de recettes locales, des rillettes à la fourchette, bref, toutes sortes de cochonailles, vous irez voir ça. La fête du cochon, c'est à la ferme du Châtel, Aulnay-Lettres, c'est samedi toute la journée. Abba tout de suite pour le son ici, Champagne Ardenne. Et ce tube, un homme après minuit ou avant, ça dépend, c'est vous qui voyez. Gimme, gimme, gimme, c'est le tube qu'on écoute maintenant sur ici, Champagne Ardenne. Bon après-midi.

0: guillemets, un homme après minuit, a man after midnight. C'était le groupe ABBA. Madonna, d'ailleurs, en avait refait un tube quelques années plus tard. Dans un instant, elle danse avec Benabar, sa nouvelle chanson, et puis les infos à 17h.
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0: Bédabar, nouvelle chanson, elle s'appelle Elle danse Bédabar, qui était en concert il y a quelques jours à la foire de Chalon en Champagne. Et ce soir, n'oubliez pas, 19h30, c'est le concert ici, Champagne-Ardenne, avec le groupe Feu Chatterton.
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0: Merci de votre fidélité et soyez les bienvenus, il est 17h. À 17h sur ici, Champagne-Ardenne, l'info avec Céline Demestre. Bonjour Céline.
2: Bonjour Sébastien, bonjour à tous.
0: Pas de candidature, mais des faux airs de campagne présidentielle pour François Hollande aujourd'hui à Chalon.
2: Oui, l'ancien président de la République a passé une partie de la journée à la foire de Chalon à l'occasion de la sortie de son livre « Unir Nouveau Monde, Nouvelle Gauche » où il égrène une centaine de propositions. Et pourtant, candidat ou pas en 2027, François Hollande refuse toujours de se positionner. Et il l'assure, la foire de Chalon, pour lui, c'est tout simplement l'occasion d'aller rencontrer et échanger avec les exposants et les visiteurs.
3: Bienvenue chez vous.
4: Ben oui, exactement.
3: Bien que tous les candidats qui passent ici sont élus. Ça vous rappelle 2001.
4: C'est pour ça que vous en avez beaucoup. Parce qu'ils pensent tous que c'est chaque participant gagne. Mais non.
5: C'est pas un rendez-vous exceptionnel, puisque j'y viens chaque année. Vous ferez d'ailleurs la différence entre ceux qui viennent à certains moments et d'autres qui sont plus réguliers. Moi, j'y viens parce que c'est non pas une tradition, mais c'est un rendez-vous important. J'y viens aussi parce que il y a des thèmes qui sont choisis par les organisateurs. Aujourd'hui, la jeunesse, la santé mentale, ce sont des questions qui m'intéressent et qui, à mon avis, sont utiles dans une foire comme celle-là. Ça peut être la détresse d'une jeunesse face à une angoisse, l'angoisse climatique, l'angoisse de savoir quelle va être la société de demain. Et c'est pas simplement une grande foire agricole, c'est un grand moment d'échange, de convivialité, de partage, et avec des partenaires sociaux qui sont tous présents, bien sûr les organisations agricoles, mais également les organisations de salariés et d'employeurs.
2: François Hollande qui a déjà dit qu'il ne participerait pas à la primaire de la gauche, pour le reste il renvoie au mois de décembre. Candidature déclarée ou presque en revanche pour Éric Zemmour, lui aussi en visite à la foire de Chalon. Le président de Reconquête a confié à France Info qu'il comptait se déclarer prochainement. Demain c'est la ministre de l'Agriculture, Annie Genevard, qui est attendue à la foire. Elle viendra entre autres clôturer les premières journées nationales des agricultrices prévues demain matin. Autre personnalité à annoncer, la secrétaire générale de la CGT, Sophie Binet.
0: Dans le conflit qui oppose les salariés du groupe de WIT à leur direction à Reims, la CFDT saisit l'Agence régionale de santé.
2: Oui, ils sont en grève pour dire non à l'installation de caméras à l'intérieur des véhicules. Le syndicat estime que ça pose problème, notamment dans les ambulances qui transportent des patients. Mardi, le directeur du groupe, mécontent de la grève, avait pris le volant d'un car et avait renversé un salarié qui a pu sortir de l'hôpital hier. Une enquête est en cours. La mobilisation concerne plusieurs entités du groupe, les ambulances Clovis, les transports Capital Champagne, et depuis ce matin, les ambulances du château. Avis aux automobilistes qui font au moins 15 km pour aller au travail chaque jour. Si vous ne l'avez pas encore fait, vous pouvez toujours demander l'aide de 100 euros proposée par le gouvernement. C'est sous condition de ressources. Le guichet grand rouleur va rester ouvert encore jusqu'à la fin du mois. Annonce faite ce matin par la ministre de l'Énergie, Maud Bréjon. Et puis une artiste ardennaise s'affiche sur un timbre vendu en avant-première à Paris et Strasbourg demain. Cynthia Dormeyer a réalisé ce timbre pour le Conseil de l'Europe. On peut y lire « Bonjour » dans différentes langues européennes. La vente générale, elle, débutera lundi. 17h03 sur ici, Champagne-Ardenne. Le temps, c'est l'été qui revient, Sébastien, presque.
0: Pas
2: tout à fait, mais bon, presque.
0: Sinon, non, mais vous avez raison, au moins du côté des températures, parce qu'aujourd'hui déjà, bon, bah, c'est pas mal, 27-28 degrés pour les maximales. Demain, ça continue à grimper, 28 à 30 degrés. Et puis, alors, c'est vrai qu'on a un peu de nuages, le ciel est quelque peu gris. Bon, on ne s'inquiète pas, la pluie n'est pas invitée aujourd'hui. Ça devrait se dégager d'ici ce soir, peut-être un peu moins sur les Ardennes, où le temps pourrait rester quand même couvert, ce qui n'empêche pas la chaleur. Demain, donc, je l'ai redit, il fera chaud. Et rien n'exclut qu'on dépasse peut-être vendredi, samedi, dimanche 31, 32 degrés. Mais enfin, on s'en reparlera d'ici là. On est quelque peu, si je puis dire, épargné par rapport au sud et au sud-ouest de la France qui déjà aujourd'hui tape dans les 38, 40 degrés. Bon, la qualité de l'air, l'indice aujourd'hui, il est moyen partout en Champagne-Ardenne selon Atmo Grand Est. Et puis, vous qui circulez dans notre belle région, ça roule bien, c'est vrai. Vous restez vigilants, bien entendu. On notera qu'à Reims, il y a toujours un peu de monde sur la traversée urbaine de Reims, la 344 qu'on appelle la voie Tétinger, entre Reims-Saint-Rémy et Reims-Cormontreuil.
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0: Merci Soline, à tout à l'heure 18h pour le journal. On va écouter le papa qui chante la fille.
2: Laura, Johnny Hallyday.
0: Mais elle a tout dit, mais c'est parfait. Oui, Laura, c'est sa fille, Laura Smet. Oui. On est bien d'accord, comédienne et parfois un petit peu chanteuse aussi des fois. Enfin, surtout comédienne. On n'a pas de nouvelles d'ailleurs pour l'héritage. Non, c'est toujours pas.
2: J'ai pas eu de coup de fil récemment.
0: Pas une nouvelle. Bon, bah, c'est tout. Voici notre Johnny National sur ici, Champagne-Ardenne. Bon après-midi. Laura.

0: Laura Smet. Donc, Johnny Hallyday, pour rappeler quand même, c'est une chanson qui a été signée par Jean-Jacques Goldman, s'il vous plaît.
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0: Il est 17h09, je suis ravi de vous retrouver. Peut-être vous qui quittez le travail, qui venez de monter à bord de la voiture. Vous avez bien fait de bloquer le bouton de la radio sur ici Champagne-Ardenne. On vous accompagne sur la route ou déjà peut-être de retour à la maison ou tout simplement en vacances. C'est vrai que c'est une période où on a aussi qui prennent des vacances, alors bonnes vacances. Ceci dit, dans un instant, musique évidemment, puisque c'est le slogan de votre radio préférée, hein, actu local, musique et bonne humeur. Alors musique qui arrive, on aura Grand Corps Malade, Étienne Dao et d'autres encore. Et puis, autour de 17h35, à propos de musique, c'est l'actualité musicale du jour avec Émilie Mazoyer. Aujourd'hui, on parlera entre autres d'Hélène Segarra ou encore de Dolly Parton qui nous a quittés, vous le savez, il y a peu. Et puis, on jouera juste après ça avec des cadeaux aux couleurs de votre radio locale ici, Champagne-Ardenne, ce qu'on appelle des goodies et des trucs sympas et utiles en même temps. Comme par exemple le petit sac shopping. Bah ouais, pour faire ses courses, c'est toujours sympa. Il est à gagner, mais aussi la petite maison à insectes aux couleurs d'ici, Champagne-Ardenne. Ardenne, que les enfants adorent pour mettre dans le jardin ou sur le balcon. On joue donc dans moins de 30 minutes. Grand Corps Malade, oh bah il a une recette infaillible, hein. C'est toujours un succès ce qu'il fait. Cette douceur, cet esprit comme ça qu'on aime, cette musicalité, et puis ses duos aussi, comme pour le coup là, Stilto qui l'a rejoint sur cette chanson. Écoutez, Le Prochain Rêve.
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0: prochain rêve, nouvelle chanson de Grand Corps Malade avec Stilto.
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0: Et maintenant, je vous emmène au pied des remparts de la cité fortifiée de Laon. Ce week-end, samedi, dimanche, gros week-end sur le thème des fêtes médiévales de Laon. Laon, dans le sud de l'Aisne, évidemment, on connaît tous, une ville somptueuse, magnifique, avec un patrimoine architectural de dingue. Je crois que peu d'exemples en France proposent autant de monuments classés. C'est franchement une ville qui vaut le détour, et alors encore plus ce week-end, avec ces fêtes médiévales, ça va être samedi et dimanche toute la journée. Évidemment, puisque c'est le thème médiéval, il y aura des tournois de chevalerie, des campements médiévaux, un marché médiéval, du théâtre, de la musique, des jeux anciens, si possible d'époque, et puis pas mal d'autres animations et un point d'orgue le samedi soir, un concert. Alors là, le concert se déroulera directement sur le parvis de la cathédrale de Laon. D'ailleurs, le parvis a été complètement rénové récemment, c'est super chouette. Le concert est un spectacle de feu médiéval, évidemment. Les fêtes médiévales à Laon, c'est donc tout ce week-end. Un petit coup d'autoroute, par exemple, depuis Reims, on y est en une demi-heure. Et puis, moi, je dis que vous allez passer un bon moment.

La chanson-là est un petit peu à l'image du temps qu'on a aujourd'hui en Champagne-Ardenne. Si tu veux, on a un duel au soleil. Pour le moment, c'est les nuages qui gagnent, mais enfin, a priori, selon Météo France, le soleil va l'emporter et va repointer le bout de son nez d'ici la fin de journée. On écoute en tout cas, pour le moment, le son ici Champagne-Ardenne. Voici Étienne Dao.

0: Étienne Dao avec Duel au soleil, extrait de son album Pop Satori, gros tube de l'année 86. Mais alors, Duel au soleil, c'est aussi le titre d'un film western américain. Alors, on était en noir et blanc, voilà, 1946, un vieux film américain. Si jamais ça vous intéresse, cherchez, on est dans le drame cow-boy, hein, le vrai, le pur, le dur.
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0: On écoute Laurent Voulzy sur Ici Champagne-Ardenne dans un instant avec le pouvoir des fleurs. Mais d'abord, on se replonge dans la Coupe du Monde de foot cet été.

0: pouvoir des fleurs. Laurent Voulzy sur ici Champagne Ardenne, 17h28. Bel après-midi et côté ciel pour cette nuit. Le ciel sera dégagé. On aura 14 à 17 degrés pour les minimales. Tout va bien, ça va nous rafraîchir parce qu'aujourd'hui quand même, on a eu un peu chaud, hein, disons-le comme ça, jusqu'à 28 degrés. Demain, c'est encore un peu plus chaud, 28 à 30 degrés pour les maximales, hein, prévues par Météo France. Demain, en revanche, nous n'aurons pas de nuages, pas de ciel voilé. Le ciel sera ensoleillé partout en Champagne Ardenne du matin au soir. Et puis la qualité de l'air, l'indice mesuré par Atmo Grand Est, il est moyen aujourd'hui partout en Champagne Ardenne, là où Atmo Grand Est fait ses relevés à Reims, Charleville-Mézières, Châlons-en-Champagne ou encore du côté de Troyes. Et puis l'info mobilité en temps réel, le trafic, je suis connecté sur les cartes radar, il y a du monde à la sortie de Reims en direction d'Épernay, ça devient une habitude depuis quelques jours maintenant, il y a des travaux dans cette portion avenue de Champagne sur une grosse partie qui concerne les quartiers Murigny-Nord ou encore Châtillon. Et puis toujours du monde dans la traversée urbaine de Reims, la 344, la voie Tétinger entre Reims-Saint-Rémy et Reims-Cormontreuil.
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0: Voici une chanson qui date de 1962, interprétée à l'origine par Little Eva, c'était le nom de la chanteuse. Après, c'est un autre groupe qui l'a repris en version funk en 74. Et enfin, la version qu'on connaît tous maintenant aujourd'hui, qui elle date de 87, Kylie Minogue.

0: The Locomotion par Kylie Minogue, qui d'ailleurs avait été reprise aussi par Sylvie Vartan en 62, figurez-vous. On va jouer dans un instant, vous et moi. Restez à l'écoute. Petite question bien sympathique et des chouettes cadeaux pour vous. Bougez pas.
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0: Mais d'abord, on accueille comme chaque jour Décibel avec Émilie Mazoyer. Salut Émilie.
2: Salut tout le monde. Émilie, au rapport pour votre dose quotidienne d'actualité musicale. Hommage à un guitariste et chanteur qui avait ce don merveilleux de nous donner le sourire en à peine trois notes.

0: José Sebeloué est mort il y a 3 ans, jour pour jour, et ses copains de la compagnie créole lui rendent hommage à chaque concert de ce groupe qu'il avait cofondé au milieu des années 70. La compagnie créole sera au festival Crazy Légendaire dans le Finistère le 7 novembre et le 30 décembre à Colmar. On est jeudi, c'est le début du Ici Live Festival aujourd'hui.
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0: Benjamin Biolay, Marine, Jennifer, Yann Muller vont se succéder toute cette fin de semaine sur la scène flottante que votre radio Ici a installée dans le port vieux de La Ciotat. Début du Ici Live Festival ce soir avec le groupe Boulevard Désert, la jeune chanteuse prometteuse Oria et DJ Jell, membre du groupe culte du rap marseillais La Funky Family. Ce soir, demain et lundi à 19h, vous retrouverez dans Décibel tous les artistes du festival. Et pour les concerts, on enregistre tout et on vous diffuse, c'est promis, sur Ici avant la fin de l'année. Pour célébrer ses 30 ans de carrière et lancer une grande tournée anniversaire en 2027, Hélène Ségara a appelé tous ses amis.

Segarra and Friends. L'album vient de sortir, que des duos inédits. Avec Julien Doré, vous l'entendez, Julie Zenati, Garou, Florent Pagny, Philippe Catherine aussi, et le rappeur Dinos. Si vous voulez en savoir plus, écoutez sur ici.fr ou sur l'application ici, l'épisode de Décibel du 1er septembre dernier. Hélène Segarra était notre invitée. Les obsèques de l'irremplaçable Dolly Parton ont eu lieu vendredi dernier dans son fief du Tennessee, dans la plus stricte intimité. Mais les fans ne sont pas oubliés. Sa famille a promis deux événements, un aux États-Unis et l'autre en Angleterre, en 2027. Et l'aéroport international de Nashville, capitale de la country, devrait bientôt être rebaptisé en son honneur.

0: Merci beaucoup Émilie, on vous retrouve ce soir 19h décibels, une émission en direct de la Ciotat pour le Ici Live Festival avec entre autres Boulevard Désert, Oria, Didier Gel et la Funky Family.
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0: Allez, on a assez attendu comme ça, il est grand temps de jouer. Petite question bien sympathique, assez simple. Vous allez voir, en cette semaine de rentrée scolaire, un thème histoire-géographie en Champagne-Ardennes. Dites-moi quel animal fabuleux est le symbole des Ardennes. Est-ce que c'est le pingouin des forêts? Est-ce que c'est la licorne rose à paillettes? Ou est-ce que c'est le sanglier géant? 03 26 48 2000. Vos réponses maintenant, n'hésitez pas, messieurs, dames. Histoire géo, quel animal fabuleux est le symbole des Ardennes? Le pingouin des forêts, la licorne rose à paillettes ou le sanglier géant? Vous allez gagner votre petite maison à insectes aux couleurs de votre radio préférée ici, Champagne-Ardennes, et un joli petit sac shopping, toujours aux couleurs de votre radio locale. 03 26 48 2000, le sanglier géant, la licorne rose à paillettes ou le pingouin des forêts, quel est l'animal fabuleux symbole des Ardennes? À vos téléphones et bonne chance.
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0: John Lennon arrive dans un instant dans la radio avec son fameux instant karma. Et puis tout de suite, c'est Boulevard Désert. C'est pas si facile, hein?
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0: We All Shine On, le tube Instant Karma de John Lennon sur Ici Champagne Ardenne.
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0: on joue avec Isabelle Lafim. Bonjour et bienvenue Isabelle.
2: Bonjour.
0: Comment ça va?
2: Ça va bien, ça va plutôt bien.
0: Oui, je l'entends dans votre voix, alors c'est naturel, vous avez toujours le sourire dans la voix.
2: Il faut.
0: Vous avez raison Isabelle. Je peux vous demander ce que vous faites dans la vie ou c'est indiscret?
2: Je suis retraitée.
0: Ah dis donc, c'est un sacré boulot ça, ça va, pas trop pénible?
2: Non. Je découvre, ça fait juste un an, donc je découvre.
0: Ok, vous êtes
2: joie de faire ce qu'on veut, quand on veut, sans réveil, voilà.
0: Arrêtez, mais quel bonheur, je suis content pour vous Isabelle.
2: Voilà.
0: Allez, pour vous la rentrée scolaire c'est loin, très très loin, vous avez des souvenirs d'ailleurs de rentrée scolaire ou pas?
2: Oui, c'est l'odeur des écoles, je me souviens des écoles primaires, donc du coup ça date un petit peu, mais oui, il y avait une odeur particulière quand on arrivait le premier jour à l'école, oui.
0: C'est quoi, le bois des tables, des choses comme ça, non, peut-être?
2: Je sais pas, il y avait une odeur de, je sais pas, ça fait, il y avait tout, après ça s'estompe, on le sent plus, mais cette première journée, oui, puis après toujours un peu la peur au ventre, quand on arrive le premier jour aussi, donc...
0: Très juste.
2: Ses copains, ses
0: copines. C'est vrai, Isabelle. Bon, petite question d'histoire-géographie en quelque sorte, puisque c'est la rentrée scolaire. C'est le pingouin des forêts, c'est la licorne rose à paillettes ou c'est le sanglier géant?
2: J'ai un gros doute, mais je pense que ce soit le sanglier.
0: Je vous mets un 20 sur 20, bonne réponse. Allez, bravo.
2: C'est ça.
0: Ouais, voinique, un symbole des Ardennes, évidemment, sanglier géant. Allez, cadeau pour vous en cette rentrée scolaire, une petite maison à insectes que vous mettrez, je ne sais pas, si vous avez un balcon, un jardin.
2: Et
0: bah formidable, voilà, comme ça vous allez faire un élevage d'insectes. Et puis un petit sac shopping aux couleurs de votre radio. Ici Champagne Ardenne, merci d'avoir joué avec nous Isabelle.
2: C'est génial, merci beaucoup.
0: Je vous souhaite pas une bonne retraite parce que ça a l'air bien parti quand même. Mais profitez en tout cas surtout. C'est parti.
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0: Ah bah non, le jingle je l'ai pas envoyé en même temps.
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0: C'est pas grave, des fois la radio c'est comme de l'artisanat, ça se bricole comme ça au dernier moment. Tiens, on va écouter Bryan Adams maintenant avec Everything I Do. C'est l'une des plus belles chansons du chanteur canadien.

0: Ryan Adams sur ici Champagne Ardennes avec Everything I Do, succès énorme du Canadien Bryan Adams. Et je voudrais juste saluer Régine qui peut-être nous écoute en ce moment. Régine qui est une Chalonnaise qui est retraitée, et Régine elle a été gouvernante pour le chanteur Bryan Adams. Voilà pour la petite anecdote. À suivre avant le journal de 18h musique, Marc Lavoie et Patrick Fiori en duo, et puis Tina Arena.
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0: Marc Lavoine, Patrick Fiori en duo, c'est nouveau sur Ici Champagne Ardenne, ça s'appelle Occupé.
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0: Très belle fin d'après-midi avec Ici Champagne Ardenne, il est 18h. Et c'est le journal Soline de Mestre, encore une journée très politique aujourd'hui à la foire de Chalon.
2: Avec la visite de l'ancien président François Hollande qui s'est empressé de mettre les choses au clair. Ne croyez pas que chaque visite à la foire de Chalon est une déclaration de candidature. Petite phrase lancée dès son arrivée ce matin avant la traditionnelle déambulation. Pas officiellement candidat à la présidentielle, lui non plus, mais on s'en rapproche très largement. Éric Zemmour, le président de Reconquête, est allé lui aussi à la rencontre des exposants et des visiteurs cet après-midi. Et il confie hors micro qu'il compte annoncer sa candidature avant le mois de décembre. En attendant, sa rentrée chalonnaise avait tout d'un lancement de campagne. Mathieu Bonnour l'a suivi.
3: Quand Éric Zemmour s'arrête quelques secondes, la foule autour de lui s'épaissit. Tout le monde veut sa photo avec lui.
4: Je peux, monsieur Zemmour, vous êtes formidable.
5: Merci à vous.
4: C'est un honneur de vous.
5: Mais bien sûr, madame, vous voulez une photo. Venez. Mais je vous embrasse. Allez.
3: Si c'était un début de campagne, l'image du retour sur le terrain serait presque parfaite, légèrement perturbée par une jeune femme.
6: Vous êtes de quelle origine, monsieur ?
5: De quelle origine ?
6: Vous savez pas ?
5: Mes parents ? Vous voulez dire ?
6: Non, vous.
5: Moi ?
6: Pas vos origines.
5: Bah, mes origines, je pensais, moi. Mes parents sont nés en Algérie, mais ils étaient pieds noirs.
6: Vous êtes d'origine algérienne ?
5: Non, l'Algérie, ça n'existait pas l'Algérie.
6: Bah oui.
5: C'est la France qui l'a inventé, l'Algérie.
3: Il tourne tout de suite les talons et s'éloigne. Pas question de gâcher ce moment. Lui aussi fait partie de la liste de ceux qui se préparent, mais qui ne sont pas encore officiellement entrés dans la course pour l'Élysée.
5: Je ne suis pas du genre à laisser ma place. Voilà, on verra. Vous savez, moi, je ne vais pas vous annoncer comme ça une candidature. Une candidature, ça se prépare, se soigne.
3: Le doute se dissipe, il tient à le montrer, se projette déjà et plonge dans la bataille budgétaire qui s'annonce au Parlement.
5: Le pouvoir est en fin de course, donc ils vont bricoler 2-3 mesures pour essayer d'avoir un budget, ça serait déjà un miracle. Donc je n'attends rien, moi j'attends l'élection présidentielle pour un vrai changement de politique et puis voilà.
3: Éric Zemmour, tout sourire pour enfiler le costume du candidat, il préfère attendre et ne fixe pas de grands rendez-vous pour le moment.
2: Et à gauche, deux candidats à la primaire sont annoncés ces prochains jours. L'ex-candidate à la présidentielle Ségolène Royal demain et le numéro 1 de Place Publique Raphaël Glucksmann samedi. Et pour les accueillir en bonne et due forme, les personnalités politiques, mais aussi les visiteurs, peuvent compter sur Bernard Bojanek et son accordéon, fidèle au poste depuis 11 ans à la foire de Chalon.
7: Alors on y va ?
8: Il a été décidé avec Bruno Forget il y a très très longtemps que l'accordéon serait un bon ambassadeur pour la foire de Chalon. C'est la France. Et moi je suis le humble utilisateur de cet instrument. Voilà. Quand je peux arriver à être dans le sillage de certaines personnalités, je ne peux pas faire tout le monde parce que la foire est grande et je suis aussi au service des commerçants et des institutions. Donc il y a toujours un petit répertoire spécifique, je le pense d'avance. Disons qu'aujourd'hui j'ai accueilli Monsieur Hollande avec L'étoile des troubadours, c'est une chanson de Corrèze. Il faut s'armer de courage et avoir beaucoup de talent et la chance d'avoir sur son passage des personnalités, des personnages qui vont bouleverser votre train. Quoi. C'était le souhait de mes parents pour être musicien professionnel et j'y suis arrivé. Voilà.
9: Pour les bruyères corréziennes.
8: Merci beaucoup, monsieur le président.
2: Alors, heureux ?
8: Très heureux.
2: Voilà, Bernard Bojanek et son accordéon qui va rester jusqu'à la clôture de cette 80e édition lundi.
0: La grève s'amplifie au sein du groupe de Witt à Besanne.
2: Oui, grève qui a fait déjà du bruit mardi quand le patron mécontent du mouvement avait pris le volant d'un car et avait renversé 2 salariés. La mobilisation concernait déjà les ambulances Clovis et les chauffeurs de car Capital Champagne qui appartiennent au groupe de 8. Les ambulances du château rejoignent à leur tour le mouvement. Les salariés s'opposent notamment à l'installation de caméras dans les véhicules. La CFDT a saisi l'agence régionale de santé ce matin pour contester la légalité de cette pratique dans les ambulances notamment avec des patients. 2 automobilistes ont été grièvement blessés cet après-midi dans un accident à Épernay. Les 2 véhicules se sont percutés face à face à grande vitesse rue des Graviers. C'était un peu avant 15h30. Les 2 victimes ont été transportées au CHU de Reims. Et puis si vous habitez Reims et que vous cherchez une solution de garde pour vos enfants, InfoJeunes Grand Est organise demain un grand job dating dédié au babysitting et à la garde d'enfants. C'est de 18h à 20h. Il faut vous inscrire sur le site InfoJeunes Grand Est. 18h04 sur ICI Champagne-Ardenne. Le temps pour aujourd'hui et demain, Sébastien.
0: Oui, pour cette fin de journée, on a encore un petit peu de nuages, c'est vrai, mais ça va se dissiper selon Météo France. En tout cas, sur la Marne, on devrait retrouver du soleil au moment où il va aller se coucher. D'ailleurs, le soleil, sur les Ardennes, ça reste un petit peu nuageux, mais le temps est sec. On a eu assez chaud, jusqu'à 28 degrés aujourd'hui, puis demain, jusqu'à 30 degrés. En revanche, demain, Céline, c'est grand soleil. Ressortez les petites choses à fleurs, les bretelles, je sais pas quoi.
2: Ah bah, je les ai pas encore rangées.
0: Et ben voilà, ça tombe bien parce que demain on bronze, hein, ça c'est sûr, jusqu'à 30 degrés, grand soleil. Et nous avons un indice de qualité de l'air mesuré par Atmo Grand Est qui est moyen aujourd'hui partout en Champagne-Ardenne. Toujours un petit peu de monde et un peu compliqué en termes de circulation. C'est vrai que ça fait quelques jours que ça dure. Il y a une portion de travaux en ce moment sur l'avenue de Champagne en quittant Reims direction Épernay, un peu avant le rond-point, le fameux rond-point où il y a la chaufferie. Tout le monde connaît ça à Reims. Donc on est dans le quartier Murigny, Nord et Châtillon. Vous êtes ralenti dans ce secteur également rue de Venise, mais là aussi c'est traditionnel. Bonne route et courage.
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0: Merci Céline. L'info revient tout à l'heure à 19h sur ici Champagne-Ardenne. Vous avez quelque chose à dire sur la chanson ou pas ?
2: Pas grand chose.
0: Bah, parce que moi j'ai toujours des gagas de la radio.
2: Radio Gaga.
0: Yes, c'est mon métier la radio, vous savez. Bah, moi je suis complètement gaga de la radio. Alors quand j'ai découvert un jour qu'il y avait une radio qui s'appelait une chanson, qui s'appelait Radio Gaga, mais c'est pour moi.
2: Mais oui.
0: Freddie Mercury, le groupe Queen. Merci beaucoup Céline. Bonne fin d'après-midi avec ici Champagne Ardenne. Alors si vous avez quelque part un sabre, si possible laser, il est temps de le sortir parce que dans un instant, on risque bien de s'en servir dans la radio. Je n'en dis pas plus pour le moment, mais je peux vous dire que ça va dégainer du sabre laser dans notre séquence invitée dans une petite dizaine de minutes sur ICI Champagne-Ardenne.

0: Radio Gaga sur ici Champagne Ardenne. C'était Queen, évidemment. L'info trafic en temps réel, on a eu une info il y a quelques instants, nous signalons un accident sur la Nationale 4 dans les environs de Châlons, Champagne, à peu près, on va dire entre Saint-Martin sur le Pré et la Veuve. C'est compliqué en termes de circulation, il semblerait que plusieurs véhicules soient en cause. Si vous n'avez pas le choix, bien soyez prudent et levez le pied dans le secteur, bien entendu, et si vous le pouvez, évitez d'emprunter donc cette portion. La Nationale 44, ça semble être dans le sens Saint-Martin sur le Pré en direction de la Veuve. N'hésitez pas, vous qui dans le secteur, a confirmé cette information au 03 26 48 2000. Courage et bonne route.
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0: 18h11, notre émission qui se déroule sûrement lentement, mais sûrement gentiment. Avec dans un instant notre invité, je vous ai parlé de Samuel Lazer, on va tout vous expliquer dans trois petites minutes, soyez patients. Et puis un peu plus tard, nous rejoindrons dans l'émission Patrice Gassois pour les coulisses télé. Aujourd'hui c'est une nouveauté sur TF1, ça s'appelle Le mystère de la chambre jaune, on vous expliquera tout avec Patrice Gascoin. Et puis tout de suite un petit coup de soleil, un petit coup d'été dans la radio, Écran total de Benjamin Biolay.

0: se croirait encore sur la plage, hein, avec cette chanson écro totale. C'est Benjamin Biolay sur ICI Champagne-Ardenne.
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0: 18h15, et maintenant, j'accueille... Alors non, j'accueille pas Dark Vador. Non, c'est pas Luke Skywalker non plus. C'est pas Obi-Wan Kenobi, enfin c'est personne de Star Wars, mais c'est un maître du sabre laser, c'est Mathieu Ricard. Bonjour Mathieu.
2: Bonjour.
0: Maître du sabre laser, j'exagère à peine.
2: C'est pas si mal, moi.
0: C'est pas mal, ça vous va bien ?
2: Ouais, ouais.
0: Vous êtes le président de l'Académie du sabre laser de Reims.
2: C'est ça. Président éducateur.
0: Et vous serez présent ce week-end à l'occasion du Forum des associations à Reims. Vous allez d'ailleurs animer tout le week-end avec différentes choses. On va en parler avec nos auditeurs. Mais d'abord, pour ceux qui ne connaissent pas encore, parce que c'est pas une blague, c'est pas une affaire de copains qui s'amusent à faire du cosplay ou quoi ou qu'est-ce, non. L'Académie du sabre laser, c'est un club sportif assez unique dans son genre d'ailleurs, parce que c'est vraiment du sport. On est dans l'escrime, disons-le comme ça.
2: Exactement.
0: Vous êtes d'ailleurs reconnu par la Fédération française d'escrime.
2: On est plus que reconnu, on est affilié à la Fédération française d'escrime. On est vraiment une discipline à part entière, au même niveau que le fleuret, le sabre, l'épée, et même de l'escrime artistique maintenant.
0: Mais pour autant, c'est bien du sabre laser.
2: C'est ça. C'est bien du sabre laser.
0: Alors, sachant que ça n'existe pas en réalité, le sabre laser.
2: Malheureusement, non. Donc on fait avec...
0: Enfin, moi j'en ai un, il est pas mal, hein, je vous le dis, à la maison. Bon, ah, c'est pas un vrai laser, mais il fait des belles lumières.
2: Hein. Ah oui, tant que ça fait des lumières et puis qu'on peut se...
0: Avec le bruit.
2: Tant qu'on peut se taper un petit peu dessus avec, c'est très bien.
0: Alors c'est quoi vos sabres, vous, qui ne sont pas des sabres laser?
2: Alors nos sabres laser, ils sont faits principalement le manche en aluminium, avec dans l'intérieur un petit corps électronique pour faire de la lumière et parfois un petit peu de bruit. Et la lame, c'est un plastique ultra résistant, le même plastique que les boucliers de CRS, qui fait que bah, on peut se taper dessus en toute allégresse, hein, ouais. sans que le sabre ne se brise.
0: Alors je disais que vous êtes un club sportif, donc c'est donc une discipline sportive.
2: C'est ça, exactement. Il y a des championnats régionaux, des championnats de France, et même des Open internationaux.
0: Et quand même, donc, on revient au sabre laser. La particularité, c'est qu'il faut être un petit peu geek, ou en tout cas aimer la science-fiction et Star Wars, quoi.
2: Alors, même pas forcément.
0: Ça
2: part de là, mais il y a des gens qui sont pas spécialement fans de Star Wars et qui veulent, par exemple, juste se remettre au sport ou bien même se mettre tout simplement au sport. Et c'est un super moyen de se mettre au sport.
0: Est-ce que, puisque vous dites que vous êtes vous êtes carrément affilié à la fédération d'escrime, mais est-ce que ce sont les mêmes règles? Est-ce que c'est la même chose que l'escrime? On combat de la même manière?
2: Alors il y a quelques règles qui sont empruntées du sabre et du fleuret, notamment pour le principe de priorité. Mais une bonne partie a été aussi adaptée pour un peu le folklore Star Wars. On n'est pas sur une piste, on est dans une arène circulaire. Les temps sont différents, le scoring est différent. On a un petit peu adapté pour que ce soit un peu plus esthétique.
0: Dans les compétitions, est-ce que les compétiteurs, est-ce qu'ils s'habillent un peu comme dans Star Wars, ou est-ce qu'on peut le faire d'abord?
2: Alors on peu, mais dans les compétitions, suivant ce qu'on fait, puisqu'il y a trois sortes de compétitions. Il y a les compétitions combat sportif, où là c'est un duel, donc on est équipé en protection, avec toute une armure, un masque d'escrime, des gants, un plastron, des genouillères, coudières, on est harnaché de fond en comble. Il y a les compétitions choré, où là, on peut se déguiser comme on veut, faire...
0: chorégraphier, hein.
2: C'est ça, okay. C'est ça. Où on peut se déguiser comme on veut, faire la scénographie qu'on veut, et les mouvements qu'on veut, un peu. Et la partie technique, où là, on est presque sur du kata d'art martial, en fait.
0: Alors, si ça vous interpelle, mes amis, allez découvrir cette fameuse Académie du sabre laser de Reims. C'est quand même très sérieux, cette affaire-là, puisque tout le week-end, vous serez au Parc des Expos, à l'occasion du Forum des associations, donc les 5 et 6 septembre, et vous allez animer, je propose, j'imagine que vous allez proposer au public peut-être de tester, d'essayer.
2: Oui, on va faire des séances d'animation assez rapides, pour qu'il y ait le plus de monde possible qui puisse tester, avec des sabres en mousse, ou pareil, il n'y a pas besoin de s'équiper complètement, on peut faire ça tout en sécurité, et pour petits et grands.
0: Pour les padawans, quoi, les petits.
2: Oui, voilà.
0: Okay. Mathieu Ricard, donc le président de l'Académie du sabre laser de Reims, au Forum des associations ce week-end. On continue à en parler dans un instant, Mathieu, parce qu'il y a encore plein de choses à dire. Mais d'abord, écoutons Anita Ward, voici Ring My Bell.

0: Brit Award sur ici Champagne-Ardenne.
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0: Ce week-end, si vous n'aviez encore rien prévu, rendez-vous au Parc des Expos à Reims pour un des événements de la rentrée. C'est le forum des associations. Il y en a des centaines qui sont présentes à ce forum. C'est un vrai beau grand rendez-vous. Et c'est aussi l'occasion de rencontrer toutes ces associations, mais alors dans tous les domaines et même jusqu'au sabre laser. Oui, c'est pas une blague. L'Académie du sabre laser à Reims, qui existe maintenant depuis quelques années, on disait avec le président Mathieu Ricard que vous étiez un vrai club sportif, même si ce week-end, quand même, parce qu'il faut le reconnaître, c'est ce qui nous plaît, vous allez faire des démonstrations un peu dans l'esprit Star Wars.
2: Oui, on va pas juste faire des duels pour gagner, hein, on va faire un petit peu de duel pour représenter tout ce qui est possible de faire. On va faire un petit peu de choré aussi, un petit peu de technique pour montrer vraiment toute l'étendue de la discipline.
0: Avec à disposition du public pour ce forum des associations ce week-end au Parc Expo, alors des sabres, alors en mousse, hein, on est d'accord.
2: Oui, c'est ça, des sabres qui vont nous permettre quand même de pratiquer ou bien de tester tout en sécurité, parce que les sabres qu'on a...
0: Oui, ça peut faire mal.
2: Très mal.
0: Et ça tombe bien, c'est l'occasion de rappeler, de dire en tout cas, que votre sport, donc, et que l'Académie du sabre laser de Reims est ouverte aux jeunes, oui, mais pas avant 16 ans.
2: Oui, on essaye. On a malheureusement des créneaux assez limités, hein, vu qu'on n'a pas notre salle d'armes à proprement parler, on loue un gymnase, donc on est obligé de faire un peu de sélection et un peu d'exclusivité à partir d'un certain âge.
0: Oui, et puis trop jeune, on pourrait se faire mal quand même, parce que vous avez quand même des sabres, ils sont costauds.
2: Oui, oui.
0: Alors, cette discipline, ou ce sport, disons-le comme ça, puisque c'est un club sportif affilié à la Fédération Française d'Escrime, vous avez combien d'inscrits, vous, combien d'adhérents cette année, par exemple?
2: On est à peu près, on est à peu près à une quinzaine d'adhérents.
0: Oui.
2: Voilà.
0: Donc, ça reste quelque chose d'intime, quand même.
2: Oui, intime, voire, moi, j'aime bien dire que c'est familial. On a le plaisir, quand même, au final, de tous se connaître. Mm-hmm. Et puis, de partager vraiment du bon moment ensemble, que
0: Mais
2: ce soit en
0: si
2: club ou avec
0: cette année, et en vous découvrant au forum des associations ce week-end, si on a envie de s'inscrire, c'est possible? Vous accueillez combien de personnes?
2: Oui, c'est possible. Parce qu'il y a toujours un petit turnover au fur et à mesure des années, justement, mm-hmm. de jeunes qui continuent leurs études ailleurs ou qui vont partir travailler ailleurs. Donc, il y a toujours un petit turnover qui est possible.
0: D'accord. Ce week-end, on s'inscrit pas pour le club, non?
2: Non, les inscriptions, c'est pas ce week-end, bon. Mais on vous proposera, si ça vous intéresse, de venir faire deux séances d'essai.
0: Ben oui.
2: Gratuite.
0: C'est toujours mieux d'essayer avant, vous avez raison. Quoi qu'il en soit, tout ce qu'on se dit là globalement, vous le retrouvez sur Internet, sur le site de l'Académie du sabre laser de Reims, asl-reims.fr, tout simplement. Je crois qu'on a dit l'essentiel. En tout cas, moi, je trouve ça vraiment très, très chouette. J'adore cette idée comme ça de combat au sabre laser pour le vieux fan de Star Wars que je suis. Mais je dois pas être le seul. Ce club sportif, donc, qui se situe où à Reims, on l'a pas dit.
2: Nous, on pratique au gymnase Andy Miem. Principalement là.
0: Qui est dans quel quartier?
2: Entre Cernay et Pommery, dans ces coins-là.
0: D'accord.
2: Voilà. C'est un petit peu caché, voilà.
0: Très bien. Bah oui, mais on reste caché quand on est un Jedi. Merci beaucoup, Mathieu Ricard, donc président de l'Académie du sabre laser de Reims. Et rendez-vous ce week-end au Parc Expo pour le Forum des associations de Reims. Merci.
2: Rendez-vous ce week-end. Merci à vous.
0: C'est noté. On ira vous voir et vous admirer. Et tester aussi les sabres.
2: Avec plaisir.
0: Allez, Syl arrive dans un instant en musique avec Crazy, et puis on fera un nouveau point circulation et météo en Champagne-Ardenne.
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0: Crazy, le tube de Seal sur ici Champagne-Ardenne, 18h30. La météo, c'est du beau temps demain, vendredi. Grand soleil partout en Champagne-Ardenne. Il fera d'ailleurs plus chaud qu'aujourd'hui encore, jusqu'à 30 degrés, hein, de 27 à 30 degrés pour les maximales. Selon Météo France, l'indice de qualité de l'air en ce jeudi est de niveau moyen partout en Champagne-Ardenne, à Reims, Chalon, Charleville-Mézières et à Troyes. Et puis l'info mobilité rappelle cet accident qui nous était signalé il y a maintenant à peu près une demi-heure. Un peu moins d'une demi-heure, pardon, sur la Nationale 4, tout proche de Chalon ou Champagne. On est visiblement, d'après ce que j'observe sur les cartes radar, entre la Veuve et Saint-Martin sur le Pré. Ça semble être compliqué en termes de circulation. Si vous en avez la possibilité, évitez le secteur. Sinon, soyez patient et vigilant, surtout levez le pied. Je rappelle cet accident Nationale 44 à hauteur de Chalon ou Champagne entre la Veuve et Saint-Martin sur le Pré.
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0: Avec toutes les mamas de Morane qui arrivent derrière le nouveau tube de Soprano. Et c'est toujours un tube, hein, Soprano. Ça s'appelle DJ et c'est ici, Champagne-Ardenne.
1: C'est ça, la musique en mode Happy Hour.

0: toutes les mamas Morane sur ici Champagne-Ardenne. 18h38, bon début de soirée. Voici les coulisses télé maintenant avec Patrice Gascoigne. Aujourd'hui, Patrice nous propose une série de TF1 où il va falloir deviner qui est le coupable. Ça s'appelle Mystère de la Chambre Jaune.
1: Vous avez peut-être déjà lu ce classique de la littérature policière signé Gaston Leroux, mais avec sa série, TF1 va vraiment vous surprendre.
2: Celle qui s'est fait agresser, c'est ma grande sœur. Personne n'y comprend rien. Il n'y avait pas d'autre issue dans cette chambre.
1: Le romancier Gaston Leroux, c'est un peu notre Agatha Christie à nous, et TF1 a eu raison de réinventer son classique, le mystère de la chambre jaune, mais en le modernisant. Je vous plante rapidement le décor, le journaliste Joseph Rouletabille est maintenant une jeune femme, Joséphine, appelée le plus souvent Jo qui apprend qu'une tentative de meurtre a eu lieu dans son village natal, village proche des Gorges du Verdon. La victime est une amie d'enfance, les circonstances de l'agression sont intrigantes, puisque lorsque les villageois, alertés par les cris de la victime, réussissent à ouvrir la porte blindée de sa chambre, celle-ci s'y trouvait seule. Or, il n'y a aucune autre issue possible à cette chambre jaune. Cette Jo est incarnée par la comédienne qui monte, Claire Romain. Vous l'avez peut-être découverte dans le feuilleton de TF1 Ici tout commence, mais plus sûrement dans Montmartre ou dans 4 Size, puisqu'elle est l'une des trois sœurs, l'une des trois héroïnes. Claire Romain, qu'est-ce qui vous a plu dans ce projet de série Le Mystère de la Chambre Jaune?
3: C'était un projet qui était hyper intéressant. Moi, c'était un genre que j'avais jamais eu l'occasion de faire. Je connaissais le bouquin, mais j'avais pas lu le livre. Donc, j'ai pas pu m'identifier au personnage de Joseph Rouletabille. Mais en tout cas, ce que j'ai adoré dans cette version contemporaine et moderne, c'est vraiment tout l'aspect, en fait, du personnage qui était justement, c'est un personnage, Joséphine, elle est très dynamique, elle a une forme d'intuition, elle est perspicace, c'est quelqu'un de courageux. Et le fait aussi de représenter une héroïne moderne, c'était aussi hyper intéressant.
1: Claire Romain qui vient donc incarner la nouvelle héroïne de ce classique du polar, la série Le Mystère de la Chambre Jaune est réussie, spectaculaire. Le retournement final est tellement puissant et légendaire que je n'en dis pas plus. À vous de tenter de percer le mystère de la Chambre Jaune dès ce soir sur TF1. Quant à moi, et c'est pas un mystère, je reviens demain pour de nouvelles coulisses télé.
0: Demain, Patrice Gascoigne.
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0: Dans un instant, championne Alexandro Dabran reçoit l'ancien joueur du Stade de Reims, Anthony Weber. Ça nous laisse le temps d'écouter Coldplay. Voici Feels Like I'm Falling in Love.

0: Groupe Coldplay sur ici, Champagne Ardennes feels like I'm falling in love. Gaëtan Roussel arrive, Francis Cabrel également, mais d'abord sport.
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0: Chaque semaine, championne avec Alexandre Dabran, le portrait d'un sportif ou d'une sportive de la Champagne-Ardenne. Et cette semaine, on est avec l'ancien joueur du stade de Reims, Anthony Weber. Et ce soir, Anthony Weber évoque la suite de sa carrière après avoir quitté le stade de Reims en 2017 pour partir à Brest.
2: J'ai vécu aussi vraiment 2 ans là-bas. Incroyable aussi. Et je retrouve un coach que j'avais connu à Strasbourg, Jean-Marc Furlan, qui est aujourd'hui pour moi une personne ultra importante aussi dans ma vie et dans ma carrière aujourd'hui d'entraîneur. C'est quelqu'un sur qui je me suis beaucoup identifié, beaucoup appuyé, que j'ai beaucoup regardé, que j'ai beaucoup écouté. Et dans ce sens-là, les 2 ans à Brest ont été incroyables. Et j'ai revécu en fait ce que j'avais un peu vécu à Reims, ce que j'avais un peu perdu au fil des années, c'est-à-dire cet esprit un peu familial, cohésion, où tout le monde s'entend bien, où on tire tous dans le même sens, que ce soit les plus jeunes, que ce soit les plus vieux. Et je pense qu'à un moment donné, c'était la fin d'un cycle pour moi. Et on en a commencé un nouveau et un très beau avec Younis qui est venu me remplacer et qui a fait aussi l'histoire de Stade de Reims aujourd'hui et qui est une des légendes de ce club. Donc voilà, ça fait partie aussi d'une carrière.
3: Parce que je n'ai pas trop insisté dessus, mais il y a cette première année de redescente en Ligue 2 2016-2017 ouais. Avec Michel Derzakarian qui est compliqué pour tout le monde. Comme vous l'avez dit à l'instant, il y avait peut-être une fin de cycle un peu générale dans ceux qui étaient restés là et qui avaient vécu le traumatisme entre guillemets de la descente en Ligue 2.
2: Et en plus c'est dommage parce que cette saison-là on n'est pas loin d'accrocher aussi la montée. On est dans le bon wagon jusqu'à 7-8 journées de la fin et puis on s'écroule complètement à la fin. Mais voilà, je pense que c'était bien aussi et pour le club et pour moi qu'ils puissent repartir sur autre chose et que moi je puisse aller voir autre chose ailleurs. Ça voulait pas dire qu'on était ennemis, bien au contraire, c'était comme ça. C'est la vie qui veut ça de temps en temps et les 2 ans à Brest ont été aussi top.
3: Et vous finirez votre carrière à Caen ?
2: Ouais.
3: Comment ?
2: Pas bien.
3: Pas bien ? Non.
2: Non, pas bien. Pas bien. Alors personnellement, ma vie familiale était top. En plus, on arrive sur le confinement aussi avec le Covid. Ouais. J'ai rencontré des belles personnes, mais ça a été très compliqué dans ma carrière de footballeur parce que j'ai beaucoup de pépins athlétiques. J'ai commencé à avoir beaucoup, beaucoup de problèmes. Et au genou, après c'était le dos. Donc mon corps m'a pas laissé tranquille pendant quasiment ces 2 années-là. Et on peut pas dire que j'ai été très performant non plus sur les 2 saisons.
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0: L'encre de tes yeux par Francis Cabrel. La belle chanson arrive après Gaëtan Roussel. Voici Tout s'en va sur ICI Champagne Ardennes.
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0: L'encre de tes yeux, Francis Cabrel sur ici, Champagnardenne, un bon début de soirée, le journal à 19h, c'est dans 7 minutes, pour la musique marine, et puis souvenir avec le groupe Cassie and the Sunshine Band, le fameux That's the way I like it.
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0: Dardin, comme ça sonne bien ce titre, hein. 1975 quand même. Cassie and the Sunshine Band pour That's the Way I Like It. Je vous souhaite une belle soirée. Vous êtes peut-être sur la route direction la foire de Chalon pour aller voir le concert ici, Champagne-Ardenne. Feu Chatterton, c'est dans une demi-heure. Au nom de toute la radio ici, Champagne-Ardenne, on vous souhaite un bon concert. Et après les infos, c'est Émilie Mézoyer en direct de La Ciotat pour le Ici Live.
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0: Belle soirée plein de musique donc avec ici Champagne-Ardenne, il est 19h. Et c'est l'heure du journal avec Marine Longeny.
2: Alors que 5 départements du sud de la France basculeront en vigilance orange canicule demain, l'été 2026 restera dans l'histoire. Constat de la ministre de la Transition écologique. Aujourd'hui, elle présentait un bilan climatique de l'été. La France a connu donc un été de tous les records, à commencer par celui des températures, selon Monique Barbu. Été marqué aussi par les incendies, sécheresses, orages, tornades. Nicolas Joly, vous avez assisté à ce point presse qui soulève énormément de questions sur l'avenir du pays et du monde.
3: On a changé d'époque. L'été 2026 est officiellement l'été le plus chaud depuis le début des mesures en 1900. Et pour Mathieu Sorel, climatologue à Météo France, c'est directement lié au réchauffement climatique.
4: L'été 2026 a été plus 5 degrés plus chaud que l'ère pré-industrielle. Et environ 2,4 degrés sont directement imputables au changement climatique. Là encore, un élément fort pour montrer l'impact du changement climatique sur les conditions de thermomètre de nos étés.
3: Un été exceptionnel qui pourrait devenir la norme dans le futur, rappelle la PDG de Météo France, Virginie Schwartz.
5: Les températures moyennes que nous avons connues cet été, à l'horizon d'une France à plus 4 degrés, à l'horizon 2100, elles correspondront à une année, un été moyen.
3: Et dans un futur proche, c'est le risque incendie qui va augmenter.
5: Ce risque météorologique d'incendie va concerner la plus grande partie du territoire, mais aussi une saison de feu qui pourrait être étendue. Historiquement, c'était surtout juillet-août dans lequel on avait des feux. Et on voit qu'on pourrait avoir dans certaines régions jusqu'à 1 à 2 mois de plus de saison avec un risque météorologique d'incendie élevé.
3: Un danger impossible à ignorer cet été. Du 8 juin au 20 août, on avait toujours au moins un département en risque élevé de feux de forêt.
2: Nicolas Joly, ici Paris, Île-de-France. Conséquence de cet été historiquement chaud, la production agricole française a baissé de 8% et les agriculteurs devraient être fixés demain sur le plan d'aide du gouvernement. Un temps repoussé, Annie Genevard, la ministre de l'Agriculture, doit finalement dévoiler des mesures concrètes. Un plan d'urgence financé en rabotant sur d'autres budgets, Paul Barcelone.
6: Car l'agriculture est érigée en priorité numéro 1. Réunion cet après-midi avec les ministres de l'agriculture, justement, de l'économie et des comptes publics. Ces derniers jours, le Premier ministre a déjà assuré qu'il ne toucherait pas au RSA ni aux petites retraites dans le cadre du débat sur le budget à l'Assemblée. Parmi les pistes d'économie, il y a toujours la désindexation des pensions des plus riches. Mais ça ne suffira pas et il en faudra d'autres avec, pour ne rien arranger, la censure comme épée de Damoclès au-dessus de la tête du gouvernement et bien sûr, le début de la campagne présidentielle qui risque de tendre les débats.
2: Paul Barcelone, une cellule psychologique mise en place à Gis est en Haute-Saône après la mort de 4 membres d'une même famille. Un homme de 42 ans a tué ses 2 enfants de 6 et 10 ans et sa belle-mère avant de retourner l'arme contre lui. On en sait plus sur la visite du pape Léon XIV à Lourdes, Paris et Metz du 25 au 28 septembre prochain. Au plus fort de l'événement, jusqu'à 15 000 effectifs de sécurité seront déployés, indique le ministre de l'Intérieur, Laurent Nunez. Et puis les fans de Céline Dion, ça y est, comptent les jours. J-8 avant le premier concert de la star à Paris avec un stand de goodies qui a ouvert aujourd'hui au 3e étage des galeries Lafayette de la capitale. On y trouve des cartes postales à 12 euros jusqu'au suite à 180 euros. Et les premiers fans s'y sont rués dès les premières heures, Marie Boéda.
7: Pour Céline Dion, Noëlla ne compte pas.
8: Vous avez dépensé combien ?
9: 1000 euros.
7: Et elle garde tout pour elle. La quinquagénaire, qui a sa place pour le concert en octobre, a décalé sa journée de repos pour acheter.
9: Voilà, des foulards, des t-shirts, des gants, des... Voilà. J'ai acheté la boutique presque.
7: Liliane venait d'abord pour une amie.
10: J'ai dit, je viens faire le repérage. Quand j'ai dit ça à mon amie de Saint-Jean-de-Luz, Brigitte, elle m'a dit, ah, mais tu vas me regarder tout ça, tu me prends les photos.
7: Mais cette admiratrice de la star québécoise ne s'oublie pas.
10: J'ai récupéré le t-shirt noir, évidemment, le sac noir, la pochette.
7: Il est comment le t-shirt ?
10: Ben, il est noir avec un cœur rouge et marqué Paris, I love Paris.
7: Avec le nom de...
10: De Céline Dion, évidemment, évidemment.
7: La retraitée a déboursé une centaine d'euros.
10: Oui, mais tant pis, pour Céline.
8: jolie.
7: C'est un budget, me reconnaît une acheteuse un peu plus loin.
11: Ça a vraiment bien démarré.
7: Anne-Sophie est vendeuse.
11: On a quand même des très très gros fans de Céline, donc qui achètent beaucoup et qui repartent au final heureux.
7: En moins d'une heure, plus d'une centaine d'articles ont été écoulés. Le plus populaire, le vinyle Live in Paris, dans lequel figurent des chansons des années 90 comme Destin.
2: Voilà, Céline Dion, ça finit en musique, bien évidemment. Concert du 12 septembre au 17 octobre à la Défense Arena. Le magasin reste ouvert jusqu'au 5 octobre. Un mot de foot pour vous dire que la troisième journée de Ligue 1 débute ce soir avec le match Toulouse-Lille. Le coup d'envoi, c'est à 20h45.
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0: La météo en Champagne-Ardenne ce soir d'abord, le temps se calme, en tout cas le ciel est plus dégagé, notamment sur la Marne. Cette nuit ce sera tout à fait calme, 14-17 degrés pour les minimales. Demain, le mercure grimpe encore, les maximales selon Météo France, 28 à 30 degrés. Demain vendredi, le temps sera ensoleillé du matin au soir, et ce partout hein, sur la Champagne-Ardenne. Donc tout va bien pour la météo de demain. Nous avons aujourd'hui un indice de qualité de l'air qui est moyen à Reims, à Charleville-Mézières, à Châlons-Champagne et à Troyes. Selon Atmo Grand Est, passez une très très belle soirée. On retrouve Émilie Mazoyer.
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2: Salut à toutes, salut à tous et bienvenue sur votre radio Ici. Nous sommes en direct de la Ciotat, en direct et en public. Bonsoir le public. Oh bon, on vous entend pas. Ils font un petit peu les timides. Bon, le Ici Live Festival 5e du nom est lancé aujourd'hui. Alors, après avoir accueilli sur le port vieux de la Ciotat, sur notre désormais légendaire scène flottante, après avoir accueilli M, Jean-Louis Aubert, MC Solar, Christophe Maé, Amir, The Avener, Offenbach, Louis Bertignac, Célassou ou encore Benabar. Benabar, c'est lui qui a sauté dans le port, ça tout le monde le sait. Et donc, les amis, cette année, le programme du Ici Live Festival, eh bien c'est une merveille. Il y aura Jennifer, il y aura Benjamin Biolay, il y aura aussi, ça nous fait très plaisir, Marine, Yann Muller, DJ Gel, Boulevard des Airs et Oria. Boulevard des Airs, ce sont nos premiers invités. Bonsoir messieurs.
13: Attendez, j'ai un petit souci.
14: Merci, ne t'inquiète pas. Elle remet son casque, c'est du direct. Nous sommes sur Ici, à la Ciotat. Et c'est le premier jour de ce festival. Nous sommes ravis de vous accueillir ici. Boulevard des Airs est parmi nous.
15: Comment ça va, Florent?
2: Alors, merci les gars d'avoir fait mon boulot.
15: Il est bon.
2: Boulevard des Airs, bienvenue dans Décibel. C'est pas la première fois, hein, évidemment, qu'on se croise. Mais attendez, parce que là, il y a vraiment un petit souci dans mon casque. Alors, je vais le retirer. Je vais faire de la radio comme à l'ancienne, sans casque. Je vous conseille, vous aussi, de ne pas les mettre. Comment allez-vous, messieurs?
15: Avec un cadre comme celui-ci, franchement, on est très heureux d'être là. Hein.
2: On est hyper heureux de vous recevoir. C'est vous qui ouvrez le festival ce soir. Donc, on le disait avec la légende du rap marseillais DJ Gel, qui est le DJ de la Funky Family. Et puis, Oria, qui est à découvrir. Boulevard des Airs, vous avez passé un petit été de festival?
14: Oui, un grand été de festival qui n'est d'ailleurs pas terminé.
2: Ouais.
14: Fait de plein de rencontres et de découvertes de magnifiques endroits comme celui de ce soir. Donc on est ravis d'être ici. On prolonge un petit peu l'été parmi vous.
2: Ça nous fait trop plaisir. Est-ce que vous avez déjà joué sur l'eau? Puisque donc, pardonnez-nous, on fait un peu les fanfarons, des scènes flottantes. Il n'y en a pas partout.
14: Il n'y en a pas beaucoup, c'est vrai. Alors c'est déjà arrivé, mais effectivement, c'est rare. On peut les compter sur le doigt d'une main. Donc ravis de retenter l'expérience, en espérant qu'on ne passera pas par-dessus bord comme notre ami Benabar, n'est-ce pas?
15: Et pourquoi pas?
2: Alors, Benabar, il y est allé de son plein gré,
14: oui, hein,
2: j'ai envie de vous
14: dit.
2: Dire. Il était comme ça dans l'ambiance, il s'est
14: et
2: dit, allez,
14: pas.
2: Je voilà. Non, on a le batteur de M, Mathieu Chédid, qui, le malheureux, a découvert pendant le concert qu'il avait le mal de mer. Ça peut arriver aussi.
15: Incroyable.
14: T'as le mal de mer, Youl, ou pas?
15: Non, ça va.
14: Ok,
15: j'aime bien.
2: Allez, on va écouter Je rentre à la maison, déjà parce que c'est une chanson importante pour Boulevard des Airs et aussi pour l'éducation nationale. Alors, en cette semaine de rentrée des classes, les amis, partageons ensemble cette chanson Boulevard des Airs et dans Décibel avec une chanson qu'ils joueront ce soir, évidemment.
14: Oui.
2: On compte sur vous. On y va.

0: Je rentre à la maison, c'est aussi le nom du dernier album de Boulevard Désert, le groupe qui ouvre ce soir le Ici Live Festival de La Ciotat. Alors, ironiquement, Je rentre à la maison est une chanson qui vous fait voyager d'abord partout en France. Et là même, il paraît qu'il a fallu vérifier les passeports. Messieurs, vous allez traverser l'Atlantique avec cette chanson, Je rentre à la maison.
1: Ouais, c'est vrai, comme tu l'as dit tout à l'heure, cette chanson, Je rentre à la maison, elle est le support aussi d'un projet culturel et pédagogique à destination des jeunes, c'est-à-dire un grand projet à destination de l'école, mais pas que, des foyers, des associations, du milieu hospitalier, et qui permet de mener des travaux avec les différents publics et de poser des questions liées à l'identité. Et donc tu me vois venir effectivement ce projet à traverser les frontières et travailler en ce moment dans plusieurs pays. Donc on a la chance de pouvoir partir nous un mois à la rencontre des jeunes américains et pas que, voilà, un mois, une dizaine de villes aux États-Unis pour justement discuter avec eux de qu'est-ce que ça représente pour eux la maison, qu'est-ce que ça veut dire une maison quand on a quitté l'endroit d'où l'on vient, est-ce qu'on peut reconstruire une maison ailleurs que l'endroit où on est né, ce genre de questions liées à l'identité très intéressantes.
0: Ça va être beau.
2: Oui, surtout de découvrir aussi leur projet sur la chanson, ça va être parce qu'à chaque fois qu'on est passé dans des écoles partout en France, c'était toujours incroyable, même inspirant de voir leur projet. Et du coup, on a hâte de découvrir ce qu'ils ont fait sur le thème de cette chanson.
0: Bravo la jeunesse. Alors il y a une autre chanson, C'est pas si facile, avec Carbone, nouveau single de Boulevard Désert. On a...

0: Parce qu'en fait, depuis le début de Boulevard Désert, l'idée, c'est d'aller vous mélanger. C'est presque un groupe à géométrie variable, avec tout un tas de talents différents. Alors, ça pouvait être Vianney, avec le tube Aller Est. Vous avez bossé avec Zaz, avec les L.E.J., même avec le Bagad de Lindbiway. Écoutez ça, les enfants. Musiciens du Bagad, donc vraiment, vous avez aucune limite, aucune frontière. Comment s'est passée la rencontre avec Carbone?
1: Écoute, simplement, comme se font pas mal de rencontres, c'est-à-dire qu'on s'est retrouvés en studio dans le sud, puisque lui aussi, c'est avec son groupe, il vient du sud de la France, pas très loin d'ici d'ailleurs, à côté de Montpellier.
0: Ouais.
1: Et donc voilà, bah, tout simplement, comme peuvent se passer des séances studio, c'est-à-dire voilà, on a un petit truc à la guitare, on a pensé à toi, lui aussi qui mélange ses musiques aux touches un peu hispanisantes, flamenco, mélange avec lui, il est plus, c'est un rappeur,
0: oui,
1: à la base.
0: Mais il y a aussi une grande musicalité,
1: ouais,
0: ça doit vous réunir ça.
1: Complètement, et ça nous a réunis, et c'est vrai que c'est dans l'ADN du groupe que de se mélanger. Nous, on a créé ce groupe Boulevard Désert pour partager la musique, donc avec les gens évidemment, avec les enfants, on a parlé avec le projet, mais aussi et surtout avec d'autres artistes. Donc dans tous les albums de Boulevard Désert, il y a eu des duos, et j'espère qu'il y en aura d'autres encore.
0: Ah bah justement, écoutez, vous me faites vraiment un pont d'or pour ma dernière question, avant que vous alliez vous préparer à monter sur scène ici à La Ciotat. Votre duo de rêve, ce serait qui?
2: Ah, c'est dur.
0: Céline Dion est en France en ce moment, je dis ça, je dirais un par exemple.
2: De rêve, c'est une bonne question ça.
1: Bah, il y en a tellement.
2: Ah, ouais, il y en a plein. On parlait de Manu Chao, d'un artiste.
0: Ah, très bonne idée ça.
1: Ouais. Manu Chao, mais ça peut être Jean-Louis Aubert, ça peut être Mathieu Chédid.
0: Ah bah, faut venir au ici live. Hein,
1: voilà, c'est pour ça que je dis ça.
0: C'est complètement notre prog.
1: <Tu vois.
2: rire> Soprano.
0: Oui, qui est dans le coin ce soir.
2: C'est vrai qu'il y a plein d'artistes qu'on aime beaucoup, à qui on pourrait vraiment échanger et faire de la bonne musique, donc voilà.
0: Eh ben nous souhaite de la bonne musique ce soir avec vous sur scène, sur la scène flottante Boulevard Désert, que vous pourrez aussi applaudir le 4 février à Enghien ou encore le 10 février à Toulouse. Bon concert messieurs, merci beaucoup. Et vous restez dans le coin. Décibel ici en direct du ICI Live Festival à venir. Oria et DJ Gel.
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0: Composition, la chanson française rencontre les musiques électroniques et les délires pop.
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0: Oscar les vacances et MPL avec Les Puceaux. Extrait de l'album Ceci n'est pas mon corps.
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0: Un coup de cœur, Isidre Mardèche.
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3: Ah là là, ce Ici Live Festival, c'est bien, c'est un peu notre rentrée des classes. Alors vous allez découvrir Oria tout à l'heure. C'est une artiste que je rencontre pour la première fois et bah, sans doute vous aussi. En tout cas, c'est une toute jeune artiste. Elle va monter sur scène dans moins d'une heure ici à La Ciotat et vous la découvrirez. Et puis en fin d'émission, là c'est la légende DJ Gel, le DJ de la Funky Family, qui sera notre invité et qui ce soir va aussi jouer au Ici Live Festival sur le Port Vieux de La Ciotat. Avec un invité surprise, plus si surprise, puisque la presse a fait son travail et en a parlé, c'est Soprano qui sera là ce soir en invité surprise du Ici Live. Et là, j'ai deux invités avec moi, deux messieurs, sans doute les gagnants de Mister La Ciotat. Bonsoir messieurs, j'ai pas noté vos prénoms, alors vous allez jouer avec moi au blind test, mais on va faire ça à l'ancienne. Je vais d'abord vous demander, bonsoir, quel est votre prénom ?
4: Gérard.
3: Gérard, bienvenue. Et à côté, monsieur
5: Pierre.
3: Pierre, Gérard et Pierre, vous connaissez le jeu du blind test, on y joue tous les soirs dans Décibels, mais là, exceptionnellement, eh bien on le fait les yeux dans les yeux. Alors comment ça va se passer? On va vous passer de la musique et il va falloir retrouver le plus rapidement possible le nom des interprètes de ces chansons à gagner ce soir. Ça fait drôlement plaisir. Mais ce sont nos goodies du Ici Live La Ciotat. Vous avez des bobs, comme ça on ressemblera tous à Jules, on sera très beau. Et des bananes, voilà, absolument magnifique. D'ailleurs, vous avez déjà gagné. Allez, tenez, je vous en donne à chacun un exemplaire, parce que dans Décibels, eh bien, on gagne avant de jouer, comme ça on joue plus détendu. Alors, bravo Pierre et Gérard, ils ont leur beau goodies. Personne ne tente de mettre le bob pour le moment, mais vous serez très beau. On fera une photo après tous ensemble. Je vous envoie donc une première chanson. Et il faut retrouver le nom de l'interprète. Petit indice, c'est un mélange de styles à la fois chanson française et rap. Est-ce que vous vous souvenez de cette chanson?
6: Face à la lune.
3: Alors, c'est drôle, face à la lune, presque. Face à la
6: mer.
3: Face à la mer. Et les interprètes? Ça commence comme Calorie et ça
6: finit... Calogero.
3: Oui, bravo. Et le rappeur Fassi. Sortir d'en bas, épée déchirée, ce tableau. Face à la mer. Bravo, bravo. Premier point pour vous deux, messieurs, parce qu'il n'y a pas de raison. Il n'y aura pas de jaloux. Deuxième chanson, là aussi, c'est un mélange de styles entre le rock et le disco. C'est un groupe américain présenté sur scène extrêmement maquillé.
5: Zizi Top.
3: Alors c'est pas Zizi Top.
5: Kiss.
3: Oui, bravo Kiss. J'ai des très bons candidats ce soir. Je vois qu'à La Ciotat, on connaît ses classiques Kiss, I Was Made For Loving You, énorme tube, donc à la fois rock et disco. Allez, là on va faire un mélange entre de la musique celtique et du rap.
6: La tribu de Diana.
3: Parce que Diana, c'était la princesse qui a mal fini. Mais la tribu de Diana. Et alors, qui se souvient du nom du groupe? Ils avaient eu une victoire de la musique, de l'album rap de l'année. Les gens avaient un peu
6: râlé. Mano.
3: Mano, bravo. Je dois vous féliciter tous les deux, et Gérard et Pierre, parce que vous avez tout trouvé.

Votre soirée avec nous en direct sur votre radio ici. On est dans un studio à l'extérieur, il fait beau, il fait 35,8 degrés très exactement dans le studio. Vous voyez un petit peu la chance que nous avons d'être dans cette belle ville de La Ciotat. Et puisque le thème du blind test ce soir, c'était les styles musicaux mélangés au sein d'une seule chanson, il me semble que la chanson la plus indiquée pour représenter le thème du blind test de ce soir, c'est Bohemian Rhapsody de Queen. Il y a de la musique classique, il y a du rock, il y a de la balade, il y a du piano, et puis il y a la voix inoubliable et magnifique de Freddie Mercury. Bohemian Rhapsody, c'est parti.

0: Merveille qui vient de fêter ses 51 ans, Bohemian Rhapsody sur l'album de Queen, A Night at the Opera. C'était en 75. À tout de suite.
1: La météo en Champagne-Ardenne pour cette nuit. Le ciel sera bien dégagé, nous dit Météo France. Il fera 14 à 17 degrés pour les minimales. Demain, vendredi, jusqu'à 30 degrés. Oui, ça monte un petit peu les températures, les maximales. Avec un soleil radieux sur toute la Champagne-Ardenne du matin au soir, nous promet Météo France. Le temps pour ce week-end. Alors, samedi, le soleil sera largement présent, même si en fin de journée, on notera un peu plus de nuages. Et puis, une toute petite baisse du mercure pour la journée de samedi. Météo France table sur 24 à 27 degrés. Alors ce sera le yo-yo parce que dimanche, ça remonte assez sérieusement. Les maximales pour le coup dimanche annoncent 28 à 31 degrés. Oui, on va dépasser les 30 degrés. Avec là encore un soleil franc et généreux. Et figurez-vous même que pour le moment, Météo France prévoit pour le début de semaine prochaine un temps très chaud en Champagne-Ardenne. Lundi et mardi, on pourrait atteindre 32 à 33 degrés. Belle soirée, on retrouve tout de suite Émilie Mazoyer.
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0: Mais oui, nous sommes sur les terres d'ici Provence et mon Dieu qu'on est bien à La Ciotat. Décibels en direct sur votre radio ici jusqu'à 20h et puis après l'émission, les concerts vont démarrer. Alors vous ne les entendrez pas à la radio ce soir, non mais on les enregistre et on vous les diffusera évidemment avant les vacances. Alors je citais toutes ces têtes d'affiches déjà passées au ici Live Festival les dernières années, que ce soit M, Jean-Louis Aubert, MC Solar, Célassou. C'est aussi l'occasion parfois de découvrir pour la première fois sur scène des artistes et c'est ce qui va m'arriver ce soir en découvrant pour la première fois en concert Auria. Bonsoir Auria.
3: Bonsoir.
0: Bienvenue dans Décibels. Comment ça va?
3: Mais ça va super. Je suis très très heureuse d'être ici.
0: Oh là là, moi aussi. Alors, je connaissais déjà votre voix, je savais qu'elle était belle, mais alors vous, en plus, c'est incroyable. C'est en train de me fouler l'œil droit, tellement vous êtes jolie, Auria.
3: Merci.
0: Écoutons votre voix.

0: soirée mondaine. C'est la chanson grâce à laquelle on vous a découverte, chère Auréa. Vous allez la chanter ce soir,
1: yes,
0: soirée mondaine.
1: Bien évidemment.
0: Ouais, hein, évidemment. Qu'est-ce qu'elle représente pour vous, cette chanson?
1: Bah, elle représente mon histoire, l'histoire de plein de gens, en tout cas, je l'espère. Quand je l'ai écrite, cette chanson, c'était un petit peu pour parler l'histoire d'une jeune femme qui chemine et qui se perd aussi, pour trouver sa voie dans la vie. Mais c'est aussi l'histoire de plein d'autres personnes, parce que je parle des soirées, je parle beaucoup de gens. Et en fait, moi, j'ai grandi dans un bar à Nice, mon père a un bar. Et donc, depuis que je suis toute petite, depuis que j'ai 2 ans, je suis amenée à voir la vie des gens.
0: Ouais.
1: Et donc, je me suis un petit peu inspirée de tout ça et de tous les artistes que j'écoute et qui m'inspirent énormément.
0: Alors, c'est vrai que la nuit, c'est très intéressant. J'en parlais hier, tiens, avec Bilal Hassani, qui a sorti un album aussi qui parle de la nuit, de la fête. À la fois, il y a un côté très joyeux. Des gens se parlent la nuit, qui ne s'adresseraient pas la parole pendant la journée. Mais c'est aussi, parfois, le risque de se perdre dans la nuit. Et c'est ça, un petit peu, le fil sur lequel marche la chanson Soirée Mondaine.
1: Oui, tout à fait. Cette idée de pas se retrouver seul face à soi-même et de cheminer pour comprendre qu'après, en fait, on apprend à s'aimer soi et ça fait du bien.
0: Alors, vous écrivez des chansons, Auréa, il faut le souligner, puisque on vous a aussi entendu avec brio sur des reprises. Je pense notamment à Toi Jamais. Oh.

0: artistes qui vous inspirent. Racontez-moi comment vous en êtes arrivé à reprendre Toi Jamais.
1: Mais écoutez, franchement, pour être tout à fait honnête avec vous, ça a été tellement spontané. J'ai écouté cette chanson, j'ai tout de suite été inspirée pour y apporter, en tout cas essayer d'y apporter moi ma singularité et ma voix.
0: Ouais.
1: Je me suis prêtée au jeu sur les réseaux sociaux en la reprenant un peu naïvement. Et c'est les gens qui m'ont dit qu'il fallait absolument que je sorte la version longue. Et ouais, je les ai écoutées et ça a marché.
0: Et vous savez si Sylvie Vartan l'a entendue, votre version?
1: Alors écoutez, j'en ai aucune idée. Je sais pas si elle a entendu, si elle l'aime,
0: ouais,
1: mais en tout cas, je la remercie parce que c'est grâce à elle et à Michel Mallory qui a écrit cette merveilleuse chanson. Et aussi, grâce au film Les 8 femmes avec Catherine,
0: oui,
1: Deneuve.
0: Voilà, le film de François Ozon où effectivement cette chanson-là était
1: exceptionnelle.
0: Ah ouais, ouais, ouais, incroyable. Alors, Auria, dans la série des reprises, il y en a une que vous avez sortie qui m'a bouleversée. C'est votre reprise de Aïcha. Chanson de Khaled, coécrite avec Jean-Jacques Goldman. Elle est très belle, cette chanson, dans sa version originale, parce qu'elle mêle ce qu'on fait de mieux en chanson française et aussi ce qu'on faisait de mieux à l'époque dans ce chant oriental de Khaled qui est génial. Et en fait, ça, c'est un petit peu aussi la recette vers laquelle vous tendez. On vous entend parfois sur Soirée mondaine, beaucoup moins, mais là, sur Toi Jamais, on vous entend à partir comme ça dans des vocalises très orientales. C'est ça la recette Auria?
1: La recette Auria, oui, c'est ça, c'est l'orientalité, c'est la Méditerranée,
0: ouais,
1: c'est l'autre bout de la Méditerranée, c'est la chaleur, c'est les vibes, c'est,
0: ouais,
1: c'est exactement ça.
0: Et quand vous écrivez de la musique, en fait, l'idée, voilà, c'est de choisir à quel point vous poussez le curseur, plus vers la Méditerranée ou plus vers la chanson traditionnelle française.
1: Mais je crois que ça se fait naturellement, en fait.
0: Ah oui.
1: Je crois que j'arrive à... Des fois, je fais des choses en studio, j'essaye, et puis là, je me dis non, je trouve qu'on va trop, on s'écarte trop, il faut trouver le bon équilibre. Libre pour essayer d'être le plus ouvert, en tout cas pour moi, le plus ouvert possible et parler, ouais, au plus de monde possible. C'est ça l'idée aussi, mais je crois que c'est assez naturel.
0: En tout cas, je pense que votre version d'Aïcha, elle va parler à tout le monde. Cette chanson, elle est dans notre ADN commun. On la connaît tous, on l'a chantée tous, parfois très fort et très faux. Auria a la gentillesse de la chanter divinement pour vous ce soir dans Décibels sur votre radio, ici en direct de la Ciotat. Voici Aïcha.

Ça s'applaudit, mesdames et messieurs. Bravo, Auréa. C'est une merveille, cette version de Aïcha. Alors, Auréa, ce soir, vous serez sur la scène du Ici Live Festival à La Ciotat. 2025, c'était l'année donc de la reprise de Sylvie Vartan, l'année aussi où on a découvert la fin de l'année Soirée Mondaine. 2026, votre chanson Soirée Mondaine qui a fait partie des chansons les plus chasamées de l'année. Parce que dès qu'on entend votre voix, ben, on sort le portable en disant « Mais... qui est cet astre ?» Eh bien maintenant on sait, c'est Auréa. 2026, c'est aussi l'année de la chanson qu'on découvre maintenant, Princesse de la Nuit.

0: plusieurs chansons originales maintenant sorties. On se dit 2027, ça pourrait être l'année du premier album, Auréa.
1: Et même plutôt que ça.
0: C'est vrai ? Dites-moi tout, je veux savoir quand.
1: Alors déjà, il faut savoir que ce soir à minuit, j'ai un nouveau titre qui sort. En exclusivité, c'est ce soir je vais le chanter pour la première fois. Donc à la radio, ce sera pour vous et
0: pour
1: chez vous.
0: Pour nous, pour ici, merci Auréa.
1: C'est ça, exactement,
0: merci.
1: Je vous en prie. Avec
0: comment elle s'appelle la chanson ?
1: Bella Vita.
0: Oh, j'aime bien ce concept. On aime l'idée de la Bella Vita. Donc vous allez la chanter ce soir sur scène, puis elle sortira à minuit sur toutes les plateformes.
1: Tout à fait.
0: Ok. Et alors, parce que je n'ai pas oublié cette petite info que vous m'avez lâchée l'air de rien en me disant, mais peut-être qu'avant, votre album est prêt. C'est ça que ça veut dire ?
1: Mon album est prêt.
0: Ah.
1: Mon album est bientôt, sort bientôt. Il sortirait normalement au mois d'octobre.
0: Oh, mais c'est après-demain, c'est génial. Ok, premier album. Donc, ça veut dire qu'on va beaucoup, beaucoup, beaucoup entendre parler de vous dans les semaines et les mois qui arrivent.
1: Bah écoutez, j'espère. En tout cas, j'espère qu'on entendra parler de mes chansons, des sujets qui me tiennent à cœur.
0: Quels sont-ils ? On a parlé de la nuit, on a parlé aussi... Alors, en gros, il y a deux équipes. Il y a ceux qui font des chansons sans finalement se soucier des thèmes, en disant, voilà, je parlerai de ce qui me passe par la tête. Et puis, il y a celles et ceux qui veulent raconter des histoires. Vous, j'ai l'impression que c'est plutôt celle-là, votre équipe.
1: Effectivement.
0: Voilà. Donc, quelles sont les histoires que vous avez envie de partager ?
1: Alors, il y aura forcément des histoires. Les histoires sur la vie des gens, ouais. Sur les choix des gens, sur le fait des fois d'être tombés tous ici au même endroit et pourtant avoir des vies totalement différentes.
0: C'est vrai, c'est fou, c'est
1: et finalement
0: vrai.
1: On est tous les mêmes quelque part, ouais. Voilà, parce qu'on reste tous des humains avec nos états d'âme, etc., nos rapports à la vie, mais on est tous les mêmes. Donc il y a des chansons qui parlent de ça, il y a des chansons qui parlent aussi de la notion de la séparation, mais pas forcément de couple, mais la notion de séparation avec un être cher qu'on peut perdre, ouais. ou Dieu, ou l'univers, mais en tout cas cette notion de séparation par laquelle on passe tous, l'amour bien évidemment, l'espoir.
0: Ah, alors dites-moi, parce que là aussi il y a deux équipes hein, pour les chansons d'amour. Il y a les chansons très joyeuses, il y a les chansons d'amour un petit peu plus torturées. Vous êtes comment, vous ?
1: Je dirais pas que... Bah, la Bella Vita, elle est peut-être un petit peu dans l'idée de la dramaturgie.
0: Ok.
1: Voilà. Mais en général, même dans les histoires de déception, j'essaie de chanter l'espoir, ouais. Et de raconter l'espoir. Donc il y a une chanson qui me tient énormément à cœur dans mon album, qui s'appelle Ça ira, et qui est le dernier titre de mon album. Et mon album s'appelle Ça ira. Parce oui. que... Voilà, je voulais finir sur une note d'espoir pour parler aux gens et pour me parler à moi-même, pour dire que quoi qu'il arrive, quoi qu'on passe dans la vie, ben ça ira, ça finira par aller.
0: Vous pensez que c'est un des rôles de la musique, ça, de donner de l'élan à celles et ceux qui écoutent, ou tout, pour le moins du réconfort, disons.
1: Ah oui, tout à fait. Moi, je pense qu'on est les porte-paroles du cœur des gens et que si on peut leur apporter un petit peu d'espoir dans leur vie, dans leur quotidien, ben on a tout gagné.
0: Bien, vous avez gagné notre cœur ce soir.
1: Merci.
0: Auréa, qui va se préparer, puisque c'est elle qui ouvre le concert. Vous avez déjà joué sur une scène flottante ?
1: Non, jamais, c'est une première. Alors tout à l'heure, j'ai fait une story, j'en ai parlé. Je disais que c'est la plus belle scène que j'ai faite et que j'ai vue, parce que c'est un concept extraordinaire. D'ailleurs, je comptais même pas m'habiller comme ça, pour être tout à fait honnête avec vous. Je disais, non, ce soir, je mets la robe.
0: Vous êtes magnifique.
1: Pour honorer cette magnifique scène flottante à la Ciotat, il faut les honorer.
0: Soirée de gala, ouverture par Auréa d'ici quelques minutes. Merci Auréa.
1: Merci à vous.
0: À très très bientôt. Et donc tout à l'heure, à minuit, sa nouvelle chanson Bella Vita qui va sortir. Et ça, c'est une excellente nouvelle. Dans la suite de nos aventures, DJ Jell de la Funky Family sera sur le studio ici du Port-Vieux de votre radio ici. On est à la Ciotat et on ne boude pas notre plaisir.
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0: Sonia Kada et Baiser Doré, un coup de cœur, ici de Rome Ardèche.
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2: Ah ouais, dernier quart d'heure pour notre décibel en direct de La Ciotat Ici Live Festival premier soir. Et notez déjà dans vos tablettes que demain à 19h, on sera avec Jennifer et Yann Muller. Et puis lundi, dans Décibel, Marine et Benjamin Biolay. Voilà les têtes d'affiche des jours qui viennent dans notre festival Ici Live à La Ciotat. Alors attention les amis, quand on accueille dans l'émission une légende, un tailleur de diamants, on met une petite ambiance musicale.
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2: DJ Kjell, bonsoir.
4: Bonsoir.
2: Eh, hey, bienvenue sur Ici, comment ça va?
4: Ça va super bien.
2: Je suis tellement contente de vous rencontrer.
4: Ben moi aussi.
2: Le Diamond Cutter, ouais c'est comme ça qu'on l'appelle, DJ Kjell. Les anciens et les anciennes comme moi, évidemment, reconnaissent le son de la Funky Family. Vous êtes, ouais, le DJ historique de ce groupe, tout aussi historique ce collectif de rap ici à Marseille. Et à La Ciotat alors, vous y traîniez ou pas à l'époque?
4: Ben oui, on venait voir les concerts d'Ayam. En 91, on venait les suivre de partout. Et puis moi je viens souvent à La Ciotat avec mes enfants.
2: Ouais. Alors ce soir, vous allez clôturer notre première soirée de festival. DJ Kjell, on vous découvre notamment en 98 sur la BO Taxi.

0: aussi l'album Marginal Musique en 2006. Et cette chanson un peu bilan, fallait que je le dise.
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0: C'est que des bons souvenirs, la Funky Family, DJ Jell.
2: Oui, c'est de très bons souvenirs de jeunesse, parce qu'on est plutôt jeune.
0: Mais franchement, en vérité, on les fait pas.
2: Non, on les fait pas.
0: Voilà, merci.
2: Non, non, on reste jeune, forever young.
0: Donc c'est des bons souvenirs. Et est-ce que ça fait partie de la musique que vous allez jouer en tant que DJ? Parce que là, ce soir, voilà, vous êtes DJ Jell, mais DJ vraiment derrière des platines.
2: Oui.
0: Ça ressemble à quoi un set de DJ Jell? Justement, c'est beaucoup de rap marseillais de ces années-là, c'est quoi?
2: Alors, c'est un set de DJ Jell pour ici. Ça va être un set totalement différent et inédit pour ici.
0: Eh, merci.
2: Donc, on va avoir de la chanson française, on va avoir du reggae, on va avoir du rap, évidemment.
0: Ouais.
2: On va avoir de l'électro, on va avoir de la musique latine. Le but, c'est de faire de la fête avec les parents et avec les enfants.
0: Ah, ça, c'est génial. Ah,
2: c'est le but, sinon, sinon y a pas... c'est pas bon, quoi.
0: Pour être un bon DJ, DJ de groupe de rap, encore une fois, donc ça veut dire aussi qu'au sein de la Funky Family, et même tout ce que vous avez fait après, évidemment, on compte sur vous pour aussi composer, pour faire des scratchs, etc. Est-ce qu'il faut avoir une culture musicale hyper éclectique ou c'est pas forcément nécessaire?
2: Je pense que pour tout musicien, il faut avoir une culture musicale éclectique,
0: ouais,
2: et s'intéresser à autre chose. Alors le DJ rap par essence, il sample, il va chercher dans la soul music, dans,
0: oui,
2: la chanson, dans les musiques ethniques, et c'est vrai que ça nous ouvre tout un panel de choix et de musiques du monde qui sont hyper intéressantes, donc il faut s'intéresser, oui.
0: Voilà, et ça c'est la belle façon de le faire, la moche façon étant de demander à ChatGPT de composer un truc qui ressemblerait à...
2: Non.
0: Voilà, les vrais vont chercher évidemment dans tout un d'albums cultes.
2: Mais oui, c'est comme ça, moi, que j'ai
0: pas connu d'ailleurs aussi.
2: Mais oui, moi c'est comme ça que j'ai découvert la musique que je connaissais pas, le rock, le métal, certaines chansons françaises qui ont été samplées, et j'ai redécouvert des musiques comme ça par le sample, quoi.
0: Alors on va écouter un truc génial qui s'appelle Ma City, Part 2.
2: Yes.
0: Vous n'êtes pas tout seul, il y a AKH,
2: oui,
0: Kenaton et Shuriken,
2: oui,
0: les copains d'Ayam. Il y a aussi Mujnight.
2: Il y a aussi Saïd, le chanteur d'Ayam. Ouais, ouais, c'est un gros remix que j'ai fait.
0: Un canon remix qui a un clip tout neuf.
2: Eh oui, qui sort dans une semaine.
0: Il y a déjà des petits extraits sur votre Insta.
2: Exactement.
0: C'est pour ça que je l'ai vu. Je me suis dit, ça pourrait encourager tout le monde à
2: aller
0: voir.
2: Oui, un clip réalisé par IA. Par Chloé Saint-Jour,
0: ouais,
2: en fait, qui est réalisatrice. Et j'ai voulu fêter les 10 ans de cet album, puisqu'il est sorti en 2016,
0: ouais,
2: et offrir ce cadeau du clip qui arrive dans une semaine.
0: Allez, j'ai 10 ans, ouais, mais franchement.
2: J'ai 10 ans.
0: Ça vaut la peine. C'est notre invité de ce soir, DJ Jell. On y va.

0: Oh là là, mais quelle chanson sublime, quel hommage, DJ Djel. C'est trop beau. Ça devrait devenir l'hymne officiel de cette ville.
1: Je suis tout à fait d'accord avec
0: Franchement,
1: vous.
0: Non, mais il y a tout dans cette chanson. J'adore cette punchline. Sunshine, on met pas les phares à 14h. Bah, il est 19h55, on est en direct et on met toujours pas les phares. Hein.
1: Toujours pas.
0: Et je pense que dans 2 heures, on mettra toujours pas les phares.
1: Non, ça, impossible.
0: Bon, c'est quoi le secret? On a souvent parlé de Marseille comme d'une capitale du rap français, ce qui est vrai, que ce soit côté IAM, FF, évidemment, la Funky Family. Mais vous, DJ Djel, vous avez aussi bossé avec Soprano. D'ailleurs, je pense que ce soir, il va venir faire un petit tour.
1: Gros chevaux.
0: Ou Jul, voilà, aussi. Même un phénomène. Vous les avez rencontrés tous. Donc, il y a quoi? C'est quoi ces générations successives de rappeurs marseillais?
1: Je pense qu'il y a une grosse culture, une grosse part de la culture marseillaise qui est importante pour nous. C'est-à-dire là où on vit, là où nos parents ont grandi, où nous on a grandi aussi.
0: Et là où vous vivez, c'est là où vous fabriquez la musique aussi?
1: Dans la ville, mais peu importe le coin, nord, sud, est, ouest,
0: c'est là,
1: centre,
0: oui,
1: c'est là. Et puis c'est important de parler de cette multiculturalité, de cette ouverture d'esprit qu'on ne donne pas souvent, mais qui est là. On est peut-être un peu chauvin, mais on adore recevoir les gens. Et puis depuis tout temps, Marseille, depuis Protis Égyptis, est une ville très culturellement mélangée. Donc on aime mettre ça en avant. On aime mettre le fait que la langue française est une langue magnifique et qu'on s'en sert pour écrire des textes qui restent dans l'histoire et dans la musique. Et donc je pense que c'est ça. On essaye de passer une espèce comme ça de flambeau au groupe qui arrive. Et j'ai l'impression qu'ils le prennent et qu'ils mettent ça au sérieux.
0: Passer, ça c'est important aussi. Il y a ce truc de se faire la courte échelle. Quand la Funky Family commence, il y a IAM qui vous fait venir dans leur concert. Est-ce que justement, puisque Soprano va venir ce soir, est-ce que vous avez un souvenir justement du jeune Soprano à qui
1: Oh oui, je m'en souviens très très bien.
0: Il était café, turbulent.
1: Non, il était avide de musique tout le temps quoi. On le voyait arriver des quartiers noirs et il repartait, je me rappelle, à pied du centre-ville, après avoir rappé un peu à pied jusqu'au quartier nord, là où il habitait.
0: Et c'est loin.
1: C'est très très loin. Il faut aimer la musique et il faut aimer la culture pour le faire. Et j'ai toujours cette image de Soprano, toujours prêt à faire un concert, toujours prêt à faire du show. C'est vraiment, il a toujours eu ce côté showman.
0: Et vous avez ce truc-là aussi d'être un peu ambassadeur de cette culture du rap à Marseille, culture musicale au sens large à Marseille. Si un jeune artiste vous sollicite, vous avez du temps, si vous en croisez un dans la rue, cours Julien, j'en sais rien, à Marseille, vous avez le temps parler de musique?
1: J'ai tout le temps le temps. Je travaille une fois par an à l'AMI, à la Friche. Donc là, je donne des cours de prestations scéniques.
0: Ouais.
1: Et à l'année, j'ai ouvert avec Milou de Raptani, le directeur de la franchise, une école de DJ. C'est 2 euros les cours. On fait de la transmission musicale comme ça. Et puis c'est vrai que chaque fois que je rencontre un groupe ou que je le croise sur Internet, on parle de musique. Et si je peux donner des conseils, je les donne. Mais tout de suite, c'est important.
0: Ouais. En fait, la transmission, c'est presque plus doux que le succès, non?
1: C'est même meilleur, puisqu'on laisse quelque chose, même quand on part. Et ça, il faut.
0: Les philosophes, j'adore. Alors, Ma City, part 2, DJ Djel avec Akhenaton, Shuriken, Muj Knight. On a le clip qui arrive dans une semaine.
1: Yes.
0: Voilà, donc ne le ratez pas. Écoutez, faites tourner, c'est important. DJ Djel est ce soir sur la scène du Ici Live Festival pour nous. Et vraiment, merci beaucoup.
1: Merci à vous,
0: merci
1: à Ici, merci à La Ciotat. C'est génial d'être là et merci beaucoup pour cet accueil.
0: Merci, monsieur le tailleur de diamants.
1: Merci, madame.
0: Et à bientôt. Merci,
1: à très vite,
0: DJ
1: merci.
0: Bye bye. Yes. Allez, décibels, c'est terminé pour ce soir. On revient demain, toujours en direct de La Ciotat. On sera avec Yann Muller et Jennifer. Et pour ce soir, je voulais remercier l'équipe. Il y avait Alix Barrois, Juliette Delperou, Bertrand Montando, Alexandra Sackberg, Iris Guitoni, Mélodie Shea. Bah oui, il y a du monde, on est dehors, qu'est-ce que vous croyez. Et puis toute l'équipe d'Ici Provence et l'Office du tourisme de La Ciotat. Bisous.
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5: Eh ben bonsoir tout le monde et bienvenue sur votre radio ici. Je suis très heureux désormais chaque soir de partager ce nouveau rendez-vous depuis le début de la semaine d'ailleurs, entre 20h et 21h pour découvrir ou redécouvrir la France à travers le parcours d'une personnalité chaque soir. C'est aussi bah, l'occasion de voyager, de s'arrêter dans une ville, dans un département, une région et de mettre en avant ceux et celles dont vous faites peut-être partie à travers les initiatives qui rendent service et sont utiles à notre pays. Allez, on est parti en balade avec mon invité qui est un homme brillant, talentueux. Il est auteur, producteur, directeur de théâtre, comédien, acteur, metteur en scène. Je pourrais en faire encore des caisses hein, parce qu'il fait énormément de choses, ce garçon qui est à l'affiche à la Comédie de Paris du mercredi au samedi, dimanche compris, dans Tout Feu, Tout Flamme. Comédie musicale déjantée que notre invité a écrit et mis en scène autour de la vraie fausse histoire de Jeanne d'Arc. Ce soir, jusqu'à 21h, je reçois Arthur Juniot. Bonsoir Arthur Juniot.
6: Bonsoir Eric.
5: Comment ça va Arthur?
6: Mais ça va bien.
5: Est-ce que vous avez passé de bonnes vacances Arthur?
6: Oui Eric, je passe de très bonnes vacances.
5: Ouais, on va se tutoyer alors. On va ça va être plus sympa parce
6: ou
5: que c'est
6: un
5: vrai.
6: Coup sur deux.
5: On se connaît un petit peu effectivement avec Arthur, mais ça m'a pas empêché d'apprendre plein de choses sur ton parcours. Je suis très embêté parce que tu l'as compris depuis lundi, il y a pas que Paris dans la vie.
6: Il paraît.
5: T'es quand même un pur parisien.
6: Je suis un pur parisien, mais alors je suis un théâtreux et vraiment je passe ma vie en tournée. Et ouais. Donc j'adore découvrir la France.
5: Alors on va évidemment parler de tout ce que tu as pu découvrir, mais c'est vrai que tu es né à Paris, tu as grandi à Paris. Est-ce qu'il y a un premier lieu comme ça, un endroit qui te revient, une image de ton enfance? Tu vivais où d'ailleurs à Paris? T'étais où?
6: Tout petit, j'étais à Montorgueil, mais je m'en souviens pas.
5: Ouais.
6: Mais et après, moi, j'ai grandi à la Contrescarpe.
5: D'accord.
6: Dans le cinquième, tout ce coin-là, Contrescarpe, ouais, la rue Mouffetard, tout ça, ça, c'est vraiment le quartier latin de mon enfance.
5: C'est un théâtre que tu connais bien, du coup, aujourd'hui, théâtre de la Contrescarpe, parce que Arthur Juniot dirige, co-dirige 4 théâtres parisiens.
6: C'est vrai.
5: Comment tu veux qu'on ne parle pas de Paris?
6: C'est vrai.
5: Ça qui est terrible. Est-ce qu'il y a des villes, Arthur, que tu as découvertes quand tu étais gamin? Parce que, ok, il y a Paris. J'imagine qu'il va y avoir peut-être un environnement en Ile-de-France, peut-être que tu vas être amené à faire des balades, des choses. Mais est-ce que tu as des souvenirs de premières villes comme ça que tu as pu découvrir dans ta vie? Peut-être à l'occasion de ta famille. Moi, je ne sais pas d'où vient ta famille. Hein.
6: Ah, bah, non, vraiment, on est parisiens de
5: pure. Tout le monde est parisien.
6: Ah, ouais, vraiment, c'est pas très intéressant.
5: Bon, Gérard Junior, le papa parisien. Cécile Magnan, décoratrice, costumière parisienne.
6: Ouais. Eh oui, non, on est vraiment sur de la pure souche. Après, l'avantage, c'est que quand on est parisien, on fait tout pour quitter Paris. Donc, on est parti beaucoup en vacances et on s'est baladé dans plein d'endroits.
5: Déjà, t'es un enfant de la balle. J'imagine que t'as dû accompagner papa, maman sur des tournages, gamin, que t'as eu l'occasion, t'as peut-être des souvenirs comme ça d'endroits où tu as été.
6: Il y a un tournage où je me souviens parce que c'était assez fort. C'était quand mon père tournait Sans peur et sans reproche, c'était au Portugal. Et ils avaient recréé un château médiéval et je devais avoir 6 ou 7 ans. Donc, tout d'un coup, aller voir le travail de son papa et en fait c'est un Playmobil géant avec un château, ça c'est des souvenirs assez chouettes.
5: Est-ce que tu penses que aujourd'hui c'est bien de respirer autre chose que l'air parisien?
6: Ah oui,
5: avec
6: moi,
5: le recul,
6: je fais partie de ces gens qui partent tous les week-ends. J'ai un petit coin caché où je m'en vais à une heure de Paris, au bord d'un lac.
5: Mais ça reste l'Île-de-France?
6: C'est en Île-de-France. Alors moi je suis en Île-de-France et mon voisin d'en face est dans l'Yonne. Donc c'est vraiment, on est...
5: Ça veut dire que tous les week-ends, tu t'en vas?
6: Souvent.
5: Mais tu peux nous décrire un petit peu, alors je te demande pas l'endroit où tu habites, hein, mais...
6: Mais j'ai la chance d'avoir découvert un endroit paradisiaque où voilà, c'est un très grand lac, et il y a plein de chalets autour de ce lac, et on a tous notre ponton, un canoë-kayak, une barque, un petit bateau, et on se croirait au Canada.
5: Dis-moi, on va à Angoulême, il paraît que c'est une ville qui compte pour toi.
6: Quand j'étais tout jeune comédien metteur en scène, j'avais monté une pièce de Philippe Bruno, Paix à son âme, je sais pas si
5: tu
6: te souviens. Philippe Bruno qui était un auteur, quelqu'un que j'aime beaucoup, et on avait monté une pièce et on l'avait joué à Angoulême parce qu'il était parrain du Café Théâtre et je m'étais lié d'amitié avec le directeur et en fait j'avais commencé à programmer le théâtre pour lui et donc en fait ça a été ma première fonction entre guillemets dans un théâtre, plus ou moins programmateur de théâtre. J'allais voir des spectacles à Paris, je leur proposais d'aller à Angoulême. Je me suis lié d'amitié avec le régisseur qui était là-bas, qui ensuite j'ai amené à Paris quand on a monté le Ciné 13. Et donc oui, c'était ma première vraie expérience de dans le théâtre sans être artiste.
5: Et il y a eu la magie.
6: Et la magie.
5: La magie, c'est avant le théâtre.
6: C'est en fait, quand on était justement le premier matin à Angoulême, j'ai rencontré un magicien et je lui ai dit, mais c'est génial ce que tu fais, tu veux pas faire un spectacle? Il m'a dit, ah, mais j'y connais rien en spectacle, donc est-ce que tu peux le travailler avec nous? Moi, j'ai deux autres copains magiciens. Donc en fait, on s'est mis ensemble, on a créé un spectacle de magie. Moi, je connaissais rien à la magie, je connaissais rien au théâtre. Et on l'a créé à Angoulême, on l'a joué deux fois et on s'est dit, c'est tellement bien qu'il faut en faire quelque chose. Et de là est né Magicien Tout est écrit, qui a joué pendant 10 ans à Paris, aux Folies Bergères, qui a fait des tournées.
5: Tu fais encore de la magie un peu ?
6: Je fais encore de la magie, tout à fait.
5: Est-ce qu'il y a des lieux comme ça, si par exemple je t'emmène dans à l'école, est-ce que tu te souviens du nom de la rue de ton collège, par exemple ?
6: Bien sûr, j'étais juste à côté d'ici.
5: C'est un 16e arrondissement ?
6: C'est un quartier où je vais pas beaucoup, et à chaque fois que je passe, à chaque fois que je viens ici pour une promo, quoi, je passe devant, parce que c'était...
5: Comment ça s'appelait ?
6: C'était la rue Beethoven, qui est juste un peu à niveau de Passy, c'était une école internationale. En fait.
5: Mozart ? Mozart ou Beethoven ?
6: Beethoven.
5: Okay.
6: Beethoven. Et donc, la primaire était rue du Ranelagh. Enfin voilà, j'ai vraiment.
5: Ah oui, donc tu connais bien le quartier, ouais, pour les auditeurs, le 16e arrondissement.
6: Ouais, je me faisais trois quarts d'heure de métro tous les jours. Et j'étais là. Mais parce que c'était une école anglophone, en fait. Donc, elle était là. Et
5: le collège, il s'appelait
6: International School of Paris.
5: Ah oui, quand même.
6: Ouais, quand même.
5: Et le lycée, c'était où
6: Pareil, International School.
5: Ah, donc t'es resté dans le quartier. Et après le lycée
6: Et après le lycée, j'ai fait des grandes études
5: de théâtre. Arthur Junior, votre invité aujourd'hui jusqu'à 21h. On va se balader, on ira dans le sud de la France, on ira à Avignon. Vous allez comprendre à quel point cette ville aussi a une importance particulière pour Arthur. D'autant que ça fait quasiment 20 ans cette année que tu diriges le Théâtre des Béliers. Je crois que c'était en 2006. Donc c'est une année charnière, on parlera d'Avignon. Et puis d'autres lieux, tu aimes les abeilles ou pas hein? Tu as déjà eu l'occasion de jouer le rôle d'une abeille? Je te pose la question.
6: Oui, si tu me lances sur le sujet, c'est que...
5: Tu reviens sur le vouvoiement, il y a un souci.
6: Je cherchais, je lui dis pourquoi il parle d'abeille. Donc je
5: tu vas comprendre. Je te parle d'abeille parce que voilà, on a toute une équipe qui nous entoure jusqu'à 21h et je te propose d'ouvrir la revue des merveilles. C'est avec Benoît Prospero qui passe en revue en fait les merveilles de notre planète. Et aujourd'hui, il est question d'un insecte merveilleux.
3: Non, j'arrive pas à imiter l'abeille. Il y a rien à faire. Et de toute façon, je vais vous dire, elles sont inimitables. Et ça, Julien Frison, apiculteur spécialisé dans le miel de sapin dans le Grand Est en Moselle à Yutz, l'a bien compris. Et il était à ce titre l'invité d'ici Lorraine. Pourquoi exactement ? Tout simplement parce qu'il constate que le changement climatique impacte aussi les abeilles. Et le constat est simple.
4: Les ruches sont en hivernage en plein été.
3: Ah bah oui, ça paraît fou, mais on en est là. Qu'est-ce qu'on fait dans ces cas-là ? Ah bah pourquoi pas de la sensibilisation ? Tiens, mais comment ? Ah bah Julien, il a décidé de partir sur les routes de France à la rencontre de celles et ceux qui travaillent avec le vivant. Et l'objectif, c'est quoi ?
4: C'est redonner un peu d'espoir, parce qu'il y en a. Il y a de l'espoir. On peut faire des choses, on peut faire quelque chose.
3: Eh ben oui, et c'est pour ça qu'il a créé les Sentinelles de la Nature. Concrètement, l'objectif, c'est d'échanger. Alors d'abord, peut-être de constater une énième fois ce que l'on sait déjà vis-à-vis du dérèglement climatique, mais aussi et surtout pour proposer de nouveaux récits, peut-être pour imaginer un monde de demain. Bref, Julien Frison part rencontrer celles et ceux qui vivent le changement au quotidien pour au final transformer son expérience de terrain en témoignage. Et au-delà de ça, comme Julien Frison l'apiculteur est aussi Julien Frison, le naturaliste. Il a un regard qui va bien au-delà des abeilles.
4: Il y a plein d'insectes qui pollinisent les plantes. Et effectivement, 85% des fruits, des légumes, de notre nourriture aujourd'hui, de la nourriture des humains, mais également des animaux, est pollinisée par l'insecte.
3: Et pour faire face à la disparition des insectes, donc, liés entre autres aux pesticides ou au manque de diversité dans les champs, et alors que, dans ce cas précis, certains proposent, par exemple, alors carrément des robots cyborgs pollinisateurs, Julien Frison, lui, apiculteur et naturaliste, a peut-être une idée légèrement plus simple.
4: C'est beaucoup plus simple de protéger ces insectes, de mettre en place des mesures de protection. On a déjà tout, on a tout ce qu'il faut. La nature est bien faite. On a rien à créer, on a rien à inventer, on a rien à produire. On a déjà tout. Donc il suffit simplement de protéger ce qu'on a et tout.
3: Mais comment on n'y a pas pensé avant ? C'est peut-être là que se cache la clé dans l'idée d'imaginer de nouveaux récits. Qu'est-ce que je peux faire à mon niveau pour vivre désormais dans un monde différent, en adéquation avec les ressources que nous offre la planète, tout en ayant une vie aussi désirable ? C'est peut-être dans cette réponse que se cache une merveille. Merci, ici Lorraine, Julien Frison, et rendez-vous sur sa chaîne YouTube, Julien Frison, les sentinelles de la nature.
5: Merci beaucoup, Benoît Prospero, les abeilles, le changement dans notre façon d'habiter la planète et d'imaginer un monde à la fois très différent et tout aussi désirable. Je ne sais pas si ça vous inspire quelque chose, Arthur Junior. Peut-être pas les abeilles, mais les frelons, je crois qu'il y en a pas mal dans votre maison de campagne.
6: Non, je racontais en tête que j'ai fait venir un jardinier pour regarder un arbre, parce que j'avais une sorte de petite maladie sur une feuille. Je lui ai dit, mais ça c'est quoi? Est-ce que c'est grave? Etc. Il a dit, non, en revanche, là-haut, là, à 12 mètres, il y a un nid de frelons qui fait 1 mètre de diabète, et ça c'est très grave. Donc on a fait venir un mec, enfin bon, c'était hyper impressionnant.
5: C'est une autre manière de voir la vie, on le disait, avec des abeilles, un changement dans une autre façon de fonctionner. Vous aussi, vous avez un rôle en tant qu'auteur, en tant que comédien aussi, peut-être pour façonner les choses, mais surtout dans l'écriture, les nouveaux récits, les récits, voilà, ce que vous écrivez aujourd'hui peut changer aussi des choses.
6: J'espère.
5: Je sais pas si vous pensez à ça quand vous écrivez, mais
6: non, mais je pense inconsciemment. C'est-à-dire que je pense qu'on a notre bagage de vie, et puis en plus en vieillissant, je pense que ce qu'on fait doit avoir un sens. Au début, on cherche le sens, et petit à petit, on se dit en fait, moi, j'ai envie de divertir les gens, j'ai envie qu'ils soient heureux, et j'ai envie de faire de la culture indolore. J'ai envie qu'ils ressortent en disant je me suis marré, mais quand même. On a voulu me dire ça, ou faire réfléchir. Moi, je veux surtout pas être moralisateur, je veux dire à personne ce qu'ils doivent penser, mais en revanche, j'aime bien qu'ils se posent quelques questions.
5: Il est à l'affiche de Tout Feu, Tout Flamme à la Comédie de Paris. On parlera de cette pièce de théâtre avec Arthur Junior, votre invité. Ce soir, donc, il y a pas que Paris dans la vie, il y a le Sud aussi, on en parle dans un instant. On est ensemble jusqu'à 21h.
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5: Un petit peu de musique pour se détendre, même si c'est plutôt l'heure du dîner à cette heure-ci. Ça dépend à quelle heure on se lève. Voici le déjeuner et en paix. Il est signé Stéphane Echer sur votre radio Ici.

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2: Non, il est à l'affiche en ce moment, la Comédie de Paris, même si on ne doit pas trop prononcer ce nom, du mercredi au samedi, à 19h le dimanche, à 15h, dans Tout Feu, Tout Flamme, qu'il a écrit et mis en scène, comédie musicale déjantée autour de l'histoire de Jeanne d'Arc. On en parlera avant 21h. Arthur Juniau, qui joue d'ailleurs depuis quelques jours et qui s'est installé là tranquillement dans le fauteuil d'ici pour se promener dans sa vie, dans les villes qui ont marqué son existence. Alors, beaucoup Paris, un petit peu l'Île-de-France, une maison de campagne limitrophe, Lyon. On a parlé il y a un instant d'une ville importante pour toi, parce qu'on se dit tu avec Arthur, c'est Avignon. Il y a 20 ans cette année, tu décides d'entreprendre.
3: Oui, alors c'est même, ça part même de plus longtemps que ça, ça ne rajeunit pas, mais 98, 99,
2: ouais,
3: même,
2: ça, c'est encore bien avant.
3: Premier Avignon en tant que chef de troupe, on est parti, on jouait à 23h30 parce qu'on a dit que c'était un super horaire, on n'y connaissait rien, on était 12 dans un studio, c'était vraiment
2: Avignon,
3: une condition rocambolesque, et je me suis dit, à plus jamais je fais Avignon, et 25 ans plus tard, j'en ai pas raté un.
2: Alors 2006, ta chaîne, tu deviens patron du Théâtre des Béliers.
3: 2006, ouais, avec
2: il y a 20 ans.
3: Avec Frédéric Thibault, mon associé, on rachète le Théâtre des Béliers, on s'associe avec David Roussel et Florent Bruno, et on crée la deuxième salle qui n'existait pas, et commence une aventure de maintenant ça fait 20 ans où on a créé des liens, rencontré plein de gens, plein de comédiens. Enfin c'est un lieu incroyable d'émergence, de fusion artistique, et il y a de tout. Moi, ce que je trouve formidable dans l'offre, c'est qu'il n'y a pas de critères de sélection. Donc, il y a du bon, il y a du très bon, il y a du mauvais, il y a du très mauvais, mais tout est possible. Et là-dedans, va sortir Alexis Michalik, va sortir Jean-Philippe Daguerre, va sortir tous les grands qui aujourd'hui explosent, ils viennent de là.
2: Il y a 20 chouette. Ans, t'avais quoi? T'avais 25 ans?
3: Ouais.
2: Tu deviens directeur d'un théâtre à 25 ans.
3: Ouais, on savait pas trop comment faire, mais on avait beaucoup d'énergie. Et puis, oui. On avait cette envie d'entreprendre, une envie surtout d'accueillir des gens dans les conditions dans lesquelles on aurait aimé être accueilli quand on allait à Avignon. Maintenant, ça s'est bien amélioré. Il y a plein de théâtres qui font un super accueil, mais à l'époque, c'était vraiment la jungle. Et on a mis beaucoup d'énergie à faire en sorte qu'on soit les numéro 1 sur l'accueil, comme on dit. Et c'est vrai que les gens sont très heureux quand ils viennent.
2: Est-ce que tu peux me parler d'Avignon un petit peu, du Vaucluse, des lieux que tu as pu découvrir? Il n'y a pas que Avignon dans le Vaucluse.
3: Il n'y a pas que Avignon dans le Vaucluse, mais pour le coup...
2: Tu connais pas trop?
3: Je connais très bien Avignon, mais quand on est dans Avignon, on va pas se balader, on n'a pas trop de temps.
2: Aller une place à Avignon.
3: Ah la place des Corsins, qui est vraiment le lieu dit de tout intermittent qui se respecte et qui aime la bière.
2: Là, on boit un verre.
3: Qui n'est pas très loin des Béliers, qui est vraiment le rendez-vous. Exactement. C'est-à-dire qu'après la journée de boulot, on est tous terrassés de fatigue, on se retrouve au Corsins, on boit un coup.
2: La rue des Teinturiers aussi, c'est joli.
3: Pardon ?
2: La rue des Teinturiers, c'est joli
3: aussi. La rue des Teinturiers, c'est joli. J'ai mon 75, qui est vraiment ma cantine de restaurant, qui est absolument géniale, dans une cour ombragée, qui est super. C'est une ville. L'été qui a une puissance folle.
2: Ouais. Alors, il y a Avignon dans la vie, il y a Paris, on l'a dit, il y a les cours Jean-Périmonie, ça je l'ai noté, il y a les premières scènes, les premiers spectacles, il va se passer énormément de choses pour toi. On parle d'Avignon, il y a le cinéma aussi, évidemment, qui va rentrer dans ta vie. Et, quand on pense cinéma, on pense tournage, et on se dit que il y a eu forcément un ailleurs qu'à Paris. Je crois que les débuts, c'était dans Meilleur Espoir Féminin. Pour le cinéma,
3: Oui, mais ça c'était
2: vraiment.
3: Oui, ça c'était un petit clin d'œil, mais dans les choses, les gros rôles qui ont été marquants et hors de Paris, on avait tourné un film qui s'appelait Avant qu'il ne soit trop tard, avec Émilie Dequen,
2: qui fait une promesse
3: infinie, Frédéric Diffenthal, Olivier Sitruc, Edouard Montaud, enfin on était toute une bande.
2: C'est où?
3: Et c'était à Morzine. Et
2: ça, c'est la montagne.
3: Ah, ça, c'était génial. C'est-à-dire que vraiment, on était une quinzaine de demeurés, on nous a mis dans un chalet à montagne en disant, vous allez tourner là, pendant 5-6 semaines. Le premier jour, il y a le directeur de production qui est arrivé, qui a dit, les gars, aujourd'hui, je vous préviens, on est à la montagne, mais c'est absolument formellement interdit de skier pour les assurances. Mais je tiens à vous dire qu'on a 15% chez Momo Sport.
2: Fallait pas dire ça.
3: Non, mais c'était foutu. On avait tous entre 25 et 30 ans. Oui, je skie, j'adore ça. J'adore la glisse.
2: Est-ce que tu skies aussi bien que ton père? Parce que moi, j'ai eu l'occasion de skier avec lui à l'Alpe d'Huez. Je sais qu'il adore aller au Festival de Comédie d'Alpe d'Huez. Gros niveau, ton père.
3: Ah non, c'est vrai, il envoie.
2: Comment,
3: moi, je suis plus un surfeur. Mais enfin, j'étais un gros surfeur et quand mon fils était en âge de skier, je me suis remis au ski pour pouvoir skier avec lui, pour pouvoir le mettre entre les jambes, skier doucement, là, prendre le chasse-neige, etc. Donc je me suis remis. Donc maintenant, je reskie un peu pour pouvoir skier avec lui. Et quand il y a de la bonne neige, je ressors un peu le snow pour me faire un kiff.
2: Tu l'emmènes un petit peu partout, ton fils, justement.
3: Je l'emmène, pas mal même.
2: Il suit, il va à Avignon.
3: Il adore ça. Il adore. Et d'autres villes. Sa maman elle est chanteuse, elle fait plein de concerts, donc il la suit aussi. Et donc en fait. Pour le coup, il est très très très heureux de découvrir ça. Il est très curieux. C'est chouette de voir qu'on a réussi à lui passer cette passion des coulisses des spectacles. Ouais. Enfin, il a 13 ans, il a vu un nombre de spectacles incalculables. Et bon, maintenant il est en âge, mais même quand il avait 10 ans, il allait déjà voir les spectacles pour les adultes. Enfin, avec
2: évidemment.
3: Je vois intellectuellement comment ça peut faire progresser sa réflexion et
2: sa curiosité.
3: C'est chouette,
2: tout simplement. Oui, non, j'avais noté juste. Voilà, j'avais pris deux films. J'avais pris Meilleur espoir féminin. J'avais regardé, ça a été tourné à Cancale, Tressé et Vitré. En Ille-et-Vilaine.
3: Ouais, mais moi j'ai fait deux jours sur film et c'était à Épinay, donc c'est vraiment moins glam que ça.
2: Monsieur Batignolles, t'as tourné ?
3: Ça, j'ai tourné.
2: T'es Arthur, t'es le frère de Martin.
3: Ouais, j'ai tourné avec Damien Jureau, je l'ai rencontré sur ça, et génial. Et ça, on était.
2: Le Thévenot sur la commune Les Gras.
3: Ouais.
2: Ça ferme.
3: Ça s'invente pas.
2: Pas faux. Tu te souviens, c'était à Franche-Comté, ça. Hein.
3: Ouais, Franche-Comté. C'est pareil, mais c'était chouette.
2: Mais quand tu tournes un petit peu partout en France, t'as le temps de te poser dans une ville où c'est je joue, je répète, je vais à l'hôtel.
3: Ça dépend. Là, j'ai tourné Zodiac pour TF1. On était pendant deux mois et demi dans le sud, du côté d'Arles. Donc là, on a le temps d'aller découvrir, etc. Ça dépend. En revanche, c'est vrai que moi, je fais beaucoup de tournées de théâtrales où on reste une journée. Mais je me fais fort parfois. Je vais dire, tiens, allez, on va trouver un petit restaurateur qui a un truc un peu local. S'il y a une jolie église, j'aime bien, hop, regarder dedans, découvrir. S'il y a un monument, un truc, une activité.
2: L'histoire.
3: Que ça soit monter à cheval, faire du kitesurf. Il faut que ça soit ludique, mais que ça attise la curiosité. Donc, je suis assez incollable. En géographie par rapport à certains camarades, rapport à des noms, ils disent mais tu connais Issoudun, mais pourquoi tu connais ça? Mais parce qu'il y a un super théâtre. Et en plus,
2: pas une cartographie.
3: Et en plus, il y a ce truc, c'est que souvent on joue dans le théâtre d'à côté, c'est-à-dire qu'on joue pas à Bordeaux, on joue à Mérignac, on joue pas à Toulouse, on joue à Blagnac. Donc en fait, en plus des grandes villes, je connais aussi les petits coins.
2: Tu sais quoi, je t'invite à un barbecue. L'été n'est pas fini, nous ne sommes que début septembre. On parlera de barbecue dans un instant. L'ambiance est bonne, hein, franchement, autour d'un barbecue, et je suis sûr que tu t'es servi une brochette de temps en temps et que tu t'es demandé aussi, Arthur Junior, comme vous qui nous écoutez, comment

0: voilà, je me suis dit peut-être qu'il y a quelque chose à faire.
1: C'est vrai que l'idée du gobelet en carton comme protège-brochette, c'était bien pensé. C'est donc parti pour une invention. Enfin, quand je dis c'est parti...
0: De là, j'ai fait des prototypes avec des sopalins et des bambous que j'ai laissé dormir 6 ans. Et il y a 2 ans de ça, ma femme, donc Léa, a retrouvé cette poche.
1: Eh bien, heureusement qu'elle a fait du rangement, Léa.
0: Et elle m'a dit qu'est-ce qu'on en fait ? Est-ce qu'on le jette ? Ou est-ce qu'on essaie de voir si ça existe ? Ça n'existait toujours pas. Donc on a lancé les démarches, on a déposé le brevet.
1: Et ils ont bien fait, car en 2025, Léa et Sourisac remportent la médaille d'argent au concours Lépine. Le débrocheur va alors commencer à intéresser du monde, beaucoup de monde, comme des grandes enseignes françaises de supermarchés, mais aussi de bricolage. Sourisac a aussi été contacté par l'étranger, et notamment les États-Unis, le pays du barbecue. Peakeasy a de multiples qualités. Il est en plastique 100% recyclable, ça évitera les déchets inutiles. Il répond aux normes alimentaires, ça tombe bien vu qu'il est en contact avec de la viande, des légumes et autres aliments. Il résiste aux chocs et aux UV, vous pourrez le laisser tranquillement au soleil pendant que vous mangez. Et il passe au lave-vaisselle, pratique pour enlever la graisse qui pourrait rester dessus sans avoir à frotter, frotter et encore frotter. Le prix, 14,90€, et vous n'entendrez plus
2: « Oh purée, je m'en suis mis de partout, et puis en plus je me suis taché. »
1: Plus d'infos sur peakeasy.com, peakeasy.com. Merci à Marie-Corinne Caïto d'ici Gironde pour cette idée ingénieuse et qui marche. Ici, ça entreprend Peakeasy, un débrocheur, pensé et conçu en Gironde pour manger ses brochettes sans casse-tête.
3: Et ben voilà, vous mangez des brochettes sans casse-tête, Arthur Juillot. Vous êtes barbecue ou pas? Allez.
4: Je suis barbecue, on va pas se mentir.
3: Vous êtes celui qui fait le barbecue?
4: Non, j'ai une énorme plancha à gaz. Tout ça qui est, j'aime bien la plancha.
3: Arthur Juniot nous met en appétit.
4: Pardon, j'ai vraiment cassé tout.
3: Ah bah non, mais attends, j'ai envie d'aller manger un petit quelque chose, bien sûr. Il est avec vous jusqu'à 21h. Arthur Juniot, il n'y a pas que Paris dans la vie. On va continuer de se balader. Ça va, t'arrives à gérer ce petit voyage à rebours, de revenir un petit peu sur les lieux qui ont marqué ta vie. Il est parfaitement en forme. Arthur Juniot est avec vous encore pour quelques minutes ce soir sur votre radio ici.
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3: Elle a reçu le talent Ici des mains de Cœur de Pirate il y a maintenant 1 an. C'est Charlotte Gardin que l'on aime beaucoup avec une nouveauté de Way We Touch sur Ici.

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16: Il a suivi sa voix, celle de la passion, celle du théâtre, du cinéma, de la mise en scène, la voix comme celle de Jeanne d'Arc, elle en entendait. Elle, Jeanne d'Arc qui est au cœur du spectacle qu'il a écrit, mise en scène et qui se joue en ce moment à la Comédie de Paris. On va en parler d'ici quelques minutes. C'est Arthur Juniau qui est votre invité depuis 20h et qui retrace son parcours et les lieux de sa vie qui ont marqué son existence. Beaucoup voyagé déjà, on a été dans pas mal d'endroits, on s'est arrêté en Avignon, je sais pas d'ailleurs si on dit Avignon ou en Avignon.
17: Ah, il y a deux écoles.
16: Ouais, il y a deux écoles, ouais. Et toi, c'est quoi ton école ?
17: Moi, je dis Avignon.
16: Tu dis Avignon. On a parlé du Théâtre des Béliers. Je reviens sur le fait qu'aujourd'hui, tu diriges, co-diriges quatre théâtres à Paris. Le Splendide, la Contrescarpe, la Comédie de Paris, où tu joues, et la Renaissance.
17: Tout à fait.
16: C'est énorme. On a parlé d'entrepreneuriat il y a un instant. C'est compliqué à gérer quatre théâtres.
17: Oui, mais je suis pas du tout seul. Je suis associé avec Morgan Spielmaker et Boris Oula. Enfin, j'ai différents associés en fonction des lieux et on a une équipe, on est très staffé, etc. Moi, je c'est pas une volonté de diriger des lieux. Ça s'est fait avec les opportunités et les rencontres de la vie, mais c'est surtout la volonté d'être libre artistiquement et le fait d'être directeur de théâtre. Mmh. Je peux dire, tiens, si on montait une comédie musicale parodique et déjantée sur la vie de Jeanne d'Arc, elle n'entend pas des voix, elle entend des chansons. T'es d'accord? Je me pose la question à moi-même. Oui, je suis d'accord et on le fait.
16: Ça vous dépendait presque.
17: Ça m'évite
16: personne.
17: De devoir aller convaincre des gens.
16: Non, mais c'est une bonne technique, c'est une bonne astuce.
17: Et donc voilà, donc j'ai toutes les contraintes administratives de travail, de gérer des boîtes. Équipe, ouais. En contrepartie, j'ai beaucoup plus de liberté artistique et c'est ça qui me rend profondément heureux.
16: Il y avait un truc avec Bordeaux aussi il y a quelques années autour du théâtre. Il y a eu un collectif d'artistes où vous avez fait des choses.
17: Ouais, je fais partie d'un collectif. On a repris le théâtre des Salinières.
16: Ouais. Bordeaux même.
17: L'année dernière, à Bordeaux, ouais. Et qui est un très très joli théâtre. Et c'est un directeur sur place qui le gère. Enfin, nous, on gère pas le théâtre, mais il y a un actionnariat, en fait. On s'est mis à plusieurs, il y a Alexis Michalik, il y a le théâtre Montparnasse, il y a Samuel Louchon. Enfin, on s'est mis à plein et on a tous mis un peu de sous pour reprendre le lieu. Et on est très heureux de ça. Donc, de temps en temps, on va jouer un spectacle là-bas. Voilà.
16: Comment Bordeaux? Pour ceux qui ne connaissent pas Bordeaux, on a eu l'occasion d'y passer.
17: À Bordeaux, c'est bien Bordeaux. Moi, j'adore Bordeaux. Non, c'est hyper joli, on mange hyper bien. Il y a une ambiance, il y a des bonnes ondes. On n'est pas loin de la mer, non?
16: Est-ce qu'il y a un endroit en France où on mange mieux?
17: On mange mieux?
16: Ailleurs?
12: Vous parlez, vous me dites à Bordeaux, on mange bien. On mange bien dans le sud, on mange bien un peu partout. Est-ce qu'il y a un endroit où tu t'es dit
17: En fait, on mange bien partout, ça dépend de ce qu'on aime manger, mais c'est vrai que tout ce qui est ça dépend. Si je veux un peu fruits de mer, tout ça, on va pas se mentir, tout ce qui est Saint-Malo, tout ce coin-là, la Bretagne, pour se faire un tour
12: de quelques
17: huîtres, ça c'est pas mal.
12: Dinard, Cancale,
17: tout ce qui est les Landes, si on veut prendre un peu de poids, c'est quand même assez formidable hein, pour ça, parce qu'on mange vraiment gras et bien.
12: Ouais.
17: Et puis si on veut une petite tomate burrata, on peut aller dans le sud.
12: Ouais, mais t'es bien là.
17: Ouais, ça va.
12: Tu fais du sport ou
17: Je fais du stress.
12: Ouais. C'est pas mal ça. Je fais de la caféine. Je fais du stress. On va dans la Drôme.
17: Je connais un peu la Drôme.
12: Ah, tu t'es marié.
17: Je me suis marié dans la Drôme.
12: Tu t'es marié où?
17: À la Drôme provençale, à la Fontaine Minérale, qui est un endroit fabuleux, qui est tenu par des amis et qui est une grande guinguette, et c'est très très joli.
12: Et pourquoi t'as été te marier là-bas hein?
17: Parce que c'est des amis qui ont une guinguette magnifique.
12: Ça n'a rien à voir, je me suis dit peut-être les origines de sa femme.
17: Pas du tout, famille, non, c'était vraiment un coup de cœur pour un lieu, on s'est dit tiens, ce lieu est sublime.
12: Redonne le nom du lieu, comment ça s'appelle?
17: La Fontaine Minérale.
12: Moi j'ai repéré l'endroit, c'est une toute petite commune, j'ai eu 650 habitants.
17: Ouais, Pont-de-Barré.
12: Ouais.
17: Ouais.
12: 657 habitants recensés en 2023. Ils étaient tous invités, du coup.
17: Ils étaient tous.
12: Non, mais c'est un peu l'événement. Arthur Junot qui se marie dans un.
17: Non, mais c'était. Il y a le bourg, et puis un peu plus loin, il y a la guinguette.
12: 40 habitants au kilomètre carré. Une baignade dans le Roubion, il y a de la pêche,
17: oui.
12: Il y a un site d'escalade. Non, mais c'est juste pour se marier ou
17: je peux te raconter ce que tu veux, je connais pas du tout la région. mais en revanche, cet endroit est absolument magique.
12: Ouais. Où est-ce que vous allez avec ta femme maintenant quand vous décidez de partir en vacances en France? C'est quoi vos petits coins de paradis à vous?
17: Eh bien, on essaye de voyager hors de France. Vu qu'on voyage beaucoup pour le travail en France, on essaye de se dire tiens.
12: Mais t'as forcément un endroit sympa où c'est un endroit pour te ressourcer. Tu te dis allez, j'ai envie de me faire.
17: Non, on a une maison familiale sur la presqu'île de Gien.
12: Alors voilà, ça je voudrais qu'on en parle parce que je sais que tu l'aimes beaucoup cette maison.
17: Et ça c'est un endroit sublime. On est vraiment au bord de la mer. C'est-à-dire que tu prends ta main gauche, ta main droite. Voilà, tu fais 180 degrés, tu regardes, c'est l'eau, c'est la mer. Et moi, j'aime l'eau. Je peux en parler du lac tout à l'heure, mais un lac, la mer, tout ça, j'ai besoin d'une rivière, j'ai besoin d'eau. Et ça, c'est extrêmement ressourçant. Waouh, quelle réalisation.
12: Alors, on est où là? On est sur la presqu'île de Gien. Ta plage à toi, elle est où?
17: Elle est. Alors, c'est plutôt des criques. Moi, je suis plus crique que plage.
12: D'accord,
17: ouais, criques. Ouais. Ouais, moi, transat, plage, sable, tout ça, c'est pas. Non, j'ai besoin de sauter, de rocher, de grimper, de voir des poissons. Des trucs.
12: Ça, c'est en tous les cas un endroit voilà, dans lequel tu te sens bien et dans lequel tu peux aller assez régulièrement. Du côté de la presqu'île de Gien, tu fais un peu de bateau ou pas?
17: Je fais, bien sûr, permis bateau, permis côtier, permis fluvial, je suis au taquet.
12: Et comme papa?
17: Non, il n'a pas
12: le permis bateau?
17: Si, bien sûr, mais pas le fluvial.
12: Ah, c'est quoi la différence?
17: Ah ben, c'est sur les fleuves.
12: En ah oui, tu me diras, évidemment.
17: J'ai le droit de piloter partout.
12: Et tu te verrais partir comme ça un peu à l'aventure, tu as déjà pensé longtemps sur un bateau par exemple, te couper de toutes tes activités, de toutes tes co-directions?
17: C'est des fantasmes qu'on a tous. Après, je pense que j'adore le bateau, mais j'ai un peu le mal de mer, donc ça peut mal se passer.
12: Est-ce qu'il y a des endroits qui t'inspirent pour écrire? Là, il y a Tout Feu Tout Flamme. Tu l'écris, tu joues, tu le mets en scène. Tu t'écris où généralement?
17: Moi, il y a un endroit où j'adore écrire, c'est dans le train.
12: Donc, en parcourant la France.
17: En parcourant la France. Non, mais c'est parce qu'il y a un truc de... Il y a un bruit constant, on téléphone pas, on n'est pas trop dérangé, et quand on travaille beaucoup, qu'on fait beaucoup de trajets, il y a ce truc où on se dit, ah là, on perd notre temps, et tout d'un coup, c'est un endroit où moi, j'aime bien écrire.
12: Les réseaux sociaux? Ta vie, ton œuvre,
17: ouais,
12: tu t'en fous
17: pas
12: complètement.
17: Ouais, c'est vrai. Non, ça,
12: pas vraiment. Parfois, ça peut être très intéressant.
17: Ah non, mais
12: tu vas découvrir pourquoi. Parce que si les réseaux sociaux prouvaient qu'ils peuvent avant tout être un véritable moteur de solidarité, voilà ce que je vais te montrer. Est-ce qu'on va entendre? Parce que depuis plusieurs mois, figure-toi, un homme cuisine régulièrement des dizaines de repas pour des sans-abri et partage ses recettes ainsi que ses distributions sur TikTok et sur Instagram. Cet été, il a d'ailleurs décidé de quitter sa cuisine parisienne et se balade un peu partout en France. On l'a rencontré au micro de Robin Bernot.
13: Un créateur de contenu s'est lancé dans un tour de France solidaire pour cuisiner pour les sans-abri.
18: Je trouve ça génial, il faudrait continuer.
13: continuer en fait.
18: Cet été, Manu Solidaire, c'est son nom sur les réseaux sociaux, a décidé de sillonner une partie de la France pour cuisiner et distribuer des repas aux personnes vivant dans la rue. Et cette tournée, il la partage sur les réseaux sociaux avec ses plus de 400 000 abonnés.
19: Là, tout le monde, les amis, c'est le tout début de soleil.
18: Ainsi, les internautes qui le suivent peuvent faire des dons qui serviront entre autres à financer les ingrédients et les différentes étapes du voyage. Il y a quelques jours, il était de passage à Avignon où il a préparé plus de 60 repas et notre journaliste Clara Baudard en a profité pour le rencontrer.
19: Aujourd'hui, c'est compliqué de se dire que les sans-abri, on veut juste pas les voir parce qu'en fait, ils existent, sont autour de nous. Toutes les personnes de la rue, elles ont besoin de manger.
18: Il faut savoir que début août, la mairie d'Avignon a adopté un arrêté municipal anti-mendicité, une mesure qui ne décourage pas Manu Solidaire de réaliser ses distributions de repas, bien au contraire.
19: Se dire qu'on vire les personnes démunies des centres-villes sans leur donner de solution de repli, c'est un peu se voiler la face et cacher la misère, alors que quoi qu'il arrive, elle restera là.
18: Alors ici, ça marche. Et vous, qu'en pensez-vous ?
13: Je trouve ça hyper cool. S'il peut y avoir de l'aide en France, de l'entraide, je trouve ça vraiment génial.
18: J'en ai par exemple discuté avec Juliette qui souhaitait souligner les difficultés de pouvoir bien se nourrir, en particulier aujourd'hui.
13: Il y a de moins en moins d'aides justement qui sont consacrées aux personnes les plus délaissées et les moins aisées dans la population. Donc je pense que c'est vraiment cool s'il y a des initiatives qui peuvent se faire de façon individuelle.
18: Des difficultés pour s'alimenter qui concernent évidemment les sans-abri, mais pas que, c'est ce que m'a rappelé Jade.
20: Moi je vois les étudiants aussi par exemple, ou les personnes comme ça qui ont besoin d'aide. Non, je trouve ça génial, il faut continuer d'être dans d'autres villes. Ils font que Avignon pour l'instant ?
18: Alors, pas tout à fait. En fait, Avignon faisait partie de tout un circuit organisé dans le Sud-Est. Manu Solidaire est entre autres passé par la Loire, la Lozère ou plus récemment à Marseille.
20: Ok, qu'il passe en Bretagne. Je trouve que la question de la nourriture en ce moment, c'est compliqué.
18: Pourquoi c'est compliqué ?
20: Parce que les prix augmentent, tout augmente.
18: Grâce à cette initiative, Manu Solidaire crée du lien, une démarche qu'il souhaite poursuivre et continuer à partager sur ses réseaux sociaux, avec toujours cette même envie, celle d'être utile.
12: Et ben voilà, et c'est le mot d'ordre d'ailleurs, tout au long de cette saison sur votre radio, ici, être utile. Robin Bernot, on se retrouve demain d'ailleurs avec toute l'équipe sur ici et sur ici.fr pour mettre en avant toutes les bonnes initiatives un peu partout en France. Arthur Juniaux, reste encore quelques minutes.
21: Avec plaisir.
12: Ah bah écoute, me dis pas le contraire, surtout qu'on va parler de ton actualité, la Comédie de Paris Tout Feu Tout Flamme. C'est le spectacle qui se joue depuis quelques jours. Il y a plein de belles actualités également pour Arthur, une tournée dans toute la France encore et toujours. Il est avec vous jusqu'à 21h.
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12: Est-ce que Arthur Juniaux va nous emmener dans le Loir-et-Cher dans un instant ? Je ne sais pas, vous le saurez en écoutant ici. En attendant, voici Michel Delpech.

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2: Avec Arthur Jugnot qui est à vos côtés ce soir, il est là depuis 20h pour peut-être mieux comprendre les clés de sa réussite à travers les lieux à qui l'ont accompagné partout en France. C'est dingue parce qu'il est là entre 20h et 21h, c'est vraiment pile l'heure à laquelle tu joues. Hein. Généralement, 19h30, 20h, 21h, c'est des horaires.
3: Je fais une relâche exceptionnelle pour être avec toi, Eric.
2: Ouais, c'est très gentil. On va se dire un mot sur Tout Feu, Tout Flamme. C'est ce spectacle qui se joue depuis tout juste quelques jours. C'est l'occasion d'en parler, la Comédie de Paris, comédie musicale, tu l'as un peu évoqué. Donc que tu as écrit, que tu as mis en scène, écrit dans le train, mis en scène, non pas dans le train, mais la Comédie de Paris, comédie musicale déjantée. L'histoire, en deux mots, tu vas nous la raconter. Jeanne d'Arc n'entend pas des voix, mais des chansons.
3: Voilà, en gros, ça part de là, et puis on a fait une parodie, on a pris la vie de Jeanne d'Arc que les gens connaissent à peu près, puis on a pris quelques libertés pour faire rire les gens avec tout ça, tout en essayant d'expliquer ce que c'était que d'être une femme à l'époque et de voir ce que c'est que d'être une femme aujourd'hui avec un petit fond, une petite réflexion, tout en rigolant beaucoup.
2: Mais c'est la première fois que tu te lances dans la comédie musicale?
3: J'avais fait Denver avec mon camarade
2: Guillaume Jeune Bouchel, public, exact,
3: et c'était jeune public. Là, c'est la première fois que c'est un spectacle adulte, enfin tout public. Voilà, qu'on a joué d'ailleurs, on parlait de région, mais on l'a créé en avant-première à Bordeaux, on a joué deux jours, et après on a fait le festival d'Avignon cet été, et donc là ça commence à Paris, donc voilà, ça va bien avec cette émission, t'as parlé de plusieurs endroits, donc là maintenant on peut le découvrir à Paris, et ça sera en tournée dans un an.
2: Quand ça marche bien à Bordeaux, quand ça marche bien à Avignon, c'est bon signe pour Paris? Tu sens la différence évidemment entre Paris et la province. Pas le même public.
3: Ouais, pas le même public, mais pas forcément, parce qu'à Avignon c'est un public tellement d'aficionados, les gens ils viennent, ils connaissent tout. Enfin voilà, donc non, on le sent en général quand on joue un spectacle à Paris, et après quand on part en tournée avec des grosses salles d'abonnés où les gens sont très enthousiastes et ont très envie de voir les spectacles, souvent ça arrive plus.
2: On peut se dire un mot sur l'affiche, Tout Feu, Tout Flamme, un astronaute ou un truc là qui est porté.
3: Bah non, c'est Jeanne d'Arc dans sa.
2: C'est marrant parce que alors de loin,
3: parce que t'as une photocopie en
2: arrière-plan. Mais voilà, mais oui, mais
3: c'est une femme dans une armure de chevalier.
2: Non, mais je me suis dit dans son délire, il est parti dans une Jeanne d'Arc 2026,
3: il y a plein d'anachronismes, il y a des chansons, c'est très rigolo, il y a des délires.
2: Qui fait la musique?
3: C'est Romain Trouillet qui a composé la musique. Moi, j'ai écrit les paroles et après, il compose des chansons incroyables. Mélange de Disney et les chansons de gospel. Enfin, c'est très riche. Il y a plein de surprises.
2: Et puis, alors, une scénographie toujours intéressante. On va saluer Juliette Azopardi.
3: Évidemment, Juliette.
2: Ça ressemble à quoi, les décors? Qu'est-ce qu'on peut voir, les tableaux?
3: C'est un petit château fort. C'est un peu comme, les Monty Python ont adapté leur film pour faire Spamalot. J'ai adapté la vie de Jeanne d'Arc pour faire Tout Feu, Tout Flamme.
2: Elle n'entend pas que des voix, mais elle entend donc aussi des chansons. Vous êtes invité à voir Tout Feu, Tout Flamme, donc il l'a écrit, il l'a mis en scène, la vraie fausse histoire de Jeanne d'Arc, Comédie de Paris, du mercredi au samedi à 19h, le dimanche à 15h, et ça partira dans toute la France. Est-ce que c'est ton tempérament, ça aussi, d'être tout feu, tout flamme?
3: Ah oui, faut faire les choses à fond, on n'a pas le temps. Pas le temps de pas faire les choses à fond.
2: C'était le titre d'un film, ça, Tout Feu, Tout Flamme de Rapneau.
3: Évidemment. J'ai même hésité, je me suis dit, tiens, mais je trouvais que ça donnait totalement le ton, parce que faire un spectacle sur Jeanne d'Arc, on peut se dire, oh là, est-ce que ça va être un truc historique, c'est un truc chiant, c'est un truc religieux, qu'est-ce que c'est? Et je pense que de dire à quelqu'un, c'est une comédie musicale sur Jeanne d'Arc, qui s'appelle Tout Feu, Tout Flamme, ils ont compris tout de suite que c'était du second degré, et donc, où ils ont envie de se marier, ils viennent, ou alors ils viennent pas.
2: C'était avec Isabelle Adjani, je crois, et Yves Montand, ce film, c'était en 1984. Il n'y a pas que Paris dans la vie, il y a trois petits points, si je te lance comme ça.
3: Il n'y a pas que Paris dans la vie?
2: Il y a une autre ville? Allez, une qui devient comme ça. Une nouvelle image qui arrive.
3: Bien sûr, Orléans.
2: Ah tiens, oui, alors.
3: C'est pour parler un peu de mon actu, c'est pour ça.
2: J'ai mis une demi-seconde. Ah oui, Orléans, oui, forcément, Jeanne d'Arc. Tu connais Orléans?
3: Je connais un peu Orléans, pas bien, mais
2: juste le temps d'un passage.
3: Non, mais quand j'avais 18 ou 19 ans, j'ai fait un téléfilm, c'était mon premier film, et j'ai passé un mois à Orléans, et pas du tout, c'était au Mans, je dis n'importe quoi.
2: Rien à voir. Tu viens de réaliser que c'était pas,
3: que c'était pas du tout Orléans, c'était au Mans. C'était le Mans.
2: C'est sympa aussi.
3: Voilà, mais donc pas du tout. Donc on va parler du Mans alors.
2: Si tu veux.
3: Voilà, non, je sais pas.
2: Est-ce qu'il y a pas un autre lieu qui compte pour toi à Paris? C'est le Parc des Princes.
3: Le Parc des Princes.
2: T'es toujours fan du PSG ou pas?
3: Oui, mais oui. Moins. Mon cœur est au PSG et au Parc des Princes. Après, j'ai pas le temps d'y aller. J'y vais de temps en temps avec mon camarade Alexandre Amiel qui m'emmène, mais j'ai plus le temps. Mais c'est vrai que de temps en temps,
2: ils ont deux titres de Champions League.
3: Ah oui, ah non, mais c'est.
2: Tu continues de suivre les matchs?
3: Oui. C'est des matchs importants.
2: Mais c'est où le lieu pour suivre un match de foot? Il y a un endroit particulier?
3: Non, mais en fait, moi, j'adore les stades.
2: C'est pas directement là, voilà.
3: Ouais, je trouve qu'il y a un truc incroyable dans un stade et partout où j'ai la chance de voyager, même quand je vais aux États-Unis ou en Inde ou machin, j'essaye d'aller voir un sport local, une ambiance. Et c'est vrai que d'aller voir un match de cricket en Inde ou un match de football américain aux États-Unis, c'est fou en fait. C'est-à-dire qu'il y a une ambiance incroyable et c'est vrai qu'on rentre dans le Parc des Princes. Il y a les poils, on est comme ça. Voilà, d'arriver, la montée des marches, il se passe un truc génial dans un stade. Parce que ici.
2: Bah oui,
3: c'est Paris.
2: Ici, c'est Paris. Et pourquoi la radio s'appelle ici? Bah oui, il y a forcément un lien. Bon, je vais laisser le sport de côté. Le théâtre, c'est ta vie. Je pense que c'est plus théâtre que ciné. Les deux, ça va de pair, mais.
3: Oui, non, mais j'aime plein de choses, mais après, l'endroit où je suis bien, c'est sur un plateau.
2: Quels sont les beaux théâtres que tu as visités en France? Si tu avais un top 3 des théâtres où
3: je sais où tu veux bien. Eh ben, on va parler de l'Opéra de Vichy, qui est absolument sublime.
2: Ça, parce qu'effectivement, je suis de Vichy, pour ceux qui.
3: Il est de Vichy, mais. Surtout, c'est un théâtre où c'est un opéra, mais c'est aussi ils accueillent en spectacle, enfin des tournées de spectacles. Donc j'ai eu la chance d'y jouer 4-5 fois et
2: les sièges sont jaunes.
3: C'est sublime, pardon.
2: Les sièges sont jaunes.
3: Ouais, mais c'est beau et en plus la dernière fois que je suis allé, ils m'ont fait visiter toutes les salles à côté. Enfin voilà, c'est incroyable. Mais je me souviens là, on était à Albi l'année dernière avec des camarades. Ils nous ont visité le vieux théâtre. Enfin, il y a tellement de beaux théâtres, il y a des théâtres abandonnés qui sont sublimes. À Paris, il y a les Bouffes du Nord, c'est une espèce de, on passe cette porte, c'est un truc incroyable. Non, moi, il y a plein de lieux incroyables en France.
2: Ouais. Tu avais des conseils, tu sais, on a parlé un petit peu des bonnes initiatives, de l'entrepreneuriat. Si tu devais t'adresser à un Arthur Junior qui a 20 ans aujourd'hui, ou un petit jeune, voilà, qui a 17, 18 ans, qui est fou de théâtre et qui a envie de se lancer dans cette carrière, avec le recul, à 45 ans à peine, tu dirais quoi?
3: Je dirais fonce. Non, je dirais il faut faire de toute façon, faut se planter, c'est pas grave, on se plante tous. Il faut écrire, c'est un métier qui est tellement difficile si on est en attente du désir des autres. Donc il faut créer. Moi j'ai eu la chance avec un groupe de copains d'être créateur de mes contenus. Donc alors on se bagarre pour que ça marche, on se bagarre pour plein de choses, mais en tout cas on n'est pas frustré de pas faire. Et donc voilà, on écrit. Moi j'étais en cours avec Sébastien Castro et voilà, il a écrit ses pièces et tout. Et c'est cette énergie là qui fait que on est tout le temps en mouvement. Donc il faut écrire. On va me dire, oui, mais personne ne va lire ma pièce. Ben, il faut la monter. Oui, mais personne ne va. Ben, il faut en monter une deuxième. Et c'est ça qui fait qu'on existe. Il faut être créateur. Il faut le plus possible. Et si on me dit, oui, mais moi, je ne sais pas écrire, ce n'est pas grave. Mais il faut trouver des gens qui savent écrire. Il faut faire des groupes, des familles de gens avec qui on a envie de travailler. Et c'est là où les cours de théâtre sont hyper importants. C'est pas forcément le prof qui veut vous apprendre à jouer bien ou pas jouer, mais ça va être l'énergie. Ça va être, ah bah tiens, en cours je vais rencontrer Jean-Mi ou Simone et je vais avoir envie de faire des choses avec eux. Donc il faut, voilà, créer.
2: Il y a forcément un parc qui marque notre enfance, notre adolescence, un endroit où on nous emmène, où on a grandi gamin, où on a joué au ballon. Est-ce que toi tu te souviens de cet endroit où tu étais quand tu étais plus jeune?
3: Ouais, en fait à Paris il y a une rue des Fossés Saint-Jacques dans le 5e, il y a une petite place et où ils ont tourné Emily in Paris. Et donc maintenant il y a une petite fontaine, c'est très joli, il y a une porte où il y a un milliard de touristes qui se prennent en photo à longueur de journée. Mais quand j'étais môme, c'était un terrain vague, cet endroit. Et nous, on allait là, on jouait au foot. Après, ils ont fait une dalle, on faisait du roller. Enfin, c'était vraiment l'endroit où tous les mômes se retrouvaient, parce que c'était une grande place, donc tous les parents pouvaient regarder par la fenêtre et nous voyaient jouer. Et on faisait ça assez jeune, en plus. Et maintenant, bon, c'est autre chose. Mais donc, c'est ce souvenir-là. C'est pas un parc, c'est cette place.
2: T'as un grand, on en a parlé, qui a 12-13 ans. T'as aussi une petite fille depuis un an, c'est ça?
3: Tout à fait,
2: qu'un an. La petite Lilou, elle va où? C'est où son parc, à elle?
3: Elle va pas. Elle n'ira jamais dans un parc plein de pollution. Je l'emmène dans la forêt.
2: Ouais, c'est dans la maison de Cambrai. Voilà. C'est là qu'elle grandit.
3: Mais non. Pour l'instant, on bouge beaucoup. On n'est pas encore dans les parcs.
2: Est-ce qu'il y a, et on finira d'ailleurs ce rendez-vous avec ça, un lieu, un endroit en France où tu n'as jamais été, même si je pense que tu as été partout, ou en tous les cas une région où tu dis, voilà, ça fait des années que j'en parle, j'y suis jamais allé. Quand est-ce que j'y vais?
3: Non.
2: Le mec connaît toutes les villes.
3: Non, mais je me suis pas. Ça fait 20 ans que je fais du théâtre. Ouais. Je fais une tournée au moins un an sur deux.
2: Donc, entre 50 et 80 dates.
3: Ou t'imagines le nombre de villes, de trucs. Alors après, il y a plein de villes que j'ai pas faites, mais en tout cas, des régions, j'ai tout le temps à faire. Après.
2: Il y en a une où t'aimerais vivre, par exemple?
3: Non, mais j'aimerais bien. J'y suis allé souvent en Bretagne pour travailler et j'irais bien. Allez, dans le Finistère, ça je connais pas ce point-là, j'irais bien. Mais bon, c'est
2: à
3: loin.
2: La pointe.
3: Faut y aller. Mais je connais pas bien. J'aimerais bien découvrir un peu ce coin-là.
2: Tu connais déjà Saint-Malo, c'est déjà pas mal. C'est un petit peu plus bas. Arthur Junior, Tout feu, tout flamme, la comédie de Paris en ce moment, du mercredi au samedi à 19h, le dimanche à 15h. Une tournée aussi, un autre spectacle qui arrive un peu partout en France.
3: À partir d'octobre, je suis en tournée avec une pièce qui s'appelle Week-end chargé d'Éric Assous. Et pour le coup, on se balade partout.
2: Bon, la vie est belle, la rentrée est sympathique.
3: La vie est très belle.
2: Les théâtres, on rappelle la Contrescarpe, le Splendide à Paris, la Renaissance, et j'en ai oublié un, c'est Berthaud.
3: La Comédie de Paris.
2: La Comédie de Paris. Il y en aura d'autres, les théâtres en France, t'as envie d'investir ailleurs?
3: Je veux monter des spectacles.
2: Ou tu dis ça maintenant?
3: Je dis ça maintenant. ça dépend de mes associés qui disent, allez, je me laisse embarquer, c'est pas de ma faute.
2: Merci pour ce voyage, Arthur. Merci, Junior, c'était un plaisir, on a passé un bon moment. Arthur, vous allez l'applaudir, tout feu, tout flamme, je le rappelle, à la Comédie de Paris. Il n'y a pas que Paris dans la vie, mais il faudra aller à Paris, malheureusement, c'est comme ça. Je salue tous les Parisiens et les Parisiennes. Nous embrassons avec tendresse chaque soir. On se retrouve demain avec d'autres invités. L'émission se retrouve dès à présent sur ici et ici.fr. Salut et à demain.
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0: Il n'y a pas que Paris dans la vie.
2: Non, il y a Serge Gainsbourg aussi. Il a eu raison de travailler avec Vanessa Paradis et ça donne ça.

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1: C'est une très belle soirée. Je vous remercie d'avoir écouté ici, ici.fr pour partager l'émission. Il est 21h. Et de la bonne musique avec Laurent Petit-Guillaume, c'est 100% années 80.
2: Bonsoir à tous et bienvenue dans la pause souvenir du soir. Les années 80 sont à l'honneur et ça commence comme ça.

0: Somebody's Watching Me.
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0: On pourrait croire que quand on est le fils du patron de la Motown, pour faire un tube, il suffit de demander à papa. Eh ben, pas du tout. Lorsque Kennedy Gordy fit écouter la maquette de Somebody's Watching Me à son père, il resta un peu enthousiaste. Du coup, il changea de nom et comme son meilleur ami s'appelait Michael Jackson, il lui demanda d'enregistrer les chœurs. Sans le dire à personne. D'ailleurs, le nom de Michael ne fut jamais mentionné. Et voilà. Après cette petite histoire de famille, on retrouve Sandra in the Heat of the Night.

Les avions, c'était Nuit Sauvage. Ici. Un petit tube et puis s'en va. C'est l'histoire de ce trio, Les Avions, qui s'est quand même retrouvé pendant 19 semaines dans le fameux Top 50. Ah, le Top 50. L'émission culte qu'on suivait avec passion tous les jours sur Canal+. Souvenez-vous, on attendait la révélation du classement tous les samedis, qui débutait par le fameux « Salut les petits clous » de Marc Toyska. Ben oui. Alors, le Parking des Anges de Marc Lavoine a finalement atteint la 11e place de ce fameux Top 50. C'était en juillet 1986. Bon, bah, du coup, on l'écoute tout de suite.

c'était Madonna avec Like a Prayer. Et il n'y a que la Madone pour oser sortir en 1988 un titre qui mélange des références sexuelles et religieuses. Mais le scandale, ça ne lui fait pas peur, sinon elle ne serait pas devenue Madonna.

0: La chanson provoque, le clip fait scandale, mais la chanson devient un énorme tube. En France, c'est Indochine qui, dès le début, ose des thèmes qui dénoncent. Par exemple, l'intolérance en 85, avec Troisième Sexe qui arrive dans un instant.
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0: Girl avec Chercher le garçon.
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0: Un groupe culte des années 80, Taxi Girl, c'est la new wave à la française, un mélange de pop, de rock, de sonorités électroniques, un mouvement musical venu d'Angleterre comme souvent. Hein. On leur doit tout à nos voisins british, entre autres l'immense Freddie Mercury qui en 87 décide de reprendre un tube d'un groupe des années 60, The Great Pretenders des Platters, et bien sûr, c'est génial, ça arrive tout de suite.

Tracy Chapman, c'était Baby Can I Hold You. 1988, le monde entier tombe sous le charme du premier album de cette chanteuse américaine, découverte lors du concert hommage des 70 ans de Nelson Mandela à Londres. Ce Baby Can I Hold You est le troisième single d'un album qui se vendra à plus d'un million d'exemplaires, rien qu'en France, hein. Sans doute une surprise pour cette artiste qui ne s'attendait pas à devenir une star mondiale. Allez, tout de suite, c'est Jean Schultes, une vraie star 80, qui vient encore vous faire une confidence pour confidence.

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1: 100% années 80, c'est tout pour aujourd'hui. Mais rendez-vous demain, même endroit, même heure. La suite, c'est dans un instant. 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
2: Saviez-vous que la Bohème, l'hymne absolu de Montmartre, a failli ne jamais sonner aussi juste ?
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2: En 1965, Charles Aznavour reçoit un texte du parolier Jacques Plante. C'est l'histoire d'un peintre qui regarde son passé avec nostalgie. L'idée est là, mais Charles n'est pas totalement convaincu. Pour lui, il manque le vécu, l'odeur de la térébenthine et le vrai langage des ateliers. Aznavour retravaille alors chaque vers. Il y injecte ses propres souvenirs de jeunesse, misérable, mais tellement heureuse.

0: Le résultat est un raz-de-marée mondial. Avec sa mélodie poignante, la bohème devient instantanément le symbole de l'esprit français.
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3: Tout le monde se demande qui est cette femme fatale dont Marc Lavoine chante les yeux revolvers. Eh bien, voici la réponse.
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3: Pendant des décennies, le chanteur a brouillé les pistes, évoquant un amour de jeunesse pour protéger son jardin secret. Mais Marc Lavoine a

0: Une phrase choc qui a donné naissance au tube qu'on connaît tous.
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1: J'ai rencontré une fois dans un restaurant, et quand ce disque est sorti, son troisième album, j'étais à Biarritz et je me suis dit, allez, je garde ce moment, je vais aller sur la plage tranquillement avec mes écouteurs et je vais écouter l'album.

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2: Nous sommes avec Joaquim Cordero dans le centre historique de Montferrand. Joaquim, vous avez un parcours assez atypique. Papa était déjà là, le grand frère, la grande sœur déjà bien installée. Et vous, finalement, vous êtes resté quasiment une dizaine d'années au Portugal avec maman et les autres frères et sœurs avant de venir.
3: C'est ça.
2: Vous êtes de Guarda, que l'on dit feia, farta et formosa.
3: C'est ça.
4: Alors, farta, généreuse, fria, parce qu'elle est à 1000 mètres d'altitude.
2: Voilà,
4: c'est la ville la plus haute du Portugal. Après, les mauvaises langues disaient qu'elle était vilaine. Et moi, je dirais plutôt qu'elle est formose, c'est les charmeuses, quelque chose un petit peu dans ce genre.
2: Bon, en tout cas, c'est là où vous êtes né, c'est là où vous avez passé vos premières années, enfin, à proximité, dans un petit village, Monte Soito.
4: C'est ça.
2: Un beau jour, donc, vous décidez de partir. Votre papa est venu vous chercher avec votre sœur. Racontez-nous.
4: On part. À l'époque, on était mal informés.
2: Oui, les gens disaient que, attention, vous n'avez pas de papier, il faut se cacher, etc.
4: Alors, moi, j'ai passé la frontière donc, d'Espagne, d'abord.
2: Villa Formosa,
4: par les petits chemins. Je me suis retrouvé de l'autre côté. Donc, on a pris le train Fontes du Nord, donc côté Espagne. J'étais accompagné de ma soeur, le beau-frère, le papa. On arrive à la frontière donc, de France. Et là, bon, à la douane, ils m'arrêtent, ils me disent, bon, papier. Donc, j'ai montré ma pièce d'identité. On m'avait dit qu'il fallait que je dise que j'étais seul, parce que sinon, ils pouvaient accuser le papa qu'il n'était pas sœur. Enfin, c'était un truc qui ne tenait pas debout. Mais bon, à l'époque, c'était comme ça.
2: Là, ça a été un vrai problème.
4: Eh bien, ça a été un vrai problème parce qu'il m'envoie dans une salle. Et au bout d'un petit moment, un gendarme me prend et me ramène. Donc, on était deux. Marche arrière, direction la douane espagnole. J'étais pas majeur, j'avais pas le droit de voyager. Il me laisse donc à la douane, il prend l'autre gars, il l'amène ailleurs. Et moi, j'étais là tout seul.
2: Seul? Qu'est-ce que vous avez ressenti, la joie?
4: Là, j'ai dit, je sais pas comment ça va se passer, mais.
2: Vous n'aviez pas un sou en poche?
4: Pas un sou en poche, c'était mon père qui avait tout. Je sors de la gare et je prends la route en direction d'Andaï, donc de la frontière française. Je vais essayer de voir si je trouvais mes parents. Au bout d'un petit moment, qui sait que je vois un taxi qui s'arrête à côté de moi? Ma sœur à l'intérieur, je peux vous dire que ce jour-là, j'ai dit, bon voilà, ça y est, je suis sauvé. Elle a été très courageuse parce qu'elle a dit, arrive ce qui arrivera. Mon frère, je ne vais pas le laisser comme ça. Ça, c'est quelque chose que je lui dois, ce geste qu'elle a fait.
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5: Ah, quel enfant n'a pas rêvé un jour de devenir pompier. Enfant, adolescente, Gaëlle Hérault est adjudante, légende ici.
6: Bonjour, je suis l'adjudante Gaëlle Hérault, je suis pompier professionnel depuis 23 ans et j'occupe le poste de chef de salle opérationnelle adjointe au CODIS de la Sarthe. Mon histoire, j'ai découvert l'univers pompier en classe de 4e lors du stage de découverte et donc j'ai dû intégrer la section des jeunes sapeurs-pompiers donc au centre de la Ferté-Bernard. Par la suite, donc rentrée pompier volontaire. Après le bac, je suis rentrée militaire technicienne de l'air en tant que pompier. Donc le déclic et puis l'ambiance caserne, allié du sport, travail d'équipe et puis de passer les différentes formations, ça a concrétisé et aujourd'hui voilà, je regrette pas et je continue dans ce métier avec passion. Alors la fameuse question, quand on est femme, est-ce facile de progresser ou d'être pompier? Comme tout métier, lorsqu'on l'exerce avec passion, conviction et beaucoup de sérieux, je pense que tout le monde a sa place. Et la Sarthe représente bien ce corps-là, féminisé au maximum. Chaque pompier se doit de répondre à ses missions. Et là, il n'est plus question de femme ou d'homme. Au moment de partir en intervention, il y a toujours cette phase de gestion du stress, l'adrénaline. On aime cette phase-là, en fait, qui nous porte et puis qui nous galvanise pour la mission à venir. Voilà, au fur et à mesure des années, l'expérience font que ce stress, on le dompte, on le familiarise et puis grâce aux formations, on en fait une clé de réussite en fait. Mais on a tous besoin de ce stress-là et de cette adrénaline pour continuer à exercer ce métier. Et toujours cette fameuse question, est-ce que la tenue de pompier peut faire fantasmer? Je suis désolée, alors soit parce que je la vois depuis trop longtemps, pour moi elle s'apparente à mon métier, ma passion, et forcément certains la portent tout de même mieux que d'autres, faut être honnête. Mais après voilà, je suis pas du tout dans le mythe de l'uniforme, peut-être parce que ça fait trop d'années que je le porte. Mais c'est valable aussi pour les autres corporations, hein, gendarmes ou autres. Donc voilà, désolée de mon côté, je rentre pas dans le mythe du pompier en tenue.
3: Un pompier doit toujours être prêt à intervenir.
6: Voilà, c'était l'adjudante Gaëlle Hérault. Merci de m'avoir écouté et gardez en tête, toujours réserver un meilleur accueil possible pour les pompiers qui, sachez-le, au téléphone ou en mission, font le maximum pour vous aider.
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7: Avaler des légumes aux ados, c'est souvent mission impossible.
8: Parce que c'est pas bon.
7: Et si en plus les légumes sont moches, là c'est carrément la guerre.
9: Oh, toi, file dans ta chambre et que ça saute. Dépêche-toi. Allez, ouste.
7: Carottes tordues, navets craquelés, patates trop grosses ou trop petites, difficile de leur faire avaler tout ce qui sort des standards parfaits des supermarchés.
10: Non, j'ai pas faim.
7: Du coup, les légumes moches finissent à la poubelle. Pourtant, ces légumes-là ont autant de goût, voire plus de caractère. Mais non, ils ne rentrent pas dans le moule. Comme dans la vie, ce qui n'est pas dans la norme est souvent mal perçu. Et dans l'alimentation, carrément jeté.
10: Je me rappelle dans le temps que, quand j'étais petite, qu'on ne gaspillait rien.
7: Au lycée d'Avier à Joigny, on a décidé de casser les codes et de ne rien gaspiller avec une soupe un peu spéciale.
11: Tiens, ça c'est de la soupe au chou.
7: Alors, elle n'est pas forcément au chou, mais tous les mercredis, entre 10h-10 et 10h10, c'est l'effervescence dans la cafétéria. Des centaines d'ados, des cuillères qui s'agitent, des verres de soupe qui disparaissent en un clin d'œil, 150 portions englouties avec le sourire. Le secret ? Une soupe préparée avec des légumes moches. C'est tellement bon. Oui, des carottes difformes, des pommes de terre irrégulières transformées en un délice réconfortant.
12: Avant, j'étais moche. Ma vie était un enfer.
7: Et puis l'équipe choc de l'association Lycévasion, née en 2025, est arrivée et elle a tout changé. Avec cette idée choc, et si on montrait que moche ne veut pas dire mauvais? Et ça marche, les élèves adorent, tout se passe comme sur des roulettes au lycée Louis Davier. Voilà un geste d'éducation de bon goût, doublé d'un geste solidaire et anti-gaspi, qui met dans le mille, du coup j'ai envie de m'y mettre aussi. Allez, sauvons les légumes moches.

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1: Ambiance nature aujourd'hui. 55 000 jardiniers, amateurs ou professionnels suivent depuis plus de 15 ans Franck Natier, un Mayennais de Saint-Plé. Il réalise des vidéos autour de la permaculture sur sa chaîne YouTube La Forêt Nourricière. Mais quelles sont ces vidéos qui touchent tant de personnes ?
2: Des fois, je vais visiter des jardins extraordinaires. Souvent, je vais montrer des tests d'association que je vais faire entre les plantes.
3: Et on voit ici, les figues sont en association avec la caseille. C'est un hybride entre le groseillier à macro et le cassis.
2: Je vais parler de variétés assez rares et exceptionnelles, très résistantes aux maladies et qui se débrouillent bien seules.
3: On va voir la figue poire. C'est une figue énorme. Elle est géante. Elle pèse jusqu'à 300 grammes. Regardez un petit peu la taille de ces figues.
1: Et ce qui plaît, c'est la façon de jardiner de Franck sous forme de culture multi-étagée.
2: Donc c'est le fait de pouvoir cultiver différentes plantes alimentaires ou médicinales sur plusieurs strates de hauteur. C'est d'agencer tout ce beau monde pour que ça produise un maximum de fruits et de légumes en essayant d'en faire le moins possible.
1: Effectivement, c'est pas mal ça. Mais est-ce qu'on a une belle production derrière ?
2: Sur un petit jardin qu'on cultive comme ça, on peut atteindre à certains endroits du jardin 25 kilos de fruits et de légumes par mètre carré.
1: Là, on a de quoi nourrir la famille pour un bon moment. C'est bio, c'est naturel et c'est ça qui séduit vraiment les gens.
2: Les gens veulent revenir vers une alimentation plus saine. Et je pense que cette approche du jardin forêt, de la permaculture, répond à un besoin.
1: Franck Natier met tout son cœur à partager des expériences originales, voire même introuvables ailleurs. Mais l'une des vidéos qui a le plus marché, c'est tuer le liseron et les plantes envahissantes écologiquement. Bon, pour le coup, ça l'a un petit peu déconcerté.
2: Bah, les gens, je les invite plutôt à planter l'abondance, à faire un monde meilleur, plutôt qu'à exterminer des plantes dans le jardin.
1: Même les chardons, parce que là, bon... Non ? Bon, d'accord. En tout cas, Franck Natier cultive un message principal à travers sa fameuse chaîne YouTube La Forêt Nourricière, c'est celui-ci.
2: Bah, de prendre soin de nous, de la terre, des générations futures, entre la rivière de la conscience, de l'écologie et la rivière de la destruction de l'environnement et du futur de nos enfants, quoi.
1: Pour garder ce joli rire. Merci à Franck Natier, je le rappelle, Mayennais de Saint-Plé. La Forêt Nourricière, c'est une chaîne YouTube avec une publication par mois.
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4: Christian Rock, musicien.
5: Les Limousins sont formidables. Stéphane Pigateau.
4: Depuis tout petit, je voulais faire de la musique. C'était une passion, j'écoutais la musique, ça me travaillait. J'étais très amoureux de la musique dès le départ, depuis tout petit. À 7 ans, j'ai commencé à prendre des cours de solfège. J'ai commencé par la clarinette dans une fanfare. Et donc, j'ai pris des cours de solfège avec un prof d'accordéon. Et je voulais pas faire d'accordéon, mais bon, j'ai craqué quand même et je suis devenu accordéoniste.
6: Vous intégrez du coup très jeune, hein, finalement, un groupe avec notamment d'autres accordéonistes de renom, on peut citer Jean Ségurel. Comment ça se passe, ça, quand t'as, comme si jeune, à 15 ans, on intègre ce genre de groupe ?
4: 12, 13 ans, 14 ans, je jouais comme ça, pour les petits papis, mamies, dans les EHPAD. Et il y a quelqu'un qui m'avait repéré, et il s'avère que c'était un musicien de Robert Monédière. Et je suis rentré, donc j'avais 15 ans à peu près. J'ai donc travaillé avec Robert Monédière et Ségurel, qui venait aussi jouer avec nous.
6: Et alors, comme à l'époque, il y a un moment, faut partir à l'armée. Vous allez faire votre armée.
4: À la sortie de l'armée, j'ai refait un an de plus avec l'orchestre d'Alain Kleiner. Et ensuite, je suis rentré dans un orchestre à Toulouse qui s'appelait Sentimental Trompette.
6: C'est un des gros orchestres de l'époque.
4: Oui, tout à fait.
6: Et vous commencez là une carrière nationale.
4: C'est ça. C'est-à-dire qu'au départ, avec cet orchestre, on faisait toutes les grosses soirées de prestige. Et un jour, on a été remarqué par Daniel Guichard qui a enregistré deux albums. Et il nous a proposé de partir en tournée avec lui pour la promotion de ses albums, qui était à l'époque Le Gitan, et voilà. Et on a accompagné Annie Cordy, on a accompagné Hervé Villard, Herbert Léonard.
6: À cette époque-là, vous habitez Paris, si on peut le dire, parce que vous tournez beaucoup. Comment arrive ce moment où vous allez intégrer la garde républicaine? Parce que ça aussi, c'est pas commun, de sortir de cette carrière pour intégrer la garde républicaine. En deux mots, comment ça arrive, ça?
4: Comme on dit chez nous, j'étais en pleine bourre, comme on dit, ça tournait plein pot, quoi. On était souvent en studio, on faisait des télés avec Guy petit luxe. Quand Manuela, mon épouse, attendait notre fils, ben, il a fallu trouver une solution pour vivre un peu et vivre à peu près normalement, quoi. J'ai passé le concours pour la garde républicaine et je suis rentré donc comme trompettiste à la garde républicaine, oui, effectivement, pour l'accueil des chefs d'État et les concerts avec le président. Voilà.
6: Et quand vous regardez dans le rétroviseur comme ça sur cette vie qu'on vient de parcourir assez rapidement,
4: oui,
6: c'est quoi votre plus grande fierté dans tout ça?
4: Ma plus grande fierté, c'est d'avoir pu faire passer le goût de la musique à des élèves. J'étais prof de trompette et d'accordéon et j'ai des élèves maintenant, j'en ai un qui est prof à Toulouse. Je suis fier d'avoir donné envie à des enfants de faire de la musique. J'ai 66 ans, j'ai eu la chance de vivre de ma passion et ça, c'est pas rien.
6: Il arrive le moment où on pense s'arrêter peut-être?
4: Moi, mon pays, c'est la Corrèze. Je voulais revenir en Corrèze et travailler en Corrèze. Donc j'ai monté mon orchestre, ce qui a très bien fonctionné pendant 20 ans. Parallèlement, j'ai monté un chœur d'hommes, voilà, hein, qui continue à tourner. Ça s'appelle le chœur de loup de Lubersac, avec lequel on tourne pas mal et on va se.
6: Voilà. Et là, vous qui vouliez rester un petit peu tranquille en Corrèze, avec ce chœur-là, vous faites le tour de France et finalement, c'est reparti pour un tour. Quoi.
4: C'est reparti pour un tour, effectivement.
6: Et pour paraphraser la chanson de Dalida, alors le plus tard possible, là, on est d'accord, Christian, vous mourrez sur scène?
4: Sur scène, peut-être pas, mais dans la musique, oui. C'est quand même très fatigant de faire de la scène. Quand on part en tournée et tout, c'est quand on part sur plusieurs jours, ou même des fois plusieurs semaines, c'est quand même dur. Ça, je ferai plus. Voilà, donc, mais je serai toujours dans la musique, c'est sûr.
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7: La dernière fois que vous y êtes allé, je suis sûr que vous aviez un kawé fluo et un petit goûter dans un sac en plastique préparé par maman. Avec plus de 80 oiseaux de proie et 30 espèces différentes, et surtout un spectacle où le seul effet spécial, ah bah c'est la nature elle-même, aujourd'hui, je teste pour vous la volerie des aigles. Nous sommes dans les ruines du château de Kilsheim. C'est juste sous le Haut-Königsbourg. Et je grimpe les derniers mètres à pied vers la volerie, où je suis déjà accueilli par Eric Renaud, le directeur du site, et une équipe de soigneurs passionnés et quelques cris que j'entends au loin, assez impressionnants, d'oiseaux qui ont l'air quand même assez gros. Et on commence par les coulisses, derrière la zone qui est accessible au public. Et Alexandre, qui est soigneur, est équipé d'un gant en cuir sur tout le bras, et surtout, il est d'un calme absolu. Et je crois que c'est nécessaire. Et autour de nous, plein d'oiseaux. Et chacun d'entre eux est identifié, suivi, observé quotidiennement. Et j'apprends d'ailleurs que les oiseaux ne sont jamais forcés à voler. Ah non, non, non. Ils participent volontairement grâce à un entraînement basé sur la confiance et le renforcement positif. On les encourage, puis on leur donne des petites gâteries pour les remercier quand même. Et c'est ainsi qu'Alexandre me propose évidemment de tenir le gant. Oui, alors pas pour sortir la tarte du four, hein, mais pour tenir, non pas un pigeon non plus, hein, mais bel et bien un aigle, oui, qui passe tranquillement du gant d'Alex et au mien, voilà. Battement d'ailes XXL, je sens les plumes sur ma face. Ah oui, parce qu'il fait son petit point, hein, le petit bonhomme. Et heureusement que je suis accompagné, hein. Et étonnamment, je n'ai pas eu trop peur, parce que le regard de l'aigle est si perçant que j'étais quelque peu fasciné. Même si mon bras, lui, l'était un peu moins. La volerie des aigles, c'est la première volerie créée en France. C'est en 1968. Et à l'époque, elle avait été créée surtout pour changer l'image qu'on avait des rapaces, qui ont été longtemps persécutés. Allez, hop, le spectacle commence. Je m'installe dans les gradins et je constate que pas de musique spectaculaire. Hein, juste une voix, des explications sur la vie et les comportements des rapaces. Et soudain... lointain dans le ciel au-dessus de nous, un vautour apparaît au-dessus des remparts, silence total. Et même les enfants arrêtent de parler, ça c'est pas mal. Le soigneur explique que certains oiseaux dépassent même les 2 mètres d'envergure. Et c'est grand 2 mètres, hein. Et il demande au public de rester bien immobile pour faire un passage encore plus près de nos têtes. Alors j'applique, je reste immobile, et sauf que ma tête, elle continue de regarder l'oiseau au-dessus de nous, un peu comme au tennis. Mauvais réflexe. Et j'entends mon voisin qui me chuchote, faut pas bouger. Ah oui, en effet, hein, parce que plusieurs rapaces s'élancent, hein, chouettes, aigles, pigargues, et on en prend plein les yeux. En tout cas, moi, j'ai retenu une chose, hein, c'est qu'ici, c'est pas les humains qui regardent un show d'oiseaux, c'est plutôt l'inverse, hein, c'est les oiseaux qui nous observent en train d'essayer de rester calmes. Et ça, c'est tout un spectacle.
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1: Le carnaval de Nice, la fête du citron, la fête du mimosa aussi. Tiens, moi j'aimerais bien qu'on en parle avec le monsieur qui est à côté de moi. Salut Thomas Brice.
2: Salut, bonjour à tous.
1: Je suis sûr que t'as la fête du mimosa là dans tes mille raisons d'aimer la Côte d'Azur.
3: C'est une certitude.
1: Allez, ouvre-moi tout ça.
2: Raison 654, la fête du mimosa. Ah. Alors ce sont des petits soleils au cœur de l'hiver. Le mimosa est une fleur qui pousse massivement dans notre région. Chaque hiver, le massif de l'Estérel et des Tanneron se couvre d'un jaune flamboyant. Bref, c'est un véritable trésor et c'est en son honneur que la ville de Mandelieu organise chaque année la fête du mimosa.
1: Et parce que Mandelieu, c'est considéré comme la capitale du mimosa.
2: En effet, mais c'est plutôt récent, car le mimosa, désolé de vous décevoir, n'est pas originaire du sud de la France. Et oui, il a été importé d'Australie au 19e siècle. Alors cette fleur d'or décorait les jardins des somptueuses villas de la Riviera, mais ne supportant pas la captivité des enclos, la plante s'est enfuie pour coloniser les collines de la région. Bien aidée par le climat méditerranéen et des sols riches, le mimosa a conquis les paysages et nos esprits, car cette fleur couleur soleil est devenue un symbole de la Côte d'Azur.
1: Et c'est pour ça que Mandelieu organise la fête du mimosa.
2: Et oui, au début du XXe siècle, dis-toi que l'exportation du mimosa devient la principale activité de la commune. Des bouquets sont envoyés aux quatre coins de la France, voire de l'Europe, apportant un peu de notre

0: trouve aussi dans nos assiettes. Vous connaissez tous l'œuf mimosa.
1: Oui.
0: Bon, là, c'est un mauvais exemple parce que là, c'est vraiment un œuf maillot saupoudré avec du jaune qui évoque un œuf mimosa. Par contre, vous pouvez vraiment en faire des beignets, voire des confiseries.
1: C'est vrai.
0: Bref, c'est un plaisir pour les yeux et les papilles. Et si vous voulez tout savoir sur cette fleur emblématique, ne loupez pas la fête du mimosa à Mandelieu, car c'est bien évidemment
2: une bonne raison d'aimer la Côte d'Azur.
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4: Bonjour, je m'appelle Jérémy Ferrier, j'ai 40 ans, je vis à Port-Camargue et je suis soigneur animalier à l'Institut Sicorium du Rou du Roi depuis 15 ans.
5: Comment on se dit, petit, je veux faire ça comme métier? Vous vous rappelez du moment qui a été le déclic?
4: Ouais, je pense que c'est une vocation et je me rappelle très bien du moment. À l'époque, j'étais au CP et j'ai reçu un papier du Marineland où j'ai vu tous les mammifères marins et je sais qu'à ce moment-là, je me suis dit, c'est ça que je veux faire plus grand.
5: Est-ce que c'était compliqué à atteindre votre rêve? Les profs vous ont soutenu dans le projet?
4: On va dire qu'il y a maintenant plus de 20 ans que je fais ce métier. Du coup, à l'époque, le métier était moins connu que maintenant. Et quand j'ai demandé pour m'orienter, on m'a dit... Tu veux être éleveur, c'est ça? De chiens, de chats? J'ai dit non, je veux travailler en parc zoologique ou en aquarium. Et du coup, ils m'ont dit, mais il faut être vétérinaire pour ça. Ce qui était totalement faux. Du coup, au début, oui, j'ai dû galérer, enfin, m'orienter vers un schéma plus classique. Et enfin, j'ai pu faire un stage au Sicorium où j'ai rencontré les soigneurs et eux m'ont dit quelle formation il fallait faire pour devenir soigneur.
5: Vous dites quoi le matin en vous réveillant?
4: Le matin, quand on arrive, on se dit qu'on a de la chance d'être là déjà, de travailler avec des animaux sauvages. C'est quand même une chance. Surtout, la première chose que je me dis, c'est est-ce que tout le monde va bien?
5: C'est quoi le meilleur souvenir que vous avez eu avec les animaux où on se trouve là au Sicorium? Il y a des otaries, il y a des phoques. Vous avez forcément un souvenir inattendu avec eux?
4: Oui, il y a un souvenir plutôt marquant qui c'était avec mes otaries. Il y avait le mâle dominant et deux femelles. Il y a une femelle qui commençait à être un peu agacée. Du coup, elle n'écoutait plus trop et j'ai eu le mâle dominant qui s'est mis entre elle et moi pour pouvoir recadrer la femelle et la session s'est très bien terminée.
5: C'est quoi le message que vous avez envie de faire passer à la radio?
4: Le message que j'ai envie de faire passer, c'est qu'il faut respecter la vie animale, végétale, que les aquariums et les parcs zoologiques servent à sensibiliser les gens à cette vie-là et à pouvoir les voir en vrai. Je pense que c'est notre rôle d'éducation.
5: C'est quoi qui vous impressionne le plus chez ces animaux?
4: C'est déjà leur adaptation à l'eau. Ils ont des capacités exceptionnelles de nage. La proximité qu'on peut avoir avec eux, quand on les connaît bien et qu'on passe beaucoup de temps avec eux, la confiance qu'ils peuvent nous donner.
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7: Timéo, le chasseur.
8: Il était 5 heures du matin, on avançait dans les marais, couvert de brume.
7: Révélé par The Voice Kids, Timéo Béas est un jeune chanteur originaire de Cran. L'interprète de Canaillou a aussi su séduire les studios Disney en prêtant sa voix au personnage de Mufasa, le roi lion.
8: Marchait devant dans les roseaux.
7: Pour l'un de ses enregistrements, il rend hommage à Michel Delpech.

0: c'était Timéo.
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3: Quand il bat fromer le thé au lapin, faudrait pas qu'il se sauve.
1: Berrichon dans le texte.
3: Un thé, c'est un toit, un abri, où qu'on renferme les bestiaux pour qu'ils soient bien à l'abri de la pluie, des renards, et puis dans le temps des loups. Allez donc savoir pourquoi qu'on parle du thé au lapin, du thé au chief, du thé au cochon, puis quasiment jamais du thé aux ouailles, aux poules, aux vaches ou aux chevaux. Une histoire de thé qui se raconte dans le pays fort. Avant que je vous la raconte, faut juste savoir que quand ils boivent une tisane, ils disent pas, par exemple, « boire du tilleul », mais « boire sul tilleul ». Logique. On boit l'eau.

qui a passé sur les plaintes. Alors c'est l'histoire d'un pourvieux qui avait mal au ventre. Il s'en va voir la guérisseuse, elle la regarde, puis elle y dit « Va avec à rentrer chez vous, puis boire sur le thé. » Il connaissait pas ça, le thé. Ça fait qu'il retourne chez eux, puis le v'là qui dioche sur le thé au cochon en qu'une chopine de jus de poume. Adam, il a attrapé la fouère, mais il avait plus mal au ventre. Comme quoi, il y a que la fouée qui se fait. Quand on était jeune, le samedi soir, on allait chez les uns ou chez les autres pour fêter les anniversaires. Chez nous, il y avait deux autos. Une 404 puis une camionnette. Oh mon pas, il voulait bien nous prêter la grosse auto quand que c'est qu'il en avait pas besoin. Sinon, on prenait la camionnette ou que c'est qu'on s'entassait. Et puis dame, on rigolait. Sauf une drôlière qu'elle appelait ça le thé au chieuve. Puis qu'elle voulait pas y monter. Ça fait qu'une fois, elle est à la fête en vélo. À 15 km. Ah dame, quand qu'elle est arrivée, on avait fini de manger le gâteau. Puis c'était quasiment l'heure de repartir. Eh ben vous me créerez si vous voulez, mais pour le retour, à la base, vous voulez qu'on les ramène et les pissons vélo dans le thé à chieuve.

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1: Le quotidien d'une personne en situation de handicap, et plus précisément en fauteuil roulant. Quelles sont les difficultés du quotidien? Est-ce que c'est galère? C'est ce qu'on va découvrir parce qu'aujourd'hui, j'ai testé pour vous un trajet en fauteuil roulant. J'ai rendez-vous à la radio en centre-ville du Mans. C'est là que je retrouve Damien Loison-Planchon.
2: Bonjour, bienvenue dans mon quotidien de personne en situation de handicap.
1: Damien a 38 ans et le syndrome de Hartnup avec une neuropathie. Ancien informaticien de métier, il est touché par cette maladie très rare. À sa connaissance, c'est même le seul cas en France. Il enchaîne donc les hôpitaux, les spécialistes et les soins du quotidien en attendant que la recherche avance. Tout un ensemble lourd à porter auquel s'ajoute le stress de tous les jours lorsqu'il sort en extérieur. Et pour m'en rendre compte, je vais donc le raccompagner chez lui, ce qui implique de passer par la tant redoutée avenue Bollée et ses travaux. C'est parti, on démarre.
2: Là, tu vois, il y a un exemple, c'est que tu vois le trottoir devant, il est rehaussé. Donc là, moi, je vais m'amuser parce qu'il va falloir que je fasse arrêter tout le monde pour pouvoir faire un demi-tour.
1: Et très vite, je me rends compte des difficultés. Poubelles mal rangées, voitures mal garées, trottoirs abîmés. La liste est très longue et ça devient vite un parcours du combattant.
2: T'as pas le choix, en fait, t'es obligé d'être vigilant sur tout. C'est hyper lourd et puis c'est surtout hyper fatigant et hyper énergétique de réfléchir à comment je fais pour aller d'un point A à un point B en prenant le temps, entre guillemets.
1: Avec parfois l'obligation de devoir prendre des risques parce qu'au fur et à mesure qu'on avance, on arrive sur l'avenue Bollée et problème, certains trottoirs ne sont pas adaptés. Donc, Damien doit aller sur la route.
2: Voilà, et puis alors ça, les voitures qui te klaxonnent alors que, tu fais comme tu peux.
1: Heureusement, Damien garde le sourire, mais il me fait prendre conscience de tous ces petits détails auxquels on ne prête jamais attention. Exemple, les petites marches des devantures d'établissement.
2: Ça, c'est un cabinet de kiné, regarde, t'as deux marches.
1: Et ces petites marches, ça prive carrément Damien de pouvoir accéder à certains commerces tout simples, à commencer par une boulangerie devant laquelle on passe sans pouvoir s'arrêter. Et Damien m'explique que le problème de ces sols mal entretenus, c'est que ça use les pneus plus vite. Au bout de plus d'une demi-heure, on arrive enfin à destination, mais comble du sort, son entrée est en travaux depuis le mois de juin et il est obligé de passer par le parking. Preuve qu'il reste encore du travail en matière d'accessibilité. Et à ce propos, à partir du début d'année 2026, avec son association Les Étincelles 72, ils vont distribuer des flyers
2: à tous les ERP, tous les établissements recevant du public, pour leur dire comment faire des aménagements. Penser à nous, c'est penser aux autres, c'est-à-dire penser aux personnes âgées qui sont en déambulateur, c'est penser aux dames qui sont avec des fauteuils. C'est penser à tout ça.
1: Et pour y penser, quoi de mieux que le Téléthon qui se mobilise dans toute la Sarthe? Alors, ce quotidien de personnes en fauteuil roulant, c'est testé, mais avec toutes les galères, il y a encore du boulot et ça, c'est pas approuvé par Ici Men.
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3: Il y a des coins de chez vous, vous vous y baladeriez il y a 90 ans, vous les reconnaîtriez pas parce que la ville est en perpétuelle évolution. Et puis il faut dire que la Seconde Guerre mondiale, par chez nous, elle a un peu chamboulé certains de nos jolis coins. Eric, le gars que je vais vous présenter, il est à la fois amoureux du passé et du présent.
4: C'est toi ?
3: On a rendez-vous au Parvis, le bistrot de la rue du Maréchal Foch.
4: Ça va, Eric ?
5: Ça va, merci, et toi ?
4: Il y a de la vie, hein, aujourd'hui.
5: Oui, et oui, il fait beau, c'est magnifique, c'est une belle ville.
3: Le Parvis a installé des eaux de téléphérique sur le trottoir.
4: Ah.
3: On s'y installe pour boire un coup.
4: C'est bien, là. Ça devrait être pas mal.
3: On va pas y rester bien longtemps.
4: Bah, on va peut-être faire un petit tour à un moment, tu montres un coin ou deux, non ?
5: Ouais, c'est ça,
3: Ah, voilà le serveur.
4: Si tu veux, toi ?
5: Un diabolomante, s'il vous plaît.
3: Et toi ?
4: Qu'est-ce que vous avez avec des bulles ?
5: Du champagne.
3: Ce sera une limonade, s'il vous plaît.
4: Légère, voilà.
3: Son truc à Eric, c'est l'histoire.
5: Ça m'a toujours un peu passionné. Alors, je me suis d'abord intéressé à ma généalogie, qui m'a ouvert l'esprit sur l'histoire en général et sur l'histoire locale, pour le coup, parce qu'on recherche un peu ses origines et donc sa propre histoire. Et je suis tombé sur une photo de Louviers ancienne. Je me suis dit, mince, ce serait pas mal de faire un parallèle entre la nouvelle et l'ancienne.
3: Ah bah, v'là nos verres.
4: Merci, Mathieu.
5: Merci à vous.
3: Voilà ce qu'il fait, Eric. Il trouve de vieilles photos de Louviers et il les refait avec le point de vue d'aujourd'hui. Puis il les poste et les commente sur Insta et Facebook, ce qui lui permet
5: de se rattacher à l'histoire, se dire que mince, il y avait ça là il n'y a pas longtemps, et le fait de me remettre dans les mêmes conditions, dans le même plan de vue, ça me donne un peu cette impression de toucher du doigt ce qui a été créé, ce qui a été fait, et ce qui malheureusement est beaucoup détruit ou ce qui a changé, forcément.
3: Mathieu vient nous rendre la monnaie.
4: Merci Mathieu.
3: Donc Eric refait aujourd'hui des photos prises hier.
5: Voilà, s'il faut, je ramène un escabeau parce que une photo a été prise, par exemple, au premier étage d'un bâtiment qui n'existe plus, et je viens avec mon escabeau parce que j'aime bien vraiment me remettre exactement dans les mêmes conditions. C'est mon petit kiff à moi, hein, bien sûr, mais pour le coup, j'ai commencé à le partager, et puis fil en aiguille, je crois que ça a plu aux gens.
3: Tu te contentes pas d'exposer des photos comme ça, tu expliques, tu racontes des histoires autour de ça.
5: Alors effectivement, j'explique et je raconte des histoires, mais je suis pas historien, je le dis, hein, je prends ce qui a déjà été fait par des historiens, et je source en fait mes données comme ça.
3: Allez. Allons faire un petit tour.
5: Donc là, on arrive dans une rue, la rue du Matré, qui est une rue très très très connue et très ancienne de Louviers, au carrefour en fait de la rue du Marché aux Œufs et la rue du Matré. Et à cet endroit-là, il y avait un vieux manoir qui datait du XVIe siècle environ.
3: Il y avait un manoir ici.
5: Un manoir, oui. Ça a été édifié par les archevêques de Rouen, si je ne dis pas de bêtises.
3: À la place du restaurant japonais.
5: C'est ça. C'est empiété sur le restaurant et un peu sur la rue.
3: Alors là, quand tu fais la photo avant, après, il faut avoir de l'imagination pour arriver à faire connecter les deux photos. Quoi. Tu l'as faite cette photo-là ?
5: Oui, oui, je l'ai faite.
3: Changement de décor.
5: On est cette fois sur la place du Parvis, là où on était tout à l'heure, avec un autre restaurant qui était très connu aussi, l'hôtel du Mouton d'Argent, dans lequel Victor Hugo est venu passer une nuit.
3: Donc là, sur la place du Marché, c'était couvert ici, là.
5: Exactement, il y avait une halle, en fait, mais qui était deux fois plus petite que celle qui est actuellement. Là aussi, c'était un très très bel endroit, très apprécié de tous les commerçants, puisqu'ils avaient l'obligation de venir faire leur étal chaque samedi matin.
3: Pour voir les photos d'Eric, vous tapez Louviers avant-après sur Insta ou Facebook.
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6: Oui, j'adore. Ouais.
7: Pourquoi est-ce qu'on chante? Et qu'est-ce que ça peut apporter le fait de chanter?
6: De donner de l'ambiance, ouais.
8: De s'amuser.
7: Prenons le problème à l'envers et on va arriver à l'homme. Pourquoi les oiseaux chantent?
8: Pour appeler les autres oiseaux.
6: Pour qu'ils donnent à manger. J'ai faim.
9: On peut se tutoyer?
7: Ouais.
9: Ouais,
7: sympa.
9: T'es lourd. Mais j'ai quand même faim.
6: Ils appellent les oiseaux, ils disent j'ai faim. Vous pouvez me donner à manger? Est-ce que vous êtes parti pour aller partir prendre à manger?
7: Donc tu penses que les oiseaux chantent pour demander à manger?
8: Oui. Pour nous réveiller peut-être. Bah aussi des fois ils chantent le midi pour dire s'il y a un danger ou pas.
7: Et donc nous, pourquoi est-ce qu'on chante? Vous aimez chanter?
6: Oui, j'adore. Ouais.
7: D'accord. Et à part ça, tu chantes quoi quand tu chantes?
6: Je sais pas, Pierre Garnier. Chaque seconde d'été.

0: Pourquoi tu chantes et pourquoi tu... Qu'est-ce que ça t'apporte en fait?
1: Pour s'amuser, pour nous donner de la joie.
0: Est-ce que ça fait du bien par exemple de chanter?
1: Oui, ça délibère les émotions.
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1: Une escapade très nature aujourd'hui, à la découverte des tourbières des Landes. C'est une spécificité de notre département, un milieu préservé. Karine Dos Santos est naturaliste au département des Landes.
2: Ah, les tourbières, elles sont plutôt nichées au cœur du massif landais. Ce sont des véritables joyaux écologiques. Ce sont des zones humides qui sont composées d'un sol qu'on appelle la tourbe. Cette fameuse tourbe est constituée de 20 à 30% de débris de végétaux et de 70 à 80% d'eau. Les végétaux qui composent cette tourbe sont essentiellement des sphaignes, donc ce sont des mousses de la famille des bryophytes. Et la particularité de ces mousses, c'est que ce sont des véritables éponges. Elles sont capables d'absorber jusqu'à 30 à 40 fois leur poids en eau. Alors, pour à titre d'information, un tapis de sphène de 1 mètre carré de surface sur 20 cm de hauteur peut stocker jusqu'à 70 kg d'eau. Et forcément, ces sphènes vont interagir avec le milieu en absorbant des sels minéraux, en échangeant des ions, ce qui va conduire de façon simplifier, parce que c'est un peu plus complexe au niveau chimique, à acidifier ces milieux. Donc on a généralement des tourbières landaises qui sont plutôt acides, avec des pH de 4 à 5, donc relativement acides, ce qui va induire des conditions de vie très particulières pour les espèces qui vont y vivre. On va dire qu'une tourbière est active si les sphènes continuent à se développer. Par contre, si elles commencent à régresser, elles vont plutôt être en voie de dégradation. Et à ce moment-là, on va voir d'autres espèces apparaître, des bruyères, du chouin noirâtre, de la moulinie, des arbustes tels que les saules, voire du piment royal, et forcément tout le cortège d'espèces qui vont avec. Donc on va diviser deux catégories en fonction de l'alimentation en eau, celles qui vont être alimentées par les fameuses nappes phréatiques, les nappes souterraines, et celles qui vont être plutôt alimentées par le réseau hydrographique ou les eaux de ruissellement. Donc ça va être plutôt des tourbières qu'on va trouver en proximité des rivières ou en périphérie des étangs. On va pas oublier le secteur des Barthes de la Dour, qui est quand même très connu et qui surtout regorge de tourbières. Mais on va dire que les espèces les plus impressionnantes pour les enfants, notamment quand on fait des animations scolaires, ce sont les fameuses plantes carnivores. Drosera, donc les Drosera à feuilles rondes et à feuilles intermédiaires, et la grassette du Portugal. Au niveau de la faune, on a le fameux lézard vivipare qui va être inféodé à ce type de milieu, et certaines libellules, dont la Cordulea corfin et le fameux papillon emblématique un peu des tourbières, qui est le fadet des lèches, dont le département a une responsabilité assez forte pour sa conservation.
1: En raison de la fragilité du milieu, une seule tourbière est ouverte au public, la tourbière de l'Estanque à Metz, aménagée avec panneaux, pontons d'observation, circuits de randonnée et accessible aux personnes à mobilité réduite. Recommandée par Ici Gascogne.
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3: C'est bien Laetitia, c'est mieux.
4: Ça fait décharger toute la semaine là.
3: C'est très bien.
4: Ah oui.
3: Mais qu'est-ce que tu veux faire alors?
4: C'est pas évident, hein.
3: Oui.
4: De faire de la country, c'est pas évident.
3: Est-ce que tout le monde est OK?
5: Virginie et vous.
6: La danse country est arrivée en France dans les années 90. Et depuis, les chiffres augmentent. En 2022, il y avait 4 millions d'amateurs en France, plutôt dans les campagnes et autour des villes. Qu'on se le dise, la country est une danse populaire. La preuve, à Saint-Pargoire, gros village de 2500 habitants dans le canton de Gignac. C'est là, dans la salle Max Pox, que Céline Cabel donne ses cours hebdomadaires. Trois cours d'une heure, le soir, du plus simple au plus avancé. Quand on arrive, le cours a déjà commencé, zut. Thierry, le technicien, va vite poser sa perche au-dessus de la tête de l'animatrice. En face d'elle, une vingtaine de femmes de 35 à 75 ans, pantalons, petites bottines et chapeaux de cow-boy sur la tête. L'ambiance est à la fois joyeuse et studieuse.
3: Est-ce que tout le monde a compris les pas à la danse? Si vous devez parler, c'est maintenant.
7: Vous vous taisez à jamais.
3: Je mets la musique.
6: Je m'approche rapidement de Régine, Josiane et Séverine.
8: Bonjour mesdames. Toutes les trois, vous avez déjà le t-shirt? C'est obligatoire quand on est là, on a le t-shirt?
9: Let's go girls.
10: C'est-à-dire nous, ça fait 3 ans déjà.
11: Et puis on fait des démonstrations dans la rue, pour le carnaval, les associations.
8: Et le t-shirt, c'est très drôle, c'est un chapeau de cow-boy sur des Santiago, et il y a marqué Let's go girls, c'est le titre de Shania Twain. Ping, ping, ding, ding, ding. Et alors vous, c'est venu comment la country? Parce que vous dites que ça fait 3 ans, donc dès qu'elle est arrivée, vous avez tout de suite embrayé.
10: Oui, ça m'a tenté, je suis venue.
8: C'est génial. Hein.
11: J'ai fait les 3 premiers cours gratuits. Pour voir si vraiment ça nous plaît ou pas, il faut quand même. C'est pas évident, hein.
8: Oui.
11: De faire de la country, c'est pas évident.
9: Puis il y a une bonne ambiance, donc voilà.
8: Oui, puis la salle, même la salle, je la trouve sympa. Elle est très haute de plafond, la salle. Il y a des poutres en bois. Ça ne fait pas la salle un peu où tu te gèles au mois de novembre.
11: Figurez-vous que l'année dernière, on était dans une salle comme ça.
8: Ah, moche.
11: Une grande salle moche.
12: Allez, on y va. En ligne, nickel. Mon premier cours de country, il y a 22 ans, c'était cette danse-là, Duchesse. J'en ai les larmes aux yeux, parce que ça me fait nostalgique.

0: C'est génial.
1: Yes. Alors, ça, ce sont les nouvelles du mois de septembre.
0: Ah ouais.
1: Et le reste, bah, ce sont des anciennes. On est sur notre troisième année d'association Country Saint-Paroi. Troisième année. Troisième année.
0: Donc ça finit par se savoir.
1: Oui.
0: Il y a du monde.
1: Le bouche à oreille fonctionne bien dans les villages.
0: Alors que le premier cours est terminé, les filles enchaînent avec le deuxième. Visiblement, personne n'a envie de partir.
1: Tout le monde reste au niveau 2. Yes.

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2: C'est la Camini Minute, votre chronique de la joie et de la bonne humeur. Comment ça va les amis? Enfin, je dis comment ça va les amis, je pourrais dire CMTV. Oui, parce que je ne sais pas si vous avez remarqué, mais je ne sais pas si c'est la nouvelle génération, mais il y a des gens, quand ils parlent, ils mettent de moins en moins de voyelles, de moins en moins de lettres. Pour dire « il n'y a rien », ils disent « il y a R ». Pour dire « mort du rire », ils disent « MDR ». Pour dire « péter de rire », ils disent « PTDR ». Et pour dire « à ce qui paraît », ils disent « à skip ». Il y a de moins en moins de lettres, de moins en moins de mots. Mais si on continue comme ça, ils vont parler comment dans 10 ans, les gens ? C'est quoi cette façon de parler, là ? Je veux dire, il n'y a rien, c'est pas une longue phrase. Je comprends qu'on veuille écourter des trucs, mais il n'y a rien, c'est pas long, il y a R. Comment on va parler dans 10 ans ? Moi, je dis... on parle de plus en plus des extraterrestres et des ovnis. Moi, je pense que si les extraterrestres viennent sur Terre, c'est à cause des gens qui parlent comme ça, qui réduisent les mots. C'est quoi cette façon de parler, franchement? C'est abusé, quoi. Parler français, c'est une belle langue, le français. Il y a R, MDR, PTDR, ASKIP, il est BG pour dire beau gosse. Mais c'est bien de dire qu'on est beau gosse, ça fait plaisir d'entendre beau gosse. C'est plus plaisant que BG. Ils enlèvent les voyelles comme ça. Ça me rappelle les films coquins qu'on voyait sur Canal+, au début du mois, le samedi du mois, quand c'était encrypté. Vous vous rappelez ça? Faites pas semblant.